sociale et à l'environnement provoquée par la maladie psychique, par le trouble psychique. Un des aspects du handicap psychique, qui est source de tant et tant de souffrances, tient au fait que la personne atteinte par un trouble psychique, petit à petit, a l'impression, comme d'ailleurs ses interlocuteurs, qu'elle est dans un autre monde où on ne se comprend plus des deux côtés, où les réactions peuvent devenir imprévisibles de la part de celui ou celle qui a un trouble psychique, et cela crée de la peur des deux côtés. La conséquence va être un appauvrissement de la vie sociale. Les proches vont prendre de la distance avec la personne touchée par un trouble psychique, car ils ne la comprennent plus, la jugent bizarre, devenant inadaptée par ses réponses et ses comportements à la vie en société. Cela va créer des difficultés sur le plan professionnel, affectif, familial, et va amener souvent à de l'isolement et à de la solitude. Et ça, c'est un drame, cet isolement et cette solitude. Le handicap psychique, on le voit, n'est pas que l'affaire de la personne malade. Elle est l'affaire de tous les proches qui sont impactés par la situation. D'où la question du lien. Comment recréer du lien? Comment retrouver de la communion et se comprendre? Voilà pour la question du handicap psychique. La spiritualité, de son côté, est un terme qui revient à la mode et qui peut recouvrir bien des significations. La spiritualité, d'une manière générale, précède toute religion et tout rite et peut être entendue, en tout cas c'est comme ça que je la définis, comme la respiration de notre être intérieur. La respiration de notre être intérieur. La spiritualité, pour moi, implique un lien à la transcendance. Elle est ce souffle de vie qui vient de l'être premier, que certains appellent Dieu. Cette respiration de l'être intérieur implique de notre part un double mouvement, un mouvement d'inspiration ou de réception et d'expiration ou de donation. Un mouvement d'inspiration ou de réception et un mouvement d'expiration ou de donation. En cela, je veux dire que la spiritualité est clairement une question d'ouverture sur l'autre, avec un A majuscule, et sur les autres. Une ouverture sur la transcendance pour trouver un souffle de vie pour soi, mais aussi pour pouvoir ensuite donner et se donner à l'autre. La spiritualité fait ensuite l'objet d'une expression particulière selon les formes propres de chaque religion. Pour ma part, je ne connais que la spiritualité chrétienne, celle qui nous est proposée par l'Évangile, et à partir de laquelle je parlerai aujourd'hui, et je rendrai compte de mon expérience dans la relation avec les personnes atteintes d'un handicap psychique. La personne avec un handicap psychique est un être humain à part entière, elle a la même dignité que toutes les autres personnes, et en ce sens, elle a une dimension spirituelle. Elle est en relation, elle aussi, avec la transcendance, avec Dieu. Et elle a besoin, comme tout un chacun, de cette respiration intérieure, de ce dialogue avec la transcendance pour trouver du souffle et vivre. Dans la spiritualité chrétienne, l'humain est pensé comme un être global. Il est corps, âme et esprit. Et ces diverses dimensions de la vie humaine ne sont pas hermétiques les unes aux autres. Ce qui touche une dimension va affecter les autres. Et le philosophe et médecin Georges Canguilhem a permis au milieu du XXe siècle une prise de conscience sur le fait que ce n'est jamais un organe qui est malade, mais c'est toujours une personne qui est malade dans son intégralité. Car la maladie rejaillit sur toute la vie de la personne. Et l'accompagnement d'une personne malade doit pouvoir se faire à tous les niveaux de l'être. Ce qui me fait dire qu'il est nécessaire d'avoir une approche interdisciplinaire de la personne humaine afin d'avoir une approche intégrale et non par partie de la personne. Cette interdisciplinarité est déjà bien présente dans l'accompagnement du handicap psychique qui allie psychiatrie, psychologie, médecin, généraliste, et parfois spécialiste, infirmier, assistante sociale et d'autres. Mais très souvent, reste exclu de cette collaboration ce qui tient à la dimension spirituelle, qui est renvoyée à une option de la vie privée dont on ne doit pas faire état.

0: La définition de la santé donnée par l'OMS va dans le même sens. Elle évacue complètement la dimension spirituelle de l'existence. L'OMS définit la santé. La santé est un état complet de bien-être physique, mental et social et ne consiste pas seulement en une absence de maladie ou d'infirmité. Le docteur Masquin, qui est psychiatre, dans un livre sur la dépression, s'interroge à propos de cette définition de la santé de l'OMS. Et il pose la question, qu'est-ce qu'un complet bien-être lorsqu'il ne comporte pas l'ouverture au spirituel et au transcendant ? Fin de citation. Il me semble que la spiritualité peut participer, selon moi, à refaire notre santé, à se maintenir dans un état qui nous permet de nous adapter à la situation. Et je m'inspire là de la définition que le médecin et philosophe Georges Canguilhem donne de la santé. Il ne la définit pas comme un état, mais comme un pôle de l'existence. La santé, c'est la capacité, pour ce philosophe et médecin, la capacité à trouver en soi des ressources pour s'adapter à la situation. Et il me semble que la spiritualité, justement, nous aide à nous adapter à la situation de la maladie. Certains s'inquiètent de l'association de la spiritualité et du handicap psychique, et il y a des raisons pour cela, de bonnes raisons. Il peut y avoir de fait des effets négatifs de la spiritualité sur la vie psychique, par exemple quand elle nous enferme dans une culpabilité à cause d'une certaine conception du devoir et de la loi, ou encore quand elle conduit à favoriser le développement de crises mystiques ou de bouffées délirantes, ce qui appelle dès lors de la part des religions un accompagnement pour aider à réguler la vie spirituelle en contexte de handicap psychique. Les études réalisées en matière de psychologie et de psychiatrie montrent que de manière significative, ceux qui croient en quelque chose s'en sortent mieux que ceux qui ne croient pas dans les difficultés psychiques. La spiritualité est une ressource avérée pour se relever et avancer dans la vie. Je disais que la maladie psychique met à mal le lien avec les autres. Elle isole. La maladie psychiatrique questionne aussi l'identité de la personne, qui n'arrive plus toujours à se reconnaître comme la même, n'arrive plus toujours à voir la continuité entre la personne qu'elle était avant la survenance de la maladie et l'état dans lequel la maladie l'a fait entrer. Quand on est malade, on peut parfois se percevoir notre corps comme un étranger. On ne se reconnaît plus. Et de là se posent plusieurs questions. Qui suis-je ? Est-ce vraiment encore moi ? Dans la maladie, se posent avec plus d'intensité aussi les grandes questions existentielles. D'où je viens ? Où je vais ? Pourquoi le mal ? Pourquoi la souffrance, la mort ? Pourquoi à moi ? Et quel sens tout cela peut-il avoir ? Face à toutes ces difficultés, la spiritualité et la religion constituent des ressources pour parvenir, me semble-t-il, à récupérer de la santé, de la dignité, à renouer du lien, à retrouver de l'identité et à structurer une vie qui fasse sens. Alors je procéderai en deux temps. Tout d'abord, pour répondre à ces questions, un premier temps où je présenterai l'éthique que je me donne pour rencontrer les personnes qui ont un handicap psychique et les accompagner sur le plan spirituel, ce qui, je l'espère, éclairera pour la seconde partie la manière dont la régulation de la vie spirituelle par le religieux et les rites peut aider la personne porteuse d'un handicap psychique à se construire et à trouver du sens à la vie. Alors tout d'abord, l'éthique que je me donne, c'est ce qu'on appelle l'éthique narrative, qui est inspirée de la philosophie de Paul Ricoeur. Dans ma pratique d'accompagnateur, je vais adopter cette éthique narrative. C'est une éthique qui est fondée sur le récit de soi, c'est-à-dire permettre à l'autre de se raconter. Faire le récit de soi permet d'exprimer qui je suis, et ainsi se dessine une identité, l'identité de ma personne, qui est une identité narrative. Je construis mon identité en me racontant. La possibilité de pouvoir se raconter à l'infini nous ouvre la voie à une identité qui n'est jamais figée, mais toujours en construction dynamique, qui peut toujours intégrer de nouveaux éléments historiques, des éléments surtout discordants à mon identité, et ainsi parvenir à trouver du sens en faisant le récit. J'accorde de l'importance à trois points pour l'accompagnateur dans cette éthique narrative: la gratuité de la rencontre, un savoir écouter et un savoir raconter. La gratuité de la rencontre, un savoir écouter et un savoir raconter. Alors tout d'abord, la gratuité de la rencontre. Une caractéristique de celui qui visite doit être la gratuité de sa présence. Il y a dans la gratuité de la visite une réalité spirituelle qui nous relie aux personnes et qui enrichit la relation humaine. Je suis là pour rien, juste pour toi. Je te donne de mon temps, de mon écoute, parce que tu en vaux la peine. J'ai reçu en moi un souffle de vie et je le redonne gratuitement en étant là, que pour toi, qui est en ce moment à bout de souffle. Parfois, les patients sont étonnés de notre présence et la reçoivent comme un cadeau qu'il aurait fait dans un moment difficile. Un patient que j'avais rencontré en psychiatrie, puis à l'hôpital, puis à nouveau en psychiatrie, me disait « J'ai été choqué de vous voir passer dans les cellules à la prison. » Alors, je lui demande « Pourquoi choqué ?»« Parce que la prison, c'est l'enfer, et vous, un homme de Dieu, vous y venez. » Alors, j'ai pu lui dire que le Dieu dans lequel je crois, Jésus-Christ, est venu rejoindre tout homme, jusque dans nos situations d'enfer, et c'est pour cela que je suis là, pour dire que quelqu'un croit en vous jusqu'au bout de vous et que du nouveau est toujours possible pour vous. L'écoute, la présence gratuite dans le cadre de l'aumônerie redonne de l'humain, de la dignité à la personne, une espérance. Quelqu'un croit en moi. Quelqu'un croit que je peux encore avancer et que du neuf peut surgir. Beaucoup remercient simplement pour la gratuité de l'écoute qui apporte un apaisement, un lien avec Dieu pour les croyants. Notre présence est déjà bonne nouvelle, une surprise inattendue, alors que la maladie psychiatrique et la prison participent à couper les liens sociaux. Voilà quelqu'un qui vient pour faire lien, et plus est, quelqu'un qui symbolise quelque chose de divin nous rejoint là où on pensait que plus beaucoup ne seraient intéressés par nous, là où on pensait n'être plus rejoint. Être là gratuitement pour ce que la personne est, c'est participer à honorer sa dignité et l'ouvrir à cette présence de Dieu qui se fait proche des hommes. Toute personne humaine a des besoins. Le besoin d'être aimé, le besoin d'être relié à d'autres, d'être écouté, considéré, d'être en sécurité. C'est là que la communauté des croyants peut être un espace pour recréer du lien. C'est un espace où l'on partage une chose commune qui nous relie, la foi. Où on arrive sur ce point au moins à se comprendre à peu près. Un lieu où nous partageons le fait de ne pas être toujours compris par les autres dans notre démarche de foi. Il nous fait dire parfois, à vous Père, je peux le dire, parce que vous avez la foi, vous êtes comme moi. Et j'irai jusqu'à dire que nos communautés de croyants, sans que ce soit péjoratif pour qui que ce soit, c'est que nos communautés de croyants, on se retrouve entre fous. Car c'est bien ainsi que l'on est perçu par beaucoup de nos concitoyens qui ne sont pas croyants. Et je vous donne un exemple qui m'est arrivé à l'hôpital psychiatrique. Une infirmière qui me dit, vous savez, monsieur l'aumônier ici, pour beaucoup d'entre nous, vous avez votre place ici comme patient, parce que vous êtes croyant. C'est vrai, mais ce n'est pas le cas de tout le monde, vous ne pensez pas ça. Il y a un enjeu d'accueil, d'accompagnement et d'intégration des personnes avec un handicap psychique dans nos communautés de croyants. Le handicap peut faire peur, mais il est possible de le dépasser, de dépasser cette peur en apprenant à comprendre la pathologie de l'autre, à comprendre ce qu'elle peut entraîner comme difficulté d'adaptation à la vie sociale, comme par exemple une rupture avec les codes sociaux, parfois aussi une absence de filtre, et ainsi ajuster notre manière d'être, nos pratiques à leur handicap, de sorte que nous puissions intégrer dans nos communautés les personnes qui souhaitent les rejoindre. Dans l'accompagnement, dans des groupes de préparation au sacrement, il faut bien sûr toujours tenir compte de la situation de la personne. Est-ce qu'elle est stabilisée ou pas dans sa maladie? En période où la personne n'est plus stabilisée, car elle a pu arrêter de prendre son traitement, ou à cause d'un événement qui provoque une décompensation, il est très difficile, voire impossible, d'avoir un partage avec cette personne de manière posée. Il est préférable alors d'attendre. Si les troubles psychiques peuvent créer dans certaines situations des difficultés d'adaptation sociale, il est bon de donner un cadre à la personne sur lequel on se met d'accord, par exemple sur la prise de parole. On ne prend pas la parole trop longtemps et on permet à chacun de s'exprimer, chacun à son tour. Ce qui importe, me semble-t-il, c'est le lien avec la personne, le souci de l'intégrer, en lui offrant une possibilité d'être écoutée et accueillie pour ce qu'elle est. Les accompagner et les écouter, je le disais, c'est leur offrir une espérance, leur permettre d'avoir une place, et ne pas hésiter à leur demander quand ils le peuvent des petits services. Ils le feront peut-être différemment de nous, certainement différemment de nous, mais le travail fait partie de la dignité humaine. Le travail, ce n'est pas simplement une activité rémunérée. Le travail, c'est toute activité humaine. Ne serait-ce que débarrasser la table, distribuer des feuilles, c'est déjà une forme de travail. La foi chrétienne nous fait dire que tout un chacun peut devenir acteur de sa vie. La foi chrétienne nous fait dire que Dieu est plus sensible aux petits travaux, aux petits pas réalisés dans une vie compliquée, qu'aux grandes réalisations, aux grands pas faits dans une vie où il n'y a pas beaucoup de difficultés, comme dans la mienne. L'accompagnement spirituel cherche aussi à aider les personnes à retrouver de la dignité et du sens à la vie, à reconstruire une identité brisée. Par identité, j'entends la capacité à se reconnaître comme le même. Identité, j'entends la capacité à se reconnaître comme le même. C'est toujours moi, malgré la discordance qu'apporte la maladie. L'aumônier ou l'accompagnateur recourt alors à l'écoute du récit que le patient fait de lui-même, ce qui peut l'aider par la mise en intrigue de son histoire à organiser les événements de sa vie, pour parvenir à les intégrer dans une histoire et à retrouver un début d'unité intérieure et pouvoir dire « c'est moi ». Même avec cet élément que j'aime pas, que je comprends pas, c'est aussi moi, c'est mon histoire. Dans ce travail d'unification pour retrouver de l'identité, le travail de l'accompagnateur est aussi d'aider dans ce récit de soi à intégrer la présence de Dieu, à donner du sens à ce que l'on vit en intégrant les ressources de la croyance. Cette démarche implique dès lors de la part de l'aumônier un savoir écouter et un savoir raconter. Un savoir écouter qui porte sur le récit que l'autre fait de sa vie, de ce qu'il vit durant l'hospitalisation en psychiatrie, les événements qui ont conduit au mal-être intérieur, le sentiment de ne plus être compris par ses proches, le sentiment de perdre son temps et d'être désœuvré en hospitalisation, les humiliations subies par le patient, la colère devant le sentiment d'injustice d'être retenu contre son gré dans l'établissement, écouter les délires mystiques, les discours paranoïaques, les écouter leur donne la possibilité d'être entendus et reconnus dans leur souffrance, dans leur mal-être, signifier que leur vie intéresse quelqu'un. C'est leur offrir de la considération et les faire exister comme humains que d'être entendus dans ce qu'ils vivent. Je me rappelle un monsieur qui était dans un discours paranoïaque qu'il répétait en boucle. Je l'écoute, d'un coup il s'arrête, surpris d'être écouté, il me dit « je vous saoule ». Alors je réponds que je suis là pour ça, pour l'écouter, et il me dit « Vous savez, il n'y a plus personne qui veut m'écouter. Alors merci de l'avoir fait, même si je vois que vous n'êtes pas d'accord avec ce que je vous dis. » Voilà, j'ai souvent remarqué que l'écoute, ça permet d'apaiser, d'apporter un bien-être intérieur à la personne qui vit une maladie, même si je n'ai pas la capacité de comprendre tout ce qu'elle vit, ou même de la soigner d'un point de vue médical. Un savoir écouter qui permet à l'autre de se raconter. Se raconter permet ainsi de prendre la distance avec ce qui nous touche, peut me permettre de mettre en ordre des événements de sa vie, de les intégrer. Ce n'est pas toujours possible de le faire dans les discours paranoïaques ou délirants, mais il s'agit alors simplement d'offrir de la considération d'une écoute, car c'est de parler à un autre qui fait aussi se sentir humain. Je ne les écoute pas toujours pendant des heures et des heures, mais je leur accorde un certain temps pour pouvoir se dire et se sentir humain. Je le disais en introduction que les études en psychologie ont montré les bienfaits que la pratique d'une spiritualité pouvait appeler. C'est ce qu'on appelle, terme technique, le coping. C-O-P-I-N-G. Le coping. C-O-P-I-N-G. Le coping, qui vient du verbe anglais to cope, signifie faire face. Faire face. chacun de nous met en place des stratégies psychiques pour s'adapter aux situations et pour tenir. On parle de coping religieux lorsqu'il est question de la manière dont une personne va utiliser la religion pour gérer l'adaptation à une situation nouvelle, à un déséquilibre qui se provient dans la vie. Par exemple, ça va apporter la figure d'un Dieu qui rassure, qui apporte de l'espoir, une réponse à ce qu'il y a après la mort, un sens à la vie. Tous ces éléments permettent d'aider à réguler ce qui peut être discordant dans notre vie et nous permettent de ne pas nous effondrer psychiquement, mais de l'intégrer pour aller de l'avant. Il s'agit de voir avec le patient comment ce coping se manifeste, se pratique dans sa vie. Parce qu'il peut y avoir un coping positif ou négatif. Positif quand cela aide la personne à aller vers la vie, négatif quand cela va vers la mort ou enfonce la personne. Par exemple, la personne qui vous dit « Je pense que la mort me rapprochera de Dieu. »« Je pense que la mort me rapprochera de Dieu. » Qu'est-ce que ça veut dire ? Alors, il convient de demander ce que cela a pour conséquence pour sa vie concrète. Qu'est-ce qu'il ressent en disant cela ? Si la personne vous répond « Je sais que tout ce que je vis ici, ce n'est pas pour rien, que ça me donne de la force, et je sais qu'ensuite Dieu m'accueillera dans sa paix. » Alors ça, c'est du coping positif. En revanche, si la personne vous dit que ce type de pensée, c'est pour envisager le suicide, c'est du coping négatif. Et nous voyons, dans la prévention du suicide, le rôle de la religion, qui tient un discours contre le suicide. Les études en psychologie ont montré l'importance de l'interdit religieux du suicide qui permet d'éviter un certain nombre de passages à l'acte. Plusieurs fois, j'ai entendu « j'avais envie de me suicider, mais je ne l'ai pas fait parce que je sais que c'est un péché ou car Dieu ne le veut pas. » Autre exemple de coping, si la personne vous dit « le respect de la loi de Dieu, c'est important », il faut la renvoyer à ce qu'elle nous dit. Qu'est-ce que ça veut dire concrètement pour vous ? Quel impact sur votre manière de vivre cette affirmation ? Si c'est pour aider à avoir des repères, à trouver de la stabilité dans ma façon de vivre, c'est du positif. En revanche, si cela provoque un état de culpabilité ou du scrupule, alors c'est négatif. Dans la pratique du coping, l'idée n'est pas de revenir sur l'interprétation qui est faite par la personne, de savoir si l'interprétation est simplement bonne ou mauvaise, mais d'abord de voir les conséquences qui en découlent pour sa vie. De voir les conséquences pour sa vie et de lui demander... Dans ce que vous dites, quelles conséquences ça a pour votre vie ? Quels fruits pour votre vie spirituelle ? Le coping est certes important, car il s'intéresse au retentissement sur la personne de sa croyance, peu importe l'interprétation qui est faite. Et pour celui qui accompagne cette première étape, qui a son utilité, il a besoin aussi d'aller plus loin dans la dimension spirituelle et de proposer à l'autre une trame différente pour se raconter autrement, surtout dans le cas du coping négatif. C'est là que l'accompagnateur a besoin de développer un savoir raconté. Au-delà de la posture d'écoute qui appelle l'empathie et la compassion, l'accompagnateur est appelé à savoir raconter qui porte sur la proposition d'une nouvelle trame ou de nouveaux éléments pour que le patient se raconte autrement et se comprenne autrement son rapport à sa maladie. Là encore, cela va dépendre de l'état de la personne. Dans certaines situations, ce n'est ni possible ni opportun de le faire. Il s'agit de proposer aux patients croyants des éléments issus d'une tradition religieuse, de raconter la présence de Dieu, de raconter que le Christ est là avec nous, que lui aussi est passé par l'épreuve de la croix, de raconter tel passage biblique qui fait écho à ce que vit la personne. Par exemple, si la personne ne perçoit pas la présence de Dieu, on peut relire avec elle l'épisode de la tempête apaisée, alors que Jésus dort dans la barque. De raconter aussi la vie des sacrements, la prière, qui sont autant de moyens pour se connecter à Dieu et bénéficier de ses grâces. Un savoir raconté qui reconnaît en l'autre la dimension spirituelle et qui a une parole qui honore la soif spirituelle de l'autre. Je te reconnais comme quelqu'un qui est aimé de Dieu et à qui Dieu veut se donner. Je reconnais que tu n'as pas été jeté là par hasard dans l'existence, mais que ta vie, elle est précieuse pour Dieu et pour moi. Que lui, Dieu, il t'attendait dans ce monde pour vivre quelque chose avec toi. Pas pour vivre quelque chose d'extraordinaire, mais simplement pour être là avec toi dans l'ordinaire de ta vie. Et ça, du coup, ça devient extraordinaire, de se sentir aimé de Dieu. L'aumônier, dans cette posture, offre au patient une trame qui lui permet de se raconter autrement, encore une fois, et de se comprendre autrement. Le récit biblique, et plus particulièrement les évangiles, ouvre pour le lecteur un monde nouveau, une nouvelle manière d'être et de se comprendre. La trame des évangiles, qui est aussi la trame de la vie chrétienne, s'organise autour de la mort et de la résurrection de Jésus. Toute vie chrétienne se structure autour d'une intrigue de passage. Passage de la mort à la vie, c'est-à-dire de la perte à la renaissance, comme l'a vécu Jésus. Toute notre vie est faite de ce type de passage où nous sommes précédés et accompagnés par Jésus-Christ. La maladie, elle nous dépouille, malgré nous. Mais en même temps, cette expérience négative de la vie pousse à développer des innovations positives pour continuer à s'adapter et à vivre. Quelque part, la maladie peut être un tremplin pour trouver un nouvel équilibre de vie. Nous croyons que la foi au Christ, mort, ressuscité, nous ouvre une espérance pour vivre des passages et récupérer du sens à la vie et récupérer de l'identité personnelle. Voilà pour la première partie, les trois points que j'ai développés, une présence gratuite, un savoir écouter et un savoir raconter. Deuxième point que j'ai développé, ce sont les situations où s'exerce ce savoir écouter et ce savoir raconter, des situations concrètes. Lorsque la maladie psychique surgit, des questions d'ordre spirituel se posent. Où est Dieu? Pourquoi accepte-t-il que cela m'arrive ou nous arrive? Comment peut-il me faire cela après tout ce que j'ai fait pour lui? La réponse à ces questions dépend bien sûr de la représentation que l'on se fait de Dieu. La maladie peut être soit l'occasion de se rapprocher de Dieu, c'est le cas de cette jeune femme qui tombe en dépression alors qu'elle vivait à 100 à l'heure, qui cherchait à tout contrôler. Elle a reçu une éducation chrétienne, mais elle n'a jamais cru en l'existence de Dieu. Tout ce qu'on lui a dit pour elle, c'était des contes de fées. Et puis voilà qu'elle s'arrête brusquement par la maladie, par la dépression. Elle est hospitalisée et elle fait de manière inattendue l'expérience d'être habitée et aimée de Dieu. Elle découvre dans son cœur cet amour puissant qui vient de Dieu. La maladie a été pour elle la circonstance qui lui a permis de vivre un lâcher-prise et de découvrir cette présence aimante. Cela impacte profondément sa vie. Elle relie tout ce qu'elle a vécu, comprend des choses sous un nouvel angle et repart en espérant ne pas oublier Dieu à l'avenir. Ou encore dans son livre témoignage, Florian Donne, qui écrit ce très beau livre, « Ma vie aux deux extrêmes », qui est un témoignage sur la bipolarité, Florian Donne exprime avoir fait cette expérience consolante et fortifiante de la présence de Dieu dans un pèlerinage à Lourdes, qui a laissé en lui une trace spirituelle. Je le cite. « Non, le Seigneur n'est pas venu pour les bien portants. C'est par la maladie que Dieu vient me chercher. Je ne me sentirai jamais plus seul dans le combat contre la bipolarité. » Constat que pour lui, la maladie a été la porte pour se laisser trouver par Dieu. Réaliser que Dieu se penche sur notre fragilité, notre pauvreté, et y vient loger. Il fait de cet événement un événement ressource auquel il revient dans les moments difficiles. Comme il le dit, « Je puise dans ce moment lumineux la force de rester libre. » Tous nous avons besoin de nous constituer une sorte de bibliothèque de souvenirs où Dieu a fait grâce, où il nous a semblé qu'il s'est manifesté, et de se servir de ces souvenirs comme d'un espace de ressources pour s'appuyer là-dessus sur ses grâces dans les moments difficiles. Et Florian Donne continue en disant « Il est venu compenser un manque profond, une soif d'absolu que seul lui peut combler. Il me dit « Je suis là, tu m'as cherché, je t'ai trouvé, tu étais perdu, je t'ai rattrapé. » Si pour certains la maladie est le lieu de la découverte de Dieu, pour d'autres au contraire, c'est le lieu de la révolte, le rejet de Dieu. Après tout ce que j'ai fait pour lui, comment peut-il me faire cela? Je n'ai fait que du bien. Pourquoi Dieu me permet-il cela, à moi ou à mon enfant? Je prie, mais il ne répond pas. Ce Dieu, derrière tout cela, il y a encore la représentation que l'on se fait de Dieu. Ce Dieu qui serait parfois un marchand, à qui on commanderait des solutions à nos problèmes. C'est souvent aussi une vision qui repose sur le mérite, parce que je fais du bien, parce que je sers Dieu dans ma religion, alors je mérite d'échapper aux aspects déplaisants de la condition humaine. Et si Dieu ne le fait pas, c'est qu'il n'est pas aussi bon, aussi puissant qu'on le dit, ou peut-être même qu'il n'existe pas carrément. Mais figurez-vous que moi, dans ce Dieu-là, je n'y crois pas non plus. Dans ce type de situation, je propose une autre compréhension de Dieu, à partir de l'Évangile. La confrontation à l'Évangile nous fait découvrir un visage de Dieu qui permet d'envisager autrement notre rapport à Dieu et à soi. Dieu n'est jamais indifférent à notre sort souffrant, car lui-même a vécu notre condition humaine, et dans sa passion, il est passé par l'épreuve psychique de l'angoisse, du sentiment d'être abandonné, de ses amis, de Dieu, par l'épreuve de la souffrance, de la mort. Dieu n'est pas venu supprimer la souffrance et la mort, il est venu habiter dans nos souffrances et dans nos morts, nous dire « Tu n'es plus seul à les porter, je suis là avec toi pour t'aider à traverser ton épreuve. » Il s'agit pour nous bien souvent de convertir l'image que l'on se fait de Dieu et de regarder vers Jésus, une nouvelle image qu'il nous propose, proche de nos situations de vie. La représentation d'un Dieu qui doit nous récompenser au mérite, nous faire échapper à tous les aspects que l'on juge déplaisants, c'est une manière aussi de ne pas accepter ce que nous sommes quelque part, des êtres vulnérables. Avec Dieu, ça ne marche pas au mérite, mais au don gratuit. Dieu donne gratuitement et il attend que nous aussi nous entrions dans une relation de gratuité avec lui. Il arrive d'avoir aussi une certaine conception de la prière, on cherche à acheter à Dieu des solutions. Mais est-ce que vous avez bien réalisé qu'en fait c'était Dieu qui priait l'homme? Dieu prie l'homme. Il prie l'homme de lui ouvrir son cœur. Parce que la chose par-dessus tout qu'il souhaite nous offrir, ce n'est pas une solution à mon problème, c'est sa présence. C'est sa personne qui est en quelque sorte la solution à nos problèmes. De savoir que nous avons là une amitié sur laquelle nous pouvons nous appuyer et compter pour traverser nos épreuves. Ce que Dieu veut nous donner, c'est sa présence dans notre cœur. Dans la lignée de la prière, je note aussi l'importance d'un lieu dédié au recueillement, comme la chapelle à l'hôpital, au Mascarenhas, où les patients peuvent venir se recueillir. Ils disent tout le bien que peut leur procurer ce recueillement silencieux, ou bien de chanter des louanges. La vie spirituelle offre de la gratuité, où on est là pour Dieu, des instants d'ouverture de son cœur à celui qui n'est que amour, où l'on peut venir déposer nos fardeaux au pied du Seigneur. C'est un temps de ressourcement pour beaucoup, où on en retire un mieux-être et une force pour continuer à porter le poids de l'épreuve. Comme cette femme qui est hospitalisée pour dépression et qui peut dire « Durant mon hospitalisation, ma première sortie fut à la chapelle. Dans la chapelle, je retrouvais mon interlocuteur, c'est-à-dire Dieu, la personne qui m'écoutait, me comprenait, m'encourageait, m'apaisait lors de mes crises d'angoisse. » Alors tous ne peuvent pas vivre, selon leur état, ce recueillement. Parfois, les angoisses sont trop fortes, ou bien la personne est dans une phase où elle perd le contact avec le réel. Il n'est pas opportun, alors dans ces moments-là, de vivre un recueillement de la sorte qui entretient la perte de lien avec le réel. Pour vivre une spiritualité, nous avons aussi besoin de rites, de signes, de symboles qui renvoient à la transcendance, des rites qui mobilisent nos sens et qui nous disent, qui nous rappellent que Dieu est descendu jusqu'à nous dans notre humanité. Ce peut être simplement d'allumer une bougie pour confier une intention à Dieu, de venir toucher la croix, appuyer sa tête sur la croix, comme pour se décharger de tout ce qu'il y a en nous de trop lourd, et pour recevoir de lui en échange sa force, son amour. Pour d'autres, ça peut être de porter une croix autour du cou, pour se mettre sous la protection de Dieu, et ainsi retrouver un peu de confiance. Il y a ce détenu aussi qui ne sait ni lire ni écrire, qui me demande une Bible. Alors je lui dis, mais pourquoi faire, vous ne savez pas lire? Alors il me répond, je mets la main dessus et je suis connecté à Dieu. Alors, on a tous besoin de signes, de symboles religieux qui nous relient à Dieu. Il s'agit de veiller à ne pas devenir fétichiste, ni de verser dans la superstition. Alors quand c'est le cas, j'essaie de réorienter la réflexion des personnes vers la foi en Jésus-Christ qui sauve la confiance. Mais on a besoin de gestes matériels pour pouvoir entrer dans cette confiance en Dieu. Se pose aussi, dans la maladie, la question de l'origine du mal. D'où vient ce mal de la maladie qui nous arrive? Est-ce que c'est Dieu qui me punit? On me la pose souvent, cette question. Une femme d'une cinquantaine d'années, bipolaire, qui me dit que si elle est malade, c'est parce que Dieu l'a punie pour une faute qu'elle a commise. Mais elle n'est pas capable d'identifier la faute commise. D'autres fois, la personne pointe un fait précis de sa vie. Il arrive également que ce soit des parents qui ont un enfant avec un handicap de naissance et qui culpabilisent et se demandent ce qu'ils ont pu faire ou transmettre. Alors je propose à cette dame et à toutes ces personnes qui portent en eux une culpabilité et qui font un lien entre une faute morale et la maladie, que Dieu ne punit pas. Et je lis avec eux soit le livre de Job, ou bien l'épisode de Jean, chapitre 9, de l'aveugle naissance, où on pose la question à Jésus, « Rabbi, qui a péché pour qu'il soit aveugle, lui ou ses parents ?» Et Jésus répond, « Ni lui, ni ses parents. » Pour nous chrétiens, il n'y a aucun lien entre la faute morale et la maladie psychique. Il nous faut accepter qu'il y ait une part de mystère, qu'on ne sait pas tout expliquer, ni d'un point de vue spirituel, ni d'un point de vue médical. Alors d'où ça vient? Alors j'essaie de le dire, voilà, que sous toutes ses formes, le mal ne peut pas être toujours explicable, mais qu'on sait qu'on est rejoint par le Christ dans nos croix, qui nous aide à les porter. Et que Jésus, finalement, le visage de Jésus, c'est la réponse de Dieu au mystère du mal, de Dieu qui est avec nous, pour nous aider à traverser l'épreuve de la maladie. La trame nouvelle que je propose, elle n'est jamais intégrée d'un coup d'un seul. Elle s'intègre petit à petit. Tout n'est jamais retenu du premier coup. Et cela demande de reproposer, de redire cette trame nouvelle pour se comprendre autrement. Une autre analyse qui me paraît aussi, ou sur laquelle je propose une trame nouvelle, c'est lorsqu'on me dit « Je crois en Dieu, mais vous comprenez, Dieu, il a tellement de personnes à s'occuper que je comprends qu'il ait pu m'oublier. » Là aussi, il s'agit de rappeler que Dieu ne nous oublie pas. Dans la vision chrétienne, il est là, présent, toujours à nous. Alors je cite souvent ce passage biblique, Isaïe, chapitre 49, verset 15, Isaïe 49, 15. « Une femme peut-elle oublier son nourrisson, ne plus avoir de tendresse pour le fils de ses entrailles? Même si elle l'oubliait, moi je ne t'oublierai pas, car je t'ai gravé sur la paume de mes mains. » Le handicap psychique chronique se compose de différentes phases, différents épisodes, avec l'alternance de périodes de vie où pendant plusieurs années tout va bien, la personne a même parfois l'impression de ne plus être malade, et des phases avec des épisodes de crise. La vie spirituelle ne se vit pas de la même manière dans chacune de ces situations. Les phases où la maladie est stabilisée, il est possible de vivre une vraie vie d'intériorité, tout en exerçant une certaine vigilance sur soi, car la répétition des épisodes de crise a généralement permis de repérer les signes avant-coureurs d'un dérèglement spirituel intérieur. Par exemple, dans le cas de la bipolarité, chez certaines personnes, les phases maniaques peuvent être accompagnées de bouffées délirantes. Il est important d'être vigilant à ne pas se laisser enflammer par des élans spirituels intérieurs qui peuvent nous faire vite glisser sur la mauvaise pente. Je cite M. Dorn dans son livre « Témoignage sur la bipolarité ». Il écrit « J'essaie de me détacher de ces émotions intérieures pour ne pas tomber dans une fougue mystique qui pourrait devenir incontrôlable. Quand elles arrivent, je n'y goûte plus, par peur d'en devenir dépendant. Je les renvoie à Dieu. Le Seigneur parle aussi dans le silence. » Fin de citation. Ce monsieur se connaît, ça c'est important. Quand on rentre dans la maladie, on ne se connaît pas bien. On a des difficultés à gérer et la maladie et la vie spirituelle. Mais après un certain nombre d'années, on apprend à se connaître et le patient sait devenir prudent avec les élans spirituels qui peuvent le traverser et ne cherche pas à s'y attacher. Il fait une remarque juste, M. Dorn, le silence est habité par la présence de Dieu et la qualité de notre prière ou de notre foi ne dépend pas des élans spirituels ou de ce que nous ressentons dans la prière. La foi, elle repose davantage sur la confiance que nous sommes habités par Dieu et aimés de Dieu, sur la confiance que Dieu agit en moi, même quand je ne ressens rien. Je donne l'exemple aussi d'un homme que je croise à l'hôpital, qui l'a régulièrement. Sur les phases de la maladie, le rapport à la foi varie fortement. Alors j'essaie de m'adapter à ces phases. Lorsque son état est à peu près stabilisé, il est ouvert au discours religieux et à la croyance. Et puis lorsque la maladie devient trop pesante, car elle l'empêche d'avoir une vie sociale et le fait souffrir, pour lui, Dieu n'existe plus. Il ne souhaite plus dans ces moments-là en parler ni prier. En phase dépressive, il me confie qu'il a peur d'entrer dans l'église, car la dépression est accompagnée d'angoisse. Alors je ne le force pas, je m'adapte à sa situation. Et puis lorsque les choses sont stabilisées, il reprend le cheminement de foi à sa manière. Il me dit qu'il a gardé le petit chapelet que je lui ai offert et qu'il est accroché à son lit. À certains moments, ce patient nourrit la crainte que la prière le fasse disjoncter, comme il dit, car il sait que dans ces phases maniaques, il arrive de se prendre pour l'Esprit Saint ou pour un prophète, et il redoute que la prière déclenche une telle phase. On avance au rythme des mouvements intérieurs de la personne. Parfois, la question de l'handicap psychique peut déboucher sur la question des hallucinations et des crises mystiques. Une patiente me confie qu'elle entend des voix. Elle me dit que Dieu lui parle. Elle veut savoir ce que j'en pense. Je lui explique que dans la tradition spirituelle qui est la mienne, mieux Dieu ne se manifeste pas de manière permanente de la sorte, et qu'il arrive que notre cerveau puisse nous jouer des tours et provoquer des hallucinations au niveau des sens. Alors je l'invite à essayer de ne pas prêter attention à ses voix. Elle accepte cette possibilité. Elle n'a jamais voulu en parler au psychiatre, parce qu'elle me dit que le psychiatre la prendrait pour une folle. Alors je l'encourage à s'en ouvrir à son médecin, en la rassurant sur les intentions du médecin qui est là pour l'aider à aller mieux. Je lui explique aussi que pour moi, nous sommes tous rejoints par Dieu, et peut-être pas comme on le croit toujours. Je lui propose, pour montrer que je prends au sérieux sa quête spirituelle, de prendre un moment ensemble pour exprimer à Dieu ce qu'elle avait sur le cœur et lui confier le temps de l'hospitalisation. Il me paraît fondamental de reconnaître et d'honorer la dimension spirituelle de la personne, même si ce qu'elle me dit me semble être le symptôme d'un dysfonctionnement psychique. En tout homme, il y a une connexion possible à la transcendance, à nous de l'accompagner sur ce chemin-là. Il est certes compliqué dans ces situations de savoir ce qui vient de Dieu ou du psychisme. Les choses peuvent être mêlées. Il peut y avoir une vraie bouffée délirante et une conviction spirituelle authentique qui est brouillée par le délire mystique. Mais pour un chrétien, ce qui est sûr, c'est que Dieu rejoint tout humain dans son histoire personnelle. Et l'accompagnateur est là pour l'attester. Même celui qui est dans un délire mystique est connecté à Dieu quelque part. Quand il est concentré sur l'irréel, le rôle de l'accompagnateur est d'essayer de le ramener vers du réel. J'essaie de le faire déjà en lui offrant une écoute. C'est déjà ramener la personne vers une personne physique réelle qui est en face d'elle. Je tente de la ramener vers le réel en l'invitant à voir l'effet de sa croyance sur sa vie concrète. Les conséquences pratiques. Qu'est-ce que cela vous apporte à vous concrètement? La croyance parfois aide la personne à réaliser que Dieu est là dans sa vie, à changer aussi certains comportements, comme d'arrêter de la drogue, de boire qui nous abîme, ou de faire le tri dans ses relations en se séparant des personnes toxiques. L'échange avec le patient sur ces questions n'est pas possible à tous les stades. Ce n'est pas possible quand son idée est obsessionnelle ou lorsqu'il est dans une phase maniaque de la maladie. Il y a également la question de la possession. Un certain nombre de patients, pas que des patients d'ailleurs, ont une facilité à trouver une réponse à leurs problèmes psychiques en appelant d'un problème de possession. C'est toujours, on impute la faute au diable. Je me rappelle d'une personne que j'ai rencontrée à l'hôpital psychiatrique qui me dit « Je suis diagnostiqué schizophrène, mais c'est pas vrai, je ne suis pas malade. Donc je suis forcément possédé si je ne suis pas malade. » Je lui explique qu'il ne présente aucun des symptômes de la possession, il le prend très mal, il me dit que je suis un incompétent et il veut voir un autre aumônier. Ça n'empêche pas quand même de me demander de demander à me revoir, et puis il dit que nos rencontres lui font du bien. On discute ensemble sur la construction de sa vie, sur le sens de sa vie, sur ce qu'il peut faire, ce qu'il peut construire. Et ainsi, je le réoriente vers du réel. La possession est un moyen de chercher une réponse à la maladie qui fasse sens, de chercher un responsable. C'est légitime de vouloir chercher du sens. Mais le recours au diable, c'est une manière d'éviter d'assumer son histoire, ce que nous sommes. Je me connais, ça ne peut pas venir de moi. Dans la maladie, je peux avoir un passage où je ne me reconnais plus. J'ai l'impression d'être un étranger pour moi-même, où je perds le contrôle et je ne me comprends plus. Il est légitime de chercher à comprendre l'origine. Mais il est souvent plus facile de rejeter la cause sur une intervention extérieure que de chercher les causes profondes dans ma propre histoire et d'accepter ma fragilité et ma pauvreté. Il y a aussi des situations où le savoir raconté permet d'aider à trouver une nouvelle orientation à sa vie. C'est le cas pour une jeune femme victime de plusieurs viols. Elle est dans une phase d'angoisse, elle a une perte d'estime d'elle-même, elle se donne de manière désordonnée aux hommes qu'elle peut croiser, elle sent que sa vie n'a plus de sens, elle a perdu l'estime d'elle-même. Elle est croyante, mais elle a laissé Dieu de côté. Ma présence et nos rencontres lui rappellent sa croyance et une certaine pratique religieuse. Elle se remet à prier et à s'appuyer sur Dieu. Elle dit que cela l'apaise. Nous avons plusieurs fois l'occasion de discuter sur le sens de la vie. Elle est très marquée quand je souligne qu'elle est une personne et qu'elle ne doit pas accepter d'être traitée par les hommes comme un objet. Cette parole est une nouvelle trame pour elle pour se comprendre, se découvrir et se comprendre comme une personne. Cela semble pour elle lui ouvrir une porte. Nous discutons de Dieu et je lui partage à quel point nous sommes précieux pour Dieu, qu'il porte sur nous un regard de tendresse. Nous lisons ensemble le psaume 138 et on s'arrête sur ce passage. « Merveille que je suis, merveille que sont tes œuvres. » Il semble que ce texte l'aide à retrouver un regard positif sur elle et une orientation à sa vie pour se construire comme une personne et non plus comme un objet. Les échanges ont permis à cette personne de reprendre le récit de sa vie, de redécouvrir ce qu'était une personne, et c'était d'ouvrir ainsi une nouvelle trame narrative pour se penser autrement. Une infirmière me dira après la sortie de cette patiente que par nos entretiens, nous avions contribué à la soigner. Il y a aussi la question du sacrement du pardon, c'est-à-dire la confession. Nous avons parfois aussi besoin de guérison spirituelle, notamment lorsque dans nos relations, il y a eu des ruptures parfois violentes. On a parfois besoin de se réconcilier avec Dieu pour ensuite pouvoir se réconcilier avec soi et puis avec nos proches. Il y a aussi la question de la culpabilité écrasante qui nous encombre, on n'arrive plus à aller de l'avant. Dieu ne veut pas que nous soyons écrasés par le fardeau d'une culpabilité. Il veut nous offrir la liberté, ce qu'apporte le sacrement du pardon. Le temps de la confession, on expérimente ce regard de Dieu sur nous qui vient délier un passé pesant, qui vient offrir l'ouverture d'un avenir désencombré. Je repense à une personne qui portait une culpabilité sur une situation de vie, qui l'écrasait et qui avait un impact sur sa vie psychique. Je lui demande si elle a déjà entendu parler de la confession. Elle me dit que non, elle ne sait pas ce que c'est. Donc je lui explique que c'est la célébration de la libération, de notre du mal qu'on a pu faire, qu'on a pu dire. Et elle me dit qu'elle souhaite se confesser. Et je me souviens, après la confession, une fois qu'on avait terminé, elle me dit, cette personne, « Ça y est, je suis libre. Ça y est, je suis propre. » Et je dis, « Oui, vous êtes libre. Oui, Dieu vous offre un nouveau départ. » Et je voyais la joie de cette personne qui avait fait confiance à ce sacrement et au fait que Dieu pouvait la libérer. Et je repensais à cette phrase de Jésus, « Ta foi t'a sauvé. Ta foi t'a sauvé. » La dimension spirituelle touche à notre être profond, à notre identité profonde. Et les guérisons spirituelles peuvent rejaillir sur notre psychisme et nous permettre d'habiter autrement le rapport à soi et aux autres. Il y a aussi la question de la dépression qui fait souvent entrer dans une forme de nuit de la foi. Je pense à cette dame de 70 ans qui est hospitalisée pour un épisode dépressif. Elle est veuve depuis presque un an, mais ne supporte pas l'absence de son époux. Elle souhaite mourir. Son état psychique lui a fait délaisser Dieu et la foi. Elle ne dit plus rien percevoir. C'est le cas également des personnes souvent victimes de violences sexuelles qui tombent dans la dépression. La dépression fait alors perdre un certain rapport à soi, bouleverse le rapport aux autres et le rapport à Dieu. Il y a comme une sorte de désolation spirituelle qui s'installe chez le croyant. Dans ces cas de dépression, j'écoute, puis j'essaye de tourner le regard des personnes vers ce qui est positif dans leur vie, vers les personnes qui les aiment et pour qui elles comptent. Il est dans cet état souvent difficile de se tourner vers Dieu. Les patients disent ne plus du tout y arriver. Je les accompagne parfois à la chapelle, où nous pouvons prier ensemble, ou bien je prie pour elles, quand elles disent « je ne peux pas prier ». Alors je leur dis, vous n'êtes plus seul. Et maintenant, c'est moi qui vais prier pour vous, jusqu'à ce que vous puissiez reprendre le chemin de la prière. Ces personnes il est important de les aider à ne pas perdre leur ancrage spirituel. Car de là aussi peut venir le déclic, comme cette dame dépressive qui découvre sur son lieu d'hospitalisation la chapelle et vient s'y recueillir pour finalement trouver dans le recueillement un nouvel élan de vie. Pour terminer, je reprends une méditation du docteur Masquin qui a écrit un beau petit livre sur la dépression qui est à la fois la partie médicale et la partie spirituelle. Le docteur Masquin identifie que le propre de la dépression, c'est d'être affronté à une perte face à laquelle notre psychisme n'arrive pas à s'adapter. On n'arrive plus à avancer. On perd notre élan de vie. Je reprends la méditation que le docteur Masquin fait sur l'évangile de Jean chapitre 5, la piscine de Bethsaida, où se trouve un homme dont on a l'habitude de nous dire qu'il est infirme et qu'il cherche à entrer dans l'eau de la piscine, où il y a une eau qui est miraculeuse, mais qu'à chaque fois il est précédé par un autre dans la piscine et ne peut pas entrer dans l'eau. Alors le terme grec ne parle pas d'un infirme dans le texte, il parle d'une asthénie, ce qui signifie sans force. C'est un homme qui est sans élan de vie. Et on peut comprendre qu'en fait, il est dans une forme de dépression, cet homme. S'il ne parvient pas à entrer dans la piscine ou au lieu des guérisons, c'est la faute des autres, dit-il. Mais en fait, le docteur Masquin pose la question, est-ce qu'il a vraiment envie de changer, de guérir de son manque d'énergie vitale? Car à la question « Veux-tu guérir ?» de Jésus, il ne répond pas. Il répond directement, il se défausse sur les autres qui m'empêchent d'aller dans la piscine. Il est vrai que parfois, dans la maladie, on peut s'enfermer dans un statut de victime de la maladie, car au moins, comme me disait une patiente, je me sens en sécurité. Le changement fait peur. D'autres fois, nous pouvons souffrir aussi de découragement qui coupe l'élan de vie. Ça apporte une forme de mort dans le cœur. Il nous faut aussi nous battre contre ce découragement. Et il y a aussi dans la dépression la perte d'estime de soi qui peut nous empêcher d'aller de l'avant. Ici, Jésus, dans ce passage, pousse l'asthénique à aller de l'avant. Il a cette phrase un peu forte, « Lève-toi ». L'infirme parvient à se lever grâce à la rencontre. C'est une rencontre qui lui permet de se lever. Les psychiatres expliquent que l'on ne devient jamais résilient tout seul. La résilience s'origine en une personne et une relation de confiance. Ce que dit Boris Cyrulnik, qui a beaucoup travaillé la résilience, il dit « La rencontre qui éveille est le plus précieux des facteurs de la résilience. La rencontre qui éveille est le plus précieux des facteurs de la résilience. Une rencontre qui interpelle à ne pas rester prisonnier de nos habitudes, de notre vision de vie. Jésus te fait confiance. Il t'appelle. L'asthénique a accepté la confiance de Jésus et il a retrouvé un peu de son désir de vie. Un désir de vie qui vient aussi du fait d'accepter de perdre quelque chose et de réorganiser autrement sa vie, son équilibre de vie, sans attendre un retour à la situation intérieure qui ne reviendra pas. Et puis ensuite, Jésus lui dit « Prends ton brancard », c'est-à-dire « Regarde ton histoire, accepte ta fragilité, ne regarde plus en arrière. » Et enfin, Jésus lui dit « Marche », c'est-à-dire « Avance dans l'avenir, dans la vie pour devenir qui tu es, pour répondre à ton identité profonde, redeviens acteur de ta vie. Tu as fait des erreurs, tout peut être pardonné. » Il est important de se dire que tout cela, bien sûr, est un chemin et que ça ne se fait pas en un claquement de doigts. Il est important pour nous qui accompagnons les personnes qui ont un handicap psychique de se dire qu'elles peuvent être acteurs de leur vie. Et cela donne du sens à sa vie, à la vie. Et de les proposer, elles aussi, de se donner. Parce qu'en se donnant, ça donne du sens à notre vie. Les personnes atteintes par la maladie ont quelque chose à donner, une expérience de vie à partager. Elles ont la capacité d'aimer, de donner de l'amour à chacun d'entre nous, car nous avons tous besoin d'amour. Parfois, elles m'offrent un dessin, une petite fabrication artisanale, un poème, une fleur, un sourire. Accepter leur petit cadeau, c'est leur permettre d'exister comme quelqu'un qui apporte à ma vie une plus-value, quelqu'un qui a toute sa place parmi nous. Et il y a de belles initiatives, comme les groupes d'entraide mutuelle ou les associations de partage et d'entraide, la Père Aidance, qui sont des lieux où les personnes atteintes d'un handicap psychique peuvent se donner en aidant d'autres, partagent sur la maladie, peuvent donner des conseils. Cela crée du lien et permet d'être dans le service de l'autre et de se donner, et ainsi de répondre à notre vocation humaine. Monsieur Donne, dans son livre témoignage, et je termine par là, sur la bipolarité, partage que le service des autres l'aide à réguler le sentiment de toute puissance qui peut se déployer dans les phases maniaques. Car dans le service de Dieu et des autres, il n'y a pas de grandeur. Être serviteur, c'est accepter de ne pas être tout puissant. C'est le choix du service contre la soif de toute puissance que parfois la maladie peut provoquer. En conclusion, le spirituel est bien un partenaire du psychique, car tout être humain est une globalité. Il a en lui une réalité spirituelle qui est une expression de sa dignité humaine. À nous, accompagnateurs, de se tenir comme un frère ou une sœur qui écoute gratuitement notre frère ou notre sœur à part égale, se jouant cela quelque chose pour nous de la construction de l'identité de la personne et du sens de la vie.
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0: Il est 3 heures.
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3: Elle crut entendre à l'une de ses visites des mots qui lui parurent comme un début de délire et qui l'effrayèrent. Ce n'est pas le plafond qui tourne, c'est le pôle. Consultée, le médecin dit que cela lui semblait impossible et qu'elle avait du mal à comprendre. Et en effet, elle ne l'entendit plus. Elle se rappelait l'inquiétant avis. Il perd 50% de ses chances. Mentalement, elle suppliait Dieu qu'il ne fût pas jusqu'au bout de ces âmes qui durcit la douleur. Elle put se croire exaucée subitement. Le lendemain, lors du premier déjeuner, son frère lui parut inexplicablement changé. Il lui parla d'un ton doux, presque timide, comme s'il avait une demande difficile à lui adresser, et même quelques pardons à obtenir. Du reste, il ne dit rien qui ne se rapportât à sa maladie, encore moins à la lettre qu'il avait écrite. À son grand étonnement, il la pria, dès que le médecin fut arrivé, de lui atteindre un portefeuille qu'il disait avoir laissé dans un veston, lui-même accroché à la penderie de l'ancienne chambre de cercueil. Seul devant le médecin, il demanda avec hâte et netteté. À votre avis, j'étais porteur de bacilles très longtemps avant cette hémoptysie. Des Pâques, par exemple ? Peut-être même avant, dit l'autre. Ils se regardaient tous les deux, les yeux également luisants et fixes, après quelques secondes d'une sorte de duel muet. C'est moi, dit Augustin, qui ai tué l'enfant de ma sœur. Le médecin, pourtant fort maître de ses ripostes, met une dizaine de secondes à trouver. Vous avez rêvé cela cette nuit, vous auriez mieux fait de dormir. Mais sa rudesse parut factice au malade. D'ailleurs, celui-ci négligea toute diversion et embranchement latéraux. Elle ne l'ignore pas,

Oui, heureusement. Peut-être pourrais-je t'en faire donner un second. Monsieur Rubenson est à la direction de l'enseignement secondaire. Il faut bien que les relations servent. Cette idée de congé venait là sans grande liaison avec le reste. Rien ne l'appelait ni ne l'annonçait. Ce sujet de conversation ressemblait à ceux qu'on hasarde lorsqu'on pense à toute autre chose, à quoi on ne veut pas avoir l'air de penser. Christine portait encore la toilette qu'elle mettait le matin pour la messe. Une robe de laine noire, informe, râpée sous l'avant-bras, son voile simplement rejeté en arrière et non défait. Elle allait et venait, tranquille, pâle et bien portante, sorte de religieuse funèbre. Il la regardait, posée sur la table de nuit, une assiette vaguement sucrée. Elle lui parlait toujours de la même voix égale. Il était en train de penser qu'il avait eu raison de dire au médecin qu'elle savait. Il lui prit tout d'un coup les mains. « Je ne pourrai jamais assez te remercier. » Christine sentait la chaleur fiévreuse de ses mains. « Tu fais tout. Tu laves jusqu'à ses crachats. Que deviendrais-je si tu n'étais là, toi et ton calvaire ?» Il vit descendre sur lui un sourire dépourvu de toute joie. N'importe quelle infirmière en ferait autant. Tu oublies tes propres souffrances et... Après une hésitation, il acheva simplement. Que n'oublies-tu pas ? Cette demi-clarté fut tout ce qu'il crut possible, et l'allusion tourna court. Il lui tenait toujours les mains. Il porta à ses lèvres ses mains osseuses et délicates, spontanément ployées en forme de coupe. Il les lui baisa, l'une et l'autre, d'un long baiser interrompu, et reprit, comme s'il avait bu. Puis, les laissant retomber. « Je ne puis t'embrasser autrement. Va te laver les mains à l'alcool. Va, je te prie. » Il y avait un flacon d'alcool camphré sur la toilette. Christine dut obéir et s'y passer les mains. Ce fut le lendemain qu'on répondit des sablons. L'enveloppe était grande, gris pâle et portait « Faire suivre ». Christine la remit à son frère, bouleversée d'inquiétude réprimée. Il lit, pâlit à l'extrême limite de la lividité, puis lui tendit la lettre sans un mot. Il s'était rejeté sur l'oreiller, la bouche ouverte et ne regardant rien. Christine pensa que son chagrin à elle ne pouvait plus augmenter. Il était achevé, total, parfait. Au contraire, celui de son frère serait toujours en train de varier. Il y aurait comme des vallonnements, des dépressions, un retour peut-être aux surfaces planes, et aussi de grands bouleversements semblables à celui-ci. Elle n'osait pas lire la lettre. Que pouvait-elle contenir ? L'étonnement de ce départ inattendu ? L'espoir qu'aucune tristesse nouvelle ne le motivait ? Il lui semblait deviner et palper les idées dans leurs vêtements d'écriture mondaine, sous le timbrage gris foncé du papier lourd. Ce n'était pas tout à fait ce qu'elle pensait. Immédiatement après le cher monsieur, on annonçait qu'elle partait elle-même dans très peu de jours. Suivait sans transition l'espoir que ce faire suivre lui parviendrait. Cela prenait trois lignes juste. Après quoi, un second alinéa contenait « Sans doute aurons-nous le plaisir de vous rencontrer cet hiver, et je vous prie de croire à l'assurance de mes sentiments très distingués et sympathiques. » Préfaille des graisses. Il n'y avait rien entre les deux alinéas, celui du commencement et celui de la fin. Christine inspectait la lettre comme si quelque chose avait pu s'échapper de l'enveloppe ouverte. Quelque chose comme une autre phrase, une phrase médiane qu'elle n'eût pas vue tomber, dont la place fût restée vide. Mais il n'y avait rien que cela. Ce regard d'une douceur fraternelle, l'avait-elle réellement aperçu ? Se l'était-elle figuré ? N'existait-il que dans les confidences de son malheureux frère ? Christine ne savait plus. Il était là, immobile, encore tout blanc, des surfaces luisantes suintaient sans effort dessous ses paupières, s'étalaient sur son visage et paraissaient ne pas couler. Il demanda d'une voix banale, indifférent à cette stagnation de larmes, comme si ce phénomène purement physiologique ne l'intéressait pas. « Nous sommes mardi, aujourd'hui ? »

Nous sommes mercredi, fit Christine. La lettre encore grande ouverte dans ses mains, elle continuait de se dire « Ce n'est pas possible, je ne comprends pas. » Une minute se passa de la sorte. « Qu'est-ce que tu ne comprends pas ? » interrogea-t-il sans tourner la tête, continuant de diriger sur quelque chose de vague, vers le plafond, son visage mouillé. Elle s'aperçut de sa confusion, que sa voix, qu'elle croyait basse, l'avait cependant atteint. Bien entendu, elle ne trouva rien à répondre. « Il devrait exister, commença-t-il, de cette fluide et rêveuse parole dont il usait volontiers pour ses monologues métaphysiques. Une sensation spéciale, chargée d'exprimer la dérive des minutes, comme il en existe une pour le sucré, le chaud, le joyeux. Ce serait la conscience d'une certaine puissance de fuite, de descente vers le butoir final. » Il cherchait en même temps autour de lui, sous son oreiller et son traversin, d'un air distrait et agacé. Les périodes dont se compose la vie, minutes, jours, mois, peu importe, nous ne voyons passer d'elles que les événements qu'elles portent sur leur dos. Il découvrit à la fin son mouchoir, le tira, se moucha. Il est étrange que nous ne sentions pas fuir l'essence même de notre vie. Christine se demandait combien de temps durerait cet effort singulier pour dériver la douleur vers les thèmes généraux et métaphysiques. D'une manière ou d'une autre, les choses s'arrangent pour ne pas durer longtemps. Ce fut sur ces mots qu'il fléchit. Étendu sur l'oreiller, il n'eut pas à changer. Mais Christine entendit et vit les longs sanglots mêlés aux saccades de toux chaudes et de crachats roses et deux poings rageurs pressés contre sa poitrine. Avec ses crachats roses, la fièvre revint, l'abattement et les sueurs nocturnes. Le médecin exigea 8 jours encore, un retour au lait froid, l'extension à plat sur le lit. « Nous nous sommes trop pressés, » disait Christine, d'un ton aussi calme que s'il se fût agi d'un point fautif dans une tapisserie ou dans un tricot. Comme elle s'en retournait, emportant ce morne et éternel bol vide, au fond duquel demeurait un reste bleuâtre, elle entendit une fois sa voix plaintive. « Ne me laisse pas trop seule. » Elle l'abandonnait bien peu cependant. Tout le temps qu'elle ne passait pas dans d'autres chambres, à classer, à mettre de l'ordre, après ces longs bouleversements des maladies et des morts, à préparer le déménagement qu'elle prévoyait, elle prit l'habitude de le lui consacrer totalement. Il manifestait l'état d'esprit des malades, une fatigue à la fois agacée et docile, le goût tout nouveau des plaintes et des épanchements, le besoin d'une présence autour de lui. Elle ne l'avait jamais vu ainsi. D'ailleurs, rien n'était plus variable que sa désolation. Un désarroi général s'étendait sur ses journées, mais non pas uniformément. Il diversifiait ses aspects et ses secousses, la force de son attaque ou de sa langueur, et aussi la conscience qu'il avait de lui-même. Sa forme principale finit par être une recherche obsédante, tourmentée, réprimée, puis reprise, menée pendant des heures, comportant tous les degrés d'attention et de lassitude. Elle se fragmentait de confidences hachées et sans ordre, et aussi de mutisme subi, aussi clair que ses confidences. Qu'avait-elle pu croire? Qu'avait-elle pensé? Qu'avait-elle souffert? Car enfin, elle avait bien réagi d'une manière quelconque en face de ces deux lettres affreuses, à supposer qu'elle les eût connues. Qu'une personne comme sa tante, énigmatique, dédaigneuse, indolente et déçue, exerçant son ironie jusque sur ses propres déceptions, que celle-là, du fond de son suspect drame sans drame, lui eût adressé ce chef-d'œuvre de hauteur et de nonchalance, il le comprenait. Mais elle... Les renversements sentimentaux étaient inintelligibles venant d'elle. Il ne lui ressemblait pas, il n'était pas elle. Lui avait-on communiqué sa lettre? Avait-elle lu la réponse? Et quand? Qu'avait-elle pensé? Et que pensait-elle en ce moment même? Un morceau de salon fleuri, ombreux, doré, d'une précision à toucher les meubles, se laissa traverser d'allées de parc, de corbeilles, de salles à manger, et d'un timbre de voix qui sonnait dans son cœur avec un horrible bonheur déchirant. Oui, que faisait-elle à ce moment même, juste à ce moment, 5 heures du soir,
juste quand s'assombrissait sa chambre de malade et que Christine commençait d'allumer de l'autre côté de la porte. Où elle est-elle? Où était-elle? Qui lui parlait maintenant dans les endroits où elle était? Détail stupide devant la distance infinie qui les séparait désormais et toute la suite des infernales années où elle ne serait pas. Elle aurait dû venir voir. Elle aurait dû. Vous auriez dû. Il vit avec un rire de rage qu'il n'avait pas cessé d'espérer hypocritement qu'elle viendrait, même au pire moment du plus strict devoir, même en sa pauvre lettre funèbre, même dans la stupidité du premier choc et le mortel orgueil de sa réaction première. Pas une de ces choses d'où ne sointa une manière d'obscure et misérable espérance. Vous auriez dû venir, ou alors ne pas faire dire ce que vous avez fait dire. On ne fait pas dire cela. Et puis d'ailleurs, après tout, Herzog avait-il bien compris ? Le souvenir du retour dans cette voiture le noyait maintenant sous une montée de honte, et la main maigre de Monseigneur Herzog sur son bras, et ce coup d'œil vers le chauffeur, et la révélation fulgurante, et la simplicité qu'il avait eue de s'en évanouir. Un mot réapparut dans une sorte de rire. Les infernales années où elle ne serait pas. Combien d'années pensait-il donc vivre ? Oh, fou, fou, fou ! Puis tout c'est ça, la rage, le sarcasme et la honte. Non pas l'un après l'autre, mais tous ensemble, se desserrèrent et tombèrent les liens sinueux de cette enquête enragée. Il ne sut jamais pourquoi les temps du grand domaine revinrent, tout seuls par détente, par lassitude, par contraste des jours heureux. Ils étaient vides et purs, comme sa jeunesse, pleins de vent et de soleil. Ses parents vivaient et sa pauvre vieille foi. Il y avait le cousin Jules, il y avait la Fonsainte, et une jeune fille simple, reposante et belle aussi, qu'il avait cru aimer une semaine jadis. « Tu ne veux pas de lampe ?» vint demander doucement Christine. Il fit non de la tête. Son lit était caché dans l'angle d'ombre que formait la porte ouverte sur la salle à manger éclairée. Il surprit le regard de sa sœur posé sur lui à travers cette ombre qu'elle essayait de percer. Il se retourna brutalement contre la muraille. Puis la douleur elle-même s'interrompit. Elle cessa avec une inexplicable soudaineté, fut suivie d'une étonnante minute de calme. Il sut seulement que la souffrance était partie, sans qu'il l'eût sentie partir, sans qu'il comprît comment. Elle n'était plus là. C'était tout ce qu'on pouvait dire. Il traversait une période indolore et miséricordieuse, pareille à celle qui coupe les rages de dents. Il se dit que c'était une rémission nerveuse ou mentale. Il en avait besoin. D'ailleurs, elle passerait, elle aussi. Mais il avait la paix pour le moment, jusqu'à ce que soit de nouveau rafraîchie sa faculté de souffrir. Lorsque Christine revint une demi-heure après, de son même pas sourd et doux, il était profondément immobile. Elle s'approcha, se pencha, prit le temps de voir et d'habituer ses yeux. Il dormait. Il lui sembla qu'un brin de duvet s'agitait avec régularité sur son drap, devant son visage, quoique, naturellement, elle ne put voir. C'était trop sombre. La montre pendue à son chevet continuait sa petite fièvre méticuleuse. La nuit fut presque bonne. La dose de soporifique lui fit un long sommeil. Dans l'inertie reposée du matin, il se sentit vaguement confus.

0: Mais pouvait-il éviter de tourner sa pensée vers les côtés inabordables? Peut-être même aurait-il pu la veille. Il suffisait d'un petit effort, n'est-ce pas? D'une petite sollicitation vers autre chose. Il avait écrit la lettre qu'il devait écrire. Il avait eu raison. Que voulait-on qu'il fît d'autre? Et de quoi se plaignait-il? Que se fût produit ce qu'il avait cherché? Qu'aucune exception spéciale ne le fût réservée dans la destinée générale des hommes? Il n'était qu'un faible, un lâche. Ce qu'il fallait faire de ces beaux jours précieux, c'était de les mettre ensemble, comme au milieu d'un linge blanc, puis nouer ensemble les quatre bouts. Et c'était fini. Il sentit gonfler et déborder des profondeurs de ce mot fini, une inondation de désespoir, comme la veille, exactement comme la veille. Mais cette fois, un mou, pluvieux, indéfinissable désespoir. Un faible et lâche. Il avait pourtant l'exemple devant lui. Un faible et un lâche. Ces deux mots avaient une sorte de mollesse tactile, une saveur, comme un mois auparavant le mot de mort, et il les retournait aussi dans la bouche. Ils avaient le goût des pleurs, des résignations plates, des renoncements abandonnés, tout un écœurement mélange de chagrin, d'attendrissement et d'ancien bonheur. Dans quelques années, on ne saurait plus si ces moments heureux avaient été véritables, ou espérés, ou rêvés. On ne serait plus bien. Tout serait confus. On ne distinguerait plus. Alors à quoi bon distinguer maintenant? Il n'y avait qu'à laisser le tout dans son irréalité misérable. Car c'était bien la forme que cette aventure aurait prise plus tard, s'il y avait eu un peu plus tard, lorsqu'il eût été vieux, s'il avait pu devenir vieux. Ah, fou, fou, fou. C'était ça son désespoir. Une nausée morale soulevait sa poitrine. Le désordre où il se sentit plongé lui fut subitement insupportable. Désordre de son lit, de sa chambre, de sa pensée. Tous les désordres dans un même désordre. Hier, c'était le thème de l'amertume et de l'insulte. Aujourd'hui, celui des résignations fades. Il y avait ainsi des thèmes variables, avec son degré d'excitation ou d'inertie, peut-être avec les heures, ou sa dose de sommeil, ou les associations de ses idées, à le dégoût de tout et le dégoût de tous. Quand donc aura-t-il la paix et le long silence autour de sa grande misère? Un reclassement de ses motifs tels qu'il put fournir, juste pour quelques mois, une acceptation toute unie, plus encore que celle de Christine, quelque chose comme l'acquiescement de la mère Rambaud, et même plus bas encore, un plat consentement de brute. Il s'enfonça dans un mouvement enragé dans un oreiller qui sentait la sueur et la plume. En même temps, un de ses coups de bras abattit la couverture sur la tasse, la jeta à terre, la cassa. Christine put venir, appelée par ce bruit de vaisselle, relever les morceaux, les emporter, sans qu'il sortît de sa furie inerte. Enfin, d'un jaillissement spontané, une consolation naquit très simple, souveraine et désespérée. Le désespoir faisait pont, une pile dans cette boueuse souffrance, mais l'autre déjà sur les terrains glacés. Il lui semblait passer sur l'arche unique de ce pont. Les termes de la consolation étaient si simples, en effet, si extraordinairement simples, qu'ils s'étaient laissés cacher sous toutes les bigarrures du momentané. Pas étonnant que leur efficacité eût échappé à sa vue. Mais ces bigarrures ne tenaient pas. On les grattait de l'ongle et les termes de la consolation ressortaient. Ils étaient ceux-ci. Au bout d'un certain nombre de mois, vous entendez bien, des mois, il serait mort. Que la mort fût ceci ou cela, chargée ou non de divinité, terminaison ou espérance, elle présentait une caractéristique infiniment simple et élémentaire, qu'il était de mettre fin à sa vie. Ce qui le séparait d'Anne, ce n'était pas tant le strict devoir, la loyauté, la délicatesse, tout le contenu secondaire de son tendre et tragique amour, c'est le fait qu'il allait mourir. L'être glacial, abandon, oubli, qu'est-ce que tout cela, grand Dieu? Le tout était de bien s'en pénétrer, de bien se le fourrer dans la tête, car il convenait, n'est-ce pas, de choisir des termes familiers et populaires, ce même qu'eût employé la pauvre mère Rambaud. Ainsi, cédaient autour de lui toutes les contre-pressions des choses. les livres, ses livres, sa carrière. Nausée, nausée et néant. La curiosité métaphysique, qu'importe à ceux qui dans 3 mois iront voir, même nausée et même néant. Toute sa vie, il envoyait le symbole sous ses yeux. Une tasse cassée, une chambre silencieuse et cet appartement désert. Ce qui l'attendait hors de sa vue, à l'autre bout de ce ruban mal tendu, long de 3 mois, c'était la vieille mort, amie des hommes, solide camarade, une bonne et brave mort tranquille, la seule chose au monde qui ne trompa point. Ce jour-là, Christine le trouva très calme, très lointain, très sombre. L'après-midi du lendemain, il prononça quelques mots qui frappèrent Christine. Il commença de parler sur des sujets généraux et impersonnels où figuraient les stoïciens du second siècle, leur indifférence dogmatique, la distance où ils étaient de Zénon le Phénicien ou l'hymne de Cléonte. Assise auprès de lui, Christine classait les correspondances reçues à l'occasion de leur deuil et s'occupait d'y répondre. « Ne te fatigue pas, » conseillait-elle. Il répondit « Je ne crache plus de sang » et il continua ses cogitations. Sans doute cherchant un point central pour leur âme, ils avaient moins besoin de dogmatique que de sérénité. L'une ne mène pas à l'autre. Sans la soif, j'ignorais que j'ai besoin d'eau. Mais ma soif ne fait pas que j'ai de l'eau à boire. Il sembla à Christine que même en ces pauvres moments calmes, son frère désirait surtout la reconquête purement utilitaire d'un équilibre moral perdu. Qu'il cherchait moins le royaume de Dieu et sa justice que la sérénité qui en eût été le surcroît. Rien n'indiquait que ce point de vue central dont avait besoin son âme, il s'efforça de le trouver sur les cimes chrétiennes. Christine se demandait s'il l'y chercherait jamais. Elle s'en désolait secrètement, et cette peine prenait place parmi les autres. Il s'étendit de nouveau à plat sur son lit, masque immobile et tout blanc. Christine ne pouvait deviner qu'il y avait au sablon trop de souvenirs de conversation et de musique où sonnait ce mot de sérénité.
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0: Au nom du Père, du Fils et du Saint-Esprit. Amen. Je crois en Dieu, le Père Tout-Puissant, Créateur du ciel et de la terre. Et en Jésus-Christ, son Fils unique, notre Seigneur, qui a été conçu du Saint-Esprit, est né de la Vierge Marie, a souffert sous Ponce Pilate, a été crucifié, est mort et a été enseveli, est descendu aux enfers, le troisième jour est ressuscité des morts, est monté aux cieux, est assis à la droite de Dieu le Père Tout-Puissant, d'où il viendra juger les vivants et les morts. Je crois en l'Esprit Saint, à la Sainte Église catholique, à la communion des saints, à la rémission des péchés, à la résurrection de la chair, à la vie éternelle. Amen.
1: Notre Père qui es aux cieux, que ton nom soit sanctifié, que ton règne vienne, que ta volonté soit faite sur la terre comme au ciel. Donne-nous aujourd'hui notre pain de ce jour. Pardonne-nous nos offenses, comme nous pardonnons aussi à ceux qui nous ont offensés. Et ne nous laisse pas entrer en tentation, mais délivre-nous du mal. Amen.
0: Je vous salue Marie, pleine de grâce, le Seigneur est avec vous. Vous êtes bénie entre toutes les femmes, et Jésus, le fruit de vos entrailles, est béni. Sainte Marie, Mère de Dieu, priez pour nous pauvres pécheurs, maintenant et à l'heure de notre mort. Amen. Je vous salue Marie, pleine de grâce, le Seigneur est avec vous. Vous êtes bénie entre toutes les femmes, et Jésus, le fruit de vos entrailles, est béni. Sainte Marie, Mère de Dieu, priez pour nous, pauvres pécheurs, maintenant et à l'heure de notre mort. Amen. Gloire au Père, au Fils et au Saint-Esprit, comme il était au commencement, maintenant et toujours, et dans les siècles des siècles. Amen.
2: Premier mystère lumineux, le baptême de Jésus. Celui-ci est mon Fils bien-aimé, en qui je trouve ma joie.
3: Notre Père qui es aux cieux, que ton nom soit sanctifié, que ton règne vienne, que ta volonté soit faite sur la terre comme au ciel. Donne-nous aujourd'hui notre pain de ce jour. Pardonne-nous nos offenses, comme nous pardonnons aussi à ceux qui nous ont offensés. Et ne nous laisse pas entrer en tentation, mais délivre-nous du mal. Amen.
4: Je vous salue Marie, pleine de grâce. Le Seigneur est avec vous. Vous êtes bénie entre toutes les femmes, et Jésus, le fruit de vos entrailles, est béni. Sainte Marie, Mère de Dieu, priez pour nous pauvres pécheurs, maintenant et à l'heure de notre mort. Amen. Je vous salue Marie, pleine de grâce. Le Seigneur est avec vous. Vous êtes bénie entre toutes les femmes, et Jésus, le fruit de vos entrailles, est béni. Sainte Marie, Mère de Dieu, priez pour nous, pauvres pécheurs, maintenant et à l'heure de notre mort. Amen. Je vous salue, Marie, pleine de grâce, le Seigneur est avec vous. Vous êtes bénie entre toutes les femmes, et Jésus, le fruit de vos entrailles, est béni. Sainte Marie, Mère de Dieu, priez pour nous, pauvres pécheurs, maintenant et à l'heure de notre mort. Amen. Je vous salue Marie, pleine de grâce. Le Seigneur est avec vous. Vous êtes bénie entre toutes les femmes, et Jésus, le fruit de vos entrailles, est béni. Sainte Marie, Mère de Dieu, priez pour nous, pauvres pécheurs, maintenant et à l'heure de notre mort. Amen. Je vous salue Marie, pleine de grâce. Le Seigneur est avec vous. Vous êtes bénie entre toutes les femmes, et Jésus, le fruit de vos entrailles, est béni. Sainte Marie, Mère de Dieu, priez pour nous, pauvres pécheurs, maintenant et à l'heure de notre mort. Amen. Je vous salue, Marie, pleine de grâce. Le Seigneur est avec vous. Vous êtes bénie entre toutes les femmes, et Jésus, le fruit de vos entrailles, est béni. Sainte Marie, Mère de Dieu, priez pour nous, pauvres pécheurs, maintenant et à l'heure de notre mort. Amen. Je vous salue Marie, pleine de grâce. Le Seigneur est avec vous. Vous êtes bénie entre toutes les femmes, et Jésus, le fruit de vos entrailles, est béni. Sainte Marie, Mère de Dieu, priez pour nous pauvres pécheurs, maintenant et à l'heure de notre mort. Amen. Je vous salue Marie, pleine de grâce. Le Seigneur est avec vous. Vous êtes bénie entre toutes les femmes, et Jésus, le fruit de vos entrailles, est béni. Sainte Marie, Mère de Dieu, priez pour nous pauvres pécheurs, maintenant et à l'heure de notre mort. Amen. Je vous salue, Marie, pleine de grâce. Le Seigneur est avec vous. Vous êtes bénie entre toutes les femmes, et Jésus, le fruit de vos entrailles, est béni. Sainte Marie, Mère de Dieu, priez pour nous pauvres pécheurs, maintenant et à l'heure de notre mort. Amen. Je vous salue, Marie, pleine de grâce. Le Seigneur est avec vous. Vous êtes bénie entre toutes les femmes, et Jésus, le fruit de vos entrailles, est béni. Sainte Marie, Mère de Dieu, priez pour nous pauvres pécheurs, maintenant et à l'heure de notre mort. Amen. Je vous salue, Marie, pleine de grâce. Le Seigneur est avec vous. Vous êtes bénie entre toutes les femmes, et Jésus, le fruit de vos entrailles, est béni. Sainte Marie, Mère de Dieu, priez pour nous, pauvres pécheurs, maintenant et à l'heure de notre mort. Amen. Gloire au Père, au Fils, au Saint-Esprit, comme il était au commencement, maintenant et toujours, et dans les siècles des siècles. Amen.
2: Deuxième mystère lumineux, les noces de Cana. Tout ce qu'il vous dira, faites-le.
1: Notre Père qui es aux cieux, que ton nom soit sanctifié, que ton règne vienne, que ta volonté soit faite sur la terre comme au ciel. Donne-nous aujourd'hui notre pain de ce jour. Pardonne-nous nos offenses, comme nous pardonnons aussi à ceux qui nous ont offensés. Et ne nous laisse pas entrer en tentation, mais délivre-nous du mal. Amen.
5: Je vous salue, Marie, pleine de grâce. Le Seigneur est avec vous. Vous êtes bénie entre toutes les femmes, et Jésus, le fruit de vos entrailles, est béni. Sainte Marie, Mère de Dieu, priez pour nous, pauvres pécheurs, maintenant et à l'heure de notre mort. Amen. Je vous salue, Marie, pleine de grâce. Le Seigneur est avec vous. Vous êtes bénie entre toutes les femmes, et Jésus, le fruit de vos entrailles, est béni. Sainte Marie, Mère de Dieu, priez pour nous, pauvres pécheurs, maintenant et à l'heure de notre mort. Amen. Je vous salue, Marie, pleine de grâce. Le Seigneur est avec vous. Vous êtes bénie entre toutes les femmes, et Jésus, le fruit de vos entrailles, est béni. Sainte Marie, Mère de Dieu, priez pour nous, pauvres pécheurs, maintenant et à l'heure de notre mort. Amen. Je vous salue, Marie, pleine de grâce. Le Seigneur est avec vous. Vous êtes bénie entre toutes les femmes, et Jésus, le fruit de vos entrailles, est béni. Sainte Marie, Mère de Dieu, priez pour nous, pauvres pécheurs, maintenant et à l'heure de notre mort. Amen. Je vous salue, Marie, pleine de grâce. Le Seigneur est avec vous. Vous êtes bénie entre toutes les femmes, et Jésus, le fruit de vos entrailles, est béni. Sainte Marie, Mère de Dieu, priez pour nous, pauvres pécheurs, maintenant et à l'heure de notre mort. Amen. Je vous salue, Marie, pleine de grâce. Le Seigneur est avec vous. Vous êtes bénie entre toutes les femmes, et Jésus, le fruit de vos entrailles, est béni. Sainte Marie, Mère de Dieu, priez pour nous, pauvres pécheurs, maintenant et à l'heure de notre mort. Amen. Je vous salue, Marie, pleine de grâce, le Seigneur est avec vous. Vous êtes bénie entre toutes les femmes, et Jésus, le fruit de vos entrailles, est béni. Sainte Marie, Mère de Dieu, priez pour nous, pauvres pécheurs, maintenant et à l'heure de notre mort. Amen. Je vous salue, Marie, pleine de grâce. Le Seigneur est avec vous. Vous êtes bénie entre toutes les femmes, et Jésus, le fruit de vos entrailles, est béni. Sainte Marie, Mère de Dieu, priez pour nous, pauvres pécheurs, maintenant et à l'heure de notre mort. Amen. Je vous salue, Marie, pleine de grâce. Le Seigneur est avec vous. Vous êtes bénie entre toutes les femmes, et Jésus, le fruit de vos entrailles, est béni. Sainte Marie, Mère de Dieu, priez pour nous, pauvres pécheurs, maintenant et à l'heure de notre mort. Amen. Je vous salue, Marie, pleine de grâce, le Seigneur est avec vous. Vous êtes bénie entre toutes les femmes, et Jésus, le fruit de vos entrailles, est béni. Sainte Marie, Mère de Dieu, priez pour nous, pauvres pécheurs, maintenant et à l'heure de notre mort. Amen. Je vous salue, Marie, pleine de grâce, le Seigneur est avec vous. Vous êtes bénie entre toutes les femmes, et Jésus, le fruit de vos entrailles, est béni. Sainte Marie, Mère de Dieu, priez pour nous, pauvres pécheurs, maintenant et à l'heure de notre mort. Amen. Gloire au Père, au Fils et au Saint-Esprit, comme il était au commencement, maintenant et toujours, et dans les siècles des siècles. Amen.
2: Troisième mystère lumineux, la prédication du royaume des cieux. Les temps sont accomplis. Le règne de Dieu est tout proche. Convertissez-vous et croyez à l'Évangile.
3: Notre Père qui es aux cieux, que ton nom soit sanctifié, que ton règne vienne, que ta volonté soit faite sur la terre comme au ciel. Donne-nous aujourd'hui notre pain de ce jour. Pardonne-nous nos offenses, comme nous pardonnons aussi à ceux qui nous ont offensés. Et ne nous laisse pas entrer en tentation, mais délivre-nous du mal. Amen.
4: Je vous salue, Marie, pleine de grâce. Le Seigneur est avec vous. Vous êtes bénie entre toutes les femmes, et Jésus, le fruit de vos entrailles, est béni. Sainte Marie, Mère de Dieu, priez pour nous, pauvres pécheurs, maintenant et à l'heure de notre mort. Amen. Je vous salue, Marie, pleine de grâce. Le Seigneur est avec vous. Vous êtes bénie entre toutes les femmes, et Jésus, le fruit de vos entrailles, est béni. Sainte Marie, Mère de Dieu, priez pour nous, pauvres pécheurs, maintenant et à l'heure de notre mort. Amen. Je vous salue, Marie, pleine de grâce. Le Seigneur est avec vous. Vous êtes bénie entre toutes les femmes, et Jésus, le fruit de vos entrailles, est béni. Sainte Marie, Mère de Dieu, priez pour nous, pauvres pécheurs, maintenant et à l'heure de notre mort. Amen. Je vous salue, Marie, pleine de grâce. Le Seigneur est avec vous. Vous êtes bénie entre toutes les femmes, et Jésus, le fruit de vos entrailles, est béni. Sainte Marie, Mère de Dieu, priez pour nous, pauvres pécheurs, maintenant et à l'heure de notre mort. Amen. Je vous salue, Marie, pleine de grâce. Le Seigneur est avec vous. Vous êtes bénie entre toutes les femmes, et Jésus, le fruit de vos entrailles, est béni. Sainte Marie, Mère de Dieu, priez pour nous, pauvres pécheurs, maintenant et à l'heure de notre mort. Amen. Je vous salue, Marie, pleine de grâce. Le Seigneur est avec vous. Vous êtes bénie entre toutes les femmes, et Jésus, le fruit de vos entrailles, est béni. Sainte Marie, Mère de Dieu, priez pour nous, pauvres pécheurs, maintenant et à l'heure de notre mort. Amen. Je vous salue, Marie, pleine de grâce. Le Seigneur est avec vous. Vous êtes bénie entre toutes les femmes, et Jésus, le fruit de vos entrailles, est béni. Sainte Marie, Mère de Dieu, priez pour nous, pauvres pécheurs, maintenant et à l'heure de notre mort. Amen. Je vous salue, Marie, pleine de grâce. Le Seigneur est avec vous. Vous êtes bénie entre toutes les femmes, et Jésus, le fruit de vos entrailles, est béni. Sainte Marie, Mère de Dieu, priez pour nous, pauvres pécheurs, maintenant et à l'heure de notre mort. Amen. Je vous salue, Marie, pleine de grâce. Le Seigneur est avec vous. Vous êtes bénie entre toutes les femmes, et Jésus, le fruit de vos entrailles, est béni. Sainte Marie, Mère de Dieu, priez pour nous, pauvres pécheurs, maintenant et à l'heure de notre mort. Amen. Je vous salue, Marie, pleine de grâce. Le Seigneur est avec vous. Vous êtes bénie entre toutes les femmes, et Jésus, le fruit de vos entrailles, est béni. Sainte Marie, Mère de Dieu, priez pour nous, pauvres pécheurs, maintenant et à l'heure de notre mort. Amen. Je vous salue, Marie, pleine de grâce. Le Seigneur est avec vous. Vous êtes bénie entre toutes les femmes, et Jésus, le fruit de vos entrailles, est béni. Sainte Marie, Mère de Dieu, priez pour nous, pauvres pécheurs, maintenant et à l'heure de notre mort. Amen. Gloire au Père, au Fils, au Saint-Esprit, comme il était au commencement, maintenant et toujours, et dans les siècles des siècles. Amen.
2: Quatrième mystère lumineux, la transfiguration. Levant les yeux, ils ne virent plus personne, sinon lui, Jésus, seul.
1: Notre Père qui es aux cieux, que ton nom soit sanctifié, que ton règne vienne, que ta volonté soit faite sur la terre comme au ciel. Donne-nous aujourd'hui notre pain de ce jour. Pardonne-nous nos offenses, comme nous pardonnons aussi à ceux qui nous ont offensés. Et ne nous laisse pas entrer en tentation, mais délivre-nous du mal. Amen.
5: Je vous salue, Marie, pleine de grâce. Le Seigneur est avec vous. Vous êtes bénie entre toutes les femmes, et Jésus, le fruit de vos entrailles, est béni. Sainte Marie, Mère de Dieu, priez pour nous, pauvres pécheurs, maintenant et à l'heure de notre mort. Amen. Je vous salue, Marie, pleine de grâce. Le Seigneur est avec vous. Vous êtes bénie entre toutes les femmes, et Jésus, le fruit de vos entrailles, est béni. Sainte Marie, Mère de Dieu, priez pour nous, pauvres pécheurs, maintenant et à l'heure de notre mort. Amen. Je vous salue, Marie, pleine de grâce. Le Seigneur est avec vous. Vous êtes bénie entre toutes les femmes, et Jésus, le fruit de vos entrailles, est béni. Sainte Marie, Mère de Dieu, priez pour nous, pauvres pécheurs, maintenant et à l'heure de notre mort. Amen. Je vous salue, Marie, pleine de grâce. Le Seigneur est avec vous. Vous êtes bénie entre toutes les femmes, et Jésus, le fruit de vos entrailles, est béni. Sainte Marie, Mère de Dieu, priez pour nous, pauvres pécheurs, maintenant et à l'heure de notre mort. Amen. Je vous salue, Marie, pleine de grâce. Le Seigneur est avec vous. Vous êtes bénie entre toutes les femmes, et Jésus, le fruit de vos entrailles, est béni. Sainte Marie, Mère de Dieu, priez pour nous, pauvres pécheurs, maintenant et à l'heure de notre mort. Amen. Je vous salue, Marie, pleine de grâce. Le Seigneur est avec vous. Vous êtes bénie entre toutes les femmes, et Jésus, le fruit de vos entrailles, est béni. Sainte Marie, Mère de Dieu, priez pour nous, pauvres pécheurs, maintenant et à l'heure de notre mort. Amen. Je vous salue, Marie, pleine de grâce. Le Seigneur est avec vous. Vous êtes bénie entre toutes les femmes, et Jésus, le fruit de vos entrailles, est béni. Sainte Marie, Mère de Dieu, priez pour nous, pauvres pécheurs, maintenant et à l'heure de notre mort. Amen. Je vous salue, Marie, pleine de grâce. Le Seigneur est avec vous. Vous êtes bénie entre toutes les femmes, et Jésus, le fruit de vos entrailles, est béni. Sainte Marie, Mère de Dieu, priez pour nous, pauvres pécheurs, maintenant et à l'heure de notre mort. Amen. Je vous salue, Marie, pleine de grâce. Le Seigneur est avec vous. Vous êtes bénie entre toutes les femmes, et Jésus, le fruit de vos entrailles, est béni. Sainte Marie, Mère de Dieu, priez pour nous, pauvres pécheurs, maintenant et à l'heure de notre mort. Amen. Je vous salue, Marie, pleine de grâce. Le Seigneur est avec vous. Vous êtes bénie entre toutes les femmes, et Jésus, le fruit de vos entrailles, est béni. Sainte Marie, Mère de Dieu, priez pour nous, pauvres pécheurs, maintenant et à l'heure de notre mort. Amen. Je vous salue, Marie, pleine de grâce. Le Seigneur est avec vous. Vous êtes bénie entre toutes les femmes, et Jésus, le fruit de vos entrailles, est béni. Sainte Marie, Mère de Dieu, priez pour nous, pauvres pécheurs, maintenant et à l'heure de notre mort. Amen. Gloire au Père, au Fils et au Saint-Esprit, comme il était au commencement, maintenant et toujours, et dans les siècles des siècles. Amen.
2: Cinquième mystère lumineux, l'institution de l'Eucharistie. Prenez, mangez, ceci est mon corps.
3: Notre Père qui es aux cieux, que ton nom soit sanctifié, que ton règne vienne, que ta volonté soit faite sur la terre comme au ciel. Donne-nous aujourd'hui notre pain de ce jour. Pardonne-nous nos offenses, comme nous pardonnons aussi à ceux qui nous ont offensés. Et ne nous laisse pas entrer en tentation, mais délivre-nous du mal. Amen.
4: Je vous salue Marie, pleine de grâce. Le Seigneur est avec vous. Vous êtes bénie entre toutes les femmes, et Jésus, le fruit de vos entrailles, est béni. Sainte Marie, Mère de Dieu, priez pour nous pauvres pécheurs, maintenant et à l'heure de notre mort. Amen. Je vous salue Marie, pleine de grâce. Le Seigneur est avec vous. Vous êtes bénie entre toutes les femmes, et Jésus, le fruit de vos entrailles, est béni. Sainte Marie, Mère de Dieu, priez pour nous pauvres pécheurs, maintenant et à l'heure de notre mort. Amen. Je vous salue Marie, pleine de grâce, le Seigneur est avec vous. Vous êtes bénie entre toutes les femmes, et Jésus, le fruit de vos entrailles, est béni. Sainte Marie, Mère de Dieu, priez pour nous, pauvres pécheurs, maintenant et à l'heure de notre mort. Amen. Je vous salue Marie, pleine de grâce, le Seigneur est avec vous. Vous êtes bénie entre toutes les femmes, et Jésus, le fruit de vos entrailles, est béni. Sainte Marie, Mère de Dieu, priez pour nous, pauvres pécheurs, maintenant et à l'heure de notre mort. Amen. Je vous salue Marie, pleine de grâce, le Seigneur est avec vous. Vous êtes bénie entre toutes les femmes, et Jésus, le fruit de vos entrailles, est béni. Sainte Marie, Mère de Dieu, priez pour nous, pauvres pécheurs, maintenant et à l'heure de notre mort. Amen. Je vous salue, Marie, pleine de grâce. Le Seigneur est avec vous. Vous êtes bénie entre toutes les femmes, et Jésus, le fruit de vos entrailles, est béni. Sainte Marie, Mère de Dieu, priez pour nous, pauvres pécheurs, maintenant et à l'heure de notre mort. Amen. Je vous salue, Marie, pleine de grâce. Le Seigneur est avec vous. Vous êtes bénie entre toutes les femmes, et Jésus, le fruit de vos entrailles, est béni. Sainte Marie, Mère de Dieu, priez pour nous pauvres pécheurs, maintenant et à l'heure de notre mort. Amen. Je vous salue Marie, pleine de grâce. Le Seigneur est avec vous. Vous êtes bénie entre toutes les femmes, et Jésus, le fruit de vos entrailles, est béni. Sainte Marie, Mère de Dieu, priez pour nous pauvres pécheurs, maintenant et à l'heure de notre mort. Amen. Je vous salue Marie, pleine de grâce, le Seigneur est avec vous. Vous êtes bénie entre toutes les femmes, et Jésus, le fruit de vos entrailles, est béni. Sainte Marie, Mère de Dieu, priez pour nous pauvres pécheurs, maintenant et à l'heure de notre mort. Amen. Je vous salue Marie, pleine de grâce, le Seigneur est avec vous. Vous êtes bénie entre toutes les femmes, et Jésus, le fruit de vos entrailles, est béni. Sainte Marie, Mère de Dieu, priez pour nous pauvres pécheurs, maintenant et à l'heure de notre mort. Amen. Je vous salue Marie, pleine de grâce, le Seigneur est avec vous. Vous êtes bénie entre toutes les femmes, et Jésus, le fruit de vos entrailles, est béni. Sainte Marie, Mère de Dieu, priez pour nous pauvres pécheurs, maintenant et à l'heure de notre mort. Amen. Gloire au Père, au Fils, au Saint-Esprit, comme il était au commencement, maintenant et toujours, et dans les siècles des siècles. Amen.

0: Il est 4 heures.
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0: Bonjour chers auditeurs, vous écoutez l'émission La Bible en question, au micro Catherine Mann et Anne-Marie Arbitre. Bonjour Anne-Marie.
1: Bonjour Catherine, bonjour à tous, ravie d'être avec vous.
0: Et nous voici au début d'une nouvelle exploration biblique et nous avons comme projet cette fois de confronter le livre des Proverbes de la Bible donc, et sa sagesse millénaire, de confronter à notre vie moderne pour voir si cette sagesse populaire laisse des traces encore aujourd'hui, et si oui, lesquelles. En fait, le genre littéraire proverbe n'est pas spécifique à la Bible. Bien sûr, on le rencontre dans presque toutes les cultures. Et d'ailleurs, la Bible n'hésite pas à emprunter quelques thèmes ou à s'inspirer de proverbes étrangers. On peut y reconnaître, par exemple, l'influence de l'Égypte ou de Sumer. Mais leur grand art à ceux qui ont écrit la Bible, c'est justement d'avoir réussi à les intégrer dans la tradition d'Israël, ce qui montre son aspect international ou même universel.
1: Oui, ce livre des Proverbes est d'ailleurs attribué par la tradition du judaïsme au roi Salomon, roi connu pour son immense commerce international et bien sûr pour ses mariages avec des centaines de femmes étrangères, des filles de rois et même, on sait, une fille de Pharaon. Mais cet aspect cosmopolite n'est pas la seule raison d'attribuer les proverbes au roi Salomon. C'est quand même un roi d'abord réputé pour sa sagesse. Hein. Rappelons-nous le jugement, l'expression « jugement de Salomon », quand pour trouver qui est la vraie mère d'un bébé, il propose de le couper en deux. Hein. Je vous rappelle donc premier livre des rois, chapitre 3, versets 16 à 28. Et ce texte se termine par ces mots. On regarda le roi avec crainte et respect, car on avait vu que la sagesse de Dieu était en lui. Et ça est confirmé encore un peu plus loin, donc toujours dans le livre des rois, premier livre des rois, au chapitre 5, verset 9, je vous le cite, « Dieu donna à Salomon une sagesse et une intelligence très grandes et un cœur aussi vaste que le sable au bord de la mer. »
0: Oui, c'est intéressant, cœur, il faudra qu'on réfléchisse sur ça. La sagesse de Salomon a un rapport avec le cœur et lui vient donc de Dieu. Et c'est cette sagesse qui lui permet de composer des proverbes. En effet, toujours selon le premier livre des rois, chapitre 5, qui nous dit « Grande était la sagesse de Salomon, plus que la sagesse de tous les fils de l'Orient, plus que la sagesse de l'Égypte. Il fut le plus sage des hommes, son nom était connu de toutes les nations d'alentour, il prononça 3000 proverbes. » Ceci va nous aider à mieux définir ce qu'est un proverbe dans la Bible.

0: Sculpture prend ici une dimension supplémentaire. Il se rattache donc à l'alliance entre Israël et Dieu par l'intermédiaire de la loi et donc aussi par la médiation royale, puisque le roi est l'instrument de Dieu pour gouverner son peuple. Il a reçu l'onction sacrée qui lui permet d'être en relation directe avec Dieu. Et c'est particulièrement vrai pour le roi David et pour Salomon, qui demande à Dieu de lui accorder la sagesse nécessaire pour bien diriger Israël. On retrouve cela raconté toujours dans le premier livre des Rois, chapitre 3, versets 4 à 15, que je vous résume. Je vous résume un peu le dialogue entre Dieu et Salomon, donc en deux versets. Donc au verset 9, c'est Salomon qui parle et qui dit « Donne à ton serviteur un cœur attentif pour qu'il sache gouverner ton peuple. » Et un peu plus loin, au verset 12, Dieu répond « Je te donne un cœur intelligent et sage, tel que personne n'en a eu avant toi et que personne n'en aura après toi. »
1: Voilà, donc il donne au proverbe une solennité qu'on ne s'attendait pas forcément à trouver dans ce genre de texte. Et d'autre part, nous devons quand même constater que l'ensemble du livre des proverbes est composé de différentes collections qui ont très certainement été rédigées à des époques différentes. Mais ça ne doit pas nous troubler, puisqu'en fait, c'est le cas pour toute la Bible. Donc, nous devons plutôt nous appuyer sur le fait que ces proverbes avaient certainement une origine commune très ancienne et que bien avant d'être mis par écrit, ils se sont d'abord transmis oralement, et comme toute la culture hébraïque, probablement. Ce qui est particulièrement intéressant, c'est que cette mémoire antique, faite de conseils pour rendre la vie humaine meilleure, n'est finalement pas séparée de la loi donnée à Moïse pour Israël. Parce que dans le fond, c'est la même sagesse qui, en réalité, trouve sa source en Dieu.
0: Oui, mais surtout, on voit alors que chaque époque a su se réapproprier ce réservoir de sagesse. Alors, la question que nous devons maintenant nous poser, voilà, pouvons-nous aussi nous approprier ces textes en les réactualisant? Ces proverbes nous concernent-ils encore ou bien la nature humaine a-t-elle tellement changé que toute cette sagesse est maintenant obsolète? Alors, sans vouloir présumer de nos conclusions futures, il me semble que sur le plan moral, qui est concerné ici, l'humanité n'a pas tellement évolué depuis les millénaires. Et c'est d'ailleurs ce qui fait que la Bible a traversé les âges pour nous atteindre aujourd'hui avec toujours autant de force. Mais pour réussir une bonne actualisation, il faut aussi une bonne traduction, on s'en est rendu compte. Il faut arriver à trouver les mots actuels et s'ajuster au vocabulaire contemporain. Sinon, voilà, le côté un peu vieillot de ces textes risque d'affaiblir ou d'affadir la valeur du message.
1: Oui, et c'est là, me semble-t-il, une partie importante de notre travail. Nous ne devrons pas hésiter à décortiquer le sens des mots pour leur donner la portée maximum. Déjà, on peut commencer avec le mot « sagesse ». Qu'est-ce qu'on met exactement comme contenu à ce mot? Si on pense par exemple à un enfant sage, alors ça fait quoi? Un enfant calme, docile et obéissant. C'est en général... Alors je ne suis pas sûr que ce soit un modèle qui correspond encore aux enfants d'aujourd'hui. Si par contre on parle de vieillard sage, ben, on pensera plutôt à tout le savoir qu'il a accumulé au long de sa vie, mais plus par l'expérience concrète que par la théorie, et qui lui a permis de devenir, comme on dit, philosophe. Alors, qu'est-ce que c'est, philosophe? C'est d'avoir un juste regard sur les choses. Alors, il y a quelque part un équivalent entre sagesse et intelligence, alors. Mais une intelligence fondée d'abord sur ce qu'on dirait le bon sens. Et d'ailleurs, ce bon sens est suffisamment rare pour qu'on ne puisse pas considérer qu'il suffit d'être vieux pour être sage.
0: Oui, mais pour l'âge moyen, l'âge adulte, alors, en quoi consiste la sagesse? Alors, on comprend bien ici pourquoi Salomon a longuement prié Dieu pour obtenir le don de la sagesse. Parce qu'il était encore jeune, et il ne pouvait pas donc s'appuyer sur sa seule expérience. Et qu'étant adulte, il ne pouvait pas non plus simplement se contenter d'obéir aux règles, aux coutumes, pour prendre des décisions. Parce que la vie change sans cesse, et qu'il faut savoir s'adapter aux circonstances nouvelles et discerner ce qui est bien et juste. Sans doute, nous aussi, aujourd'hui, Devrions-nous penser à prier un peu plus, hein?

0: pour demander à Dieu une sagesse suffisante pour être un adulte responsable, sachant faire les bons choix et prendre les bonnes décisions à tout moment.
1: Ouais.

0: Vous écoutez Radio Grand Ciel, l'émission La Bible en question, et nous abordons maintenant le livre des Proverbes pour essayer d'en retirer des enseignements pour aujourd'hui. Dans la Bible, ce livre fait partie des écrits de sagesse, comme par exemple les psaumes ou l'Ecclésiaste. Mais nous devons essayer de définir ce qu'est cette sagesse, dont le principal porte-parole est le roi Salomon, qui est considéré comme étant l'auteur des Proverbes. Nous venons déjà de remarquer que la sagesse va, probablement avec un regard calme et réfléchi sur les événements de la vie, également avec une intelligence concrète pleine de bon sens, mais aussi avec un art de vivre selon la volonté de Dieu. Et j'ajouterais à cela que, un peu d'étymologie latine pour faire savant, mais sagesse vient de sapientia, qui vient d'un verbe sapere, qui veut dire goûter. Donc, la sagesse est apparentée à la saveur, au goût. Il faut savoir apprécier ce qui est bon, éprouver la qualité de quelque chose, mais par le goût.
1: Et en ce sens-là, nous rejoignons les commandements de Dieu dans la loi d'Israël. Car ce ne sont pas des contraintes et des frustrations imposées aux hommes, ce sont bien en réalité des directives qui sont données à l'humanité pour aller vers ce qui est bien, hein, ce qui est bon et juste, et ce qui conduit vers une vie meilleure pour tous. Donc la sagesse est en quelque sorte un sixième sens, hein, qui fait apprécier le bien, le ressentir, et rejoindre presque instinctivement la volonté de Dieu. Et tout le début du livre des Proverbes, donc le chapitre 1, les versets 1 à 7, est consacré à une présentation générale qui nous montre le but de ce texte. C'est acquérir cette sagesse. Donc commençons donc à lire cette introduction, mais avec précaution pour le choix je vous en ai dit tout à l'heure, les traductions. Car chaque mot devrait pouvoir, autant que possible, rejoindre notre expérience contemporaine.
0: Oui, je pense qu'il vaut mieux quand même lire une première fois toute cette section pour avoir une vue d'ensemble. Je prends ici la traduction officielle liturgique, qui est assez récente, elle est de 2013. Donc, Proverbe de Salomon, fils de David, roi d'Israël. Veux-tu connaître la sagesse et l'instruction, avoir l'intelligence des propos intelligents? Veux-tu acquérir une instruction éclairée? La justice, le jugement, la droiture. Veux-tu rendre astucieux les naïfs? Donner aux jeunes gens savoir et perspicacité? Que le sage écoute, il progressera encore. Et l'homme intelligent apprendra à diriger. Il saisira les proverbes et les traits d'esprit, les propos des sages et les énigmes. Le savoir commence avec la crainte du Seigneur, sagesse et instruction, l'insensé les méprise.
1: Voilà, déjà donc le titre, au verset 1, Proverbe de Salomon. Alors on peut toujours discuter l'authenticité d'une telle affirmation, comme le font beaucoup d'exégètes contemporains, mais voilà, ce n'est pas notre propos ici. Faisons simplement confiance à cette attribution traditionnelle, même si elle est symbolique. Elle nous dit le lien étroit entre sagesse des proverbes et Dieu. Alors, ensuite, le verset 2 commence par « veux-tu ?» mais sans nommer le destinataire à cette question. À la limite, on peut penser que n'importe quel lecteur est concerné. Alors, donc, pourquoi pas nous? Cela dit, dans la traduction œcuménique de la Bible, le texte, lui, est différent. Il est dit seulement, proverbe, « destiné à faire connaître ». Donc, la question « veux-tu ?» a complètement disparu. Alors pourquoi, quelle est la bonne interprétation?
0: Toujours problème des Bibles, différentes traductions. Je crois que pour trancher, il faut faire référence à l'original hébreu. Parce que l'hébreu est plus bref encore. Il dit simplement « pour connaître la sagesse et l'instruction ». Voilà. Donc ici, s'il faut choisir, je choisirai le texte de la traduction œcuménique qui est plus proche. Parce que la question « veux-tu ?» n'existe pas à l'origine. Ce qui n'empêche pas qu'on peut se sentir quand même concerné par cette lecture. Cela dit, on devrait surtout, à mon avis, réfléchir sur le mot « éducation » que la traduction œcuménique de la Bible a choisie à la place d'instruction. Est-ce qu'il y a une différence entre éducation et instruction? En hébreu, le mot moussa renvoie à une racine qui veut dire, alors accrochez-vous, ça veut dire corriger, reprendre, châtier, même en frappant.
1: Voilà.
0: Hein, donc de là vient l'idée d'instruire et en corrigeant, alors bien plus par des paroles que par des coups, mais pas toujours, hein, parce que l'éducation au sens biblique est assez sévère, et nous le verrons au cours du livre, il y a toujours l'idée qu'il faut lutter contre l'influence d'un mauvais penchant et que parfois la manière forte est nécessaire. Mmh. Alors on est encore loin de la conception actuelle de l'éducation permissive.
1: Oula. Alors, si on continue, ensuite vient le mot intelligence. Alors, la Bible liturgique disait donc intelligence de propos intelligent, alors que la traduction œcuménique dit l'intelligence de sentences pleines de sens. Alors, encore là, pourquoi différence? Alors, sans doute déjà, comme toujours en littérature française, parce que bon, on essaie d'éviter les répétitions. Mais on sait bien qu'au contraire, hein, l'hébreu cherche par les répétitions, à donner l'insistance hein, sur les mots importants. Et de fait, l'hébreu emploie ici deux fois la même racine, hein, donc qui signifie une intelligence pénétrante, qui scrute profondément pour comprendre. C'est d'ailleurs la même racine qui sert pour dire « dans » ou « dedans ». Donc, pas simplement une connaissance superficielle, hein, un peu comme la confiture, hein, mais bien une capacité d'aller au fond des choses pour trouver le vrai. Donc là, gardons plutôt la traduction liturgique, hein, l'intelligence des propos intelligents. Alors, ensuite, cette même traduction, par contre, nous présente le verset 3 à nouveau comme une question « veux-tu ?» Hein, qui n'existe toujours pas.
0: Oui, ben ça sera jusqu'au bout, c'est un choix du traducteur. Mais l'hébreu dit littéralement « pour acquérir une instruction pour comprendre justice, droit et rectitude ». Bon, ma foi, ça s'est bien transcrit dans la Bible liturgique aussi, puisqu'elle dit « faire acquérir une éducation éclairée, justice, équité, droiture », ce sont des synonymes. La suite, par contre, me semble, moi, plus problématique avec le verset 4 qui commence par « donc à donner aux naïfs la prudence ». Alors, voilà, je ne suis pas d'accord avec le mot « naïf ». Il est trop faible en français, à mon avis, pour traduire le sens hébreu qui évoque nettement la sottise ou la niaiserie. Je trouve qu'être naïf, à mon sens, c'est presque une qualité. C'est être trop bon, trop gentil, un peu crédule, un peu neuneux, voilà. Alors qu'être niais évoque quand même plus la bêtise et une sottise qui est due à l'inattention ou à la superficialité. Et ça, c'est un défaut dont on est responsable et qu'il faut corriger. La naïveté, par contre, ben, moi, je trouve que c'est plutôt un a priori positif sur les autres, hein, qui fait qu'on leur fait confiance, ce qui me paraît plutôt bien.
1: Oui, mais le naïf risque malheureusement d'être une victime, hein, toute désignée, car facile à manipuler ou à tromper. C'est comme un enfant simple et inexpérimenté qui n'a pas encore conscience des problèmes de la vie. Je ne crois pas que ce soit un état forcément heureux et enviable quand même. Hein. Il faut quand même avoir les pieds sur terre hein, et devenir réaliste et savoir se défendre. C'est aussi à cela que sert l'éducation. Et c'est pour ça qu'il faut apprendre la prudence, hein, comme dit Salomon. Parce qu'un minimum de méfiance est nécessaire pour survivre. C'est aussi une forme d'intelligence. Hein. Ce qui est fort intéressant aussi, c'est le mot hébreu pour prudence, hein, qui est en fait le même que pour la ruse. Et ça fait penser un peu à ce que dit Jésus à ses disciples. Hein. Si on reprend Matthieu, chapitre 10, verset 16, « Voici que moi je vous envoie comme des brebis au milieu des loups, soyez donc rusés comme des serpents et candides comme des colombes. » Voilà, ce verset-là nous met d'accord. Hein. On doit être à la fois candide, naïf et rusé. Donc, prudent, quand même. Hein.
0: Voilà. Naïf et rusé. C'est pas tellement évident. Hein. C'est pourquoi il faut apprendre à vivre et chercher la sagesse. Il n'est pas facile de devenir un adulte autonome et responsable, capable de choisir le bien pour soi et pour les autres. Et c'est pour cela que le livre des Proverbes s'adresse à la fois aux jeunes et aux plus âgés, aux adultes. La suite nous le montre, verset 4. Aux jeunes, connaissance et discernement, ou dans la Bible liturgique, savoir et perspicacité, vous choisissez. Mais au verset 5, il dit que le sage écoute et il augmentera son acquis. Donc le sage, un adulte, ce qui nous montre bien qu'on ne devrait jamais s'arrêter d'apprendre et de s'améliorer, c'est aussi ça la sagesse.

0: Vous écoutez l'émission La Bible en question à propos du livre des Proverbes dont nous décortiquons l'introduction pour bien comprendre le but de son auteur. Nous en sommes donc au verset 5 qui exhorte les adultes à plus de sagesse, mais la deuxième partie de ce verset pose aussi question. Je vous donne d'abord une traduction littérale de l'hébreu. L'intelligent obtiendra des directions, qui peut aussi être traduit par des directives. Mmh. Donc, le texte original, déjà, est très ambigu. On ne sait pas s'il s'agit de conseils pour se comporter ou pour aller dans une direction particulière. La racine rabal signifie très clairement piloter, gouverner, diriger. Mais ce qui m'étonne, c'est l'interprétation qu'ont choisi les traducteurs de nos Bibles. Hein, les deux. La liturgique qui dit « L'homme intelligent acquerra l'art de diriger ». La Tob dit « L'homme intelligent apprendra à diriger ». Donc, les traducteurs déduisent que diriger, c'est forcément diriger les autres.
1: Pas tout à fait, hein, puisqu'on lit, si on lit attentivement, hein, les petites notes en bas de la page, en tout petits caractères.
0: Il faut les chercher. Ouais, aussi.
1: On peut lire dans la Tob, hein, dans la Tob. Alors, je vous lis ces petits caractères. Le texte laisse indécise la question de savoir s'il s'agit de l'art de se diriger soi-même ou de diriger les autres. Donc, l'hébreu ne permet pas de décider, mais en français, je trouve, par la traduction, on a quand même donné la préférence à diriger les autres. Alors, moi, qui suis une mauvaise langue, je peux dire que, voilà, c'est parce que les traducteurs sont en général des hommes habitués à diriger les autres. Hein, mais je pense qu'étant donné le contexte de cette introduction au proverbe, on ferait mieux de comprendre qu'être intelligent, c'est d'abord être capable de se diriger soi-même. Hein. Au double sens du mot diriger, c'est-à-dire aller dans la bonne direction, mais aussi avoir une bonne maîtrise de soi. En tout cas, le verset 6 ensuite ajoute « Il saisira les proverbes et les traits d'esprit, les propos des sages et leurs énigmes. » Alors encore un truc compliqué à comprendre, je trouve, moi.
0: Oui, mais parce que c'est aussi difficile à traduire, à mon avis. Les mots sont très spécifiques et ne correspondent pas directement à des notions en français. D'ailleurs, la Tob traduit très différemment, hein, puisqu'elle dit « pour donner l'intelligence des proverbes et énigmes, des propos des sages et de leurs charades ». Qu'est-ce que les charades viennent faire là-dedans? C'est très mystérieux. Voyons ce que cela peut évoquer concrètement pour nous, tous ces mots. Le premier mot, proverbe, c'est « machal ». C'est d'ailleurs le titre en hébreu, le titre du livre Michelet. Pourtant, dans la racine du mot, le verbe machal, ça veut dire comparer. C'est-à-dire, on pourrait tout aussi bien traduire par comparaison ou donc par parabole. Ce qui veut dire que Jésus, le sage par excellence, parlait en parabole parce qu'il utilisait des événements du quotidien pour expliquer son enseignement, des comparaisons imagées. Comparaisons qui se disent en grec parabolé. Il me semble qu'une parabole peut facilement devenir un proverbe quand elle se simplifie, vous savez, avec l'usure, et elle se transmet de manière répétitive. Mais finalement, pourquoi Jésus parlait-il en parabole ?
1: Il y a toujours eu deux façons de comprendre cela. Soit parce que ces explications imagées sont comprises facilement de tous, soit, à contrario, parce qu'elles sont faites pour n'être comprises que par quelques-uns, les plus motivés, qui chercheront à en pénétrer vraiment le sens. Et c'est plutôt cette interprétation-là que Jésus lui-même semble préférer. Voilà ce qu'il dit dans Matthieu chapitre 10, verset 13. « Si je leur parle en parabole, c'est parce qu'ils regardent sans regarder, qu'ils écoutent sans écouter ni comprendre. » Voilà, les enseignements du sage sont là pour éveiller l'intérêt réel des disciples, les pousser à réfléchir pour comprendre. Et c'est pour cela que le verset 6 du chapitre 1 des Proverbes est traduit dans la Tob par « donner l'intelligence des proverbes et leurs énigmes ». Voilà, il y a peut-être un parallèle entre proverbes et énigmes, deux manières de parler en comparaison, mais voilà, pour stimuler les esprits.
0: Oui, ça je pense aussi, oui, mais le mot énigme... En fait, en hébreu, c'est un autre mot, c'est melitza, alors qui vient d'une racine lutz, qui veut dire railler, moquer. Alors, ça explique pourquoi la Bible liturgique, qui est assez près de l'hébreu, a choisi de traduire par trait d'esprit. Comme si les sages aimaient railler et se moquer des gens un peu bêtes. Trop bêtes pour les comprendre, mais moi je crois que c'est un peu excessif. C'est le trait d'esprit, c'est pas ce qu'il faut. De toute façon, pour dire énigme, c'est encore un autre mot que l'hébreu va choisir plus loin. Et on trouve... Donc, c'est tous les synonymes. Et l'autre mot, idota, la taupe va le traduire par charade. Tous ces synonymes tournent autour de la même idée. À mon avis, c'est un genre littéraire qui englobe des interrogations par proverbe, parabole, énigme, même charade. La tradition ancienne d'Israël en faisait un usage énorme. C'était le jeu de société par excellence, poser des charades. Si ça vous intéresse, vous pouvez voir ça, ce jeu de société, dans le livre des Juges, chapitre 14. On voit Samson qui, dans une réunion avec des Philistins, une réunion mondaine, je ne parle pas d'un combat, mais après vient le combat, verset 14, justement, il pose des charades, des énigmes, parce qu'il veut provoquer l'autre en duel, mais par l'intelligence.
1: Oui. On est donc très loin de la torpeur intellectuelle ou de la simple routine culturelle, quand même. Donc derrière les proverbes, il y a l'idée que la sagesse doit se mériter par un certain effort de réflexion. Il faut la désirer, se bouger un peu pour y parvenir. C'est pourquoi sans doute l'introduction du livre se termine au verset 7 par « Le savoir commence par la crainte du Seigneur ». Cette crainte du Seigneur qui est pourtant très mauvaise presse chez les chrétiens d'aujourd'hui. Comment pourrait-on la rendre plus acceptable avant d'entreprendre notre lecture des proverbes? Parce que cette crainte de Dieu n'est pas seulement de la peur, c'est d'abord une attitude consciente, respectueuse, devant la puissance du Créateur et de ses lois. Il semble plutôt intelligent d'avoir parfois un petit doute sur soi-même quand même, et donc de se tourner vers Dieu avec une certaine humilité, pour chercher ce qui est bien, ce qu'il convient de faire.
0: Ben oui, bien sûr, la fin du verset 7 dit cela aussi, elle ajoute, « Sagesse et instruction, l'insensé les méprise. » Donc là aussi, ça vous dit par opposition que ceux qui n'ont pas une crainte suffisante de Dieu, ceux qui ne veulent pas respecter l'alliance et la loi, se comportent en fait comme des idiots. Chercher la sagesse, c'est chercher un chemin vers la vraie vie, alors que laisser libre cours à toutes nos impulsions, nos aberrations, c'est un chemin assuré vers la mort. Et pour ne pas entrer dans un comportement de ce type absurde, le texte des Proverbes, après ce verset 7, va changer et donner donc une première piste pour la quête de la sagesse. Le verset 8 que je vous lis pour terminer, « Écoute, mon fils, les leçons de ton père, ne néglige pas l'enseignement de ta mère. » Donc le père et la mère seront les premiers médiateurs de la sagesse, mais nous verrons cela lors de notre prochaine émission. À présent, nous vous disons au revoir, chers auditeurs. À très bientôt.
1: Au revoir Catherine, au revoir à tous.

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1: Madame, monsieur, bonjour et bienvenue dans Point d'Orgue, votre rendez-vous de musique sacrée. Je suis très heureux de vous retrouver pour un nouveau numéro consacré aux merveilles du répertoire. Et aujourd'hui, nous allons entamer un nouveau cycle autour de l'école française d'orgue. Le terrain est si vaste que je vais vous proposer ça sur 3 émissions. Et aujourd'hui, nous allons plonger dans l'âge classique du règne de Louis XIV jusqu'au milieu du XVIIIe siècle, un moment où l'orgue devient un symbole de prestige, un instrument de liturgie et un terrain de virtuosité. Alors pour comprendre pleinement l'école française de l'orgue classique, il faut revenir à son contexte. Maintenant, vous le savez, la France et surtout Paris est une puissance artistique de premier plan. L'orgue n'est pas seulement un instrument liturgique, il est aussi un outil politique, un marqueur de prestige et un objet de fascination. Sous Louis XIV, la musique occupe une place centrale dans la mise en scène du pouvoir, tout comme toute la vie du monarque d'ailleurs. Si la cour encourage surtout la musique de Lully, elle n'oublie pas les organistes, loin s'en faut. Les grandes églises de Paris deviennent des lieux de visibilité pour les musiciens. Y obtenir un poste, c'est bénéficier d'une reconnaissance sociale importante. Et bien sûr, cela permet de lancer des carrières. Alors vous avez certains organistes comme Marchand, Balbastre, la famille Couperin, qui acquièrent une véritable renommée publique. Le roi, les princes et les institutions religieuses financent la construction ou même l'agrandissement d'orgues dans tout le royaume. Et la monarchie va imposer également un certain goût, c'est ça qui va nous intéresser aujourd'hui, la régularité, la clarté, l'équilibre qui contribue à homogénéiser ce qu'on va appeler le style français. Mais quand on parle de style français, de cette esthétique si particulière, il y a bien entendu un art de la couleur derrière. Et la spécificité de cette école repose en grande partie sur sa facture d'orgue. On a pour cela des grandes dynasties comme les Cliquot, les Thierry ou les Dallery, et la France va inventer une esthétique sonore unique fondée sur la couleur et sur la rhétorique. Alors je vais vous en donner quelques traits caractéristiques, notamment des fonds. Alors les fonds, qu'est-ce que c'est ? Ce sont ces jeux, la montre, le bourdon, la flûte, qui font presque comme s'il s'agissait du fond de l'orchestre, vous savez, les cordes de l'orchestre. Eh bien ces fonds ont un timbre majestueux, chantant, parfaitement équilibré, pendant que les anches, vous savez, les trompettes et les clairons, elles, sont pensées pour projeter, dialoguer entre les claviers et jouer avec l'espace. Il y a également un jeu qui est très spécifique de cette esthétique, c'est le cornet, véritable joyau du récit français, idéal pour les lignes expressives. Et il y a beaucoup de différences entre la sonorité des claviers, le grand orgue pour la masse, le positif pour la vivacité, le récit et l'écho pour les effets solistes et beaucoup plus lointains. Alors tout cela contribue à un jeu très théâtral, presque oratoire. Le musicien y exprime la parole liturgique autant qu'il la sonorise. Chaque registration devient un choix narratif. Et effectivement, on peut penser à une pièce de théâtre avec toutes ses esthétiques, avec ses protagonistes qui se répondent. Et alors, afin d'aller un petit peu plus loin dans cette thématique de l'esthétique, je voulais comparer. Alors, on reste dans la théorie, veuillez m'en excuser, mais je pense que c'est assez important parce que dans l'imaginaire collectif, quand on parle de musique baroque et d'orgue, on pense beaucoup à l'Allemagne, on pense beaucoup à Buxtehude et à Jean-Sébastien Bach. Donc, quand on parle d'orgue, il y a une sonorité, une esthétique sonore qui nous vient beaucoup à l'esprit avec cette façon allemande de faire, c'est-à-dire que les instruments sont beaucoup plus massifs et beaucoup plus polyphoniques, les mixtures sont beaucoup plus fournies, l'orgue est un lieu par excellence du contrepoint car la musique est structurée par la fugue, l'ornementation luthérienne autour des chorales et une harmonie rigoureuse. En France, les choses sont très différentes. On va privilégier l'articulation, les locutions, le caractère, et les pièces sont souvent beaucoup plus descriptives. Plein jeu, grand jeu, récit, duo, etc. La registration, ça je vous l'ai dit, fait partie intégrante de l'écriture, et le discours est davantage rhétorique que strictement contrapuntique. Et c'est cette différence qui est essentielle pour comprendre les œuvres de Marchand, de Grigny ou de Daquin que nous allons écouter dans un instant. Leur musique n'a pas pour but d'impressionner par la densité, mais par la clarté, l'expressivité et la richesse des couleurs. Alors maintenant que le décor est planté, pardonnez-moi pour cette introduction un peu longue, mais on va écouter certains des plus grands représentants de cette école française en musique. Et on va commencer par le grand seigneur, j'ai nommé Louis Marchand. Alors, Louis Marchand, il est né à Lyon en 1669 et il est mort à Paris en 1732. C'est un compositeur absolument exceptionnel, un improvisateur redouté et probablement l'un des tempéraments les plus explosifs de toute l'histoire de la tribune française. Je vais vous en donner quelques exemples. Marchand fait carrière très jeune, à seulement 20 ans. Alors il faut dire qu'il est également un peu intrigant. Il obtient le prestigieux poste d'organiste de la cathédrale de Nevers. Et quelques années plus tard, en 1707, il atteint le sommet, le Graal, organiste du roi à la chapelle royale, le rêve de tous les musiciens de l'époque. Il est tellement boulimique de renommée qu'il est également titulaire de certaines des grandes tribunes majeures à Paris, notamment Saint-Benoît-le-Bétourné, l'église des Cordeliers et surtout Saint-Honoré où sa réputation d'improvisateur attire des foules immenses. Côté œuvre, Marchand nous laisse des livres d'orgue d'une grande vitalité, portés par des contrastes spectaculaires, des dialogues, des offertoires, et bien sûr ce fameux grand jeu en ut majeur, l'une de ses pages les plus éclatantes que nous allons écouter. Mais Marchand, je vous le disais, avait aussi le caractère d'un dramaturge colérique, imprévisible, souvent en conflit avec ses employeurs. Alors j'ai quelques anecdotes là-dessus et ça va jusqu'à la cour du roi. Vraiment, c'était un personnage haut en couleur. Alors sa femme notamment, il avait beaucoup de disputes avec sa femme et elle lui prenait la moitié de son argent. Et alors un jour, lors de la messe à Versailles, eh bien au milieu de l'office, il est parti au milieu, décrétant que puisqu'il ne touchait que la moitié de ce qu'il gagnait, eh bien il arrêterait de jouer la messe en son milieu. Une autre fois, alors c'est dire ce à quel point il pouvait aller loin, le roi, le monarque, lui fait une remarque sur ses mains, une remarque anatomique, et la main du musicien a fini dans l'oreille du roi. Donc tout ça pour dire que c'était quelqu'un qui était extrêmement colérique. Suite à cet épisode, on lui a conseillé d'aller un petit peu à la campagne, mais le roi Louis XIV a toujours conservé pour lui une grande affection. Il y a une dernière anecdote qui est extrêmement célèbre. Elle n'est pas, on doute de sa véracité, mais quand même, elle donne à comprendre quel pouvait être ce personnage-là. Il aurait voulu affronter Bach lors d'une joute d'improvisation et ayant entendu le compositeur, il aurait pris la fuite. Alors ça peut être pris comme un petit peu de lâcheté ou au contraire le fait qu'on pouvait ne pas se mettre tout à fait d'accord sur ses esthétiques, bien que le maître de Leipzig, lui, était très admiratif du jeu français. On va y revenir. Alors on va maintenant écouter ce grand jeu, un pur concentré de théâtralité française. Voici la musique de Louis Marchand.

L'explosion sonore que vous venez d'entendre résume à elle seule bien Marchand, brillant, impétueux, impossible à ignorer. Et maintenant que nous sommes bien installés dans ce siècle classique français, eh bien nous allons découvrir l'un des autres grands compositeurs de cette période, Nicolas de Grigny, qui est né en 1672 et mort en 1703. Il est mort à seulement 31 ans, une carrière foudroyée, mais un chef-d'œuvre qui a traversé les siècles. Il est issu d'une famille de musiciens formés probablement à Paris et il devient très jeune organiste titulaire de la cathédrale Notre-Dame de Reims où il officie jusqu'à sa mort. Sa vie discrète et sans éclat contraste totalement avec celle de Marchand. J'ai pas d'anecdote flamboyante, pas de scandale, mais un vrai travail d'orfèvre d'une qualité exceptionnelle à vous présenter. En 1699, il publie son livre d'orgue, une œuvre absolument unique dans l'école française. 5 grands hymnes liturgiques, dont le Veni Creator, que nous allons écouter, enfin seulement une petite partie, une messe solennelle, un langage harmonique riche et parfois audacieux, et également une écriture profondément liturgique. Ce livre passe presque inaperçu en France, mais en Allemagne, il provoque l'admiration. Bach et Krebs en recopient chaque page à la main, un geste rarissime et révélateur de son influence. Alors le Veni Creator que nous allons entendre montre toute la noblesse de la ligne, la densité du plein jeu et un équilibre presque architectural. Grigny, vous allez le comprendre, c'est l'âme intérieure, la contemplation. Et nous allons découvrir le début de son Veni Creator. Vous allez entendre le thème grégorien joué à la pédale en taille avec les hanches. Là aussi, cela montre toute l'étendue du génie de ce compositeur.

Vous l'avez compris, avec Grigny, c'est un souffle noble et grave qui est le versant le plus spirituel de l'école française, qui encore aujourd'hui inspire les plus grands organistes du monde. Et pour terminer ce tour des grands compositeurs de la période classique, eh bien, il était difficile de ne pas parler de Louis-Claude d'Aquin, né en 1694 et mort en 1772. C'est un tout autre personnage, un prodige absolu. À 6 ans, il joue devant le roi. À 12 ans, il dirige son premier motet à la cour. Et à l'âge adulte, il tient deux des tribunes les plus prestigieuses de Paris, la Sainte-Chapelle et surtout Notre-Dame de Paris, où sa célébrité attire les foules. D'Aquin est d'une virtuosité absolument phénoménale. On le compare souvent à François Couperin pour son élégance, mais lui a une énergie presque acrobatique. On le dit capable d'improviser pendant des heures sans se répéter. Ses œuvres les plus connues sont ses Noël pour orgue, publiées en 1757. C'est une série de variations brillantes fondées sur des mélodies populaires mêlant virtuosité française et inventivité rythmique très personnelle. Le Noël 6 que nous allons entendre en est un parfait exemple. Vous allez voir des ornements ciselés, des dialogues entre les claviers, des couleurs vives, un mélange de naïveté populaire et de sophistication musicale.

0: Et c'est donc avec Daquin que l'école française atteint son versant le plus lumineux, le plus public, presque jubilatoire. Vous l'avez compris, trois compositeurs, trois personnalités, trois mondes. Marchand, le flamboyant, Grenier, le spirituel, et Daquin, le virtuose éclatant. Chacun révèle une facette du génie français de cette époque, élégance, rhétorique, dialogue et couleur. Écouter leurs œuvres, c'est comprendre pourquoi l'orgue français classique reste encore aujourd'hui une référence de style et de sonorité. Mesdames et messieurs, j'espère que ce voyage dans l'école française de l'orgue vous a plu. La semaine prochaine, nous allons poursuivre sur cette route avec le fameux 19e siècle français et la musique romantique. Je vous retrouve la semaine prochaine pour en parler. D'ici là, portez-vous bien. À bientôt sur Point d'Orgue.
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Évangile de Jésus-Christ selon saint Luc. En ce temps-là, Jésus déclarait à ses disciples : Je vous le dis à vous qui m'écoutez, aimez vos ennemis, faites du bien à ceux qui vous haïssent, souhaitez du bien à ceux qui vous maudissent, priez pour ceux qui vous calomnient. À celui qui te frappe sur une joue, présente l'autre joue. À celui qui te prend ton manteau, ne refuse pas ta tunique. Donne à quiconque te demande, et à qui prend ton bien, ne le réclame pas. Ce que vous voulez que les autres fassent pour vous, faites-le aussi pour eux. Si vous aimez ceux qui vous aiment, quelle reconnaissance méritez-vous ? Même les pécheurs aiment ceux qui les aiment. Si vous faites du bien à ceux qui vous en font, quelle reconnaissance méritez-vous ? Même les pécheurs en font tant. Si vous prêtez à ceux dont vous espérez recevoir en retour, quelle reconnaissance méritez-vous ? Même les pécheurs prêtent aux pécheurs pour qu'on leur rende l'équivalent. Au contraire, aimez vos ennemis. Faites du bien et prêtez sans rien espérer en retour. Alors votre récompense sera grande et vous serez les fils du Très-Haut. Car lui, il est bon pour les ingrats et les méchants. Soyez miséricordieux, comme votre Père est miséricordieux. Ne jugez pas et vous ne serez pas jugés. Ne condamnez pas et vous ne serez pas condamnés. Pardonnez, et vous serez pardonné. Donnez, et on vous donnera. C'est une mesure bien pleine, tassée, secouée, débordante, qui sera versée dans le pan de votre vêtement. Car la mesure dont vous vous servez pour les autres servira de mesure aussi pour vous. Quand je prépare des obsèques, généralement je demande aux proches de me présenter le défunt, simplement pour savoir pour qui je vais prier. D'une manière générale, le défunt est de confession catholique. Parfois, on me dit simplement que le défunt était bon avec sa famille et ses amis. En fait, il aimait ceux qu'il aimait. Il faisait du bien à ceux qui lui en faisaient. Dans ces cas-là, je pense à l'évangile d'aujourd'hui et j'ai l'impression que la bonté de ce chrétien se réduisait à celle d'un pécheur quelconque et je suis un peu frustré. Évidemment, je suis bien conscient que toute la vie du défunt ne s'arrête pas à ce que l'on me dit. Je me réjouis du bien que le défunt a pu faire et je le confie au Seigneur. Et ce n'est déjà pas si mal. Mais cet évangile doit nous interroger sur notre comportement par rapport au reste de nos contemporains.

à des personnes qui ne me le rendront pas? Est-ce qu'il y a des pardons que je n'ai pas donnés, je le devrais? Est-ce qu'il y a des pardons que je n'ai pas demandés, je le devrais? Est-ce que dans ma vie, il y a quelque chose de plus que je fais parce que je suis chrétien et qui témoigne de ma foi?

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1: Année A, 24e dimanche du temps ordinaire. Deuxième lecture, lettre de saint Paul aux Romains, chapitre 14. Frères, aucun d'entre nous ne vit pour soi-même, et aucun ne meurt pour soi-même. Si nous vivons, nous vivons pour le Seigneur. Si nous mourons, nous mourons pour le Seigneur. Ainsi, dans notre vie comme dans notre mort, nous appartenons au Seigneur. Car si le Christ a connu la mort puis la vie, c'est pour devenir le Seigneur et des morts et des vivants. Parole du Seigneur. Chers auditeurs, voici ce qu'un père de l'Église, Saint Jean Chrysostome, enseignait. Nous avons un Seigneur qui veut notre vie et non notre mort, qui prend à notre mort, à notre vie, plus d'intérêt que nous. Car il montre par là qu'il prend de nous plus de soin que nous n'en prenons nous-mêmes, qu'il regarde notre vie comme un trésor pour lui et comme une perte notre mort. Car ce n'est pas seulement pour nous que nous mourons, mais aussi pour notre maître, s'il nous arrive de mourir. La mort ici, c'est la mort selon la foi. Il suffit, certes, pour prouver que Dieu s'inquiète de nous, de dire que c'est pour lui que nous vivons, que c'est pour lui que nous mourons. Toutefois, l'apôtre ne se contente pas de ces paroles. Il ajoute, soit que nous vivions, soit que nous mourions, nous appartenons au Seigneur. Et en passant de cette mort à la mort naturelle, afin de ne pas trop assombrir son discours, il donne une autre preuve, un signe éclatant de la providence de Dieu. Quel est ce signe? Car c'est pour cela même que Jésus-Christ est mort et qu'il est ressuscité, afin d'avoir un empire souverain sur les morts et sur les vivants. Soyez donc persuadés par là qu'il s'inquiète toujours de notre salut et de notre perfectionnement. Car si sa providence n'était pas à un si haut degré occupée de nous, quelle nécessité y avait-il pour lui à s'incarner parmi nous? Eh quoi! Son zèle à faire de nous ses membres, la porter jusqu'à prendre la forme d'un esclave, jusqu'à mourir, et après de telles preuves, il nous mépriserait? Non, non, il ne voudrait pas perdre ce qui lui a coûté si cher. Car, dit l'apôtre, c'est pour cela même qu'il est mort. C'est comme si on disait, tel homme ne peut pas ne pas s'inquiéter de son esclave, car il se soucie fort de sa bourse. Et encore, ne tenons-nous pas à notre argent autant que son amour l'attache à notre salut. Ce n'est pas de l'argent, c'est son propre sang qu'il a versé pour nous. Et il ne pourrait pas abandonner ceux pour qui il a payé un si grand prix.

0: voyez, maintenant, comme l'apôtre nous montre la puissance ineffable du Seigneur. Car c'est pour cela même, dit-il, que Jésus-Christ est mort et qu'il est ressuscité afin d'avoir un empire souverain sur les morts et sur les vivants. Et plus haut, soit que nous vivions, soit que nous mourions, nous appartenons au Seigneur. Voyez-vous l'étendue de sa domination? Voyez-vous la force invincible? Voyez-vous la providence à qui rien n'échappe? Ne me parlez pas, dit-il, des vivants seuls, sa providence s'étend aussi aux morts. Mais si elle s'étend aux morts, il est bien évident qu'elle embrasse aussi les vivants, car le Seigneur n'a rien négligé de ce qui relève de cette souveraineté. Et il s'est attribué la plus grande part de juridiction sur les hommes, et plus que tout le reste, sans rien excepter, c'est de nous qu'il prend soin. Voilà Saint Jean Chrysostome. Chers auditeurs, nous allons maintenant raconter deux histoires de chrétiens persécutés. En 2014, travaillant dans une fabrique de briques, un jeune couple de chrétiens pakistanais avait eu un différend avec leur employeur au sujet d'un emprunt, le pejgi, qui est une sorte de paiement sincère que les travailleurs paient pour obtenir un prêt, ce qui les tient souvent endettés envers leurs employeurs et entretient un système de travail forcé. Leur employeur a alors enfermé le couple avant de l'accuser de blasphème pour avoir brûlé des versets du Coran, en réalité des documents venant d'un parent décédé. En une demi-heure, une foule s'est mobilisée à libérer les deux chrétiens pour les lyncher et les tirer vers le four. Ils ont été brûlés vifs. Leurs agresseurs ont été condamnés, mais que sont devenus leurs trois enfants? 4 ans et demi plus tard, les trois enfants, Suleyman, 10 ans, Sonia, 8 ans, et Pohonan, 6 ans, sont élevés en ville par des membres de leur famille. Une organisation chrétienne les a soutenus psychologiquement et suit leur scolarité dans un établissement chrétien. Paradoxalement, la perte cruelle de leurs parents a permis aux trois orphelins de briser les chaînes du travail imposé aux enfants des familles pauvres du Pakistan. Le garçon et ses sœurs obtiennent de bons résultats à l'école. Ils ont perdu leur timidité et se montrent même taquins. Ils n'ont pourtant rien oublié de la tragédie. Autre exemple. Monseigneur Munzi Erwa était l'archevêque du diocèse de Bukavu au Congo, l'ex-Zaïre, en 1994. Dans la débâcle qui bouleversait toute la région des Grands Lacs et lors de l'attaque de la ville de Bukavu et le début des massacres de réfugiés Hutus par l'armée de Paul Kagame, le FPR, il restait la seule autorité à s'occuper du sort d'une population abandonnée à elle-même. Il visitait ces camps de réfugiés installés dans son diocèse en insistant courageusement sur la nécessité de trouver une solution juste au conflit. Les cadavres des Congolais et des réfugiés jonchaient toutes les rues. Les tirs de mortier à partir de la frontière rwandaise se faisaient entendre jusque dans la ville de Bukavu, surtout à partir du 22 octobre 1996. Les messages écrits de l'archevêque montrent qu'il avait l'intention de solliciter pour la population congolaise et pour les réfugiés une intervention humanitaire urgente. La communauté internationale est restée sourde à ces appels de paix. Il dénonçait l'enrôlement forcé des jeunes dans l'armée du FPR, le Front Patriotique Rwandais, et les attaques répétées du Rwanda contre l'Est du Zaïre, lesquelles attaques avaient déjà fait de nombreuses victimes civiles dans le Kivu. Le 29 octobre 1996, l'évêque sort de sa voiture et, croix en main, se dirige vers les militaires FPR. Il est arrêté, interrogé, torturé et exécuté. Plus tard, le 28 mai 2016, la Congrégation pour les causes des saints autorise le diocèse de Bukavu d'ouvrir la cause en béatification du serviteur de Dieu Christophe Mounzi Irwa. Frères, aucun d'entre nous ne vit pour soi-même et aucun ne meurt pour soi-même. Si nous vivons, nous vivons pour le Seigneur. Si nous mourons, nous mourons pour le Seigneur. Ainsi, dans notre vie comme dans notre mort, nous appartenons au Seigneur. Car si le Christ a connu la mort puis la vie, c'est pour devenir le Seigneur et des morts et des vivants. Alors, rappelez-vous aussi l'Apocalypse qui nous explique que les morts attendent que Dieu rende justice. Mais quand le Christ reviendra dans sa venue glorieuse, il sera accompagné de cavales célestes vêtues de lin pur et blanc, de byssus blanc et pur. Ce sont les défunts, les saints du ciel qui vont apparaître à ses côtés au moment de sa venue glorieuse. Merci et que Dieu vous bénisse.
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1: Nous naviguons ensemble dans la psychologie du couple et nous avons déjà vu que beaucoup de choses se sont dessinées dès la formation du couple, en fonction de ce qui était contenu dans la promesse initiale. La part explicite, nous pensons bien la maîtriser. Parfois même, elle est contractualisée. Mais elle contient en elle-même l'aveu d'une subordination au désir de l'autre sur soi-même. Nous comprenons qu'il y a également toute une dimension latente, contenue entre les lignes, qui échappe à notre propre compréhension consciente et connaissance en temps normal. Ce que les psychologues appellent le pacte secret. Ce pacte secret initial perdure dans la relation depuis son origine et il faut des événements extérieurs pour que nous en comprenions le contenu. Mais il faut des événements majeurs pour le détecter. Appelons ça des événements critiques. Voyons ensemble ce que peuvent être ces événements critiques et comment ils influencent le couple et révèlent le pacte secret. Les événements critiques, ce sont des événements réels qui se produisent dans nos vies. Souvent, ce sont des événements que nous avons nous-mêmes désirés et qui provoquent des bouleversements majeurs, anticipés ou non, dans notre existence. Ce ne sont pas des événements uniquement fortuits auxquels on réagit, mais bien, au sens large, des événements structurants qui proposent des transitions. Que se passe-t-il quand il se produit un événement critique? Quelque chose qui, a priori, n'aurait pas dû être une source de frustration, pourtant, en apporte. Un événement critique est quelque chose qui s'est produit dans le réel, et pas dans la pensée, et que nous interprétons comme un démenti d'attente que nous ne pensions pas avoir. Attente secrète à nous-mêmes. Comme c'est le désir qui maintient dans une relation, ce nouveau démenti nous fait sentir que ce désir explicite n'était pas vraiment positionné à la bonne place par rapport à tout ce qui était attendu. Comme événement du réel, l'événement critique provoque une crise, c'est-à-dire qu'il provoque la nécessité d'une réévaluation, d'un rejugement dans la relation familiale. Il force à restructurer les relations, les actions des personnes dans la relation. Une vie familiale est balisée par des accords, des prévisions. Elle est vue comme une zone connue, sécurisante, dans un monde qui fluctue en permanence et qui est perturbant. Malheureusement, le réel peut interférer au cœur de cette vie familiale. Il faut alors poser une réponse. Même la passivité ou le déni sont des réponses. C'est l'événement critique. Il vient de l'extérieur, on n'a pas choisi qu'il nous déstabilise et quelle que soit notre réaction, elle constituera notre réponse et visera à rééquilibrer la relation familiale d'une nouvelle façon. Il existe plusieurs types d'événements critiques dans une famille. Ils scandent la vie de la famille, ils mettent en question les relations internes à la famille et forcent à la réponse. Le premier événement critique, c'est la formation du couple lui-même. Dans la cohabitation ou dans le mariage. C'est contradictoire, vous me direz, car c'est d'abord un pacte explicite, cette formation du couple. Mais en lui-même, c'est un événement critique, car en le permettant d'advenir dans le réel, le couple n'est plus dans les suppositions, les hypothèses, les pensées, mais dans le réel du quotidien. Il va alors remettre en question, en discussion, les liens au sein du couple. Ces liens qui étaient implicites vont être modifiés. Un nouveau type de relation est créé. Le couple passe dans le réel et cela va au-delà de ce qu'il avait pensé. Cela instaure des choses nouvelles, concrètes et aussi implicites. Il se joue plus que les relations du couple. On prend alors conscience que cela a des répercussions au-delà du couple. Par exemple, dans les familles d'origine. Par le fils ou la fille qui se marie, les membres de sa famille sont désormais liés, sans qu'ils le souhaitent, aux membres de la famille du conjoint. Le conjoint est lui aussi lié à cette famille. La relation du fils ou de la fille avec sa propre famille va aussi devoir être revisitée. Cela donnera des indices à l'autre membre du couple sur son degré de sincérité lors de la promesse explicite échangée. Vas-tu réellement moins téléphoner à ta mère maintenant que nous sommes mariés ? Cela va également modifier mon rapport à l'altérité de l'autre. La façon dont je gérais le fait qu'il est autre que moi va changer. La place que je donnais à son altérité pour s'exprimer va changer. Les négociations sur la vie quotidienne vont devoir être refaites. Le mariage institue un lien avec la personne de l'autre, mais également avec tout le système de relations qui unit les deux personnes et qui se crée à cet instant, c'est-à-dire le mariage lui-même. Réfléchissons chacun un instant. Connaissons-nous des situations où un couple de notre entourage s'est retrouvé métamorphosé, en bien ou en mal, après l'échange d'une promesse publique et le changement de statut que cela a entraîné? Voilà un exemple d'événement critique et de ses répercussions sur l'être familial.

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Le deuxième type d'événement critique est la naissance d'un enfant. C'est un événement critique, même si, paradoxalement, c'est en général un événement souhaité, désiré, joyeux, et surtout qui a été réfléchi et analysé, dont on a calculé et discuté de l'impact. Mais aussi un événement critique pour le couple, car il dérange le système établi. Il nécessite de réviser la relation et le régime de satisfaction qui est atteint et recherché dans la relation. De la même façon que pour le mariage, l'enfant rend réel quelque chose de nouveau, un réel non prévisible par les parents, un sujet en plus dans les liens du couple. Il rentre dans le pacte sans qu'il ne puisse promettre rien en échange. La question pour les parents est de savoir comment on gère maintenant le pacte avec sa présence, comment on se positionne vis-à-vis de lui, comment être avec lui, comment cela impacte-t-il mon intimité, comment cela impacte-t-il maintenant la façon de gérer l'altérité de l'autre partenaire. Il y a là-dedans des choses négociables et de l'implicite. Le fait de devenir réel introduit quelque chose de nouveau par rapport à ce qui avait été imaginé. Ce n'est pas une nouvelle hypothèse, mais un fait nouveau qui exige de restructurer toute la relation. L'enfant né montre qu'il est devenu de symbiotique à étranger à sa mère et un individu différent, quelque chose d'objectivement nouveau, réellement détaché. Chaque événement critique est une mise à l'épreuve à laquelle on ne peut échapper. Il y a d'autres événements critiques. L'adolescence des enfants, leur volonté de se détacher de la famille, à gérer leur propre vie et qui renvoie les parents à leur propre adolescence. La vie familiale allongée avec des enfants jeunes adultes. Le mariage des enfants, la retraite, l'arrivée des petits-enfants, la maladie, la mort. Chaque événement critique suppose à minima une réévaluation des relations, du positionnement de chacun dans la famille, de l'image qui est donnée par rapport à l'image qu'on voudrait donner. Mais derrière cette part plus ou moins explicite, c'est l'adéquation à la promesse de départ, notamment à sa part secrète qui est rediscutée, voire même une partie du pacte secret qui s'est réajustée. L'événement critique est l'avènement du réel qui force un réaménagement de la relation. Ce n'est possible qu'avec la force du désir. C'est la relance, la persévérance du désir dans la relation qui permet de s'adapter. Le pacte secret contient les besoins et raisons qui ont conduit au choix de l'autre tout en restant inconnu de soi. Quand on les découvre, c'est parfois destructeur pour la relation. Mais si c'est nommé dans un moment critique, cela peut aider à bien résoudre la situation. Le pacte secret, c'est ce qui manquait à la vie d'avant notre relation. Donc, c'est au moment où il se crée une distance dans notre relation que l'on découvre ce pacte secret, dans les événements critiques. C'est à ce moment-là qu'on fait preuve de grande qualité émotionnelle. L'événement critique est le moment d'un choix entre deux directions. Ce sont des opportunités pour critiquer nos idées, nos fantaisies, l'occasion d'en parler et du coup de re-choisir plus profondément notre partenaire. Le pacte secret est inconnu et petit. Il a besoin d'être renouvelé et approfondi. La découverte des différences est une nourriture du pacte secret. Ainsi, si à l'inverse, le contenu du pacte secret s'épuise, la dynamique du couple s'essouffle jusqu'à se briser, ce qui conduit au divorce. De façon générale, dans les relations conjugales bloquées, il faut aussi savoir qu'il y a des choses sous-jacentes qui ne se disent pas. Il faut aller explorer les besoins sous-jacents pour dépasser les conflits et les situations bloquées. Débusquer le pacte secret. Ceux qui sont peu tolérants sur leur position ne font pas ce travail d'exploration. Or, bien souvent, ce sont les mêmes besoins sous-jacents qui conduisent à deux positions opposées. Et à la source, il y a alors très souvent un manque, et donc un besoin, de reconnaissance. Pendant les périodes de transition, il y a toujours un moment initial de confusion, suivi d'un moment de recherche de solutions. À ce moment-là, peut être introduite la demande d'aide d'un tiers, pour s'en sortir avec une nouvelle organisation familiale, au lieu de l'impasse ou de la dissolution pour le mariage. Il est utile de garder à l'esprit qu'au final, pour le pire ou le meilleur, chaque transition initiée par un événement critique peut être lue comme une épiphanie des relations familiales. En effet, dans les passages critiques, pas nécessairement négatifs, mais aussi évolutifs, il devient plus évident
que la nature du lien qui connecte les membres d'une famille les guide et guide les efforts qu'ils mettent en acte pour aborder les défis de la vie.

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2: La jalousie est un thème très présent dans la Bible, ce qui signifie que c'est un réel sujet pour l'homme. Dans l'Ancien Testament, je pense à des jalousies célèbres, comme celle entre les deux frères jumeaux Ésaü et Jacob, ou bien plus tard, entre Joseph et ses frères. Et nous voyons dans toutes ces histoires comment la jalousie met en route, de manière négative et parfois même dramatique, les uns contre les autres. Mais je voudrais que nous nous attardions aujourd'hui sur, je dirais, l'image, le symbole même de la jalousie dans la Bible, qui est le meurtre d'Abel par Caïn. Pour essayer de bien comprendre, je vous propose de relire rapidement les quelques versets qui sont consacrés à cet événement. Nous sommes au chapitre 4 de la Genèse. L'homme s'unit à Ève, sa femme. Elle devint enceinte et elle mit au monde Caïn. Elle dit alors, « J'ai acquis un homme avec l'aide du Seigneur. » Dans la suite, elle mit au monde Abel, frère de Caïn. Peut-être arrêtons-nous là pour l'instant, il y a déjà quelques éléments qui sont intéressants et qui mettent en place, comme par avance, ce qui va se passer. Ève a donc d'abord, dans cette histoire, un fils aîné, qu'elle appelle Caïn, Caïn. En fait, le nom de Caïn vient de la racine du verbe qu'elle va utiliser ensuite, « j'ai acquis ». C'est donc ainsi qu'il est nommé, car Ève, sa mère, déclare « J'ai acquis un homme avec Dieu ». Beaucoup de sens sont possibles de ces quelques mots, mais ils disent en tout cas une relation particulière de la mère avec son fils aîné, mais aussi un lien avec Dieu qu'elle envisage pour lui dès la naissance. Elle atteste que cet enfant Caïn est un cadeau que Dieu lui a fait. Prenons ensuite le second fils. Eh bien, le second fils n'a pas droit à un tel discours. Il nous est dit qu'Ève enfanta encore son frère Abel. C'est tout. Il n'y a rien d'autre à propos de la naissance d'Abel. Rien n'est dit de son rapport à sa mère, ni à Dieu. Et le nom d'Abel signifie buée ou vanité ou encore fumée. C'est ce mot que l'on trouve au début du livre de Coëlette. Abel des abalim, c'est-à-dire vanité des vanités, tout est Abel, tout est vanité. Qui semble vouloir dire que Abel est inconsistant aux yeux de sa mère. Et qu'il est comme transparent, donc elle ne lui prête pas beaucoup d'attention et ne lui manifeste sans doute pas beaucoup d'affection. Et à chaque fois que l'on parle d'Abel dans ce récit, il est présenté comme son frère, le frère de Caïn, comme s'il n'existait pas lui-même en tant que tel et que Caïn avait toute la place. Nous avons déjà là un élément. Mais allez-vous me dire, si il y avait un favoritisme de la maman vis-à-vis de l'aîné par rapport au cadet, la jalousie, elle aurait dû fonctionner dans l'autre sens. C'est-à-dire qu'Abel aurait dû être jaloux de Caïn. Or, c'est l'inverse qui va se passer. Oui, mais il y a une raison que nous allons découvrir de suite. Premier point, Abel devint berger et Caïn cultivait la terre. Il y a déjà donc une différence importante entre les deux frères. Les cultivateurs sont, à une certaine époque, en tout cas l'époque où ce texte a dû être rédigé. Ils sont en position de force. Ils ont des champs. Ils ont des vergers. Ils sont donc propriétaires terriens. Ils bâtissent des villes. Ils font du commerce. Alors que les bergers apparaissent plutôt en périphérie des villes. Ils vivent à la campagne avec leurs troupeaux et ils n'ont pas cette importance sociale que peuvent avoir les cultivateurs. C'est donc encore un point qui aurait pu renforcer une certaine jalousie d'Abel vis-à-vis de Caïn. Caïn a donc la bonne place pour l'instant. Mais tout va basculer, comme nous allons le voir.

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1: Au verset 3 de ce chapitre 4 de la Genèse, il nous est dit « Au temps fixé, Caïn présenta des produits de la terre en offrande au Seigneur. De son côté, Abel présenta les premiers-nés de son troupeau en offrant les morceaux les meilleurs. Le Seigneur tourna son regard vers Abel et son offrande. » Mais vers Caïn et son offrande, il ne le tourna pas. Caïn en fut très irrité et montra un visage abattu. Le Seigneur dit à Caïn, « Pourquoi es-tu irrité? Pourquoi ce visage abattu? Si tu agis bien, ne relèveras-tu pas ton visage? Mais si tu n'agis pas bien, le péché est accroupi à ta porte. Il est à l'affût, mais tu dois le dominer. » Faisons une nouvelle pause dans ce texte. Au temps fixé, Caïn et Abel présentent une offrande à Dieu. Alors nous ne savons pas quel est ce temps fixé, mais apparemment, ce temps a été fixé par Dieu lui-même. On peut supposer qu'il avait demandé que l'un et l'autre lui fassent une offrande des fruits de leur travail. Car rien ne laisse penser dans le texte que ce geste soit spontané. Chacun présente donc un sacrifice à Dieu, une offrande. Mais voilà que seule l'offrande d'Abel est acceptée, alors que Dieu détourne son regard de l'offrande de Caïn. Et voilà la grande bascule. Caïn, qui était jusqu'alors le préféré de notamment sa mère, Caïn qui avait la bonne place et qui, nous pouvons l'imaginer, dominait son frère en tant qu'aîné. Voilà que la situation se retourne complètement, qu'Abel semble avoir la préférence de Dieu. Mais comment comprendre pour nous tout à coup cette préférence? Après tout, tous les deux ont offert les fruits de leur travail. Pourquoi l'un est accepté et l'autre pas? Car il n'y a pas de concurrence en principe. Ils auraient pu offrir leur offrande chacun et que les deux offrandes aient été agréables à Dieu. Pourquoi sommes-nous face à cette différence de traitement? Pourquoi l'offrande de Caïn n'est-elle pas agréable à Dieu alors que celle d'Abel l'est? Et ici, les hypothèses sont nombreuses. Mais ce ne sont que des hypothèses pour essayer de comprendre ce qui se passe. Première hypothèse, Caïn n'a pas offert le meilleur des fruits de son travail. Car le texte biblique nous dit, de son côté, Abel présenta les premiers-nés de son troupeau en offrant les morceaux les meilleurs. Et il n'est rien dit de semblable à propos de Caïn, mais seulement il présenta des produits de la terre. Donc, peut-être que Caïn n'a pas offert au Seigneur ce qu'il aurait dû lui offrir, à savoir les plus beaux fruits de la terre. Mais nous reviendrons sur les autres hypothèses dans notre prochain rendez-vous.

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1: On part parfois visiter une ville et l'on revient en ayant découvert quelque chose de soi-même. Bonjour Bernard Rienta.
2: Bonjour.
1: Alors pour vous, c'est la ville d'Assise qui restera le lieu d'un profond bouleversement intérieur, je dirais même de révélation. Hein, voilà. On vous découvre depuis, et c'est une progression, le début de cette semaine, comme soignant, hein, infirmier libéral. Vous visitez les personnes, les maisons, l'intimité, leur histoire, et vous accompagnez aussi ces fins de vie. Il y a les joies, les peines, la maladie, le corps qui souffre, le cœur qui saigne parfois, les doutes, les angoisses. Il y a le patient et l'accompagnement aussi des proches. Vous entrez dans toutes ces maisons comme maintenant, aujourd'hui. Et depuis le début de la semaine, Bernard Rienta, vous visitez, vous entrez dans une multitude de maisons, vous entrez dans une multitude de cœurs. Et c'est une visite encore aujourd'hui. Cette visite, elle dure peu de temps, une dizaine de minutes. Mais vous avez parlé aussi de ce métier, vous avez parlé de la création, de la contemplation, savoir écouter, regarder. Il y a aussi les rencontres. Alors il y a eu Assise, mais Assise, voilà, c'est une invitation. Vous avez observé une personne qui a été le guide de ce pèlerinage sur les pas de François d'Assise. Et je crois que c'est le moment peut-être de lui rendre hommage. Vous êtes parti en simple observateur, curieux peut-être, ce pèlerinage était tenu par Suzanne Joseppi Tastu, auteure de nombreux ouvrages, conférencière qui anime des retraites en France et à l'étranger. Elle est laïque des fraternités franciscaines. Et c'est elle qui a été un peu ce guide, hein, voilà. Alors c'est presque pour rendre hommage à celle qui a été le guide sur ses pas de François, hein, le pauvre Rello, le pauvre d'Assise. Qu'est-ce que vous pouvez dire de la rencontre, et en particulier peut-être de la rencontre avec Suzanne?
2: Ben, la rencontre avec Suzanne se passe dans le cadre de... dans le cadre professionnel, hein, parce que je rentre dans la maison et il y a Suzanne. Suzanne.
1: Alors, Suzanne.
2: Comme dans beaucoup de maisons, il y a un contact, une observation, une analyse, hein, professionnelle, hein, de l'environnement dans lequel je vais évoluer. Et là, se lie, comme dans d'autres maisons, hein, se lie une relation, on va dire, intime, un peu privilégiée avec Suzanne, hein, qui, à force de l'observer, commence à m'interpeller. Hein, quand je la vois dans son bureau en train de commencer à écrire pour son livre, et là la relation se met en place, hein. Alors et c'est là que j'ai l'immense grâce de tomber sur d'autres personnes, hein, mais sur Suzanne forcément fait partie des personnes qui vont me faire basculer dans un autre monde, entre guillemets. Donc elle me propose de m'amener à Assise, hein. Donc à Assise, je pars à Assise dans, comme j'ai déjà dit, un terra incognita, hein. Et comme je pars avec une personne hyper calée qui connaît Assise comme sa poche, je dis bon, eh ben là, c'est tu as un guide hors pair, vas-y, fonce. Et voilà, et là commence le voyage, hein, le pèlerinage à Assise en comité restreint dans des endroits très très fort, hein, où son pèlerinage, parce que là il faut, ce qui est important de dire, c'est que je pars avec une totale liberté d'analyse d'incroyant à la base, hein, où je vais avec mes armes, entre guillemets, de professionnel de santé qui analyse toutes les maisons où il va rentrer pour évaluer la marche à suivre. Donc je pars à Assise dans un peu dans la même dans la même démarche. Hein. Je vais observer, je me laisse et rapidement je me laisse emporter. Hein. Rapidement, je n'ai plus de prise, hein, même si je reste quand même l'analyste et l'observateur. Je me fais rapidement à emmener dans ce fabuleux pèlerinage qui marquera et qui a changé ma vie. Hein. Je pourrais pas passer une année sans aller à Assise, si, jusqu'à que les forces me tiennent. Tous les ans, je vais aller à Assise sur le tombeau de François. Ça c'est écrit et bien ancré en moi. Hein. Assise et les chemins de François. Par le billet de Suzanne, hein, je la remercierai jamais de m'avoir guidé sur les chemins de François, parce que forcément c'est un tout, c'est un pèlerinage, mais c'est fabuleux, quoi. Il faut le vivre pour le, il faut vraiment le vivre pour se rendre compte de la puissance des lieux, de la puissance de François et de la puissance du Christ. C'est un tout. La vallée d'Ombrie, c'est un rapport avec la nature. C'est une nature luxuriante. C'est moi qui suis écologiste, je suis déjà touché par le cadre, et progressivement, de jour en jour, l'intensité des lieux se fait ressentir, hein, jusqu'au paroxysme de l'Averne, hein, lieu des stigmates.
1: Le haut lieu, hein.
2: Pardon ?
1: C'est le haut lieu.
2: Oui, c'est vraiment, vraiment l'apogée, c'est le paroxysme de.
1: Ça a été votre rendez-vous ?
2: Oui.
1: Est-ce que vous pouvez offrir ce cadeau donc à l'auditeur, puisque vous rentrez là maintenant au micro, Bernard Yanta, comme vous rentrez en tant que soignant chez vos malades, vous rentrez là maintenant dans de nombreuses maisons parce que vous avez un auditeur. Voilà. Donc merci d'offrir ce cadeau aussi de ce moment qui a été la révélation. On vous écoute.
2: Donc l'Averne, hein, les lieux du stigmate, hein, des stigmates, hein, c'est le dernier jour du pèlerinage, hein, c'est l'apogée de cette aventure, hein, entre guillemets, c'est on est devant le, on est vraiment sur le lieu du stigmate, hein, un endroit qui est complètement isolé, mais qui a quelques encablures du foisonnement du pèlerinage, hein, avec des milliers de personnes quelques mètres, quelques centaines de mètres en dessous, mais on est vraiment au lieu précis des stigmates face à la vallée, devant la croix. Et Suzanne, après son petit historique, comme elle nous faisait dans chaque lieu où on pouvait remettre on pouvait visionner la François à ce moment-là, 800 ans avant, on se sépare pour se recueillir, et j'ai l'immense grâce d'entendre le chaos alors qu'on est complètement isolé, et de sentir le souffle, hein, sentir le souffle d'une branche d'arbre qui me caresse le dos, alors qu'il n'y a pas un souffle d'air, quoi. Donc là, c'est un moment forcément d'une puissance extrême qui, malgré le mystère, ne m'empêche pas quand même, avec mon recul d'analyste et d'ancien croyant, de poser des questions à Suzanne. Il y a des travaux, c'est quoi ce chaos? On n'a rien entendu, il n'y a que toi qui l'as entendu. Et surtout le souffle de la branche qui me couvre carrément, alors qu'il n'y a pas de souffle d'air.
1: Ça rappelle l'épisode d'un sanctuaire, hein, Lourdes, Sainte-Bernadette. Hein. L'épisode que vous retracez me fait penser aussi à cet épisode de l'Immaculée, voilà, qui se révèle un peu aussi par ce signe même à cette grande sainte. Bernard Yantin, je vais vous inviter, c'est la fin malheureusement, et les 10 minutes sont écoulées, le temps passe vite. Je vais vous proposer de vous retrouver, le temps aussi de, ouais, d'accueillir un peu cette expérience forte, hein, c'est l'expérience de la révélation de votre vie. Voilà, celui qui était peut-être le non-croyant, là, est saisi.
2: Complètement.
1: Et donc c'est l'homme
2: totalement.
1: Totalement. Donc c'est l'homme totalement saisi que je vous propose de rencontrer demain pour finaliser cette série. Merci Bernard Yantin. À demain.
2: Merci.

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1: 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Anne Dallaire.
2: Bonjour à tous. Avec le document Faire mémoire, publié le 27 juillet, le Saint-Siège transmet ses instructions aux diocèses du monde entier pour qu'ils organisent des assemblées d'évaluation dans le cadre du synode sur la synodalité. Ces assemblées doivent permettre aux fidèles de mesurer les évolutions du synode, ce grand processus lancé il y a 5 ans, afin de rendre l'Église plus participative. Vaste chantier impulsé par le pape François en 2021, le synode sur la synodalité s'est déroulé à plusieurs niveaux dans l'Église, diocèse, nation, continent, avant 2 rencontres mondiales à Rome en 2023 et 2024. Peu avant de mourir, le pape argentin s'était assuré de la pérennité des travaux en organisant une assemblée ecclésiale synodale à Rome en 2028. Dans cette perspective, Léon XIV a validé un agenda qui prévoit de repartir des diocèses, notamment pour voir si le document final adopté en 2024 au terme de l'assemblée synodale romaine correspond aux attentes exprimées sur le terrain. D'après le calendrier mis à jour par le secrétariat du synode en mai dernier, des assemblées d'évaluation doivent ainsi se tenir dans les diocèses au premier semestre 2027. Le document « Faire mémoire », publié par le secrétariat du synode, est un texte d'accompagnement destiné aux évêques et aux équipes synodales de chaque diocèse afin de les aider à préparer cette séquence, notamment la rédaction d'un compte-rendu narratif et d'une lettre aux autres églises. Le compte-rendu narratif devra comporter entre 6 et 8 pages. Dans un premier temps, une version préliminaire devra être rédigée par l'équipe synodale pour permettre de recueillir la mémoire collective du synode, notamment tous les fruits obtenus depuis 2021. Ce compte-rendu devra ensuite être validé par l'évêque d'ici la fin de l'année 2026, avant d'être présenté lors d'une assemblée d'évaluation diocésaine d'un à deux jours que l'évêque devra officiellement convoquer lors du premier semestre 2027. Tous les membres des organes de participation du diocèse, conseil pastoral et presbytéral, mais aussi tous les fidèles qui souhaitent participer, seront conviés. L'évêque devra veiller à ce que toutes les composantes de son diocèse soient représentées lors de cette assemblée, notamment les personnes les plus fragiles, mais aussi des personnes extérieures à la communauté ecclésiale habituelle. Le Saint-Siège insiste pour que cette rencontre soit un temps spirituel, exigeant des diocèses qui recourent à la méthode de la conversion dans l'esprit. L'assemblée aura pour but principal d'approfondir le compte-rendu narratif préparé par l'équipe synodale pour qu'il devienne un récit reconnu par l'ensemble de la communauté. Elle devra également rédiger une lettre aux autres églises d'environ 2 pages témoignant de sa foi et de ses espérances. Une fois validé par l'évêque, le compte-rendu narratif final et la lettre devront être envoyés à l'équipe synodale nationale et au secrétariat du synode avant le 30 juin 2027. Et au second semestre 2027, se tiendront des assemblées des conférences épiscopales au niveau national qui élaboreront à leur tour un rapport théologico-pastoral et une lettre aux autres églises locales. Ces documents devront parvenir à Rome avant le 31 décembre 2027. Ensuite, ce sera au tour des assemblées continentales d'envoyer au secrétariat du synode un document fixant des priorités et des orientations avant le 30 avril 2028. Nous nous retrouvons demain. À bientôt.

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3: Aujourd'hui, 10 septembre, nous fêtons Sainte Inès. Nous savons peu de choses sur la vie de cette sainte du XVIIe siècle, sinon que la bienheureuse Inès Takeya fut décapitée à Nagasaki, au Japon, en 1622, avec un groupe de 30 autres martyrs, parmi lesquels des missionnaires jésuites et dominicains auxquels elle avait donné asile. Elle était la veuve du coréen Koum Takez, converti comme elle à la foi chrétienne. Le prénom d'Inès est une version hispanique d'Agnès, c'est aussi un prénom arabe signifiant « aimable ». Quant au prénom d'Inès, c'est la version espagnole et portugaise d'Agnès. Inès connaît un grand succès en France depuis une vingtaine d'années, alors qu'Agnès lui-même n'arrête pas de décliner. Le rapport est aujourd'hui d'1 à 35 en faveur d'Inès. Ce succès est dû sans doute en partie aux familles d'ascendance espagnole, mais aussi au bon accueil que firent les milieux bon chic, bon genre à ce prénom, qui évoquait dans les années 1980 un beau mannequin aristocratique, Inès de la Fressange. Nous fêtons également aujourd'hui Sainte Pulchérie. Non seulement c'était une sainte, mais c'était une femme supérieure et qui marqua dans l'histoire politique et religieuse de son temps. Le pape Léon Ier le Grand, en 451, lui écrivait peu avant sa mort « C'est à vous qu'est due la suppression des scandales suscités par l'esprit du mal. C'est grâce à vous que la terre entière est à présent réunie dans une seule et même confession de la vérité. » Dès l'âge de 15 ans, son père Arcadius étant mort, elle avait été proclamée auguste et nommée tutrice de son frère Théodose le calligraphe, de 2 ans plus jeune qu'elle. Un médiocre pour qui la chose la plus sublime au monde était d'avoir une belle écriture. En 421, elle le maria à une jolie poétesse athénienne, Athénaïs Eudocie, qui ne le supporta pas longtemps. En 438, elle le quitta pour aller rejoindre à Jérusalem Sainte Mélanie, la jeune sur le mont des Oliviers, et elle passa le reste de sa vie au pays de Jésus. Quant à lui, pourvu qu'il pût copier des manuscrits, il laissait Pulchérie gouverner à sa place. Jusqu'au jour où il s'enticha de l'eunuque Chrysaphe et lui permit de destituer les évêques catholiques et de les remplacer par des monophysites. À la campagne où elle s'était retirée, Pulchérie reçut alors un appel au secours de Léon Ier, qui la suppliait de sauver l'orthodoxie menacée. Justement, le calligraphe venait de mourir. Pulchérie réapparut à Constantinople, chassa l'eunuque Chrysaphe, contracta un mariage blanc avec le général Martien qu'elle mit à la tête de l'Empire en 457 et qui s'employa aussitôt à faire ce pour quoi on l'avait épousé. Il convoqua le concile de Chalcédoine qui condamna le monophysisme, rendit leur siège aux évêques exilés, pourchassa les hérétiques et fut en outre assez heureux pour battre Attila qui arrivait aux frontières et lui faire prendre le chemin de l'Occident. Nous fêtons aussi Saint Aubert, évêque d'Avranches en 709. Demain, nous fêterons Saint Adelphe. Bonne journée, à demain.
4: 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En ce temps-là,

0: et à qui prend ton bien, ne le réclame pas. Ce que vous voulez que les autres fassent pour vous, faites-le aussi pour eux. Si vous aimez ceux qui vous aiment, quelle reconnaissance méritez-vous? Même les pécheurs aiment ceux qui les aiment. Si vous faites du bien à ceux qui vous en font, quelle reconnaissance méritez-vous? Même les pécheurs en font tant. Si vous prêtez à ceux dont vous espérez recevoir en retour, quelle reconnaissance méritez-vous? Même les pécheurs prêtent aux pécheurs pour qu'on leur rende l'équivalent. Au contraire, aimez vos ennemis. Faites du bien et prêtez sans rien espérer en retour. Alors votre récompense sera grande et vous serez les fils du Très-Haut. Car lui, il est bon pour les ingrats et les méchants. Soyez miséricordieux, comme votre Père est miséricordieux. Ne jugez pas et vous ne serez pas jugés. Ne condamnez pas et vous ne serez pas condamnés. Pardonnez, et vous serez pardonnés. Donnez, et on vous donnera. C'est une mesure bien pleine, tassée, secouée, débordante, qui sera versée dans le pan de votre vêtement. Car la mesure dont vous vous servez pour les autres servira de mesure aussi pour vous. Quand je prépare des obsèques, généralement je demande aux proches de me présenter le défunt, simplement pour savoir pour qui je vais prier. D'une manière générale, le défunt est de confession catholique. Parfois, on me dit simplement que le défunt était bon avec sa famille et ses amis. En fait, il aimait ceux qu'il aimait. Il faisait du bien à ceux qui lui en faisaient. Dans ces cas-là, je pense à l'évangile d'aujourd'hui et j'ai l'impression que la bonté de ce chrétien se réduisait à celle d'un pécheur quelconque et je suis un peu frustré. Évidemment, je suis bien conscient que toute la vie du défunt ne s'arrête pas à ce que l'on me dit. Je me réjouis du bien que le défunt a pu faire et je le confie au Seigneur. Et ce n'est déjà pas si mal. Mais cet évangile doit nous interroger sur notre comportement par rapport au reste de nos contemporains, bien souvent éloignés de Jésus. Est-ce que le bien que j'essaye d'accomplir dépasse mon petit confort, dépasse le cercle de mes relations habituelles? Est-ce que dans ma vie professionnelle, je fais plus attention à mes collègues que les autres? Suis-je plus à l'écoute? Est-ce que dans mon temps libre, il y a un espace où je me donne gratuitement aux autres, à des personnes qui ne me le rendront pas? Est-ce qu'il y a des pardons que je n'ai pas donnés et je le devrais? Est-ce qu'il y a des pardons que je n'ai pas demandé et je le devrais? Est-ce que dans ma vie, il y a quelque chose de plus que je fais parce que je suis chrétien et qui témoigne de ma foi?
1: L'évangile de ce jour nous était commenté par le père François Mounier, curé de l'ensemble paroissial de La Croix-Falgarde.

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2: Père Laurent Bachot, vous êtes l'aumônier de la délégation du Secours catholique des pays de la Dour. Alors, cela comprend les deux départements Pyrénées-Atlantiques et Landes. Bonjour à vous.
3: Oui, bonjour Violaine.
2: Alors aujourd'hui, vous venez nous parler de ces rencontres nationales qui ont eu lieu fin février, rencontres du Secours catholique. C'était très spécifique puisque c'était sur la dimension spirituelle au Secours catholique. Ça s'appelait les Speed Days. Est-ce que vous pouvez déjà nous expliquer à quel besoin cela répondait? Pourquoi organiser ces rencontres? Je crois que c'était la première fois que c'était sur ce thème.
3: Oui, donc c'était une très belle rencontre nationale avec 360 personnes, bon, dont 70 aumôniers, avec l'aumônier général, l'aumônier national, et puis bien sûr toute l'équipe nationale. Donc cette session nationale répondait à la nécessité de clarifier davantage la dimension spirituelle du Secours catholique. Parce que le Secours catholique a été fondé il y a 80 ans par Mgr Jean Rodin, et la cité Saint-Pierre à Lourdes est vraiment un lieu très important pour le Secours catholique, puisque c'est Jean Rodin qui l'a créé aussi il y a 70 ans.
2: Et ce Secours catholique, donc, qui porte le nom de catholique, c'est important de rappeler cette dimension spirituelle. Est-ce que ça veut dire qu'elle se perdait un petit peu?
3: Peut-être, non, elle ne se perdait pas, mais disons que peut-être certaines personnes, en parlant de l'accueil inconditionnel, qui est notre marque de fabrique, hein, l'accueil inconditionnel des gens, peut-être oublier que la dimension spirituelle était seconde, qu'il y avait les besoins matériels d'abord à respecter, alors qu'aujourd'hui, nous revenons un peu à ce qui est la source de qui était avec Jean Rodin. Pas tellement le distributif, mais l'accompagnement. L'accompagnement en disant que nous devons être très à l'écoute du vécu des personnes qui s'adressent à nous. Et ça constitue déjà une dimension spirituelle. Et pour moi, disons pas la découverte, mais l'insistance que nous avons tous à apprendre des pauvres. Donc ça me paraît très important. Et ça rejoint ce que Léon XIV disait dans Dilexite, l'exhortation apostolique. Les pauvres peuvent être pour nous comme des maîtres silencieux, ramenant notre orgueil et notre arrogance à une juste humilité.
2: Donc ce rapport avec les pauvres n'est pas qu'un rapport de donateur à bénéficiaire, c'est vraiment une relation entre deux personnes qui se crée, c'est ça?
3: Voilà, une relation entre deux personnes avec l'insistance sur l'accueil et l'écoute des vrais besoins. Parce que, bon, bien sûr, il peut y avoir des besoins matériels, tout ça, c'est sûr, hein. Mais il y a aussi, au fond des cœurs, un autre désir, un autre besoin. Bon, pour moi, c'est essentiel, par exemple, si vous voulez, le dialogue entre Jésus et la Samaritaine. Donc, c'est vraiment ce qui doit nous guider. Aussi avec cette insistance sur l'accueil inconditionnel, aussi bien sûr, hein, comme nous disait l'aumônier national, c'est parce que nous sommes catholiques que nous sommes ouverts à tous, mais aussi ensuite à des propositions spécifiques que nous avons à faire.
2: Et puis c'est vrai qu'on le retrouve quand on entend des témoignages de bénéficiaires. Ce dont ils ont besoin, c'est bien sûr d'une aide matérielle, mais c'est aussi beaucoup d'écoute. Ils souffrent souvent de solitude. On le voit aussi dans le rapport du Secours catholique sur la pauvreté. Ce sont souvent des personnes seules. Et c'est de ça dont ils ont besoin, d'écoute et de liens sociaux, encore plus que d'aide matérielle. Parfois, c'est juste un prétexte, l'aide matérielle, c'est ça?
3: Oui, c'est tout à fait ça. Et si vous voulez, ça nous demande une conversion totale, hein, parce que nous devons être dans cette capacité de penser que les pauvres ont quelque chose à nous dire. Parce que parfois, nous sommes dans cette situation de supériorité. C'est nous qui savons et qui indiquant aux pauvres le chemin qu'ils ont à faire, alors qu'il nous a demandé une conversion à prendre davantage en compte cette parole des pauvres qui peut nous aider à mieux vivre notre vie chrétienne. Voilà.
2: Alors ces rencontres nationales, elles ont duré 4 jours, hein, 4 jours à Lourdes, fin février. Est-ce que vous pouvez nous en dire quelques mots au-delà du message que vous venez de nous transmettre ?
3: Oui, alors d'abord, c'était sur le plan Église, c'est une occasion formidable pour nous les prêtres aussi en particulier, parce que nous étions 70 sur 360, mais nous sommes pleinement intégrés aux différentes réflexions. Et donc, il y a eu, si vous voulez, des séances en assemblée plénière, mais aussi ensuite des ateliers, 70 ateliers où nous étions invités à parcourir certains ateliers pour nous enrichir des expériences vécues à travers la France. Et ça, c'est sûr que c'était très intéressant. Et puis, quelque chose de particulier, une vie quotidienne en fraternité ou à 7 personnes, où nous essayions donc en fin de journée de dire ce qui avait été important pour nous et à partir à indiquer aussi à nos frères et sœurs nos succès mais aussi nos échecs dans la vie, y compris au secours catholique. Donc c'était vraiment très important. C'était sur le plan pour un prêtre, c'est très important de vivre vraiment cette vie avec les laïcs. C'était, pour moi, ça a été une très belle réussite.
2: Ça fait maintenant, je dirais, un an que vous êtes aumônier pour les pays de la Dour, du
3: voilà,
2: secours catholique.
3: Je suis depuis un an et demi, donc, et pour moi, c'est quelque chose de très bien. Finalement, c'est un service qui m'a été demandé par les deux évêques de Dax et de Bayonne. Bon, au début, j'étais un peu réticent parce que je ne suis pas si jeune que ça, hein. J'ai un certain âge. Et puis en plus, ensuite, ça a été comme un clin d'œil. J'ai découvert que le saint patron du secours catholique, c'est Saint Laurent. Donc pour moi, c'est...
2: Pour vous, Père Laurent Bachot, c'était un signe.
3: Ah oui, c'est un signe de Dieu. C'est un signe de Dieu. Et puis je vous avoue que, bon, j'ai une petite expérience en Afrique, tout ça, dans les services, tout ça. Bon, donc j'ai souhaité aussi prendre aussi, à côté de la pastorale plus ordinaire, ce service aussi des pauvres qui me semble que j'avais peut-être un peu oublié et qui me semble une nécessité pour toute l'Église et pour moi en particulier.
2: Donc localement, qu'est-ce que vous faites exactement pour notre diocèse et celui de Dax au niveau du secours catholique? Comment ça se passe?
3: Je participe au bureau de la délégation du pays de la Dour, dans à peu près une réunion au moins par mois. Et puis nous allons aussi à la rencontre de certaines équipes. Donc, par exemple, bon, moi, j'ai été plusieurs fois à Cap-Breton, à Dax, il y avait Soumoulou qui était envisagé, mais aussi, donc, Salis. Bon, nous essayons d'aller au contact des équipes. Donc, ça me paraît intéressant. Et puis aussi, une attention particulière aussi à ce service que nous avons à Argot, à Bayonne. Et donc, il y a aussi une dimension spirituelle qui est vécue là par des célébrations qui sont en lien avec Dominique Santuc à Noël et à Pâques. C'était une très bonne chose. Et puis aussi, la préparation, si vous voulez, nous allons faire en juin 6 jours avec des accueillants et des accueillis du secours catholique, 6 jours sur le chemin de Saint-Jacques. Et nous sommes en train de préparer, si vous voulez, des réflexions quotidiennes pour que ce ne soit pas simplement une marche, mais qu'il y ait aussi un partage possible entre les accueillants et les accueillis. Donc c'est une mission qui est très belle. Qui est très belle.
2: Ah belle. Et donc cette année, le Secours catholique fête ses 80 ans, donc c'est aussi l'occasion de fêter cela. Est-ce qu'il y aura des manifestations particulières?
3: Oui, alors, si vous voulez, les 3 territoires qui sont constitués par les pays de la Dour, Pays Basque, Béarn et Landes, ont décidé que ce serait vécu au niveau de chaque équipe, à chaque équipe locale. Et donc, libre à chaque équipe locale de faire des propositions. Alors, ça va se situer entre le 16 mai et le 31 mai. Et si vous voulez, on a parlé des tablés où nous pourrons inviter, si vous voulez, des personnes qui travaillent déjà dans le social, mais aussi, par exemple, les assistantes sociales, mais aussi les personnes que nous accueillons, tout ça. Nous voulons donc, visibiliser d'une certaine manière ce que nous vivons au Secours catholique. Et puis nous préparons aussi la messe du 14 juin à la cité Saint-Pierre, qui sera présidée par le cardinal Aveline, donc qui sera la grande célébration des 80 ans du Secours catholique.
2: Donc vous serez bien présent, Père Laurent Bachot, pour accompagner cet anniversaire tout au long de l'année, donc dans les différentes délégations, dans la délégation des pays de la Dour, différents pôles d'accueil.
3: Disponible pour répondre à des sollicitations qui me seront faites par des équipes locales.
2: Merci beaucoup, Père Laurent Bachot. À bientôt. Oui,
3: merci bien, Violaine, et merci donc à la radio La Pourdie.
1: Secours catholique, Caritas France. Pour entrer en contact avec la délégation des pays de la Dour, un numéro de téléphone, le 05 59 50 70 80, ou un site internet paysdeladour.secours-catholique.org. 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
1: Du 16 au 22 septembre, c'est la 8e édition du Festival du cinéma chrétien de Bayonne. Martine Conquéret, bonjour à vous.
4: Bonjour Violaine, merci de me recevoir.
1: Donc c'est vous qui organisez ce festival depuis maintenant quelques années à Bayonne, avec toujours plus de succès d'année en année. Cette année, le thème, ce sera sur la paix. Avec donc 8 films à l'affiche. Donc ce festival qui est unique à Bayonne chaque année au mois de septembre. Est-ce que vous pouvez nous le présenter, donc le thème de cette année et puis les films à l'affiche?
4: Alors il s'avère que le thème qui ressort, c'est pas nous qui le choisissons au départ, c'est la Providence, on va dire. Donc nous on regarde des films et puis au bout d'un moment on ressort un thème. Donc c'est vraiment le thème de la fraternité et de la paix. Au fur et à mesure majeur, sont des thèmes majeurs, c'est ça qui était assez étonnant. Surtout que finalement il y a des films qui parlent de la guerre régulièrement et on se rend compte qu'il y a la fraternité qui s'installe quand même malgré tout. Donc ces 8 films que nous avons regardés, il y aura le mercredi 16 septembre Vivant qui est sur l'heure sainte. Et avec le témoignage de personnes converties ou recommençant. Donc ça, c'est un film qui est très intéressant et il mérite d'être vu. Et puis, je suis très heureuse de commencer ce film, de commencer le festival avec ce film, vraiment.
1: Donc c'est un documentaire.
4: C'est un documentaire espagnol. Ensuite, il y a le film Maximilien Kolbe, Une vie donnée. Donc là, c'est la vie du père Kolbe à partir du moment où il rentre à Auschwitz. Précise, c'est un film qui est interdit à moins de 12 ans. Et par la suite, il y aura une conférence faite par Marc Conturi. Le thème, c'est « Volonté de sens et espérance ». Marc Conturi est connu ici puisqu'il est professeur de philosophie. Exactement. Et aussi au séminaire de Bayonne, Escar et Oloron. Après ça, le vendredi 18, même si vous avez déjà vu le film « Baroudeur du Christ », je vous conseille de revenir le voir. Parce que là, vous allez avoir la présence du réalisateur Damien Boyer et aussi du père Bertrand de Bourran, qui est de la région, en fait, puisque sa famille est dans les Landes. Et lui, il est prêtre des missions étrangères de Paris.
1: Donc, Baroudeur du Christ, qui parle de la vie de prêtres français en Asie.
4: Exactement. Dans plusieurs pays aussi. Hein. Après, vous avez le samedi 19 et le dimanche 20 septembre. Ça, c'est en début d'après-midi, 14h et 14h30. Vous avez La bicyclette de la paix, c'est un petit bijou, ce film. Ce film est aussi bien pour les enfants que pour les adultes, puisque c'est un dessin animé. Il sera suivi d'un goûter pour les enfants, mais aussi pour les adultes. Bien sûr, tout le monde pourra en profiter. Et il y aura toute une animation par rapport autour de ce film.
1: Voilà. Donc, samedi 19 à 14h et dimanche 20 à 14h30.
4: Exactement. Après, si vous voulez avoir plus de renseignements, il faut aller sur le site internet du festival ou celui du CGR. Après, il y a le samedi 19 septembre, là c'est à 18h. Les autres soirées, c'est soit 19h45 ou 20h. Là aussi, il faut regarder sur le site du CGR. Donc le samedi 19 à 18h, vous allez avoir un film qui s'appelle Inexplicable, qui concerne un couple qui se retrouve à l'hôpital pour accompagner un de leurs enfants qui a un problème de santé. Donc c'est tout le cheminement, par tous les sentiments par lesquels on peut passer quand on vit ce genre d'événements dans sa famille. Après, vous avez le dimanche 20 septembre à 18h, là encore, À force d'y croire, qui est un speaker qui a fait le Vendée Globe, et ça pour l'association Lazare. L'association Lazare est une association qui essaie de permettre à des personnes qui sont dans la rue ou qui sont en fragilité de vivre une colocation avec des jeunes et aussi une famille, pour essayer de se réhabiliter, on va dire, dans la vie, entre guillemets, normale, si on peut parler de normale comme ça.
1: Et donc, après le film, justement, il y aura un débat avec cette association.
4: Exactement, et suivi d'un pique-nique partagé. Alors là, il faut que chacun apporte son pique-nique. Et j'espère qu'il fera beau, en tous les cas, et que tout le monde sera très heureux de pouvoir partager ce temps avec eux. Après, il y a le lundi 21 septembre, L'Évangile de la Révolution, qui est un film sur les chrétiens d'Amérique latine. C'est un film qui est très intéressant à voir. Et en même temps, il sera suivi aussi d'une conférence faite par l'abbé Louis-Marie Rinaud, qui est donc le recteur du séminaire de Bayonne-Escar et Oloron, et aussi directeur de la TPA. Et le thème, ça sera la théologie de la libération, puisqu'il en est parlé dans ce film. C'est vraiment à voir, ce film. On apprend pas mal de choses. Parce que c'est vrai que les pays d'Amérique latine, finalement, ça nous paraît très, très lointain. Après, pour terminer, ça sera le film Joyeux Noël, qui est un cadeau. Même si ce film, c'est vrai qu'il est sorti en 2005, et il y en a qui vont dire « Ah, mais je l'ai déjà vu !» Mais franchement, il mérite d'être revu au cinéma. Là, c'est sur la trêve de Noël, pendant la Première Guerre mondiale. Et ce film est aussi magnifique, et je suis très heureuse qu'on termine avec. Et bien sûr, après Joyeux Noël, il y aura donc le pot de clôture, pot d'amitié. Donc, vous êtes tous invités à y être pour tous ceux qui seront là et aussi pour voter, bien sûr, pour le film que vous aurez préféré.
1: Voilà,
4: que vous
1: aurez chaque préféré. Année, on peut voter et il y a la remise d'un prix, le prix Ictus d'Or. À partir des résultats des votes, on vote pour le meilleur film. Et après, vous, Martine Conqueret, vous allez remettre ce prix au réalisateur.
4: Voilà, alors le prix, il est réalisé par Étienne Bigot. Alors, l'année dernière, on a eu la remarque « Ah oui, mais il n'est pas d'or ». Mais en fait, il est fait de bois. Alors moi, j'ai envie de penser à Saint-Joseph, le charpentier qui a fait de bois. Et puis, quand on voit ce prix qui est tellement magnifique, surtout qu'il y a des fois, il est dans la salle de projection, il est éclairé par la lumière, on voit de l'or, ça fait penser à une hostie. Et moi, je me dis, c'est aussi dans le cœur qu'on voit cet or. Voilà, ça représente vraiment quelque part le Christ. Je voudrais aussi faire un grand merci à la commission. On était 6 personnes cette année qui ont participé au choix des films. Il y a donc l'abbé Lecrel, l'abbé Riqueito Tillus. Vous avez Florence Ducasse, Antoine Aimé, Evelyne Saint. Et puis, je voudrais aussi remercier Renan Breynier, qui est toujours là, toujours fidèle, toujours...
1: Donc, le directeur du CGR de Bayonne.
4: Exactement.
1: Qui a accueilli ce festival.
4: Exactement. Et qui me donne vraiment de bons conseils. Et il est là. Et merci donc au CGR de Bayonne, au CGR France aussi, qui a accepté que ce festival existe depuis... c'est la 8e année. C'est quand même incroyable.
1: Et puis c'est un gros travail de préparation avec des films vraiment de qualité, donc il ne faut pas hésiter à venir. Alors on peut venir voir seulement un film, on peut venir en voir plusieurs. Il y a des tarifs spéciaux si on veut en profiter à petit prix. Donc tout cela, vous le retrouvez sur le site du festival.
4: Alors je précise pour les tarifs, il y a un pass de 5 films à 30 euros, soit c'est pour 5 films différents, ou alors vous pouvez venir pour le même film avec des personnes différentes, ou choisir 2 films, et idem, il y a un pass de 8 films à 45 euros. Une chose importante aussi, pour voter, vous avez le droit de voter qu'à partir du moment où vous avez vu que au moins deux films. Sinon, c'est pas possible.
1: Voilà. Donc, passe 5 films à 30 euros ou passe 8 films à 45 euros. Ça revient à 5 euros le film. Ça vaut le coup. Donc, c'est au CGR de Bayonne, Allée de Glun. Donc, pour ces films tous plus beaux les uns que les autres. Donc, 8 films à l'affiche. N'hésitez pas à aller voir sur le site festivalcinémachrétien.com pour avoir tous les détails, pour vous donner envie. Et puis donc, on peut prendre les places à l'avance. D'ailleurs, c'est plutôt recommandé parce qu'il y a parfois plus de places pour certains films.
4: Oui, l'année dernière, c'est arrivé qu'on ait refusé du monde. Merci Seigneur, entre guillemets. En même temps, c'est dommage pour ceux qui sont refoulés. Ça serait dommage. Donc, et puis, c'est bien aussi pour nous, pour savoir exactement si effectivement, s'il y a beaucoup de monde, ben, peut-être prendre une salle plus grande. Voilà, parce qu'en général, on est dans la salle 7. Donc ça, c'est important. Je précise aussi pour les passes, c'est mieux d'aller prendre en caisse directement, surtout si c'est pour un même film. Voilà, par internet c'est plus compliqué, donc il faut se rendre. Et franchement, si vous voulez venir, venez à l'avance dès maintenant. Là, vous pouvez déjà acheter vos billets.
1: Pour acheter vos billets. Donc, oui. Et puis rendez-vous donc mercredi 16 septembre à 19h avec l'ouverture. Il y a toujours un petit pot de l'amitié, c'est toujours très sympathique. La clôture sera donc officiellement le mardi 22 septembre. Notre évêque sera présent d'ailleurs, il est toujours là pour la remise du prix Ictus d'Or. Merci beaucoup Martine Conquéret.
4: Merci Violaine, merci.

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1: À l'occasion de la fête de la paroisse Saint-Vincent de Paul de Bayonne, est organisé un concert en l'église Sainte-Croix dimanche 20 septembre à partir de 15h30 et comme invité Gérard Luc et son quintette d'accordéon. Lors de l'entracte de ce concert sera projetée une vidéoconférence autour de la croix de l'église prévue en 1969 et en 2026, présentée par son futur auteur, le sculpteur Sigor. Concert avec Gérard Luc dans le cadre de la fête de la paroisse Saint-Vincent de Paul à Bayonne, dimanche 20 septembre à partir de 15h30 en l'église Sainte-Croix. À l'occasion du pèlerinage diocésain à Lourdes, les 19 et 20 septembre prochains, vous êtes invités à participer à la procession mariale, à la messe diocésaine et à la procession eucharistique avec notre évêque et les pèlerins du diocèse. À noter qu'un bus diocésain partira le samedi matin depuis Saint-Jean-de-Luz et fera étape à Bayonne, Orthez et Pau. La messe diocésaine du dimanche 20 septembre à 10h sera retransmise en direct sur notre antenne. Renseignements et inscriptions sur le site diocèse64.org dans la rubrique Agenda. À partir du 21 septembre 2026, le chemin néocatéchuménal propose à Anglette et à Biarritz une série de catéchèses pour adultes les lundis et jeudis à partir de 20h30. Pour Anglette, ces catéchèses se dérouleront à l'église Saint-Joseph, tandis qu'à Biarritz, elles se dérouleront à la salle paroissiale de l'église Saint-Charles. Pour ces dernières, un numéro de téléphone pour tout renseignement, le 07 71 86 46 44. Il reste encore quelques places à bord des bus diocésains en partance pour Lourdes le dimanche 27 septembre à la rencontre du pape Léon XIV. Ces bus partiront depuis Saint-Jean-de-Luz, la chapelle Notre-Dame de la Paix, avec des arrêts à Bayonne, la maison diocésaine, prix fixé à 60€ avec trajet aller-retour, foulard diocésain et offrande au sanctuaire de Lourdes. Renseignements et inscriptions au 06 27 51 01 65. 06 27 51 01 65.
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4: Je veux chanter pour toi, Seigneur, tant que je vis. Te louer, mon Dieu, tant que je dure. Seigneur, ouvre mes lèvres.

Seigneur notre Dieu, merci de nous appeler à ta louange en ce début du jour. Merci de nous donner la grâce de pouvoir nous tourner vers toi. Toi qui es ce soleil levant, toi qui es venu nous visiter.

Voici votre Dieu, voici le Seigneur Dieu. Il vient avec puissance, son bras lui soumet tout. Avec lui, le fruit de son travail et devant lui, son ouvrage. Comme un berger, il fait paître son troupeau. Son bras le rassemble. Il porte ses agneaux sur son cœur. Il mène au repos les brebis. Qui a mesuré dans sa main les eaux des mers, jaugé de ses doigts les cieux, évalué en boisseaux la poussière de la terre, pesé les montagnes à la balance et les collines sur un crochet? Qui a jaugé l'esprit du Seigneur? Quel conseiller peut l'instruire? A-t-il pris conseil de quelqu'un pour discerner, pour apprendre les chemins du jugement, pour acquérir le savoir et s'instruire des voies de la sagesse? Voici les nations comme la goutte au bord d'un seau, le grain de sable sur un plateau de balance. Voici les îles comme une poussière qu'il soulève. Le Liban ne pourrait suffire au feu, ni ses animaux suffire à l'Holocauste. Toutes les nations devant lui sont comme un rien, vide et néant pour lui. »

De la première épître de saint Pierre. Ce que chacun de vous a reçu comme don de la grâce, mettez-le au service des autres, comme de bons gérants de la grâce de Dieu sous toutes ses formes. Si quelqu'un a le don de parler, qu'il dise la parole de Dieu. S'il a le don du service, qu'il s'en acquitte avec la force que Dieu communique. Ainsi, en toutes choses, Dieu recevra sa gloire par Jésus-Christ.

0: Seigneur notre Dieu, merci de nous appeler à ta louange en ce début du jour. Merci de nous donner la grâce de pouvoir nous tourner vers toi. Toi qui es ce soleil levant, toi qui es venu nous visiter.
1: En ce matin, nous voulons te remercier pour ce don de la foi que tu nous as donné. Et aussi te prier pour tous ceux qui sont encore dans la nuit, qui cherchent un sens à leur vie. Viens les visiter en ce jour, Seigneur.
0: Sois béni, Seigneur, pour la nouveauté de ce jour. Nous te le remettons tel qu'il est, tel qu'il sera, sous ton regard.

0: Et au matin de ce jour, Seigneur, nous voulons encore nous tourner vers toi et t'appeler notre Père.
1: Notre Père qui es aux cieux, que ton nom soit sanctifié, que ton règne vienne, que ta volonté soit faite sur la terre comme au ciel. Donne-nous aujourd'hui notre pain de ce jour. Pardonne-nous nos offenses, comme nous pardonnons aussi à ceux qui nous ont offensés, et ne nous laisse pas entrer en tentation, mais délivre-nous du mal. Amen.
2: Nous t'en prions, Dieu de miséricorde, sur les hommes qui n'ont pas reçu ta lumière, fais lever ton soleil, Jésus le Christ, notre Seigneur, lui qui règne avec toi et le Saint-Esprit, maintenant et pour les siècles des siècles. Amen.

0: Évangile de Jésus-Christ selon saint Luc. En ce temps-là, Jésus déclarait à ses disciples : Je vous le dis à vous qui m'écoutez, aimez vos ennemis, faites du bien à ceux qui vous haïssent, souhaitez du bien à ceux qui vous maudissent, priez pour ceux qui vous calomnient. À celui qui te frappe sur une joue, présente l'autre joue. À celui qui te prend ton manteau, ne refuse pas ta tunique. Donne à quiconque te demande, et à qui prend ton bien, ne le réclame pas. Ce que vous voulez que les autres fassent pour vous, faites-le aussi pour eux. Si vous aimez ceux qui vous aiment, quelle reconnaissance méritez-vous ? Même les pécheurs aiment ceux qui les aiment. Si vous faites du bien à ceux qui vous en font, quelle reconnaissance méritez-vous ? Même les pécheurs en font tant. Si vous prêtez à ceux dont vous espérez recevoir en retour, quelle reconnaissance méritez-vous ? Même les pécheurs prêtent aux pécheurs pour qu'on leur rende l'équivalent. Au contraire, aimez vos ennemis. Faites du bien et prêtez sans rien espérer en retour. Alors votre récompense sera grande et vous serez les fils du Très-Haut. Car lui, il est bon pour les ingrats et les méchants. Soyez miséricordieux, comme votre Père est miséricordieux. Ne jugez pas et vous ne serez pas jugés. Ne condamnez pas et vous ne serez pas condamnés. Pardonnez, et vous serez pardonnés. Donnez, et on vous donnera. C'est une mesure bien pleine, tassée, secouée, débordante, qui sera versée dans le pan de votre vêtement. Car la mesure dont vous vous servez pour les autres servira de mesure aussi pour vous. Quand je prépare des obsèques, généralement je demande aux proches de me présenter le défunt, simplement pour savoir pour qui je vais prier. D'une manière générale, le défunt est de confession catholique. Parfois, on me dit simplement que le défunt était bon avec sa famille et ses amis. En fait, il aimait ceux qu'il aimait. Il faisait du bien à ceux qui lui en faisaient. Dans ces cas-là, je pense à l'évangile d'aujourd'hui et j'ai l'impression que la bonté de ce chrétien se réduisait à celle d'un pécheur quelconque et je suis un peu frustré. Évidemment, je suis bien conscient que toute la vie du défunt ne s'arrête pas à ce que l'on me dit. Je me réjouis du bien que le défunt a pu faire et je le confie au Seigneur. Et ce n'est déjà pas si mal. Mais cet évangile doit nous interroger sur notre comportement par rapport au reste de nos contemporains, bien souvent éloignés de Jésus. Est-ce que le bien que j'essaye d'accomplir dépasse mon petit confort, dépasse le cercle de mes relations habituelles? Est-ce que dans ma vie professionnelle, je fais plus attention à mes collègues que les autres? Suis-je plus à l'écoute? Est-ce que dans mon temps libre, il y a un espace où je me donne gratuitement aux autres, à des personnes qui ne me le rendront pas? Est-ce qu'il y a des pardons que je n'ai pas donnés et je le devrais? Est-ce qu'il y a des pardons que je n'ai pas demandés et je le devrais? Est-ce que dans ma vie, il y a quelque chose de plus que je fais parce que je suis chrétien et qui témoigne de ma foi?
1: L'évangile de ce jour nous était commenté par le père François Mounier, curé de l'ensemble paroissial de La Croix-Falgarde.

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1: Aujourd'hui, 10 septembre, nous fêtons Sainte Inès. Nous savons peu de choses sur la vie de cette sainte du XVIIe siècle, sinon que la bienheureuse Inès Takeya fut décapitée à Nagasaki, au Japon, en 1622, avec un groupe de 30 autres martyrs, parmi lesquels des missionnaires jésuites et dominicains auxquels elle avait donné asile. Elle était la veuve du coréen Kōm Takaese, converti comme elle à la foi chrétienne. Le prénom d'Inès est une version hispanique d'Agnès, c'est aussi un prénom arabe signifiant « aimable ». Quant au prénom d'Inès, c'est la version espagnole et portugaise d'Agnès. Inès connaît un grand succès en France depuis une vingtaine d'années, alors qu'Agnès lui-même n'arrête pas de décliner. Le rapport est aujourd'hui d'un à 35 en faveur d'Inès. Ce succès est dû sans doute en partie aux familles d'ascendance espagnole, mais aussi au bon accueil que firent les milieux bon chic, bon genre à ce prénom, qui évoquait dans les années 1980 un beau mannequin aristocratique, Inès de la Fressange. Nous fêtons également aujourd'hui Sainte Pulchérie. Non seulement c'était une sainte, mais c'était une femme supérieure et qui marqua dans l'histoire politique et religieuse de son temps. Le pape Léon Ier le Grand, en 451, lui écrivait peu avant sa mort « C'est à vous qu'est due la suppression des scandales suscités par l'esprit du mal. C'est grâce à vous que la terre entière est à présent réunie dans une seule et même confession de la vérité. » Dès l'âge de 15 ans, son père Arcadius étant mort, elle avait été proclamée Auguste et nommée tutrice de son frère Théodose le calligraphe, de 2 ans plus jeune qu'elle. Un médiocre pour qui la chose la plus sublime au monde était d'avoir une belle écriture. En 421, elle le maria à une jolie poétesse athénienne, Athénaïs Eudossie, qui ne le supporta pas longtemps. En 438, elle le quitta pour aller rejoindre à Jérusalem Sainte Mélanie, la jeune sur le mont des Oliviers, et elle passa le reste de sa vie au pays de Jésus. Quant à lui, pourvu qu'il pût copier des manuscrits, il laissait Pulchérie gouverner à sa place. Jusqu'au jour où il s'enticha de l'eunuque Chrysaphe et lui permit de destituer les évêques catholiques et de les remplacer par des monophysites. À la campagne où elle s'était retirée, Pulchérie reçut alors un appel au secours de Léon Ier, qui la suppliait de sauver l'orthodoxie menacée. Justement, le calligraphe venait de mourir. Pulchérie réapparut à Constantinople, chassa l'eunuque Chrysaphe, contracta un mariage blanc avec le général Marcien qu'elle mit à la tête de l'Empire en 457 et qui s'employa aussitôt à faire ce pour quoi on l'avait épousé. Il convoqua le concile de Chalcédoine qui condamna le monophysisme, rendit leur siège aux évêques exilés, pourchassa les hérétiques et fut en outre assez heureux pour battre Attila qui arrivait aux frontières et lui faire prendre le chemin de l'Occident. Nous fêtons aussi Saint Aubert, évêque d'Avranches en 709. Demain, nous fêterons Saint Adelphe. Bonne journée, à demain.

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3: Je veux chanter pour toi, Seigneur, tant que je vis, te louer, mon Dieu, tant que je dure. Seigneur, ouvre mes lèvres.

Seigneur notre Dieu, merci de nous appeler à ta louange en ce début du jour. Merci de nous donner la grâce de pouvoir nous tourner vers toi. Toi qui es ce soleil levant, toi qui es venu nous visiter.

Voici votre Dieu, voici le Seigneur Dieu. Il vient avec puissance, son bras lui soumet tout. Avec lui, le fruit de son travail, et devant lui, son ouvrage. Comme un berger, il fait paître son troupeau, son bras le rassemble. Il porte ses agneaux sur son cœur, il mène au repos les brebis. Qui a mesuré dans sa main les eaux des mers, jaugé de ses doigts les cieux, évalué en boisseau la poussière de la terre, pesé les montagnes à la balance et les collines sur un crochet? Qui a jaugé l'Esprit du Seigneur? Quel conseiller peut l'instruire? A-t-il pris conseil de quelqu'un pour discerner, pour apprendre les chemins du jugement, pour acquérir le savoir et s'instruire des voies de la sagesse? Voici les nations comme la goutte au bord d'un seau, le grain de sable sur un plateau de balance. Voici les îles comme une poussière qu'il soulève. Le Liban ne pourrait suffire au feu, ni ses animaux suffire à l'Holocauste. Toutes les nations devant lui sont comme un rien, vide et néant pour lui. »

De la première épître de Saint Pierre. Ce que chacun de vous a reçu comme don de la grâce, mettez-le au service des autres, comme de bons gérants de la grâce de Dieu sous toutes ses formes. Si quelqu'un a le don de parler, qu'il dise la parole de Dieu. S'il a le don du service, qu'il s'en acquitte avec la force que Dieu communique. Ainsi, en toutes choses, Dieu recevra sa gloire par Jésus-Christ.

0: Seigneur notre Dieu, merci de nous appeler à ta louange en ce début du jour. Merci de nous donner la grâce de pouvoir nous tourner vers toi. Toi qui es ce soleil levant, toi qui es venu nous visiter.
1: En ce matin, nous voulons te remercier pour ce don de la foi que tu nous as donné. Et aussi te prier pour tous ceux qui sont encore dans la nuit, qui cherchent un sens à leur vie. Viens les visiter en ce jour, Seigneur.
0: Sois béni, Seigneur, pour la nouveauté de ce jour. Nous te le remettons tel qu'il est, tel qu'il sera, sous ton regard.

0: Et au matin de ce jour, Seigneur, nous voulons encore nous tourner vers toi et t'appeler notre Père.
1: Notre Père qui es aux cieux, que ton nom soit sanctifié, que ton règne vienne, que ta volonté soit faite sur la terre comme au ciel. Donne-nous aujourd'hui notre pain de ce jour. Pardonne-nous nos offenses, comme nous pardonnons aussi à ceux qui nous ont offensés, et ne nous laisse pas entrer en tentation, mais délivre-nous du mal. Amen.
2: Nous t'en prions, Dieu de miséricorde, sur les hommes qui n'ont pas reçu ta lumière, fais lever ton soleil, Jésus le Christ, notre Seigneur, lui qui règne avec toi et le Saint-Esprit, maintenant et pour les siècles des siècles. Amen.

0: Du 16 au 22 septembre, c'est la 8e édition du Festival du cinéma chrétien de Bayonne. Martine Conquéret, bonjour à vous.
1: Bonjour Violaine, merci de me recevoir.
0: Donc c'est vous qui organisez ce festival depuis maintenant quelques années à Bayonne, avec toujours plus de succès d'année en année. Cette année, le thème, ce sera sur la paix, avec donc 8 films à l'affiche. Donc ce festival qui est unique à Bayonne chaque année au mois de septembre, est-ce que vous pouvez nous le présenter, donc le thème de cette année, et puis les films à l'affiche?
1: Alors il s'avère que le thème qui ressort, c'est pas nous qui le choisissons au départ, c'est la Providence, on va dire. Donc nous, on regarde des films et puis au bout d'un moment, on ressort un thème. Donc c'est vraiment le thème de la fraternité et de la paix. Au fur et à mesure, les thèmes majeurs, c'est ça qui était assez étonnant. Surtout que finalement, il y a des films qui parlent de la guerre régulièrement et on se rend compte qu'il y a la fraternité qui s'installe quand même, malgré tout. Donc c'est 8 films que nous avons regardés. Il y aura le mercredi 16 septembre, Vivant, qui est sur l'heure sainte. Et avec le témoignage de personnes converties ou recommençant. Donc ça, c'est un film qui est très intéressant et il mérite d'être vu. Et puis, je suis très heureuse de commencer ce film, de commencer le festival avec ce film, vraiment.
0: Donc c'est un documentaire.
1: C'est un documentaire espagnol. Ensuite, il y a le film Maximilien Kolb, Une vie donnée. Donc là, c'est la vie du père Kolb à partir du moment où il rentre à Auschwitz. Précise, c'est un film qui est interdit à moins de 12 ans. Et par la suite, il y aura une conférence faite par Marc Conturi. Le thème, c'est volonté de sens et espérance. Marc Conturi est connu ici puisqu'il est professeur de philosophie. Exactement. Et aussi au séminaire de Bayonne, Escar et Oloron. Après ça, le vendredi 18, même si vous avez déjà vu le film Baroudeur du Christ, je vous conseille de revenir le voir, parce que là, vous allez avoir la présence du réalisateur Damien Boyer et aussi du père Bertrand de Bourran, qui est de la région, en fait, puisque sa famille est dans les Landes. Et lui, il est prêtre des missions étrangères de Paris.
0: Donc Baroudeur du Christ, qui parle de la vie de prêtres français en Asie.
1: Exactement. Dans plusieurs pays aussi. Hein. Après, vous avez le samedi 19 et le dimanche 20 septembre, ça c'est en début d'après-midi, 14h et 14h30, vous avez La bicyclette de la paix, c'est un petit bijou, ce film. Ce film est aussi bien pour les enfants que pour les adultes, puisque c'est un dessin animé. Il sera suivi d'un goûter pour les enfants, mais aussi pour les adultes, bien sûr, tout le monde pourra en profiter. Et il y aura toute une animation par rapport autour de ce film.
0: Voilà. Donc, samedi 19 à 14h et dimanche 20 à 14h30.
1: Exactement. Après, si vous voulez avoir plus de renseignements, il faut aller sur le site internet du festival ou celui du CGR. Après, il y a le samedi 19 septembre. Là, c'est à 18h. Les autres soirées, c'est soit 19h45 ou 20h. Là aussi, il faut regarder sur le site du CGR. Donc, le samedi 19 à 18h, vous allez avoir un film qui s'appelle Inexplicable, qui concerne un couple qui se retrouve à l'hôpital pour accompagner un de leurs enfants qui donc a un problème de santé. Donc, c'est tout le cheminement, par tous les sentiments par lesquels on peut passer quand on vit ce genre d'événement dans sa famille. Après, vous avez le dimanche 20 septembre à 18h, là encore, À force d'y croire, qui est un speaker qui a fait le Vendée Globe, et ça pour l'association Lazare. L'association Lazare est une association qui essaie de permettre à des personnes qui sont dans la rue ou qui sont en fragilité de vivre une colocation avec des jeunes et aussi une famille pour essayer de se réhabiliter, on va dire, dans la vie entre guillemets normale, si on peut parler de normale comme ça.
0: Et donc, et après le film, justement, il y aura un débat avec cette association.
1: Exactement, et suivi d'un pique-nique partagé. Alors là, il faut que chacun apporte son pique-nique. Et j'espère qu'il fera beau, en tous les cas, et que tout le monde sera très heureux de pouvoir partager ce temps avec eux. Après, il y a le lundi 21 septembre, L'Évangile de la Révolution, qui est un film sur les chrétiens d'Amérique latine. C'est un film qui est très intéressant à voir. Et en même temps, il sera suivi aussi d'une conférence faite par l'abbé Louis-Marie Rino, qui est donc le recteur du séminaire de Bayonne, Escar et Oloron, et aussi directeur de la TPA. Et le thème, ça sera la théologie de la libération, puisque il en est parlé dans ce film. C'est vraiment à voir, ce film. On apprend pas mal de choses. Hein. Parce que c'est vrai que les pays d'Amérique latine, finalement, ça nous paraît très, très lointain. Mmh. Après, pour terminer, ça sera le film Un joyeux Noël, qui est un cadeau. Hein. Même si ce film, c'est vrai qu'il est sorti en 2005, et il y en a qui vont dire « Ah, mais je l'ai déjà vu !» Mais franchement, il mérite d'être revu au cinéma. Là, c'est sur la trêve de Noël, pendant la Première Guerre mondiale. Et ce film est aussi magnifique. Et je suis très heureuse qu'on termine avec. Et bien sûr, après Joyeux Noël, il y aura donc... le pot de clôture, pot d'amitié, donc vous êtes tous invités à y être.

0: voix de l'or. Ça fait penser à une hostie. Et moi, je me dis, ben voilà, c'est aussi dans le cœur qu'on voit cet or. Voilà, ça représente vraiment quelque part le Christ. Je voudrais aussi faire un grand merci à la commission. On était 6 personnes cette année qui ont participé au choix des films. Il y a donc l'abbé Lecrel, l'abbé Riquet Ito Tillus. Vous avez Florence Ducasse, Antoine Démé, Evelyne Saint. Et puis, je voudrais aussi remercier Renan Brignier, qui est toujours là, toujours fidèle, toujours...
1: Donc, le directeur du CGR de Bayonne.
0: Exactement.
1: Qui a créé ce festival.
0: Exactement. Et qui me donne vraiment de bons conseils. Et il est là. Et merci donc au CGR de Bayonne, au CGR France aussi, qui a accepté que ce festival existe depuis... c'est la 8e année. C'est quand même incroyable.
1: Et puis c'est un gros travail de préparation avec des films vraiment de qualité, donc il ne faut pas hésiter à venir. Alors on peut venir voir seulement un film, on peut venir en voir plusieurs. Il y a des tarifs spéciaux si on veut en profiter à petit prix. Donc tout cela, vous le retrouvez sur le site du festival.
0: Alors, je précise, pour les tarifs, il y a un pass de 5 films à 30 euros. Soit c'est pour 5 films différents, ou alors vous pouvez venir pour le même film avec des personnes différentes ou choisir 2 films. Et idem, il y a un pass de 8 films à 45 euros. Une chose importante aussi, pour voter, vous avez le droit de voter qu'à partir du moment où vous avez vu que au moins deux films.
1: Logique.
0: Au moins deux films, sinon c'est pas possible.
1: Voilà. Donc passe 5 films à 30 euros ou passe 8 films à 45 euros, ça revient à 5 euros le film, ça vaut le coup. Donc c'est au CGR de Bayonne, Allée de Glun, donc pour ces films tous plus beaux les uns que les autres, donc 8 films à l'affiche. N'hésitez pas à aller voir sur le site festivalcinémachrétien.com pour avoir tous les détails, pour vous donner envie. Et puis donc on peut prendre les places à l'avance, d'ailleurs c'est plutôt recommandé parce qu'il y a parfois plus de place pour certains films.
0: Oui, l'année dernière c'est arrivé qu'on ait refusé du monde, merci Seigneur entre guillemets. En même temps c'est dommage pour ceux qui sont refoulés, ça serait dommage. Donc, et puis c'est bien aussi pour nous, pour savoir exactement si effectivement s'il y a beaucoup de monde, peut-être prendre une salle plus grande. Voilà, parce qu'en général on est dans la salle 7, donc ça c'est important. Je précise aussi pour les passes, c'est mieux de les prendre en caisse directement, surtout si c'est pour un même film. Par internet c'est plus compliqué, donc il faut se rendre. Et franchement, si vous voulez venir, venez à l'avance dès maintenant, là vous pouvez déjà acheter vos billets.
1: Pour acheter vos billets, donc, oui. Et puis rendez-vous donc mercredi 16 septembre à 19h avec l'ouverture. Il y a toujours un petit pot de l'amitié, c'est toujours très sympathique. La clôture sera donc officiellement le mardi 22 septembre. Notre évêque sera présent d'ailleurs, il est toujours là pour la remise du prix Ictus d'Or. Merci beaucoup Martine Conqueret.
0: Merci Violaine, merci.

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4: Père Laurent Bachot, vous êtes l'aumônier de la délégation du Secours catholique des Pays de l'Adour. Alors, cela comprend les deux départements Pyrénées-Atlantiques et Landes. Bonjour à vous.
5: Oui, bonjour Violaine.
4: Alors, aujourd'hui, vous venez nous parler de ces rencontres nationales qui ont eu lieu fin février, rencontres du Secours catholique. C'était très spécifique puisque c'était sur la dimension spirituelle au Secours catholique. Ça s'appelait les Speed Days. Est-ce que vous pouvez déjà nous expliquer à quel besoin cela répondait? Pourquoi organiser ces rencontres? Je crois que c'était la première fois que c'était sur ce thème.
5: Oui, donc c'était une très belle rencontre nationale avec 360 personnes, bon, dont 70 aumôniers, avec l'aumônier général, l'aumônier national, et puis bien sûr toute l'équipe nationale. Donc, cette session nationale répondait à la nécessité de clarifier davantage la dimension spirituelle du Secours catholique. Mmh. Parce que le Secours catholique a été fondé il y a 80 ans par Mgr Jean Rodin, et la cité Saint-Pierre à Lourdes est vraiment un lieu très important pour le Secours catholique, puisque c'est Jean Rodin qui l'a créé aussi il y a 70 ans.
4: Et ce Secours catholique, donc, qui porte le nom de catholique, c'est important de rappeler cette dimension spirituelle. Est-ce que ça veut dire qu'elle se perdait un petit peu?
5: Peut-être. Non, elle ne se perdait pas, mais disons que peut-être certaines personnes, en parlant de l'accueil inconditionnel, qui est notre marque de fabrique, hein, l'accueil inconditionnel des gens, peut-être oublier que la dimension spirituelle était seconde, qu'il y avait les besoins matériels d'abord à respecter alors qu'aujourd'hui, nous revenons un peu à ce qui est la source de qui était avec Jean Rodin, pas tellement le distributif, mais l'accompagnement. L'accompagnement en disant que nous devons être très à l'écoute du vécu des personnes qui s'adressent à nous. Et ça constitue déjà une dimension spirituelle. Et pour moi, disons pas la découverte, mais l'insistance que nous avons tous à apprendre des pauvres, donc ça me paraît très important. Et ça rejoint ce que Léon XIV disait dans Dilexite, l'exhortation apostolique, les pauvres peuvent être pour nous comme des maîtres silencieux, ramenant notre orgueil et notre arrogance à une juste humilité.
4: Donc ce rapport avec les pauvres n'est pas qu'un rapport de donateur à bénéficiaire, c'est vraiment une relation entre deux personnes qui se créent, c'est ça?
5: Voilà, une relation entre deux personnes avec l'insistance sur l'accueil et l'écoute des vrais besoins. Parce que, bon, bien sûr, il peut y avoir des besoins matériels, tout ça, c'est sûr, hein. Mais il y a aussi au fond des cœurs un autre désir, un autre besoin. Bon, pour moi, c'est essentiel, par exemple, si vous voulez, le dialogue entre Jésus et la Samaritaine. Donc, c'est vraiment ce qui doit nous guider. Aussi avec cette insistance sur l'accueil inconditionnel, aussi bien sûr, hein, comme nous disait l'aumônier national, c'est parce que nous sommes catholiques que nous sommes ouverts à tous, mais aussi ensuite à des propositions spécifiques que nous avons à faire.
4: Et puis c'est vrai qu'on le retrouve quand on entend des témoignages de bénéficiaires. Ce dont ils ont besoin, c'est bien sûr d'une aide matérielle, mais c'est aussi beaucoup d'écoute. Ils souffrent souvent de solitude. On le voit aussi dans le rapport du Secours catholique sur la pauvreté. Ce sont souvent des personnes seules. Et c'est de ça dont ils ont besoin, d'écoute et de liens sociaux, encore plus que d'aide matérielle. Parfois, c'est juste un prétexte, l'aide matérielle, c'est ça?
5: Oui, c'est tout à fait ça. Et si vous voulez, ça nous demande une conversion totale, hein, parce que nous devons être dans cette capacité de penser que les pauvres ont quelque chose à nous dire. Parce que parfois, nous sommes dans cette situation de supériorité. C'est nous qui savons et qui indiquons aux pauvres le chemin qu'ils ont à faire. Alors qu'il nous est demandé une conversion, à prendre davantage en compte cette parole des pauvres qui peut nous aider à mieux vivre notre vie chrétienne. Voilà.
4: Alors ces rencontres nationales, elles ont duré 4 jours, hein, 4 jours à Lourdes, fin février. Est-ce que vous pouvez nous en dire quelques mots au-delà du message que vous venez de nous transmettre?
5: Oui, alors d'abord, c'était sur le plan Église, c'est une occasion formidable pour nous les prêtres aussi en particulier, parce que nous étions 70 sur 360, mais nous sommes pleinement intégrés aux différentes réflexions. Et donc, il y a eu, si vous voulez, des séances en assemblée plénière, mais aussi ensuite des ateliers, 70 ateliers où nous étions invités à parcourir certains ateliers pour nous enrichir des expériences vécues à travers la France. Et ça, c'est sûr que c'était très intéressant. Et puis, quelque chose de particulier, une vie quotidienne en fraternité, ou à 7 personnes, où nous essayions donc en fin de journée de dire ce qui avait été important pour nous et à indiquer aussi à nos frères et sœurs, bon, nos succès, mais aussi nos échecs dans la vie, y compris au Secours catholique. Donc, c'était vraiment très important. C'était, sur le plan, pour un prêtre, c'est très important de vivre vraiment cette vie avec les laïcs. C'était, pour moi, ça a été une très belle réussite.
4: Ça fait maintenant, je dirais, 1 an que vous êtes aumônier pour les pays de la Dour, du
5: voilà,
4: Secours catholique.
5: Depuis 1 an et demi, donc et pour moi c'est quelque chose de très bien. Finalement, c'est un service qui m'a été demandé par les deux évêques de Dax et de Bayonne. Bon, au début j'étais un peu réticent parce que je suis pas si jeune que ça, hein. J'ai un certain âge. Et puis en plus, ensuite, ça a été comme un clin d'œil. J'ai découvert que le saint patron du Secours catholique, c'est Saint Laurent. Donc pour moi, c'est...
4: Pour vous, Père Laurent Bachot, c'était un signe.
5: Ah oui, c'est un signe de Dieu. C'est un signe de Dieu. Et puis je vous avoue que, bon, j'ai une petite expérience en Afrique, tout ça, dans les services, tout ça. Bon, donc j'ai souhaité aussi prendre aussi, à côté de la pastorale plus ordinaire, ce service aussi des pauvres qui me semble, que j'avais peut-être un peu oublié et qui me semble une nécessité pour toute l'Église et pour moi en particulier.
4: Donc localement, qu'est-ce que vous faites exactement pour notre diocèse et celui de Dax au niveau du Secours catholique? Bon, comment ça se passe?
5: Je participe au bureau de la délégation du pays de la Dour, à peu près une réunion au moins par mois. Et puis nous allons aussi à la rencontre de certaines équipes. Donc, par exemple, bon, moi, j'ai été plusieurs fois à Cap-Breton, à Dax, Il y avait Soumoulou qui était envisagé, mais aussi donc Salis. Bon, nous essayons d'aller au contact des équipes, donc ça me paraît intéressant. Et puis aussi, une attention particulière aussi à ce service que nous avons à Argot, à Bayonne. Et donc, il y a aussi une dimension spirituelle qui est vécue là par des célébrations qui sont avec, en lien avec Dominique Santuc, à Noël et à Pâques. C'était une très bonne chose. Et puis aussi, la préparation, si vous voulez, nous allons faire en juin 6 jours avec des accueillants et des accueillis du Secours catholique, 6 jours sur le chemin de Saint-Jacques. Et nous sommes en train de préparer, si vous voulez, des réflexions quotidiennes pour que ce soit pas simplement une marche, mais qu'il y ait aussi un partage possible entre les accueillants et les accueillis. Donc c'est une mission qui est très belle.
4: Très belle. Et donc cette année, le Secours catholique fête ses 80 ans, donc c'est aussi l'occasion de fêter cela. Est-ce qu'il y aura des manifestations particulières?
5: Oui, alors, si vous voulez, les 3 territoires qui sont constitués par les pays de l'Adour, Pays Basque, Béarn et Landes, ont décidé que ce serait vécu au niveau de chaque équipe, à chaque équipe locale. Et donc, libre à chaque équipe locale de faire des propositions. Alors, ça va se situer entre le 16 mai et le 31 mai. Et si vous voulez, on a parlé des tablés où nous pourrons inviter, si vous voulez, des personnes qui travaillent déjà dans le social, mais aussi, par exemple, les assistantes sociales, mais aussi les personnes que nous accueillons, tout ça. Nous voulons donc, visibiliser d'une certaine manière ce que nous vivons au Secours catholique. Et puis nous préparons aussi la messe du 14 juin à la cité Saint-Pierre, qui sera présidée par le cardinal Aveline, donc qui sera la grande célébration des 80 ans du Secours catholique.
4: Donc vous serez bien présent, Père Laurent Bachot, pour accompagner cet anniversaire tout au long de l'année, donc dans les différentes délégations, dans la délégation des pays de l'Adour, différents pôles d'accueil.
5: Nous sommes disponibles pour répondre à des sollicitations qui me seront faites par des équipes locales.
4: Merci beaucoup, Père Laurent Bachot. À bientôt. Oui,
5: merci bien, Violaine, et merci donc à la radio La Pourdie.
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2: Le Moyen-Orient toujours à la une aujourd'hui, de passage pour une revue des troupes en Syrie. Le Premier ministre israélien prédit l'effondrement du régime iranien, toujours en conflit ouvert avec l'allié américain. Dans la région, les hostilités se poursuivent aussi entre les Houthis et Riyad, avec plus de 50 frappes saoudiennes recensées hier au Yémen. Le Yémen, où la milice chiite a repris son offensive contre les forces gouvernementales. Déjà une semaine de combat des Houthis qui répondent à une grave situation de pauvreté du pays. C'est l'objet de notre dossier du jour à la fin de ce jour. Ses guerres, mais aussi sa politique des frontières et ses droits de douane. Hier soir à Dallas, les projecteurs étaient braqués sur Donald Trump, chauffeur de salle avec des promesses en poche à moins de 2 mois des élections de mi-mandat. Nous le verrons. Et puis dans cette édition, la course aux étoiles et ce premier sommet international consacré au domaine spatial qui se poursuit en France aujourd'hui. Les Européens qui cherchent leur place dans cet univers annoncent 20 milliards d'euros d'investissement.
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2: Bonjour à toutes et à tous. La guerre entre les États-Unis et l'Iran a connu une nouvelle flambée hier dans le golfe Persique. Les gardiens de la Révolution ont confirmé avoir attaqué au cours de la journée une dizaine de navires qui tentaient de traverser le détroit d'Ormuz. Téhéran affirme qu'il s'agit d'une réponse à des frappes américaines qui ont visé la veille 5 pétroliers iraniens. Le conflit s'enlise. Xavier Sartre, et de son côté, Israël ronge son frein.
4: Israël, principal allié des États-Unis au Proche-Orient, principal promoteur de la guerre contre l'Iran et qui aimerait bien que le régime des Mollahs chute définitivement son programme nucléaire avec lui. Un vœu que le Premier ministre israélien a répété une nouvelle fois hier. Benjamin Netanyahou a estimé qu'il restait encore du travail à accomplir. La tâche principale étant de faire tomber le régime terroriste en Iran, selon ses propos tenus en Syrie où il rendait visite à des troupes israéliennes installées dans le sud de ce pays, dans la zone tampon placée sous surveillance de l'ONU. Pour Benjamin Netanyahou, l'objectif est bien de briser l'arc chiite qui menaçait Israël, un arc mis à mal depuis l'offensive contre le Hamas dans la bande de Gaza, la guerre contre le Hezbollah au Liban et la guerre contre l'Iran. D'un point de vue de politique interne, une victoire totale contre les ennemis d'Israël serait un bon moyen pour le chef du Likoud de se racheter aux yeux des électeurs et d'éloigner encore un peu la justice, d'autant qu'il doit faire face depuis mardi au scandale provoqué par la publication d'une enquête du journal Haaretz qui affirme qu'il a été informé de la préparation d'une attaque par le Hamas quelques jours avant le 7 octobre 2023.
2: Merci Xavier Sartre. Israël aurait mené des frappes cette nuit à Gaza. Un hôpital gazaoui signale ce matin la mort de 4 membres d'une famille dont la maison a été touchée par un tir israélien. Le Moyen-Orient toujours et les proxys de l'Iran et l'Arabie Saoudite qui ont relancé les hostilités après une vaste attaque. Les rebelles chiites houthis font état de 50 frappes saoudiennes dans plusieurs régions du Yémen. Analyse sur la situation yéménite dans le dossier à la fin de ce journal. Je vous le rappelle, l'impasse dans le Golfe et les frappes iraniennes en particulier font exploser à nouveau les prix du baril de pétrole. La barre des 100 dollars a été dépassée hier et elle se maintient ce jeudi. La guerre en Iran, elle se terminera immédiatement après les élections américaines de mi-mandat. C'est la prédiction de Donald Trump hier soir, affirmation du président américain face à des journalistes. Il estime que Téhéran poursuivra la guerre jusqu'en novembre dans le but de lui nuire politiquement. Uniquement Donald Trump qui s'exprimait depuis Dallas, au Texas, où les républicains sont réunis pour 2 jours. Première journée hier d'une convention nationale du parti. Grand raout inédit avant les élections de mi-mandat. C'est la première fois qu'un tel rassemblement s'organise avant le scrutin de novembre pour le Congrès populaire. Et bien sûr, le boss, le patron, a pris la parole. Une soirée autour de la personne de Donald Trump qui a vanté son bilan, sa politique pour fermer les frontières, les droits de douane. Il a aussi fait une promesse pécuniaire aux électeurs américains. En cas de victoire des républicains aux midterms, le président donnerait un dividende de 5 000 $ à chacun des Américains majeurs, sans expliquer dans les détails cette mesure. Sauf que ces politiques coûtent de plus en plus en popularité au président. Pas de quoi ébranler les militants présents pour autant, qui sont assurés d'une victoire en novembre. Le reportage sur place à Dallas d'Edouard Maille.
1: Dans cette foule habillée en rouge, de nombreuses personnes avec des t-shirts et des casquettes de Donald Trump. Et c'est pour voir le président que ces conservateurs ont fait le déplacement, comme Jack, venu de l'Oklahoma.
5: Donald Trump suscite tellement plus d'enthousiasme que n'importe quel autre responsable politique que je connaisse.
1: Dans les coursives se croisent aussi de nombreux candidats. Aaron Delmar se présente comme lieutenant-gouverneur dans l'Illinois. Il ne voit aucun risque politique à se montrer à cette convention.
6: Il faut qu'on arrive à convaincre tous les électeurs. C'est donc l'occasion de nous adresser à une partie de notre électorat, de l'écouter, d'échanger avec lui et d'entendre quels sont les sujets qui lui tiennent à cœur.
1: Et parmi les quelques États où la course au Sénat sera très serrée, il y a le Maine où la républicaine Susan Collins joue sa réélection. Pourtant, l'une des voix les plus critiques du président au sein de son parti. Mais pour Lorraine Lepage, représentante du Maine au sein du parti, cette convention sera positive. Il y a une forte tradition d'électeurs indépendants dans le Maine, dit-elle. Mais elle ne pense pas que cette convention pose de risques, mais servira au contraire à galvaniser la foule. Et lors de sa prise de parole, Donald Trump a assumé sans retenue que ces élections seront un référendum sur sa présidence. Je cite, faites semblant que c'est moi qui suis sur le bulletin. À Dallas, Edouard Maille pour Radio Vatican.
2: Et nous allons au Brésil où c'est une véritable guerre de clans qui se joue au sein de la Cour suprême. La juridiction traverse la plus grave crise de son histoire à moins d'un mois du premier tour des élections générales brésiliennes. Dernier épisode en date, la tentative par l'un des juges de destituer le chef de la police fédérale, rapidement rétabli dans ses fonctions par un juge du clan adverse. Les précisions pour y voir plus clair avec Jean-Mathieu Albertini.
7: Entre André Mendonça, le juge nommé par Jair Bolsonaro, et Alexandre de Moraes, l'un des acteurs principaux de la condamnation de l'ex-président pour tentative de coup d'État, tous les coups sont désormais permis. Mendonça, chargé de l'épineuse enquête sur le banquier véreux Daniel Vorcaro, qui a tenté d'acheter une bonne partie de la classe politique, aurait sciemment fait fuiter des messages laissant penser que Moraes aurait reçu des pots de vin de Vorcaro. Les deux juges en sont presque venus aux mains et sont dorénavant en lutte ouverte. Il faut dire que si Moraes doit des explications, le timing de ces fuites susceptibles d'influer sur le cours de la campagne interroge sur les intentions de Mendonça. Entre coups bas, vengeance et innovation juridique, cette lutte d'influence se déroule au sein d'une cour qui a gagné en autonomie pour repousser les assauts autoritaires de Jair Bolsonaro. Sauf qu'aujourd'hui, chacun semble s'en servir au gré de ses intérêts personnels ou politiques et cette institution, garante de la démocratie, est gravement décrédibilisée. À Fortaleza, Jean-Mathieu Albertini pour Radio Vatican.
2: Alors que le chef de la diplomatie américaine est en tournée sur le continent sud latino-américain, Marco Rubio, les États-Unis ont décidé de désigner le gang de l'Équateur, Los Tiguerones, comme une organisation terroriste, une appellation donnée dans le cadre de la lutte contre le trafic de drogue en Amérique latine. Il a atterri au Canada, lancé dans sa tournée auprès de ses alliés. Le président ukrainien Volodymyr Zelensky doit rencontrer le premier ministre Marc Carney pour renforcer l'appui à Kiev aujourd'hui. L'esprit de conquête qui s'exprime ces jours, ces dernières heures et aujourd'hui encore à Paris, dans la capitale française, les représentants de gouvernement, d'acteurs institutionnels et entreprises privées sont réunis donc depuis hier, tout premier sommet international sous l'égide de la France et de l'Allemagne. Au total, Emmanuel Macron accueille 120 délégations présentes jusqu'à la clôture ce soir. Investir sur le spatial, c'est bien ce que veut afficher l'Europe dans ce sommet. Les Européens pris en étau entre les États-Unis et la Chine qui comptent renforcer leur présence et leur souveraineté. Une cinquantaine de contrats ont déjà été annoncés hier. Et parmi eux, au moins un contrat qualifié d'important a été conclu entre Arianespace et un géant américain. Marie-Christine Bonzon.
8: Emmanuel Macron salue ces contrats qui totalisent 20 milliards d'euros pour les opérateurs européens, avec notamment la commande à Arianespace de 6 lancements de satellites supplémentaires par le géant américain Amazon, qui vient ainsi donner un coup de pouce aux lanceurs européens à la traîne sur la cadence industrielle des lanceurs américains tels que Blue Origin et SpaceX. La France et l'Europe cherchent à renforcer leur position et leur autonomie dans le champ stratégique de l'utilisation de l'espace, un secteur largement dominé par les États-Unis et par la Chine. Cependant, le sommet est non seulement boudé par l'administration Trump et les géants américains que sont Blue Origin et SpaceX, mais il est aussi marqué par l'absence du chancelier allemand qui devait co-présider l'événement avec M. Macron. L'absence du chancelier s'inscrit dans un contexte de divergence entre Paris et Berlin dans le dossier spatial. L'Allemagne reste en effet ouverte aux lanceurs américains pour ses fusées, tandis que la France prône la préférence aux lanceurs européens. Néanmoins, M. Macron espère toujours pouvoir obtenir plusieurs déclarations internationales à l'issue du sommet, notamment sur le partage des données scientifiques dans l'espace, sur les fréquences des lancements d'objets orbitaux et sur la surveillance de l'espace, en particulier la surveillance des débris spatiaux. Marie-Christine Bonzon pour Radio Vatican.
2: Le conflit ne cesse de s'intensifier au Yémen et on y arrive tout de suite dans notre dossier. Un conflit donc entre les Houthis soutenus par l'Iran et les forces gouvernementales yéménites soutenues par la coalition dirigée par l'Arabie Saoudite ne cesse de s'intensifier au Yémen. Cela fait une semaine que les Houthis ont relancé cette offensive d'ampleur et vise en particulier la zone du détroit de Bab el-Mandeb. Au total, les combats ont fait déjà plus de 500 morts. Pays l'un des plus pauvres de la planète en guerre civile depuis 2015, le Yémen avait connu une trêve précaire signée en 2002 qui a volé en éclats en juillet. Depuis la guerre contre l'Iran, par un régional et la vulnérabilité de l'Arabie Saoudite prise pour cible sont passées par là. L'offensive Houthi répond aussi à une grave situation économique et sociale du pays. C'est ce que nous explique notre invité Laura Bonnefoy. Laurent Bonnefoy, chercheur au CNRS, spécialiste du Yémen.
9: C'est toujours difficile à mesurer hein, ce ras-le-bol, mais il est entendu que la situation économique à l'échelle du Yémen, mais donc y compris dans les régions qui sont tenues par les autistes, n'est pas reluisante. Et il y a toujours cet enjeu lancinant en fait des salaires non payés hein, des fonctionnaires. Et donc, les autistes parviennent par en ciblant l'Arabie Saoudite là de faire porter le chapeau non sur leur propre gouvernement, mais sur l'Arabie Saoudite en expliquant que si on a des problèmes aujourd'hui, c'est parce qu'il y a ce blocus. Et donc, le blocus qui nous est imposé par l'Arabie Saoudite, eh bien, on va le retourner et on va utiliser les armes qui sont les nôtres et donc interdire l'arrivée de navires qui transiteraient par Bab el-Mandeb en Arabie Saoudite. Ça a déstabilisé en fait tous les flux et ce qui avait été obtenu en mars 2025, c'est-à-dire une forme de trêve avec les États-Unis et qui avait calmé en fait les interventions des autistes en mer Rouge, eh bien, a volé en éclats dans le contexte qu'on connaît depuis février 2026.
10: Alors, on parle beaucoup du détroit d'Ormuz depuis plusieurs mois, détroit stratégique. On commence à reparler d'un autre détroit, le détroit de Bab el-Mandeb, vous l'avez évoqué tout à l'heure. Est-ce que vous pouvez nous rappeler déjà en quoi ce détroit est stratégique et surtout, les Houthis ne cachent pas leur volonté de contrôler ce détroit. Qu'est-ce que cela changerait justement si Bab el-Mandeb passait sous contrôle houthiste ?
9: C'est effectivement un détroit qui est stratégique, hein, qui a à peu près la même fonction hein, que le détroit d'Ormuz, parce qu'il débouche sur le canal de Suez, puis l'Europe. Alors la crise à Bab el-Mandeb, elle a débuté fin 2023, après le 7 octobre, quand les Houthis ont décidé en fait de faire pression sur les Israéliens en soutien aux Gazaouis. Et donc ils ont interdit les passages de nombreux navires qui avaient un lien avec Israël, direct ou indirect, et ont eu un impact très fort dans la mesure où ce détroit par lequel transite environ 20% hein, du commerce mondial, eh bien, s'est trouvé être pris sous le feu des houthistes, tant et si bien que à certains moments, il a perdu plus de la moitié de son trafic. Et ça, ce qui a imposé aux navires de faire le tour de l'Afrique. La prise de contrôle qui effectivement impliquerait des nouveaux gains territoriaux des houthistes est une possibilité, mais elle ne changerait pas, je pense, concrètement la capacité de nuisance des houthistes. En revanche, ça serait évidemment un gain symbolique très fort.
10: Pour Téhéran, la carte des houthis, ce fameux proxy dans la région, est toujours importante, surtout dans cette séquence pour les Iraniens, où ils sont toujours dans la ligne de mire américaine.
9: C'est une carte. Alors, il était assez attendu hein, qu'elle soit jouée par les Iraniens et puis par les houthistes eux-mêmes. Simplement, ce qui est assez remarquable, c'est qu'ils aient, ils aient attendu aussi longtemps. Alors, on pouvait estimer que si cette carte n'était pas jouée, c'est qu'elle était finalement plus faible et donc affaiblie par les bombardements israéliens et américains qui avaient lieu précédemment. Mais du point de vue de Téhéran, il est entendu que c'est d'une certaine manière du pain béni. Maintenant, il faut malgré tout réintroduire aussi les Yéménites dans cette équation, se rendre compte que ce retour de la guerre, ce retour des bombardements est tout de même extrêmement préoccupant pour les civils, et il n'y a aucune garantie que ça change réellement la donne.
2: Interrogé par Olivier Bonnel, Laurent Bonnefoy était ce matin l'invité de Radio Vatican. C'est la fin de ce journal, merci de l'avoir suivi. Bonne journée à toutes et à tous, rendez-vous à 13h de Rome.
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2: Madame, Monsieur, bienvenue à Barcelone, aéroport El Prat. Il est 11h passées de 52 minutes.

0: Située au nord de la péninsule ibérique, à la frontière française, la Catalogne est l'une des 17 communautés autonomes d'Espagne. D'une superficie de 32 000 km², un peu plus de la Belgique, la Catalogne compte 8 millions d'habitants. Barcelone est la capitale administrative et économique qui a attiré en 2025 18 millions de touristes. C'est davantage que la capitale Madrid. Parmi les Catalans célèbres, Salvador Dalí, à qui la série est essentiellement consacrée. Nous sommes dans ce quatrième et dernier Suel Guide catalan, à Figueras, la ville natale de Dalí, 50 000 habitants à 140 km au nord-est de Barcelone, mais aussi à Cadaqués, à l'est de Figueras, et Porligat, un quartier de Cadaqués, où se trouve la maison-musée de Dalí. C'est le cap de Creus, le cap de la Croix, le point le plus oriental du massif des Pyrénées.
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0: Salvador Dalí est né le 11 mai 1904 au numéro 6 de la rue Monturiol à Figueras. Dalí a conservé tout au long de sa vie un lien étroit avec sa ville natale puisque c'est à Figueras qu'il a choisi d'installer son théâtre-musée inauguré en 1974 et pensé comme une œuvre d'art en soi. Laura Bartolomé, conservatrice à la Fondation Dalí, nous attend à deux pas de l'entrée. Quand on arrive à Figueras, le premier site de visite, c'est le théâtre-musée de Salvador Dalí. On découvre cette façade. Je me suis dit en arrivant, bah voilà la façade, on reconnaît la signature incontestablement de Dalí. Et je me suis dit, tiens, bah ça doit être la façade du théâtre-musée. Eh bien, pas du tout. On est quand même arrivé quand on est là, parce qu'il est juste derrière. Et nous allons évoquer à la fois la fondation Gala Dalí et le théâtre-musée. Et puis... survoler l'ensemble des sites parce qu'on va pouvoir les visiter chacun, les sites ici dans la région attachés, liés à Salvador Dalí. Et nous allons avoir ces premières informations avec vous, Laura Bartolomé. Vous êtes conservatrice à la Fondation Dalí. Alors on va tout de suite expliquer pourquoi cette Fondation Dalí, de quand date la Fondation, sachant que tout le patrimoine, les œuvres, les trésors de Salvador Dalí n'avait pas d'héritier direct, pas d'enfant. C'est l'État espagnol qui a hérité de tout ce fonds, je ne sais pas comment aurait dit Dalí, s'il aurait dit colossal ou quel adjectif aurait-il utilisé pour parler, ou génial, de son œuvre.
2: Génial, bien sûr, oui. Oui, il aurait dit peut-être son œuvre d'art totale. Oui, nous sommes devant la Fondation Dalí, en fait. Nous sommes devant la Torre Gurgot, qui est le siège de la Fondation Dalí aujourd'hui. La Fondation a été créée, en fait, du vivant de Dalí par lui-même. C'est lui qui l'a créé. Et après sa mort en 1989, il a fait héritier à l'État espagnol, comme vous avez bien dit. Et après ce moment, c'est la Fondation qui est le gérant du Legat d'Alignan et du Théâtre Musée Dalí qui est juste à côté.
0: Derrière, mais quand même.
2: Derrière
0: quand on voit la façade, on se dit qu'on est à peu près arrivé et oui, qu'il est temps de se garer. Et puis sur la façade, sur le toit, on découvre des œufs. Et puis sur la façade, on voit partout ces petits pains. Et ils sont importants dans l'œuvre de Dalí, les petits pains.
2: Oui, le pain est en fait très important. Il fait partie de l'iconographie des années 30, avec les œufs qui sont anneaux de l'époque surréaliste.
0: Pourquoi Figueras? Parce que Salvador Dalí est né à Figueras, mais Salvador Dalí est mort à Figueras aussi.
2: Fait. Oui, il est né à Figueras en 1904, l'11 mai. Et il est mort le 23, si je ne me trompe pas, de janvier de 1989. Et il est mort ici. En fait, il a été enterré ici dans son musée qui est...
0: Tous les visiteurs peuvent voir la crypte avec la tombe de Salvador Dalí. Alors, il y a la maison natale. La Fondation Gala Salvador Dalí gère plusieurs sites, gère les collections. C'est quoi votre boulot, Laura?
2: En fait, la Fondation gère les trois sites d'Alignan qui conforment le triangle d'Alignan et qui sont les théâtres musées Dalí, si. Ici à Figueras, la maison de Porligat qui est sur la côte de Cadaqués et le château de Púbol qui est pas très loin de Girona, de la cité de Girona, et qui est un château d'origine médiévale où Gala a passé les dernières. Elle est morte là et elle est enterrée là.
0: Oui, et c'est vrai que je me suis posé la question, mais je vous la pose tout de suite avant d'oublier de vous la poser. Mais pourquoi ne sont-ils pas enterrés ensemble?
2: Oui, on n'est pas sûr sur ce point parce qu'en fait, il y avait le projet que tous les deux repose pour vous. Mais à la fin, il semble que Dali a choisi...
0: Donc c'est son choix. Hein.
2: Oui, c'est son choix. Il a choisi de remanier.
0: De rester.
2: Rester, excuse-moi. Dans son musée, 5 années de sa vie, il a habité ici, dans ces Torre Gorgot. Donc, il était à côté de son musée.
0: Il était presque le gardien de son musée.
2: On peut le dire comme ça, oui.

0: essentielle dans son imaginaire artistique. Il ne s'y installe réellement de façon durable que plus tard, dans les années 30, lorsqu'il achète sa maison à Port-Ligat. Mais ses premiers séjours d'enfance sont fondateurs, il dira que tout son univers visuel vient de ses paysages. Faisons connaissance avec Anelia Trendafilova, notre guide à Cadaqués.
1: Bienvenue à Cadaqués. Bienvenue à Cadaqués.
2: Dobarden, bon dia, buenos dias et bonjour.
3: Là, on a eu quatre versions, hein, Anelia. Donc Dobarden, a priori, c'est pas ici en Espagne ni en Catalogne. C'est où Dobarden? On dit Dobarden.
2: Dobarden, c'est bonjour en bulgare. Mon origine, je suis bulgare et j'habite ici. Je suis maintenant à Cadaqués et à Cap de Creus, le parc naturel de Cap de Creus, c'est mon maison. Depuis 2016.
3: Depuis 2016. Oui. Et quand vous êtes arrivé ici, vous parliez bulgare.
2: Oui.
3: Vous parliez anglais.
2: Oui, aussi.
3: Français.
2: Pas de français.
3: Pas de français. Espagnol.
2: Un peu d'espagnol.
3: Un petit peu. Un petit catalan. Non, il n'y a pas de raison. Il n'y a pas de raison d'apprendre le catalan en Bulgarie. Mais qu'est-ce qui vous a mené jusqu'en Catalogne et jusqu'à Cadaqués et jusqu'au Cap de Creus? Pourquoi?
2: Je tombais en amour avec Cap de Creus.
3: Ah, je croyais que vous me montriez que vous êtes tombée amoureuse de Salvador Dali.
2: Non, pas de Salvador Dali.
3: Non.
2: La nature du Cap de Creus.
3: Mais la nature.
2: Oui, la nature. Je suis guide de nature aussi.
3: Et oui, donc c'est d'abord la nature qui vous intéresse.
2: Oui.
3: Le Cap de Creus, c'est une réserve.
2: Oui.
3: Hein.
2: Après, je découvris toute la culture spéciale de Cadaqués et de la zone du Cap de Creus.
3: Et vous avez eu envie de la partager, parce que finalement c'est votre métier, c'est de partager la culture, la nature et les richesses de cette région avec les touristes.
2: C'est une chose que je suis enchantée d'expliquer toutes les choses, toutes les particularités de l'histoire d'ici et montrer à la visitante.

0: Vous m'avez donné rendez-vous au pied, c'est un lieu de rendez-vous ici à Cadaquès. Dans chaque ville comme ça, il y a des lieux où on donne rendez-vous facilement parce qu'on ne peut pas se tromper. Si on se donne rendez-vous devant la statue de Salvador Dali, alors il y a la maison, on dirait un petit mot, mais la statue de Salvador Dali à Cadaquès, sur la plage, il n'y en a qu'une, hein. On ne peut pas se tromper.
1: Ici, il y a une petite anecdote, pourquoi la statue de Salvador Dalí,
0: Il ne regarde pas la mer.
1: la mer,
0: Il est de dos, tourne le dos.
1: ne regarde pas la ville antique de Cadaqués, on regarde à la ville nouveau. L'anecdote, c'est qu'il regarde au centre du monde. Et au centre du monde, c'est la station de train de Perpignan, la gare de Perpignan. Pourquoi Salvador Dali aime beaucoup la géologie. Une amie de Salvador est
0: Géologue, ouais,
1: géologue,
0: géologue.
1: expliquez-lui que
0: Géologiquement, ouais.
1: géologiquement, merci beaucoup, à la zone de Perpignan, il y a un centre où il y a tous les commencements du projet géologique de la zone ici.
0: À Perpignan, il s'est passé quelque chose sur un plan géologique,
1: Oui,
0: oui, qui a concerné la zone ici.
1: oui, oui.
0: Ah, c'est un épicentre,
1: Oui,
0: quelque chose
1: c'est
0: comme ça.
1: comme ça, comme une
0: C'est pour ça qu'il regarde.
1: épicentre,
0: Maintenant, je comprends aussi, après ce que vous venez de dire, Anélia, qu'effectivement, quand on visite le théâtre musée Dalí, il y a toute une partie d'œuvres qui sont des œuvres où on voit les pierres et une sculpture en pierre, etc. À Port-Licat, quand on sort, on voit les rochers, etc. Il aimait
1: Oui.
0: ça.
1: Il y a un point trop important ici, à notre côté, il y a le parc naturel du Cap de Creus et la réserve naturelle de Pla de Tudela. Et c'est une réserve naturelle géologique. À Pla de Tudela, il y a le rocher plus antique de tous les Catalans, possiblement de tout le monde, rocher de 65 millions d'années.
0: 65 millions d'années.
1: Oui, c'est plus antique.

0: de l'époque de Pangée, le premier continent.
1: Un peu de géologie, la Pangée s'est formée il y a environ 310 millions d'années et a commencé à se désassembler il y a environ 180 millions d'années. La Pangée était un supercontinent unique qui regroupait presque toutes les terres émergées de la planète.
0: Ces rochers trop trop antiques, avant de l'existence humaine, avant de l'existence du dinosaure, avant de toute la vie.
2: D'accord. Ok.
0: Plat de Tudela, c'est un espace trop important pour Salvador Dalí. Il allait avec bateau.
2: Avec le bateau Gala, alors?
0: Oui, avec le bateau Gala.
2: Le bateau jaune.
0: En commencement, avec le bateau del pêcher.
2: Des pêcheurs.
0: Oui, des pêcheurs. Et après, avec son bateau Gala, pour regarder tous les paysages. C'est un paysage très joli.
2: Il y a aussi, parce qu'on est passé devant c'est la grotte, la grotte de l'enfer.
0: Oui, la grotte de l'enfer. Et il y a toutes les formes différentes de la rocher, avec l'érosion, l'eau de mer, le vent et tout. C'est tout comme un musée naturel de art.
2: Ah oui, un musée d'art naturel.
0: Oui,
2: ouais, c'est ça.
0: Oui.

0: un petit mot peut-être, puisqu'on n'en a pas enregistré à la maison de Port-Licat, un petit mot, vous l'avez visité bien sûr à la maison de Port-Licat.
1: Je connais un peu la maison.
0: Donc on sait que c'est là où Dali a vécu le plus longtemps, en tout cas c'était sa seule habitation vraiment stable, c'était la maison de Port-Licat. Hein. La seule maison où il a vécu sur une longue durée. 50 ans.
1: Salvador dit toute la vie, Port-Licat, c'est la place plus jolie de tout le monde. Et beaucoup de son paysage s'est inspiré de
0: Port-Licat.
1: De Port-Licat, oui.
0: Où il avait acheté une première maison, puisque ce sont des maisons de pêcheurs. Il a acheté une première maison, j'ai lu ça, qui faisait 22 mètres carrés. C'était tout petit. Et après, il a acheté les autres maisons, il a agrandi, il a presque acheté tout le pâté de maisons, mais sauf, il y avait des réfractaires, c'est ça. Donc il n'a pas pu tout acheter, mais une bonne partie. Et je me dis, mais quand il vivait dans sa maison à Port-Licat, il a passé sa vie à monter, à descendre les escaliers, parce qu'il y a des marches d'escalier partout. C'est sportif d'habiter dans sa maison. Hein.
1: Oui, et une chose importante, il a conservé la structure originale de la maison, de toutes les petite maison.
0: On dit que c'est un labyrinthe.
1: Oui.
0: Et il est habillé comment, Dali, sur sa sculpture, sa statue de Salvador Dali? Il porte un costume avec, bien sûr, sa canne, qu'il touche que d'un seul doigt, d'ailleurs. Assez chic. Hein.
1: C'est une personne de beaucoup d'enfance, beaucoup d'images. Un jour, vous pouvez trouver un Dali comme ça, avec un plan chic, et autre jour, avec le péché.
0: Avec les pêcheurs, une tenue traditionnelle.
1: Une tunique traditionnelle, avec les chaussures traditionnelles, boire une bière, comme une personne ici.
0: Ouais, ouais. Mais bon, si Cadaqués est connu, puisqu'aujourd'hui il y a beaucoup de touristes ici à Cadaqués, c'est très joli, hein, Cadaqués. Si le nom de Cadaqués est connu mondialement,
1: c'est pour savoir d'où
0: elle est. Comme à l'époque en France, Saint-Tropez, Brigitte Bardot.
1: Oui, c'est ça. Jusqu'avant de Salvador Dali, il y a beaucoup d'histoires.
0: Oui, Cadaqués, cette petite ville de Cadaqués, c'est pas un village, c'est une petite ville, n'a pas commencé avec Salvador Dali, bien avant.
1: Hein. Oui.
0: Nous, on va voir ce qui est plutôt avant Dali. Hein.
1: Oui. Le tour du Jordi, c'est toute l'histoire avant de Dali.
0: Voilà, allez, c'est parti, Anélia. Hein.
1: Oui.

0: La première image qui frappe, qui impressionne les visiteurs et qui séduit quand on regarde Cadaqués, c'est ce bord de mer, le front de mer. Cadaqués, finalement, c'est tout autour de la baie et les constructions au bord de l'eau. C'est ce qui fait le charme. Et aussi, frappe le regard, ces maisons de Cadaqués, c'est la couleur. Ce sont les maisons blanches.
1: C'est la couleur. La couleur, c'est la maison blanche avec la fenêtre bleue.
0: Ah, blanche et bleue.
1: Blanche et bleue, c'est trop important. Et après, il y a deux couleurs que c'est trop important, rouge et vert.
0: Ah, le rouge et le vert.
1: Oui. Et c'est une partie importante de notre histoire d'aujourd'hui, le couleur blanche.
0: Une part importante de l'histoire aujourd'hui, c'est les travaux aussi, avec les machines qui font du bruit, les véhicules. On va avancer un peu. Là, on passe le petit pont.
1: Oui, c'est le pont antique de Cadaqués. Ici, il y a la rivière.
0: Je suis avec un ami. Sa voiture, un jour, a été emportée dans la rivière.
1: Aujourd'hui, maintenant, la rivière c'est sèche. Il n'y a pas d'eau. S'il y a beaucoup de pluie.
0: De pluie, oui.
1: De pluie.
0: Ça peut provoquer des dégâts, et c'est ce qui s'était passé. Ouais. Et on passe à côté, je peux lire, hein, casino, le casino de Cadaqués.
1: Le casino de Cadaqués, c'est pas un casino.
0: On vient pas jouer ici.
1: On ne vient pas de jouer avec argent. C'est un club social pour les jeunes de la ville. Il y a jouets, c'est une jouet typique catalan, ça s'appelle Botifarra.
0: Botifarra.
1: C'est une
0: jouet
1: de cartes, oui. C'est pas avec argent. À le second étage, c'est une galerie d'art.
0: Il y a une terrasse.
1: Il y a une terrasse très jolie.
0: C'est de quelle époque, quelle période ça, 19e siècle?
1: Du 19e siècle, oui, originalement. C'est une ferme.
0: C'était une ferme?
1: Oui. Bon. Et après, toute la place ici, c'est une zone humide, une zone humide ici pour cultiver le lin.
0: Ah, le lin.
1: Oui, le lin.

0: Nous allons débuter l'ascension de Cadaqués parce que ça monte un petit peu. Alors, nous sommes sur une place importante.
1: Oui, c'est une place trop importante, c'est la place de
0: On est au bord de l'eau
1: du
0: aussi.
1: marché. Au bord de l'eau, oui, c'est la place du marché.
0: À la place du marché.
1: Oui,
0: C'est pas plat.
1: oui, c'est pas plat, et à Cadaqués, c'est pas plat.
0: Et on fait le
1: Non, il n'y a
0: marché à
1: pas de
0: des endroits
1: plat.
0: pas plats.
1: Oui, Cadaqués, c'est une ville trop petite et trop limitée. C'est bordé avec la montagne.
0: Ah oui, donc
1: Oui.
0: on est dans une enclave comme ça.
1: Oui.
0: Enclavée.
1: Enclavé à la
0: La
1: montagne
0: montagne autour.
1: comme un mousclo à la montagne.
0: Cadaqués, c'est comme une moule qui est accrochée, attachée à la montagne.
1: Ah là,
0: C'est
1: voilà.
0: comme la moule qui est
1: Oui.
0: attachée, accrochée au rocher.
1: Ici, il y a une carte du siècle 15,
0: 15e
1: XVe
0: siècle.
1: siècle. Et ici, c'est la montagne. C'est le même aujourd'hui. Et ici, il y a la ville de
0: Oui,
1: Cadaqués.
0: oui.
1: D'accord?
0: Donc vraiment, elle ne pouvait pas se développer parce qu'il y a la montagne tout autour, donc c'était pas possible de développer la ville. Hein.
1: Oui. C'est une chose trop importante, la montagne. Pourquoi? Avant, il y a une petite anecdote, qu'avant la ville de Cadaqués, le gens de Cadaqués allaient à Cuba plus souvent qu'à Figueras.
0: Donc l'anecdote, effectivement, dans le passé, les habitants de Cadaqués allaient plus facilement à Cuba, bon,
1: Oui.
0: c'est pas vraiment la porte à côté, qu'à Figueras, où on est à moins de 100 km. C'était plus facile de prendre la mer et d'aller à
1: Oui.
0: Cuba que de prendre la route, et c'est vrai, moi je les comprends, parce qu'il y a beaucoup de virages. Hein,
1: Oui.
0: il y a une seule route pour arriver à Cadaqués.
1: 19e siècle, non, il n'y a pas de route.
0: Ah, au 19e siècle, il n'y avait pas de route du tout.
1: Non, pas de route du tout.
0: Et aujourd'hui, il y a une route.
1: Une seule.
0: Il n'y a pas de route côtière.
1: Non,
0: Non, non, il n'y
1: pas
0: a pas
1: de
0: de route
1: route.
0: côtière,
1: Non.
0: il y a la seule route par la montagne.
1: Oui,
0: Ah oui,
1: exactement.
0: ça se mérite, hein.
1: Oui, et c'est très important comme ça, la culture de Cadaqués s'est préservée comme avant. C'est
0: Oui.
1: une ville avec la langue traditionnelle
0: Ah, la langue
1: de. Oui,
0: traditionnelle. Il y a une
1: le
0: langue
1: parle
0: locale de Cadaqués.
1: s'appelle le parle salade. La parla salada.
0: C'est
1: Si,
0: la salade,
1: oui,
0: non?
1: c'est la salade.
0: On parle de la salade.
1: Pourquoi? Pourquoi? L'article, c'est avec S,
0: On retient,
1: salade.
0: il y a vraiment une langue locale à Cadaqués. Hein. On met S devant.
1: À Cadaqués, il y a l'île Baléares.
0: On parle le même dialecte qu'aux îles Baléares. Mais quand on habite Cadaqués, je me dis, des fois on réfléchit avant de prendre sa voiture et de prendre la route pour aller vers Barcelone ou vers, etc., vers d'autres villes, parce qu'on se dit qu'il va falloir monter les virages et tout. Alors du coup, on n'y va pas, on annule. Et peut-être aujourd'hui, on fait des visioconférences, c'est plus facile et on se parle par Skype plutôt que d'aller rendre visite. Hein.
1: Oui, exactement.
0: Donc la place du marché.
1: Oui,
0: Et
1: la place
0: sur
1: du
0: le
1: marché.
0: sol,
1: Sur le sol, c'est le rocher de la montagne ici.
0: sur le sol, ce sont les rochers de la montagne, mais c'est
1: Oui,
0: pas plat du tout. Ce sont les
1: c'est
0: pierres,
1: oui,
0: hein, les
1: comme
0: pierres
1: ça.
0: assemblées les
1: Oui.
0: unes à côté des autres.
1: Pourquoi? C'est une technique pour éviter l'érosion de la ville.
0: Donc ça, c'est très ancien, ça.
1: C'est trop antique.
0: Sur la place du marché, nous avons trois arbres. Ce ne sont pas trois arbres typiques de la région ici.
1: C'est pas trois arbres, c'est trois plantes.
0: Oui, enfin, mais c'est quand même des arbres aujourd'hui.
1: C'est trop grand.
0: Ils sont
1: Et
0: très vieux aussi.
1: oui, très vieux. Et c'est la plante de cacao qui le marin de Cadaqués a importé
0: Donc les marins de
1: de
0: Cadaqués.
1: son voyage.
0: Ils ont planté ces fèves de cacao et on a aujourd'hui des cacaoyers, mais quand même, ce sont quand même des cacaoyers géants, non?
1: Oui, non, il
0: Oui.
1: n'y a pas.
0: Et donc
1: Non, non,
0: on
1: non, c'est
0: récolte
1: quand même
0: les fèves de
1: sauvage.
0: cacao? On récolte les
1: Non,
0: fèves?
1: non, non,
0: Non.
1: non. Non, désolé. Non, il n'y a pas. Avec tout le commerce et avec tous les pirates de la Méditerranée, ici, la ville de Cadaqués, la nécessité, besoin de murs de protection, une muraille.
0: C'est là où on entre. Hein.

0: C'est là où nous entrons effectivement dans le village médiéval de Cadaqués, qui était autrefois entouré d'une muraille complète pour se protéger des attaques des pirates, que nous quittons Anelia pour retrouver une personnalité, un personnage de Cadaqués, Andreu Estragués, 93 ans au moment de l'enregistrement.
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2: J'avais fait les Français à l'école, ça va.
3: On va essayer. À Cadaqués, je rencontre un véritable habitant de Cadaqués depuis plusieurs décennies, Andreu. On est juste à côté de la statue de Salvador Dalí. À Cadaqués, vous êtes aussi connu que Salvador Dalí, Andreu?
2: Beaucoup. Et j'avais mangé avec lui.
3: Ah, vous avez mangé avec Dalí?
2: Oui, très bien.
3: C'était quand ça?
2: Je l'avais porté un grand artiste de Sud-Afrique, de la cité de Cape Town,
3: le Cap.
2: Ouais. Je l'avais porté pour connaître à Dalí quand je suis étudiant.
0: Quand j'étais étudiant?
2: Et jeune, s'appelait Harold Green. Harold Green arrivait ici en hiver. Et Dalí, tous les hivers, pas à Cadaqués. Il a passé au New York ou à Paris. Pas trouvé. Et beaucoup de fois, il vient et jamais trouvé.
3: Toujours Harold Green, toujours le même.
2: Il y a un jour, je l'avais dit, Harold, je te ferai connaître à Dalí un jour que je te dirai. Il avait arrivé ici, nous avons été avec Dalí. Dalí très content, il a
0: montré
2: beaucoup de productions qui sont les mêmes choses de Dalí. J'ai dit, oups, c'est pas possible. Il dit, bon, mon production. Et ça fait beaucoup d'amitié. Ah, et oui. Aussi, il avait travaillé avec lui.

0: Mais Andréou, vous êtes allé dans la maison de Port-Liga?
1: Si.
0: Mais souvent? Plusieurs fois?
1: Quelquefois, si.
0: Quelquefois.
1: Si, si, si. Et il avait porté de Sud-Africa une collection de les petits animaux d'escargots.
0: Il était intéressé par les escargots, Dali. Hein.
1: Si, c'est ça. De différents tamagnes.
2: Différentes tailles.
1: Et aussi des couleurs.
0: Ah, des couleurs différentes.
1: Et aussi en corne de rhinocéros. Nous avons mangé avec lui et pendant le même temps que nous avons mangé, la servante, il avait dit, Salvador, il y a une ministre qui aime parler avec toi. Il dit, ah bien, il changeait complètement, c'est-à-dire ça a monté là-haut.
0: Donc il a grandi, c'est sa posture.
1: Avec beaucoup d'énergie. Comme en ressort ici. La chose qu'il fait, après, c'est la main gauche à l'intérieur de la poche, une petite boîte métallique que nous utilisons pour les souliers. Il met les doigts et je lui dis, Salvador, qu'est-ce que ça? Bueno, en catalan, c'est de miel et jus de date. Avec comme ça, la mouche, il va à la moustache.
0: Wow. Ah, c'était pour lisser la moustache.
1: Mais il avait changé aussi les voix. Complètement différents.
0: Oui.
1: Les yeux, tout. Et avec mon ami, nous avons dit, oh, c'est un grand artiste.
0: Salvador Dali, quand on entend les interviews, il faisait beaucoup d'effets en parlant avec tous les mots compliqués, il parlait fort, etc. Est-ce qu'à la maison, il parlait plus simplement?
1: Il changeait complètement.
0: Oui, c'est ça, il n'était pas en représentation.
1: Les moments de manger avec ce personnage, c'est différent. Mm. C'est un grand, non plus qu'artiste, c'est un marketing.
0: Du marketing, oui.
1: Marketing, un grand marketing.

0: Mais il était populaire ici à Cadaquès.
1: Ah, bon, les premiers moments, oui. Après, il avait passé l'année 1956, le 3 février de l'année 1956, il avait entré ici à 22 degrés dessus de zéro.
0: En dessous ?
1: Congelé tout.
0: Bon, en 56, il y a eu un hiver glacial.
1: Oui. Pas connaissait ça. Avec cette situation, il avait dit, pas toucher rien, les olivières et tout ça.
2: Dali avait dit, ne touchez pas aux oliviers.
1: Qu'il viendra une commission gouvernementale pour
0: constater les dégâts,
1: oui,
0: et indemniser.
1: Encore n'arrivait pas.
2: La commission n'est jamais venue.
1: Ils ont passé beaucoup d'années pas arrivé. L'arbre, il avait mort de les pieds jusqu'à Léo. Et clar, il va à La Vanguardia, que c'est le journal de l'Espagne le plus grand. Les oliviers de Cadaquès sont vivants.
0: Dali a dit les oliviers
1: quand
0: sont vivants.
1: À Dali, c'est comme les démons.
2: Oui. Après avoir lu cela dans le journal, les habitants de Cadaquès ont considéré Dali comme le démon.
1: Changer de trottoir, changer de rue.
2: Changer de rue.
1: Et avec cette situation, il n'est pas venu beaucoup de fois à Cadaquès.
0: Il est resté dans la maison. Et ça s'est arrangé
1: critique,
0: après
1: hein. Après, ça passe. C'est une chance de Dali. Dali porte beaucoup de tourisme.
0: Dali continue à amener beaucoup de touristes à Cadaquès. Après, on vient aussi pour la nature.
1: Cadaquès est pittoresque. Avant de Dali, il vient ici beaucoup d'artistes de tout le monde aussi.
0: Mais alors vous, finalement, Andréou, puisque vous êtes ici depuis très longtemps, vous avez vu toute l'évolution du tourisme. Oui. Il n'y en avait pas et puis après il y en a eu, etc.
1: Et beaucoup de Français achètent des maisons parce qu'ils aiment Cadaquès.
0: Comme c'est petit, il faut les trouver les maisons. Et avec le parc, on ne peut plus construire aujourd'hui.
1: Non. C'est très...
0: Réglementé ?
1: Si.
0: Votre maison à vous, elle est juste en face, avec vue sur...
1: Ah oui. Je pouvais voir la mer, tout ça. C'est une chance.
0: Vous étiez d'abord horloger bijoutier, c'est ça ?
1: Si.
0: C'était votre premier métier ?
1: À Barcelone.
0: Et ici, vous étiez dans les boissons,
1: ici,
0: dans le vin ?
1: À côté de la pharmacie. Ma mère m'a fait comme un cadeau, au mariage, la maison. Le père de mon grand-père.
0: Mon arrière-grand-père.
1: S'appelait Joseph Berenguer. C'est capitaine du bateau. Il avait été à Philippines. Ça, il vient des Philippines.
0: Une canne des Philippines, de l'arrière-grand-père.
1: Philippines.
0: Oui, mais de l'arrière-grand-père. Alors, c'est très vieux, ça.
1: Il a habité aussi à Cuba. Et à Cuba, fait les voyages de commerce entre Cuba et Boston. 10 années à Cuba. Il avait une relation avec une cubana. Et les enfants sont mulatos.
0: Ah, mulâtres, ouais.
3: Je suis absolument persuadé que je suis le plus important de tous en ce moment.
4: Et que pensez-vous de Pablo Picasso?
3: J'ai très souvent exprimé d'une façon très catégorique que je considère que c'est, après moi, le plus grand génie qui existe, mais c'est un génie de type opposé au mien, c'est-à-dire c'est un génie destructif, hétérogène et anarchiste, tandis que mon génie à moi, est de plus en plus près de ceux des anges.
0: Et est-ce que vous avez vu ici à l'époque, est-ce que vous étiez là quand il y a des films qui ont été tournés ici à Cadaquès, Le phare du bout du monde qui a été tourné au phare avec Yul Brynner et Kirk Douglas. Vous les avez vus ?
1: Il en achetait à chez moi les voisins.
0: Ah oui ? Qui ça alors ?
1: Et Samantha Edgar.
0: Samantha Edgar.
1: Ici, il avait mon bateau, il avait Samantha Edgar. Avec ouais. Mon bateau.
0: Et donc, vous avez vu Yul Brynner, Kirk Douglas.
1: Kirk Douglas, bien. L'autre...
0: Yul Brynner, qui n'avait pas de cheveux.
1: Yul Brynner, c'est différent. Très sérieux. Avec nous, bien. Tout le monde, bien. Et Mercury.
0: Mélina Mercury.
1: Mélina Mercury.
0: Elle a tourné un film ici.
1: Si. Ouais.
0: C'est ça, le fameux, le piano mécanique.
1: Piano mécanique.
0: Vous l'avez rencontré aussi, Mélina Mercury.
1: Si. Fernando Rey.
0: Fernando Rey.
1: Eh bien.
0: Oui, mais le piano mécanique, c'était un film de Juan Antonio Bardem. Je ne l'ai pas vu.
1: Il avait gagné un concours Je suis très ami de toutes.
0: C'est ça, vous avez rencontré tout le monde.
1: Parce que je suis très ouvert. J'aime beaucoup de causer avec une, avec l'autre. Et pour moi, c'est bon.
0: Pour l'esprit, c'est ça, c'est important. Et est-ce que vous avez rencontré, on parlait de Dali, mais Gala, vous l'avez connu aussi,
1: si.
0: Gala?
1: À distance.
0: À distance. Ça veut dire quoi, connu à distance?
1: C'est meilleur Dali. Je ne sais pas comme c'est Gala. Je sais que Gala...
0: Alors, faites le signe comme ci, comme ça, ça veut
1: oui,
0: dire quoi?
1: Oui, comme ci, comme ça. Meilleur Salvador. Avec Salvador, comme nous, ici. Oui. Complètement. La Gala, les jours, c'est-à-dire... À midi, pas manger avec lui. Seulement pendant la nuit ou pendant le matin. Elle est seule, toute seule. C'est Russie, de la Russie.
0: Mais elle était russe, hein?

0: Alors on est près d'un pont, un pont historique. On en parlait tout à l'heure, une partie du pont qui est à côté a été replacée sur la place du marché. À Jérusalem, il y a le mur des lamentations. Ici, il y a le banc des lamentations. Vous connaissez ça? Le banc des lamentations, près des cacaoyers.
1: Les ponts restent des ponts d'ici.
0: Le banc, c'est un reste du pont.
1: Il avait une grande catastrophe, inondation, ça l'a emporté.
0: Donc le pont a été emporté. Et on a réutilisé le pont historique pour faire un banc.
1: Oui, c'est ça. Il vend les personnes très âgées. Moi non.
0: Non.
1: Je suis jeune.
0: Oui.
1: 93.
0: 93 ans.
1: Quelques personnes, il dit à l'autre, si pas cette chose. Comme
0: ah, si j'avais pas ça, si j'avais pas ça, si j'avais pas ça.
1: C'est ça. Ça s'appelle El Sinophos.
0: On va se plaindre finalement. Les lamentations, le banc des lamentations.
1: Ils parlent seulement de cette chose.
0: Si j'avais pas mal là, si j'avais pas mal au dos. À Jérusalem, le mur des lamentations et à Kadakès, le banc des lamentations.
1: Les ponts
0: On ne s'assoit pas sur le mur des lamentations, mais on peut s'asseoir sur le banc des lamentations.

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1: Et André, si vous deviez dire, qu'est-ce que vous aimez à Cadaqués?
2: Tout. C'est beaucoup, hein?
3: J'ai aussi beaucoup d'olivières.
1: Ah, d'oliviers?
3: Des terrains, si, avec les arbres.
1: Vous faites de l'huile d'olive?
3: Si. Tout, c'est de ma famille, qui vient de les 1600.
1: Des oliviers de 1600?
3: Cadaqués, les premiers moments, toutes sont vignes, partout.
1: Il y avait des vignes partout.
3: Jusqu'à la haut de la montagne, les plus hauts. Et c'est joli parce qu'il y a un grand travail fait dans la nature avec la pierre sèche, toujours.
1: La pierre sèche est reine ici, partout.
3: Il y a des chemins,
1: hein.
3: Il y a des escaliers.
1: Oui, c'est ça.
3: Et aussi,
1: c'était des
3: l'eau.
1: Des vignobles en terrasse, non? C'est un peu des vignobles en terrasse, avec la fameuse pierre sèche.
3: Avant, tout ça, c'est propriété des bénédictines de San Pedro de Roda.
1: Ah, donc c'était les sœurs bénédictines.
3: Qu'est-ce qu'elles font? Ils ont vendu les bois. Ils ont coupé tous les arbres. Quand il tombe de la pluie, l'eau s'emportait la terre. Et nous sommes à la haut d'une rocher. Tous ces rochers à Cadaqués. Et clair, si s'emporte la terre, rien de rien. Ça commençait à faire les terrasses. Après, ils m'ont dit, com Cadaqués c'est àrid, la meilleure chose c'est la vinya. La vinya, il avait marché jusqu'à l'année 1886, quan a l'Europe, a l'Espanya aussi, s'ha finit.
1: C'est l'époque du filoxera.
3: Si nous avons une fois arrivé ici, beaucoup de monde de Cadaqués, ils l'ont parti. Oui, la mer, c'est le chemin.
1: C'est plus facile que la route, hein. Il n'y avait pas de route.
3: C'est la grande route. À Cuba.
1: Donc tout le monde est parti à Cuba. Donc si on va à Cuba, moi je n'ai jamais cherché, mais à Cuba, il y a des familles qui sont originaires de Cadaqués.
3: Si.
1: Ouais.
3: Toute ma famille sont originaires de Cadaqués, moins mon père, qui est original de côté de Pic. À la montagne, proche de Barcelone. Hein.
4: Bic, à la montagne, proche de Barcelone.
3: Alors qu'il avait fait les retables de Cadaqués, c'est de Bic. S'appelait Pau Costa.
1: L'artiste.
3: C'est beau, hein?
1: Ah, très, très beau. Très, très beau.
3: Sont 23 mètres d'altitude, 12 de longueur, 365 figures.
1: C'est un trésor de Cadaqués.

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2: Grand merci Andréou, et terminons ce dernier Suivez le Guide au pays de Dali, à Cadaqués et plus précisément Port-Ligat, à peine 1 km de marche depuis le centre historique, mais davantage en voiture avec encore quelques lacets. Nous embarquons à quelques mètres seulement de la maison musée de Salvador Dali.
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4: Oui, monsieur, qu'est-ce que vous voulez que je dise?
5: Mais la même chose en version française.
4: Oui, d'accord. Bienvenue à Barcadella. Je m'appelle Joseph. Et si vous avez des questions de l'épargne naturelle de Cadaqués, je suis ici pour faire la réponse. Si je la connais bien, sinon, excuse-moi. OK? C'est ça, on y va?
5: Donc, la plupart des personnes qui vont faire cette promenade avec vous, Joseph, en fait, ont visité la maison de Salvador Dali avant. Donc, ils ont vu des images qui représentaient finalement les paysages. Donc, après avoir vu les images, on va voir les vrais paysages.
4: Oui, réellement, Salvador Dalí, il utilisait les paysages de Cadaqués pour l'inspiration, pour faire les tableaux comme ça. C'est la nature qui nous fait avec cette promenade.
5: Ici, on est à Port-Ligat, voilà.
4: Are you okay? Vamos! Però ara ja treballo amb aquesta barca, ja no treballo amb l'altra. Ho segueixo fent, crec, eh? Encara ho aguanto.
5: Voilà, on quitte le petit port, le Port-Ligat, et avec une vue sur la maison de Salvador Dali, des œufs géants.
4: Vous voyez que tous les rochers ils sont à la même position. Ça, c'est pour la plaque tectonique des Pyrénées. Nous sommes juste à la commence des Pyrénées. C'est la plaque tectonique qui s'élève de la mer. Ces rochers, c'est l'ardoise.
5: De l'ardoise, oui.
4: Et ces rochers, il y a beaucoup de trous. Et vous pensez peut-être que c'est volcanique, mais réellement c'est un sédiment très très très ancien. C'est le sédiment plus ancien de l'Europe et un des sédiments plus anciens de le monde. Et les trous que tu vois, c'est pour l'érosion de la mer, de le vent et toutes ces choses.
5: Il y a quelques jolies maisons construites tout le long. Donc il y avait des autorisations de construire ici?
4: Ces maisons, elles sont avant de la formation de l'épargne naturelle de Cadaqués. Mais maintenant, c'est complètement interdit de faire des maisons. Plus à l'intérieur de l'épargne, il n'y a pas de maisons.
5: Est-ce qu'on est dans un parc national?
4: Un parc naturel, non national.
5: Joseph, que vient-on pêcher ici? Quel poisson?
4: Oui, ici, c'est des poissons de roche. C'est normalement les rascasses. Il y a beaucoup de langoustes. La mer d'ici, c'est de la langouste. Ici, c'est aussi de l'homard. Ça, c'est les choses qu'il y a beaucoup. Et aussi de l'essard, de la dorade, comme ça. Mais rascasse, langouste et l'homard.
5: Il reste beaucoup de pêcheurs ici à Cadaqués?
4: Non. Vraiment, maintenant à Cadaqués, qui fait la pêche traditionnelle, seulement il y a du bateau. Il y a deux personnes qui travaillent avec ça.
5: Ah oui, non, c'est pas beaucoup.
4: Non, c'est pas beaucoup, non. Oui.
5: Est-ce que Salvador Dali allait à la pêche? Est-ce qu'il partait avec les pêcheurs ou il avait un bateau?
4: Excusez-moi, mais je suis très jeune. Très jeune pour...
5: peut-être votre... Parce que vous êtes une famille de pêcheurs.
4: Oui, mais mon famille, ils n'ont pas resté à Port-Ligat, sinon à la village de Cadaqués.
5: Et Joseph, puisque le bateau part juste en bas de la maison de Salvador Dali, est-ce que vous l'avez souvent visité, la maison de Dali, vous?
4: Oui, je la connais, je l'ai visitée deux fois. Il a fait beaucoup de temps avant, mais oui, je la connais. Ouais. Avant, j'expliquais que les rochers de l'épargne, c'est sédiment, d'accord? Mais il y a des petites choses qui sont volcaniques. Que cette formation, c'est quand il y avait les mouvements de la plaque pour faire les Pyrénées, il y avait des moments que les rochers ils cassaient, ok? Et après, ces trous ils touchaient avec les magmas et les magmas ils soufflaient de lava à l'intérieur de ces trous. Okay? Et après des millions d'années et beaucoup de pression, cristallisé avec les quartz, la mica, que c'est le minéral qui sont ici. Ils sont tous des rochers blanches avec cette formation qu'il y a ici à l'épargne.
5: Et parfois, il y a des reflets comme brillants comme ça sur les rochers.
4: Oui, ça, je ne sais pas comment ça s'appelle en français, c'est la mica. C'est un minéral.
5: La mica, oui. comme de l'argent. Comme ça.

0: Voilà, on est pas en panne, hein. Non, non, on coupe le moteur et c'est un moment très impressionnant ici, hein. Alors on passe où, Joseph?
1: Nous sommes juste à la grotte de l'enfer. Cette grotte s'appelle comme ça pour la lumière du soleil. Quand le soleil s'y lève ou s'y couche, il y a des jours qu'avec la lumière, c'est la même chose que le feu. C'est pour ça qu'il s'appelle comme ça la grotte.
0: Grotte de l'enfer, c'est spectaculaire, hein?
1: And in summer, we organize a music festival inside of this cave. We come three boats and we make an acoustic concert. We play with a natural acoustic of the national park.
0: Voilà, donc je peux même traduire. L'été, il y a un festival de musique ici. Ils arrivent à trois bateaux. Et donc, il y a un concert acoustique dans la grotte. Mais on fait machine arrière, on ne peut pas traverser et repartir. Donc, on est au bout.
1: Si vous voulez venir, le festival s'appelle Mar Acoustique.
0: Ah, Mar Acoustique.
1: Et c'est possible de voir à Internet, c'est maracoustique.com.
0: Donc, maracoustique.com. Mer Acoustique. Et Joseph,
1: Voilà.
0: et vous chantez alors?
1: Non, moi, j'organise ce
0: Ah oui,
1: festival.
0: c'est ça, organisateur du festival.
1: Trois bateaux, il nous fait des concerts acoustiques avec l'acoustique naturelle, comme j'expliquais avant en anglais. Et c'est de la musique classique, de la jazz, de la musique du monde, avec une dégustation de vin de la région aussi.
0: Ah, le vin de la région. Et
1: Oui,
0: on se disait, là, c'est le moment de boire un verre de vin. Mais et les musiciens viennent d'où?
1: de tout le monde. Cette année, nous commençons avec une chanteuse mexicaine et après, il y a aussi des musiciens de l'Orchestre National de France aussi et musiciens de tout le monde, espagnols aussi, de la région aussi.
0: Ah oui, ça veut dire combien de spectateurs maximum?
1: Et ça, c'est maximum 30 personnes. C'est
0: Maximum 30 personnes.
1: une chose
0: Ouais.
1: très, très unique.
0: Très
1: Okay?
0: intime.
1: Oui. Et c'est ça, les formations, c'est solo, duo, trio.
0: Solo, duo ou
1: Au
0: trio?
1: trio, et nous jouons avec l'acoustique naturelle.
0: Ah,
1: Il nous
0: c'est
1: vient
0: génial.
1: juste à 18h, le moment qu'à la grotte, les lumières entrent pour l'autre côté. C'est très joli. Tu vois réellement les noms de la grotte de l'enfer pour la lumière.
0: C'est génial, c'est vite complet, on affiche vite complet.
1: Réellement, hein, c'est
0: Ouais.
1: une belle, belle, une chouette, chouette expérience. Si vous avez la
0: C'est toujours au
1: possibilité.
0: mois de juin.

0: Nous sommes juste à l'écart des Caps de Creus, le point plus à l'est de la péninsule ibérique, le premier endroit où le soleil s'y lève. Et les montagnes des Pyrénées, ils commencent dans cette île, qui est ici, et continuent d'ici, desde le mar Méditerranée à l'Atlantique, à le Pays Basque. Et vous avez là-bas la frontière de la France, à 30 km, Cap Sévère. C'est ça, si vous voulez faire les retours à la nage, maintenant c'est le moment.
1: Ah oui, c'est ça. On est à, donc 30 km, c'est pas mal quand même. Hein. Donc on est à la pointe extrême est de la péninsule ibérique, Cap de Creus.
0: Cap de Croix.
1: Et le point extrême ouest, j'y suis allé, c'est au Portugal.
0: Non, c'est à Galicia. Il s'appelle Finistère.
1: Alors bien sûr le Finistère en Espagne, en Galice, mais le point extrême ouest de l'Europe, c'est le Cabo d'Arroca, qui se trouve non pas en Espagne mais au Portugal, avec des falaises de 140 mètres. Et quand on le visite, on reçoit un diplôme.

0: en est arrivé. Merci beaucoup, Joseph.
1: Merci.
2: C'est la fin de ce quatrième et dernier Suivez le Guide en Catalogne. Grand merci, gracias, Laura Bartolomé, Anelia Trendafilova, Andreu Estragues et Joseph, le batelier du Cap de Creus. Grand merci aussi, Rosaire Morato, pour le prêt de sa voix et pour la conduite auto au pays de Dali. 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
1: C'est l'été, la canicule nous donne un bon alibi pour nous retirer dans la fraîche pénombre d'une maison et nous évader dans les aventures d'un roman prenant l'histoire pour sujet. Et pour fuir une actualité brûlante, nous rêverons l'avenir en nous faisant tirer les cartes par une chiromancienne avertie. Et si nous recevions aujourd'hui à la fois la conteuse et la magicienne ? Bonjour Claudine Canta.
2: Bonjour.
1: Claudine Canta, nos auditeurs vous reconnaissent certainement car vous êtes venue plusieurs fois dans nos studios. Vous avez rencontré Philippe, je crois, pour Diabolo Pact et Mon opium est dans mon cœur notamment.
2: Oui, bien sûr.
1: Je refais brièvement votre parcours puis vous compléterez évidemment. Germaniste de formation, traductrice, mais surtout romancière et poète. Votre inspiration vous emmène sur tous les chemins. Thriller, roman historique, humour. Aujourd'hui, nous allons évoquer ensemble votre dernier ouvrage, Lisbonne avait raison, paru au début de l'année aux éditions du 81. Roman d'aventure, roman picaresque, roman d'apprentissage, roman à clé peut-être, à arcane sans doute. Ce livre brouille les cartes, si l'on peut dire. Alors, pouvez-vous nous en parler un peu, nous dire déjà d'où vous vient ce Lisbonne avait raison?
2: Alors, ça remonte très loin, en l'année 2005. Alors, 2005, c'est le 250e anniversaire du tremblement de terre du Lisbonne, du 1er novembre 1755. Alors, cette date, qui correspond à la fête des morts et à la Toussaint, elle a de quoi de marquer les esprits. Et dans la matinée, un matin, j'entends un sportif, champion du monde, qui dit « Voilà, cette victoire, je la dois à Dieu ». Et dans la même journée, je vois un article sur le tremblement de terre de Lisbonne. Et alors, je lis dans l'article qu'à l'époque, on est quand même au XVIIIe siècle, dans le très catholique royaume du Portugal, le pouvoir aux manettes à l'époque n'a pas cherché d'explication religieuse, mais il a fait effectuer des sondages sur la cause du séisme dans un esprit tout à fait scientifique. Alors, ces deux informations se sont percutées dans mon esprit et j'ai ressenti la nécessité d'écrire sur ce 18e siècle.
1: D'ailleurs, si vous décrivez en nous parlant de cet événement, de ce choc, comme, il y a eu comme un paradoxe chez vous. Et effectivement, le 18e, peut-être la rencontre d'un certain nombre de paradoxes, ou en tout cas de chocs culturels, qu'on peut d'ailleurs peut-être retrouver jusqu'à nos jours.
2: Oui, voilà, c'est un siècle en ébullition.
1: Alors, vous l'avez nommé donc « Lisbonne avait raison ».
2: Oui.
1: En quoi Lisbonne avait-il raison ?
2: Alors, je vais vous le dire tout à fait en vous citant le roman. Alors voilà, c'est une phrase, on la prend plus loin, parce que le 18e siècle, si le 18e siècle, c'est le siècle des Lumières, le siècle où on met la raison en avant. Et là, je fais parler le futur marquis de Pombal, qui a reconstruit Lisbonne, et il dit « Si les temps futurs venaient à s'obscurcir, et même si mon nom sombrait dans l'oubli, mon œuvre pourra alors témoigner des bienfaits des Lumières. Si dans 3 siècles, il pouvait se dire « Lisbonne avait raison », alors je saurai que je ne me serai pas épuisé en vain. »
1: Et oui. Donc il faut, en fait, le marquis de Pombal a fait sienne la devise de Voltaire, mais à un niveau superlatif, puisqu'il a cultivé son jardin.
2: Et oui, lui, il a agi. Hein. Il était sur le terrain, un terrain en ruine. Enfin, on y reviendra.
1: Alors, pouvez-vous, dans un premier temps, nous présenter brièvement l'intrigue?
2: Alors,
1: sans aller trop loin.
2: Voilà, l'intrigue, voilà, sans dévoiler. Voilà, alors c'est simplement l'histoire de Lorenzo Azzopardi, qui naît en 1738 à Gênes, dans une famille de négociants. Et à cause d'un événement dramatique que, bien sûr, je ne peux pas dévoiler, il est obligé de s'exiler de Gênes. Alors, il embarque dans un navire de commerce. Il traverse la Méditerranée, une Méditerranée très agitée à l'époque, avec infestée de pirates. Il fait escale en Corse, une Corse qui est encore génoise. Et il débarque à Valence Il traverse l'Espagne, l'Espagne de l'Inquisition, l'Espagne des moulins, des théâtres ambulants, et il a 12 ans quand il quitte Gênes. Et en même temps, il se forme dans tous les domaines et il arrive à Lisbonne la veille du grand tremblement de terre du 1er novembre 1755 et il va participer à la reconstruction de Lisbonne.
1: Pourquoi Gênes?
2: Gênes, c'est un clin d'œil à Christophe Colomb.
1: C'est ça, c'était l'idée.
2: C'est Christophe Colomb, l'idée, Christophe Colomb, quand même, le découvreur, enfin, le découvreur, c'est oui. De l'Amérique.
1: Oui, l'aventurier, disons. Donc Lorenzo est un petit Christophe Colomb, alors, d'une
2: pas exactement,
1: manière.
2: Peut-être, oui, à sa manière.
1: C'était aussi l'occasion de présenter une ville italienne.
2: Oui.
1: Et je ne sais pas quel est votre lien avec l'Italie. Mais...
2: Alors oui, alors Gênes, alors je mets les pieds tout de suite dans le plat, je ne suis jamais allée à Gênes. Je suis allée en Italie, mais pas à Gênes. Et par contre, je me suis documentée.
1: Ah ben vous la décrivez fort bien.
2: Parce que je me suis documentée, alors à la Bibliothèque du patrimoine, à Toulouse, je me suis plongée dans un livre d'histoire écrit par un historien du 19e siècle, dans un style très limpide. Et là, on découvre Gênes. Alors Gênes, 18e siècle, bon, son surnom c'est la Superbe, mais au 18e siècle, elle est en décadence, parce qu'elle a eu son apogée au 16e et 17e siècle. Et là, bon, elle est. Alors, c'est une ville avec des collines. On y grimpe par un entrelac de petites rues, de ruelles qu'on appelle les Carruggi.
1: Et donc, Lorenzo, votre héros, on verra ensuite si c'est pas un anti-héros. Lui, il est plutôt d'une famille noble. Il est bien parti dans la vie.
2: Il est d'une famille de négociants.
1: Oui, c'est vrai. Vous avez raison. C'est pas des nobles.
2: C'est pas des nobles. Ce sont des
1: négociants. Encore plus riches que. Oui. Mais

0: Il est, ma foi, tout à fait amoureux, hein, comme beaucoup de petits garçons. Parce qu'il n'est pas très vieux quand on fait sa connaissance.
1: Alors on le prend alors depuis sa naissance. Alors parce que là, bon, c'est Lisbonne, j'y reviens un peu. Lisbonne avait raison, c'est mon septième livre, c'est mon quatrième roman. Et chaque fois, je ne construis jamais de la même manière. Et là, ce roman, il est construit de façon linéaire, c'est-à-dire que Lorenzo, on le suit depuis sa naissance jusqu'à ses 20 ans.
0: Même si on commence par un flashback, en fait.
1: On commence par un prologue, voilà. Le prologue, on est dans le bain. Là, on est la veille du grand tremblement de terre de Lisbonne, à Lisbonne même.
0: Vous voulez nous le lire, s'il vous plaît?
1: L'incipit, je vous le lis.
0: Pour nous situer un petit peu le l'époque, le lieu et votre style aussi.
1: Il est trois façons d'aborder une ville, en soi guère différentes de l'art d'accoster le territoire unique que constitue chaque personne humaine. De face, de biais ou bien de dos. C'est de cette manière que Lorenzo fit connaissance de Lisbonne. S'il était venu de l'Atlantique, la tour de Belém, dressée au milieu de l'estuaire, lui aurait signifié, du haut de ses coupoles mauresques, son arrivée imminente. Tel un nouveau-né. Il aurait alors glissé sur elle, en elle, sur les eaux du Tage, le regard ébloui, livré à ses façades exubérantes, nain écrasé par les sept collines plantées d'églises et de palais. Déjà happé avant même de poser le pied sur le pavé du Rossio, peut-être que, vaincu, sans envie de lutter, il se serait rendu à ses charmes.
0: Après, il s'est quand même rendu un peu à ses charmes. Mais effectivement, il l'a abordé par l'autre côté, par un autre côté. Et donc, c'est comme ça que nous rentrons dans ce roman historique. En fait, au moment où sa vie va bifurquer finalement.
1: Ah oui, la vie des Lisboètes, la vie même de l'Europe, hein, parce qu'il y a un immense retentissement de ce tremblement de terre. Et la vie de Lorenzo, bien sûr. Ah, ça c'est.
0: Tremblement de terre, effectivement, grand retentissement, et aussi début d'une forme de solidarité européenne, puisqu'on a vu des secours arriver d'un
1: Ah
0: peu
1: oui.
0: partout, en
1: Ah oui,
0: fait.
1: il y a eu une aide internationale qui est arrivée. On a construit des préfabriqués, on a amené de la nourriture.
0: Et ça, vous le
1: Oui,
0: décrivez bien
1: oui,
0: dans la
1: oui, oui.
0: suite, dans la deuxième partie du livre. Donc Lorenzo n'est pas tout seul. Il a comme alors bonne gouvernante, confidente et probablement beaucoup plus que ça autour de lui. Il a l'aide de sa chère Gelsemina. Alors parlez-nous peut-être un petit peu de Gelsemina.
1: Gelsamina, alors c'est sa jeune gouvernante. Alors bon, il a des liens avec elle que je ne peux pas dévoiler, qu'on apprend à mesure en lisant le roman. Et c'est elle qui s'occupe de lui. Alors parce que Lorenzo, il naît, alors il a un frère. Et sa mère, elle a un fils aîné, son frère. Et Lorenzo est son préféré et son frère le hait. Alors, ils se détestent et l'ambiance dans ce palais, elle est complètement méphitique. Elle est saturée par la haine entre que lui voue son frère aîné. Et il est en même temps, il bénéficie de l'enseignement d'un homme des Lumières, d'un précepteur français, un libertin exilé à Gênes, Maxence de Quetigny. Et lui, il lui enseigne la géométrie, la vastitude du monde. Et Gelsamine, elle est dans un autre domaine. Elle est complètement illettrée parce que elle possède le don de prophétie et en plus, elle se sert des tarots pour prédire l'avenir.
0: Donc il est entouré en fait, sa formation intellectuelle et d'être humain, hein, les deux, lui vient principalement de deux pôles presque opposés.
1: Deux pôles.
0: Un pôle rationnel, libre penseur, plutôt hostile à la religion, et puis sa gouvernante qui est au contraire plus dans
1: Oui.
0: le. Je dirais pas dans l'irrationnel, parce qu'elle allait bien les pieds sur terre aussi, mais dans un monde ésotérique, disons.
1: Elle est dans un monde qu'on n'est pas encore, enfin, de, on est, elle est dans un monde qu'on

0: qu'on ne connaît pas encore, hein, composé de phénomènes naturels qu'on n'a pas encore, que la science n'a pas encore élucidé. Voilà ce qui est dit. Alors,
1: Oui,
0: dans
1: on a une
0: la.
1: petite citation à ce sujet.
0: Voilà. Alors, dans la cosmogonie de l'enfant, Kétini figure le soleil et Djelsamine à la lune. Il croit dur comme fer que les deux astres qui éclairent pour lui les faces diamétralement opposées de la vie ne sont pas faits pour se rencontrer et qu'ils ne font que se croiser entre les murs de la vaste demeure.
1: Oui, ça c'est assez effectivement, c'est bien vu au niveau de la perception de l'enfant finalement. L'enfant a du mal à travailler les zones de gris ou les zones de rencontre en
0: Oui,
1: fait.
0: il croit que les deux faces, bon, qu'ils ne sont pas faits pour se rencontrer. Et c'est un enfant, enfin, c'est un enfant très seul parce qu'il n'a pas de commerce avec les enfants de son âge.
1: Oui, parce qu'il n'a pas, il n'est pas entouré de cousins ou. Sa mère est florentine, donc de ce côté-là, il n'y a pas de famille. C'est vrai il est principalement en compagnie d'adultes ou presque adultes. Et qu'est-ce qui vous a poussé à faire ce personnage un peu solitaire?
0: Je crois, il a un peu grandi tout seul, la graine a grandi tout seul. Enfin, après les personnages dans un roman, ils finissent quand même par prendre le pouvoir.
1: Oui. Et vous avez le sentiment qu'il a un peu pris le pouvoir?
0: Après, il faut qu'ils aient une certaine autonomie pour qu'ils aient, pour qu'ils soient, pour qu'ils paraissent vivants.
1: D'accord. Donc voilà notre Lorenzo qui est quand même au départ soumis à pas mal d'aléas et. Il est quand même très soumis aux diktats des autres. Son père d'abord, mais son père a un rôle qui est assez intéressant, ce père, parce qu'il est à la fois lointain et en même temps présent. Lorenzo n'a pas des rapports très complices avec lui, mais en revanche. Son père accomplit quand même son devoir de père en lui présentant des gens qui vont lui permettre d'avancer dans la vie.
0: Oui.
1: Et puis,
0: Son père lui fait
1: oui.
0: découvrir le monde du port, le monde de l'extérieur, alors que sa mère est cantonnée dans le palais.
1: Et le monde des commerçants, et aussi une certaine approche tolérante qui va aussi aider Lorenzo dans ses pérégrinations. Puisque ça, je pense pas qu'on spoile grand-chose en disant que l'associé du père de Lorenzo est un commerçant juif qui a un poste important dans la société génoise. Et vous décrivez bien aussi tous ces échanges.
0: Oui, toute cette transformation, parce que l'un, le fils, le plus jeune fils de cette famille juive, de cette famille de négociants, il se convertit au protestantisme à Londres.
1: Oui, parce
0: Oui,
1: que en
0: exactement.
1: fait, ce fils a une importance dans
0: Ah oui, il fait
1: l'histoire, hein.
0: partie des personnes qui forment l'esprit de Lorenzo.
1: Et de manière plutôt positive, globalement. Même s'il lui a peut-être joué un mauvais tour,
0: Oui.
1: mais
0: Qu'on ne peut pas
1: on ne peut
0: dévoiler,
1: pas
0: mais
1: dévoiler, mais il y a quand même,
0: oui.
1: effectivement, c'est là aussi un
0: Oui.
1: personnage positif. Et vous décrivez justement un petit peu la situation des Juifs à Gênes. Dans la mesure où ils devaient porter un chapeau jaune, par
0: Oui,
1: exemple, ou
0: oui.
1: sont.
0: Oui, là, j'y fais brièvement, j'y fais bon, très brièvement allusion.
1: Donc voilà Lorenzo qui, contraint et forcé quand même, est amené à partir de Gênes et en direction de l'Espagne. Mais au début, il ne sait pas trop.
0: Enfin, au début, il croit qu'il va aller à Lisbonne, mais le voyage est quand même très aléatoire.
1: Et oui, et donc nous allons le retrouver bientôt en Espagne. En Espagne où nous allons peut-être partir nous aussi avec la musique Manuel de Falla, dans une version qui est jouée ici par Paco de Lucía.

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1: Après cette écoute de La Vida Breve de Manuel de Falla, interprété par Paco de Lucía, nous retrouvons Claudine Canda pour son roman Lisbonne avait raison. Et elle va nous parler un petit peu du rôle des tarots dans cette histoire. Je vous ai parlé des cartes au début de l'émission et c'est peut-être le moment d'en tirer quelques-unes.
2: Alors, allez-y. Les tarots, Gelsamina, elle est douée du don de prophétie et elle lit l'avenir dans les tarots. D'ailleurs, elle dit à Lorenzo, voilà le jeu de la vie et de la mort. Lorenzo, regarde bien, dans ton existence, tu devras parcourir les 22 étapes de la course. Alors, les 22 étapes, ce sont les 22 arcanes du tarot divinatoire. Alors, pourquoi j'ai choisi le tarot? Alors, quand j'écrivais ce roman, qui est un roman d'aventure historique, d'apprentissage, je lis chaque fois que j'écris quelque chose, ce qui se rapproche des auteurs qui ont écrit sur ce thème, et je me suis dit, il faut que je trouve quelque chose. Je ne voudrais pas écrire un roman qui a déjà été écrit. Jean-Paul Delfino, qui est un spécialiste du Portugal et du Brésil, je me suis dit, je vais y mettre ma touche à moi. Et là, j'ai mis les tarots. Alors, les tarots, c'est pas un hasard. Hein. Moi, je suis fille, arrière-petite fille de médium, petite fille de voyante. Ma grand-mère, elle tirait les cartes. Pas avec les tarots, mais avec un jeu ordinaire. Et ma mère était médium. Donc là, j'ai replongé dans mon univers. Et en effet, les lames du tarot divinatoire vont jalonner et même s'incarner sur la route de Lorenzo.
1: Oui, il a des visions de temps en temps. Les cartes lui apparaissent finalement. Le réel, comment se superpose à l'image de la carte.
2: Mais la carte qui se soulève sur la table, moi je l'ai vue sur la table de ma grand-mère.
1: Ah oui.
2: Là je ne l'ai pas inventée.
1: D'accord. Donc quand votre grand-mère posait les cartes et
2: une fois, oui, ça c'est arrivé qu'une carte, oui, j'ai vu la carte comme ça, se soulève toute seule.
1: D'accord. Donc Gelsamina doit beaucoup à votre grand-mère alors, par certains côtés. D'accord. Et donc ces cartes vont donner aussi un côté un peu ésotérique et onirique à votre roman, puisqu'elles apparaissent toujours à des moments particuliers dans la vie de Lorenzo et elles lui permettent de donner un sens à ce qu'il vit finalement, parce qu'il lui arrive des aventures qui ne sont pas toujours limpide. Et donc le voilà qui est sur son bateau, croyant partir pour une direction qui n'est pas la sienne, et il va s'enfuir de ce bateau. Enfin, après une étape en Corse où il va apprendre un certain nombre de choses, en particulier sur le cynisme de un certain cynisme masculin, disons. Il va arriver en Espagne. Et là, donc, peut-être vous pouvez nous en dire un peu plus sur ce qu'il va vivre dans ce pays.
2: Alors l'Espagne, il y reste longtemps. Il y reste 5 ans. Alors il part de Gênes, il a 12 ans. Donc là, il est en pleine formation. Il doit se former dans tous les domaines. Dans tous les domaines, sentimental, sexuel, le domaine du métier. Alors, parce qu'il arrive, alors c'est un enfant qui est seul, il vient d'une famille de négociants, là il se retrouve quand même pauvre. Il se retrouve alors avec une besace, et une besace, qu'est-ce qu'elle contient cette besace? Elle contient une lettre de recommandation pour un négociant luthérien allemand de Lisbonne, et une encyclopédie qu'a écrit son précepteur français, Maxence de Quetigny.
1: Ce précepteur a passé effectivement beaucoup de temps à écrire, quand il était au service de la maman de Lorenzo, un livre qui est explicitement fait pour lui. D'ailleurs, on le verra au cours du livre.
2: Il va jouer un rôle important dans le roman.
1: C'est un livre un peu magique. Et Donc effectivement, c'est un bagage, c'est un petit peu, là, on est presque dans l'univers du conte finalement, puisque il se retrouve avec pas grand-chose et quelques accessoires qui, a priori, ne peuvent pas l'aider directement finalement. Particulier, et c'est un petit peu, effectivement, on est dans une partie là qui est presque comme le conte. Il y a le livre dont il ne sait pas très bien quel usage faire, puis il va rencontrer une chienne. Et cette chienne va l'amener vers, va l'aider à rencontrer, déjà va lui sauver la vie, et puis l'aider peut-être aussi à la suite de ses aventures.
2: Oui, c'est-à-dire la suite de ses aventures. Là, on est dans l'Espagne. Il va la première étape qu'il fera, ça sera dans un moulin tenu par une maîtresse femme qui a deux filles. Alors le moulin, bon, c'est un clin d'œil à Cervantes, à Don Quichotte, mais pas seulement. Ce moulin, il fait partie, cette machine fait partie de la révolution industrielle du Moyen Âge. C'est ce qui a permis de dégager de l'énergie et du temps au lieu de piler pendant des heures les céréales avec un pilon. Et
1: Oui,
2: c'est un peu.
1: effectivement, Lorenzo, là, va se percevoir, va commencer à grandir aussi.
2: Oui.
1: Il va s'apercevoir qu'il peut aider ses femmes et qu'il peut à améliorer le
2: Oui,
1: mécanisme du
2: oui.
1: moulin. Et il va se découvrir un petit peu une vocation d'ingénieur, en tout cas de constructeur. Et quelque part, c'est donc ces années d'apprentissage, finalement.
2: Oui.
1: Il apprend un métier.
2: Il apprend un métier, il veut le perfectionner.
1: Et
2: Voilà, et ce moulin, voilà, il est dans l'esprit aussi de cette révolution industrielle qui va naître au XVIIIe siècle.
1: donc là, vous avez quelques pages assez saisissantes, en effet, où on peut constater la différence entre les pauvres paysans qui sont vraiment attachés à la survie sur leur terre misérable et qui envient la position de relative aisance de la meunière, qui bénéficie de progrès techniques finalement, grâce à son moulin et grâce à Lorenzo, à l'aide de Lorenzo. Vous souhaitiez nous lire un morceau de ce
2: Peut-être
1: moment
2: sur
1: ou...
2: la Moulinera, peut-être, hein,
1: Allez-y.
2: sur Djelsamina, soupira, parce qu'il n'oublie jamais sa chère Djelsamina. Il se retrouve tout seul, hein, là, elle n'est plus là, mais il ne peut pas l'oublier. Alors il soupire en réalisant que Djelsamina elle-même aurait conçu quelque admiration à l'égard de Essamoukhel, fière et vaillante, à l'image de cette terre de Castille, glacée l'hiver, brûlante l'été, si bien qu'il fallait être rude pour survivre sous un tel climat. Défiant les écarts de température, la moulinère a porté en effet la même tenue de drap noir. À peine jetait-elle une cape de laine sur ses épaules, quand le froid mordait la peau, il va sans dire que sous la canicule, elle ne montrait ni poignet, ni cou, dût-elle suffoquer.
1: Oui, ça nous montre bien la posture à la fois rudimentaire, austère, pauvre, mais en même temps fière
2: Elle est
1: de ce
2: fière,
1: personnage.
2: bon, les meunières, le meunier, on les accuse de laisser, d'un peu, d'escroquer ceux qui viennent porter le grain avec un double tiroir.
1: Oui, vous avez des petits détails que
2: Mais
1: vous
2: ça
1: avez
2: veut.
1: trouvés dans des livres d'histoire
2: Dans la
1: ou...
2: documentation.
1: Oui, dans votre... Donc, oui, donc vous montrez bien à travers votre texte la précarité des situations sociales, en fait, de l'époque. On est toujours à la merci d'un brigand, de pirates, de quelqu'un qui est plus haut placé que vous. Et en fait, la noblesse et la religion, et les dignitaires religieux... ont tout pouvoir surtout sur le peuple en fait, le peuple ou la bourgeoisie naissante. Et c'est le poids de cette noblesse et aussi de la religion telle qu'elle est représentée par l'Inquisition en Espagne à ce moment-là, le poids est omniprésent Et notre Lorenzo va y être confronté.
2: Il y est confronté, mais moins. Alors moi, j'ai fait des études d'allemand, donc je connais bien l'Allemagne. Et quand on étudie la question, on a brûlé plus de sorcières dans le Nord, dans les pays luthériens et en France qu'en Espagne. Parce que les procédures étaient tellement, elles étaient écrites, elles étaient tellement contraintes. Et en plus, en Espagne, ils s'intéressaient beaucoup aux morisques et aux judaïsants, moins aux magiciens. Moins. Donc voilà, je suis tombée sur cette information.
1: Oui, donc les sorcières, finalement, partageaient leur mauvais sort avec d'autres boucs
2: Oui,
1: émissaires,
2: oui,
1: finalement.
2: oui, oui.
1: Bon, ce qui, je ne sais pas si sur le nombre, ça a fait une telle différence. Je ne sais pas. Est-ce que la masse des gens massacrés était plus grosse ou plus
2: Du côté,
1: petite?
2: ah oui, non, mais là, c'est clair, hein, point de vue sorcier, on en a massacré plus dans le nord qu'en Espagne.
1: C'est là où, effectivement, le caractère, on va pouvoir juger du mérite du marquis de Pombal, dans la partie que vous
2: Dans la
1: avez
2: partie
1: consacrée
2: Lisbonne.
1: à Lisbonne, puisqu'il a eu pour tâche de briser ce pouvoir religieux. Mais bon, en attendant, c'est vrai que Lorenzo doit s'échapper et il va être. Faire partie d'une troupe de théâtre. Là aussi, on a un peu l'impression d'un clin d'œil
2: C'est un clin d'œil, oui, c'est un clin
1: à.
2: d'œil au théâtre ambulant, à Cervantes, Lope de Vega. Alors, Lope de
1: Voilà.
2: Vega, on le connaît, tout le monde connaît, ce que femme veut, Dieu le veut.
1: Oui. Mais bon, là, en l'occurrence, ce que femme veut ne suffira pas pour Lorenzo. Parce que Lorenzo, il a grandi quand même, hein.
2: Ah, il grandit, oui, 5 ans, hein, c'est énorme.
1: 5 ans, c'est
2: Il a
1: énorme.
2: 17 ans quand il arrive à Lisbonne.
1: Oui.
2: Et à l'époque, 17 ans, on n'était pas un adolescent. Il n'y avait pas d'adolescence à l'époque.
1: Non.
2: On était un homme.
1: Il était un homme et il s'est comporté en homme à plusieurs reprises. Il s'échappe d'Espagne pour des raisons plus ou moins avouables.
2: Oui.
1: Donc le voilà qui est bientôt parti et qui va donc arriver à Lisbonne. C'est peut-être le moment d'écouter notre deuxième morceau, si cela vous convient.

0: Nous quittons Cesaria Evora et sa Saudade pour retrouver Claudine Canda autour de son livre Lisbonne avait raison aux éditions du 81. Alors, donc nous avons laissé Lorenzo qui a quitté l'Espagne un peu de manière précipitée et il se retrouve donc à Lisbonne, qui était d'ailleurs le but en apparence initiale de son voyage à Gênes, depuis Gênes. Et donc, nous avons vu en début d'émission son arrivée à Lisbonne, mais nous rappelons qu'il est arrivé la veille du tremblement de terre, et là, donc, le lendemain, sans que personne n'ait vu de signe annonciateur, le pire arrive. Je vous laisse la parole.
1: Le séisme, alors le séisme éclate. Hein, si vous voulez un peu que je rappelle un peu le séisme.
0: Allez-y.
1: Alors le séisme, il est une force incroyable entre 8 et demi et 9 sur l'échelle de Richter. Il a duré 9 minutes. 9 minutes. Alors 9 minutes, il ne faut pas oublier qu'on est le jour de la Toussaint. Les bougies brûlent sur tous les oratoires. Alors les cheminées s'effondrent. L'incendie se propage. Ça dure 9 minutes. Le peuple, alors le peuple, hein, les survivants, ceux qui ont survécu à la terre qui s'ouvre sous leurs pas, ils cherchent leur salut sur les bords du Tage. Enfin, l'estuaire du Tage est immense, avec la tour de Belém au milieu. Et là, le peuple se réfugie sur le bord du Tage, et là, un phénomène a lieu. L'eau reflue, c'est-à-dire que les bateaux sont à sec, on voit des coffres éventrés au fond en cale sèche. Et ensuite, un raz-de-marée avec des vases de 15 mètres vient submerger toute la ville basse, la Bécha.
0: Et donc, du coup, tous ceux qui avaient pu s'en sortir en apparence se sont retrouvés piégés
1: Oui, et
0: finalement par la vague.
1: la tour de Belém n'est plus au milieu. Elle a été déplacée par le tremblement de terre.
0: C'est incroyable, hein,
1: Et
0: quand on
1: alors
0: voit
1: tout est
0: la masse.
1: détruit. Oui,
0: Oui.
1: tout est détruit. Tous les monuments du Rossio sont détruits. L'hôpital de tous les saints, le palais de l'Inquisition, les 50 000 livres de la bibliothèque ont brûlé.
0: Le palais
1: Donc c'est
0: royal
1: long.
0: a
1: Le
0: brûlé.
1: palais royal.
0: Et combien de morts ont été recensés?
1: Alors les morts, alors on les a évalués entre 50 000. Alors là, je regarde hein, parce que moi j'ai pas les chiffres dans la tête. 50 000 et 70 000, 100 000 avec les morts indirects.
0: C'est énorme pour l'époque, c'est quasiment.
1: Oui, alors l'incendie quand même, il faut préciser qu'il a quand même duré 6 jours. Par contre, ce qui a survécu, enfin, l'aqueduc. Alors, l'aqueduc, c'est une merveille du génie civil du XVIIIe siècle. L'aqueduc a tenu debout et a permis d'alimenter Lisbonne en eau potable.
0: Puisqu'il leur a permis finalement de survivre. Et c'est là où intervient le personnage historique dont vous nous parlez.
1: Alors voilà, c'est une première. Alors c'est Lisbonne avait raison, c'est mon 7e livre. Et la première fois où je fais vivre des personnages historiques, c'est dans ce roman. Alors le marquis, parce qu'il y a une chose aussi, ce qui m'a marqué en 2005, quand je me suis penché un peu sur cette question, c'est ce personnage, le futur marquis de Pombal, qui s'appelle Sébastien de Carvalho et Mello. Futur marquis de Pombal, il ne le sera qu'en 1770. Alors c'est un homme de la petite noblesse, et il n'arrive à rien parce qu'il est de la petite noblesse, toutes les places sont prises par la haute noblesse. Mais c'est un homme extraordinaire. Il est grand, il est de grande taille. Il paraît qu'il a, il n'y a pas d'enregistrement, mais en fait les témoins disent qu'il a une voix merveilleuse. Il est très intelligent et il a l'opportunité. Alors, il est extraordinaire parce que là, sa première femme, quand il était très jeune, c'est une veuve qui avait 10 ans de plus que lui, il l'a enlevée. Ensuite, elle est morte de tuberculose et ensuite, il s'est remarié. Alors, cette fois, sa femme, il l'a rencontrée à Vienne, puisque c'est un excellent diplomate, et on l'avait envoyée à Vienne pour démêler un conflit entre l'impératrice Marie-Thérèse et le pape. Il s'en est très bien sorti et il a épousé une duchesse de la haute noblesse, Léonore von Daun.
0: Et oui, donc c'est un monsieur qui a du mal à s'intégrer dans une société très fermée, mais qui en même temps n'hésite pas à prendre des risques, à faire des missions compliquées,
1: C'est le propre de l'homme exceptionnel, de
0: Oui.
1: l'homme providentiel. Il faut qu'il ait des qualités au-dessus de la moyenne, au-dessus des autres, et que les circonstances soient exceptionnelles pour lui permettre
0: En l'occurrence, c'est ce qui a été le cas,
1: de...
0: puisque, ma foi, c'est lui qui va contribuer, enfin permettre la reconstruction de
1: Ah oui, dès le
0: Lisbonne.
1: premier jour, hein, il a agi dès le premier jour.
0: Et donc Lorenzo, lui, va, dans le roman, dans votre roman, Lorenzo va le seconder et s'occuper en particulier de tout ce qui est minoterie, puisque il a acquis une grande compétence en matière de moulin. Et donc ce personnage, c'est vrai que Lisbonne, la manière dont Lisbonne va pouvoir être construite avec cette intelligence, ce côté rationnel et cette tolérance aussi, parce qu'on Pombal n'a pas cherché de bouc émissaire, il s'est au contraire dressé contre cette tentation funeste de chercher des coupables que d'autres avaient, hein, Malagrisé en particulier.
1: Oui.
0: Et lui, non, il va essayer de rationaliser au maximum tout ce qui peut être fait. Et ça va avoir un retentissement énorme. Et ça va servir d'exemple pour toute l'Europe, finalement. Donc, je sais que Voltaire a notamment fait référence à ce tremblement de terre dans un poème célèbre.
1: Ce tremblement de terre a ébranlé toute l'Europe. Alors, physiquement, hein, là, il a été ressenti quand même jusqu'au Maroc, mais ça a eu un contre-coup énorme.
0: Mais c'est
1: Ça,
0: aussi
1: c'est...
0: cette reconstruction
1: Oui.
0: rapide et uniquement par la volonté d'équipes efficaces, ça a aussi impressionné énormément. Il y a beaucoup
1: Ah oui.
0: de personnes de l'époque qui ont été impressionnées. Et je pense que c'est peut-être aussi ça qui vous a plu, non?
1: Là, je me suis documentée sur la question parce que moi je ne le connaissais pas. Bon, j'ai lu le livre de Monsieur Poirier, Le tremblement de terre de Lisbonne. Là, si on veut se documenter, là il explique tout.
0: Il y a aussi.
1: L'ingénieur, il a été formé, l'ingénieur portugais à l'époque de génie civil, il a été formé, il avait 80 ans, 80 ans à l'époque, il a été formé à l'école de Vauban.
0: Ah oui, d'accord. C'est quel dévouement.
1: Oui, et alors c'était un visionnaire. Pour dire combien, à quel point le marquis de Pombal était visionnaire, quand on lui a vanté les larges avenues perpendiculaires, il a dit, mais un jour, elles seront trop étroites.
0: D'accord. Il avait prévu que
1: Oui.
0: Lisbonne allait encore
1: Oui.
0: grandir. Oui, c'était effectivement un visionnaire. Et donc, bah, Lorenzo se trouve mêlé à tout ça. Et puis, il va peut-être avoir des nouvelles de son précepteur, finalement.
1: Oui,
0: Peut-être.
1: qui sait, qui
0: Qui
1: sait.
0: sait? Il est en train de reconstruire quand même sa vie à Lisbonne. Pour lui, c'était sa
1: Oui.
0: ville, Lisbonne. Et vous décrivez assez bien aussi cette atmosphère lisboète, la manière dont justement Léonore, la femme du futur marquis, est vue par la société locale. Il y a tout ce regard que les catholiques peuvent avoir, ce soupçon vis-à-vis des luthériens.
1: Alors c'est
0: Il y a aussi
1: Mathilde,
0: la
1: c'est
0: manière.
1: Mathilde. Alors Léonore, alors elle est catholique puisque l'Autriche,
0: Oui.
1: c'est les Habsbourg,
0: Oui,
1: c'est le
0: pardon,
1: royaume
0: excusez-moi.
1: d'Autriche. Non, non, non, c'est pas du tout. Non, non, non. Vous faites bien de le dire. C'est Mathilde, Mathilde. Alors là, bon, c'est une roturière. Il y avait à Lisbonne à l'époque une colonie, toute une colonie de négociants, de marchands luthériens. Et c'est contre eux que Malagrida, le Gabriel Malagrida, qui était jésuite à l'époque, qui voulait chasser ces luthériens de Lisbonne, qui rendaient ces luthériens responsables du tremblement de terre. Parce que le tremblement de terre, quand même, il a eu lieu à une date qui marque les esprits.
0: Oui, bien
1: Enfin,
0: sûr.
1: le jour de la Toussaint, le jour des morts.
0: Oui, le Toussaint.
1: Il y a de quoi marquer les esprits.
0: Toussaint, le jour des morts, oui,
1: Oui.
0: on peut penser qu'effectivement, ça peut être un méga acte de terrorisme quelque part. On pourrait l'interpréter un peu comme ça, de nos jours. Oui, je faisais une confusion avec Léonore et Mathilde parce que Léonore aussi est étrangère. Ça, c'est.
1: Léonore, elle est autrichienne, ou elle
0: Ouais.
1: était étrangère.
0: Donc, c'est
1: Mais
0: quelque
1: là,
0: chose
1: moi
0: qu'on a
1: qui
0: un petit
1: suis, en
0: peu.
1: faisant ce roman, enfin moi ce qui m'a interpellée en faisant ces recherches, enfin moi qui suis germaniste, là j'ai écrit sur l'Europe du Sud, hein, c'est pas du tout le domaine qui m'est d'habitude, disons, entre guillemets, familier. Là je tombe sur ce fameux Sébastien, futur marquis de Pombal. Ah, il prend une épouse à Vienne où j'ai vécu,
0: Mais
1: ça
0: oui,
1: m'interpelle.
0: mais je pense qu'en effet, notre Europe, elle est bien vieille, finalement.
1: Oui.
0: Les pays se sont développés en tant que nation, mais au niveau de la vie quotidienne des gens, surtout d'un certain milieu, le cosmopolitisme européen, il est fait depuis longtemps, finalement.
1: Tout à fait.
0: Donc nous allons commencer à approcher de la fin de notre émission, presque. J'ai encore quelques petites minutes pour vous demander quel est si je peux avoir vos procédés d'écriture un petit peu. Comment fonctionnez-vous? Est-ce que vous donc là vous êtes beaucoup documenté, on l'a vu ensemble. Est-ce que vous lisez beaucoup? Est-ce que vous avez des influences particulières?
1: Non, mais je lis, enfin, quand j'écris quelque chose, un roman, je lis ce qui a été écrit autour de ce thème pour dire qu'est-ce que moi je peux apporter de nouveau au sujet. Et après, qu'est-ce que je fais? Les personnages, bon, bien sûr, les personnages, il faut qu'ils soient vivants, donc il faut leur donner des qualités, il faut aussi leur donner des défauts, parce que s'ils sont parfaits,
0: Attends,
1: ils ne
0: Lorenzo
1: sont
0: n'est
1: pas,
0: pas
1: c'est pas
0: parfait, non?
1: s'ils sont pas parfaits. Enfin, moi, mon domaine, moi, c'est pas le domaine du romancier. Je pense que c'est pas le bien, c'est pas le vrai. Le vrai, c'est le domaine de l'historien. Le domaine du romancier, c'est le vraisemblable. Pour moi, le vraisemblable, c'est le vrai transfiguré par le beau.
0: D'accord. Et le beau?
1: Le beau, c'est le style, c'est le relief des situations.
0: Le relief des situations, ça va être aussi
1: De la
0: peut-être le
1: vision.
0: beau, c'est peut-être votre style, la manière dont
1: Effectivement.
0: le style s'adapte à votre sujet.
1: Alors le style, moi ce que je peux dire, hein, moi je fais comme Flaubert. Enfin, je ne me prends pas pour Flaubert, mais tout ce que j'écris, je le lis, je le gueule. Mais pas dans le café, pas dans la fumée, devant l'ordinateur, pour l'oreille, hein, pour démasquer les défauts à l'oreille.
0: D'accord. Donc vous êtes. Il y a
1: Je
0: un
1: le
0: côté. Y a...
1: lis à voix haute.
0: Et les images vous viennent aussi à voix
1: Allez,
0: haute ou...
1: oui, les images, oui, c'est les idées me viennent, les idées, c'est les idées et les images également.
0: Et.
1: Alors, comment vous expliquer comment elles me viennent, ça, je peux, ça, je n'en sais rien moi-même. Enfin, elles sont là.
0: Peut-être que les images, oui, c'est peut-être, ou les idées, c'est peut-être le beau marin, quelque part.
1: Ah, le beau marin,
0: Un
1: voilà, c'est un
0: petit
1: personnage, c'est un personnage, voilà.
0: oiseau.
1: Vous avez, voilà, c'est Uccello qui chante merveilleusement bien, parce que vous avez le son aussi, le chant tient une grande place.
0: Dans ce
1: Vous avez
0: livre,
1: les
0: oui.
1: canzoni de Gênes, hein, de Ligurie, et le chant, alors, on va voir, il y a même l'irruption d'un castrat napolitain dans la vie de Lorenzo.
0: Tout à fait.
1: On avait tout cet aspect barbare du XVIIIe siècle, quand on coupait les enfants
0: Bien
1: pour
0: sûr.
1: littéralement pour qu'ils gardent leur timbre cristallin dans un coffre d'homme. Voilà, c'est
0: Oui,
1: Mais le castrat, c'est pas Farinelli, hein,
0: Non.
1: celui de Lisbonne avait raison. Et le beau marin, il chante merveilleusement bien, tant et si bien que il a son surnom italien, Uccello, l'oiseau.
0: Ah oui, d'ailleurs, bah, il était peut-être, c'était un bateau génois, donc ça a tout à fait son sens. Et donc, où est-ce que vous vous attelez tous les jours à un roman, à votre roman, ou est-ce que ça fait partie d'une discipline, ou est-ce que ça
1: Alors, le
0: vient à
1: roman,
0: d'autres moments?
1: il faut du recul. Des fois, il faut le laisser reposer comme une pâte. Le lire, l'oublier. Le lire comme si c'était, alors ça c'est difficile, comme si c'était quelqu'un d'autre qui l'avait écrit, pour en détecter, pour débusquer les zones de faiblesse, les défauts.
0: Oui, donc vous revenez souvent
1: Oui, je
0: sur votre
1: reviens,
0: texte.
1: oui.
0: Vous m'avez dit que vous avez comme ça rédigé plusieurs fois la fin,
1: La fin, je l'ai faite plusieurs fois.
0: de manière à ce qu'elle reste
1: L'incipit, j'ai voulu
0: ouverte.
1: marquer les esprits avec il est trois façons d'aborder une ville. Ça, c'est la première phrase. Mais la fin, je l'ai refaite plusieurs fois.
0: Merci beaucoup, Claudine Canda. Je crois qu'il va être l'heure de nous quitter. Il nous reste une petite minute. Avez-vous d'autres projets? Vous avez commencé un autre roman?
1: Pour le moment, je traduis une épopée en vers de Nicolaus Lénau, Les
0: Ouf,
1: Albigeois,
0: très bien. Donc, qui touche quand
1: avec
0: même.
1: qui touche notre culture occitane.
0: Et à la fois
1: Mais
0: votre côté
1: le poète est
0: germaniste.
1: un post-romantique, un romantique allemand.
0: Très bien. Il nous reste donc à remercier Jonathan, toujours vaillant à la technique, qui supporte toutes mes petites faiblesses. Et nous rappelons le titre de votre ouvrage, donc Lisbonne avait raison, chez Édition du 81. Très belle édition d'ailleurs, je trouve
1: Alors, je
0: que.
1: voulais apporter une précision, si nous avons le temps. 81, ça n'a rien à voir avec le Tarn. L'adresse de l'éditeur, c'est 81 rue Réaumur, Paris 2e. Et c'est l'éditeur qui a publié la biographie dont a été tiré le film avec Jean Dujardin, Des rayons et des ombres. Voilà pour situer l'éditeur. Et c'est une et
0: C'est une
1: en
0: très belle
1: effet,
0: édition.
1: voilà, très beau travail de
0: De mise en
1: l'équipe
0: page, ouais.
1: éditoriale avec la couverture. Et le graphisme
0: Et
1: à
0: ouais, et le
1: l'intérieur.
0: choix du caractère est très
1: Oui.
0: bien fait. Chers auditeurs, vous pouvez facilement retrouver cet entretien sur le site de Radio Présence et en podcast sur toutes les plateformes numériques. N'hésitez pas à en parler autour de vous et à bientôt pour une prochaine émission.

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1: De Léon XIII à Léon XIV, la pensée sociale de l'Église est-elle pertinente dans le monde d'aujourd'hui? Vous allez pouvoir suivre la seconde et dernière partie de cette conférence débat organisée le 3 juin 2026 à l'ensemble scolaire L'Argenté de Bayonne. Cette rencontre réunissait deux intervenants, Marie-Christine Monnoyer, agrégée des universités en sciences de gestion, professeure émérite à l'université de Toulouse Capitole et titulaire de la chaire Jean Rodin à l'université catholique de Toulouse. Elle était accompagnée du frère Jacques-Benoît Rocher, titulaire de la chaire de l'Université catholique de Lyon, qui occupe aujourd'hui la fonction de régent des études de la province de France de l'Ordre des Dominicains. Cette rencontre était animée par Michel Eramouspé, que nous écoutons.
2: Alors, on arrive au cinquième chapitre, malheureusement au survol, hein, mais on resterait des heures à vous écouter. Alors, je vais venir maintenant, même s'il en parle au début, mais ça revient tout le temps, il a utilisé beaucoup, et ça a été repris vraiment par les journalistes, l'histoire de Babel, et puis de la reconstruction de Jérusalem. Est-ce que vous pouvez nous commenter ça?
3: Moi, j'adore l'histoire de la reconstruction de Jérusalem. Dans ce texte, il rappelle l'histoire. Jérusalem a été détruite. Tout est par terre. Et donc, un monsieur dont je ne me souviens plus le nom vient et se dit...
4: Néhémie, le prophète Néhémie.
3: Voilà, ça c'est le théologien, moi je ne me souviens plus.
4: C'est juste une information.
2: Voilà, mais justement, donc, on a besoin des autres aussi.
3: Absolument.
2: Voilà. C'est bien.
3: Et donc, il arrive devant Jérusalem et il se dit, mais comment est-ce qu'on va faire? Qu'est-ce qui est possible? Et en fait, son idée, elle est toute simple et vous la connaissez tous. Il faut que tout le monde s'y mette. Je ne vais pas arriver en disant je transforme telle partie de Palestine en pour en faire. Non, il faut que vous vous y mettiez tous. Vous êtes tous capables de faire quelque chose pour reconstruire Jérusalem. Quel que soit votre âge, quelles que soient vos forces, quels que soient vos savoirs, quelles que soient vos expériences. Et Jérusalem a été rebâti. Ça, c'est vraiment très intéressant de prendre cet exemple. Parce que, quelque part, comme Benoît le disait tout à l'heure, l'intelligence artificielle est d'autant plus capable qu'elle a des sources multiples. Alors, on a vu tout à l'heure que ça avait des graves inconvénients, mais sa force, c'est ça. C'est qu'elle a des sources multiples. Et même à notre niveau individuel, quand on utilise une intelligence artificielle, on a l'impression qu'elle est de plus en plus intelligente avec le fil du temps, parce qu'on la nourrit nous-mêmes des documents qu'on lui a donnés. Ce que l'on a écrit, ce que les autres ont écrit, on sait exactement ce qu'on lui a donné, et « Ah oui, dans ce texte-là, il y avait ceci. » C'est effectivement comme la reconstruction de Jérusalem. Mais il faut qu'on soit conscient que la qualité de cette intelligence, on la doit à tous ceux qui ont participé. Et non pas au seul propriétaire de l'intelligence artificielle. On retombe un peu sur ce qu'on disait tout à l'heure. Si les outils d'intelligence artificielle, ChatGPT, Claude, etc., ne sont la propriété que de quelques groupes sur la planète, eh bien, en fait, cela ne profite pas vraiment à tout le monde. Et c'est extrêmement compliqué, je ne reviens pas sur ce qui a été dit tout à l'heure, puisqu'on ne maîtrise pas les sources qu'on lui a données. Donc, cette multiplicité de nos savoirs. Et le pape insiste sur le fait que nous avons tous des savoirs extrêmement divers et extrêmement multiples. Ça veut dire qu'il ne faut pas avoir peur de l'IA. Parce qu'en fait, l'IA, c'est un peu, elle nous représente de tout ce qui existe et qu'on a mis dans les ordinateurs, etc. Et ce que chacun de vous sait, et sans doute dans une IA. Vous avez déjà participé à la construction d'une IA. Quand je cherche sur une IA des outils pour faire la cuisine, il y a tout le savoir de beaucoup, beaucoup de femmes et d'un petit peu d'hommes en matière de cuisine qui est dans cet outil. Et c'est pour ça que je l'utilise. Et c'est pour ça qu'il me sert. Alors,
2: et ma belle. Et ma belle.
4: Ah ben j'ai le mauvais rôle, moi, alors, parce que c'est ce qu'il ne faut pas faire, Babel. Non, il dit justement, Babel, c'est, vous connaissez peut-être ce récit hein, qui est au début de la Bible, dans le livre de la Genèse, où les hommes, marqués par le péché, se disent, on va se rassembler, on va avoir la même langue, enfin, on a la même langue, et on va construire une tour qui va monter jusqu'aux cieux.
2: En brique. En brique, en plus.
4: En brique. En brique, en brique oui.
2: Voilà.
4: L'idée, c'est de dire, finalement, on se prend pour des dieux et on annihile nos diversités. On annihile ce qui fait notre force, mais on ne regarde pas non plus notre faiblesse et on annihile nos diversités. Et il dit, ça, c'est au fond une manière dont on se dit spontanément, quand on fait ça, on est très puissant, mais en réalité, c'est ça qui nous mène à notre perte. Et il dit, ça, c'est le danger de l'IA. Un seul langage, une manière de penser que finalement on est tout puissant, qu'on n'a plus du tout de choses qu'on ne connaît pas, qu'on n'a pas du tout de doute sur quoi que ce soit, qu'on a un interlocuteur qui est toujours disponible, qui est toujours sympathique, qui vous dit toujours des choses agréables, et vous n'êtes plus confronté à votre finitude, quoi, quelque
2: c'est
4: part,
2: ça.
4: Et à votre faiblesse. Mmh. Attention, il ne s'agit pas de dire « je me vautre dans ma faiblesse hein, », mais il s'agit de dire j'ai cette espèce de fantasme d'une humanité qui serait standardisée. Et je pense que la richesse, et encore une fois, peut-être qu'on le voit encore plus ici, moi je suis alsacien, alors j'y suis sensible aussi à la pluralité des langues, hein, mais je l'ai vu quand je suis arrivé aussi à Bayonne aussi.
2: Ah, vous aussi, c'est bien.
4: Mais voilà, qu'est-ce que c'est d'avoir une langue unique ?
2: Eh oui.
4: On voit que c'est une violence, ça en fait, d'avoir une volonté d'imposer une langue unique, même si on a l'impression qu'on est plus fort quand on le fait, parce qu'on se dit, au fond, c'est une manière de faire perdre la diversité et la richesse de ce qui fait nos cultures. Mmh. Et Babel, c'est ça.
2: C'est ça, ouais, tout à fait. Alors, vous avez parlé de finitude, justement. Hier, j'étais à Europel, et quelqu'un me dit, au fait, demain, tu ne fais pas quelque chose, là, quelque part ? Alors, je dis ce que je devais faire aujourd'hui.

0: pas malgré la limite, mais souvent à travers la limite. Ce qui m'a frappé, c'est la phrase, bien entendu, mais c'est que lui, il me sort cette phrase. Et on va, bon, c'est un jeune, il n'est pas tout le dimanche à la messe, du tout. Vous voyez ? Je suis frappé, et c'est peut-être par là qu'on va provisoirement, pas conclure, surtout pas, je suis frappé de la réception de cette encyclique.
1: Alors je suis très impressionnée que ce soit cette phrase que vous ayez choisie. Parce que moi, quand j'ai lu cette phrase, je m'y suis arrêtée longuement. Je m'y suis arrêtée longuement parce que je suis une femme. Et que j'ai eu toute ma vie l'impression qu'il me fallait gagner des combats pour pouvoir devenir ce que il me semblait que je pouvais être. Et quand j'ai lu cette phrase, je me suis dit, au fond, à travers cette limite que j'ai sentie depuis que j'étais gamine, c'est peut-être cela qui m'a donné des forces. Et je me suis dit, souvent dans l'église, je rouspète parce que je trouve que la place des femmes est pas bien pensée. Alors je me suis dit, ça va être un argument pour les membres ordonnés de l'église. À travers les limites que l'on te donne, finalement, c'est comme ça que tu as pu grandir. Peut-être. Mais de facto, cette question de « à travers », elle est extrêmement importante. Et je crois que tous ceux qui ont eu dans leur vie un handicap, des difficultés, des choses lourdes, ils se sont aperçus après qu'à travers, ils ont réussi à devenir. Donc c'est bien que votre copain ait vu ça.
0: C'est ça. C'est ça, voilà. Alors, bien sûr, on est loin d'avoir épuisé le texte, loin de là, on n'a fait qu'effleurer. Mais je vous avais promis, je vous avais dit que vous alliez prendre la parole. Alors, de façon très libre, hein, vos réactions par rapport à l'encyclique, mais aussi, peut-être que vous avez des témoignages et peut-être que vous avez envie de dire en quoi le Pays Basque, eh bien, a reçu cet héritage de la doctrine sociale de l'Église sans le savoir, souvent, à travers tout ce que son dynamisme actuel, et Dieu sait s'il est considéré comme un territoire dynamique, ou bien vous avez peut-être d'autres choses à dire, des choses qui pourraient enrichir notre discussion. Je crois qu'il y a un micro qui se balade par là. Ah, il est là. Voilà.
1: Pour l'instant, il ne se balade pas.
0: Où est Mathieu ? Voyons, il est là. Alors, Mathieu, je vais te poser la première question. Tu es chef d'établissement, tu es au cœur, bien sûr, des problématiques éducatives et scolaires. Je sais que, très occupé, malheureusement, tu n'as pas eu trop le temps de lire cette encyclique, mais quand même.
2: Et donc, tu veux que je réagisse sur la... Tu n'as pas lu le texte, mais qu'est-ce que tu peux
0: question,
2: en dire non,
0: question juste, ouverte. Je le taquine un peu. Voilà.
2: Voilà. Juste, moi, j'ai été marqué, puisque j'ai lu les quatre paragraphes sur la question de l'éducation, où le pape alerte sur ce qu'il nous a dit depuis un moment, sur un système éducatif qui ne se pose plus la question du sens, qui cherche à fonctionner, à être toujours plus organisé, structuré et efficace, mais qui ne se pose pas la question du type d'homme et de femme qu'il construit. Et voilà. Et on avait déjà des ouvrages qui nous disaient qu'une éducation qui ne se posait plus la question du type d'homme et de femme qu'il peut construire ou pas construire, eh bien, pouvait potentiellement construire des barbares. Je crois que c'est une vraie question pour notre système éducatif qui est souvent gouverné par des enquêtes PISA, tout ce que vous connaissez, mais qui pose assez peu la question de quel type d'hommes et de femmes

0: on construit. Voilà, donc je pense que c'est une vraie question pour nous, éducateurs, mais qui n'est pas simple à poser avec tout ce que vous avez dit, puisque ça va très vite.
1: Voilà.
0: Mais ce n'était pas à moi qui devais parler, c'était pour vous passer le micro. Donc, est-ce qu'il y a d'autres questions?
1: Oui, il y a... Maïté.
2: J'ai deux questions, s'il vous plaît. La première, c'est... Voilà, je suis élève, j'ai 5 ans. J'ai 12 ans. J'ai 16 ans. J'aime bien aller à l'école, j'aime bien aller au collège, au lycée. Qu'est-ce que je fais de mon intelligence? La deuxième question, c'est par rapport à l'exemple que vous avez donné avec votre groupe de recherche. Ça s'est terminé, enfin, l'exemple que vous avez donné, ce que j'ai entendu, s'est terminé par les parents ont reçu ce qui a été dit sur leur enfant. Et ce que j'ai cru comprendre qui n'a pas été dit, puisque le mot n'a pas été utilisé, confiance. J'ai cru entendre dans ce qui n'a pas été dit qu'on fait plus confiance à l'intelligence artificielle qui a permis tout cela qu'un conseil de classe où des professeurs ont réfléchi et ont dit ce qu'ils pensaient et tout ce qu'ils avaient découvert de l'enfant. Ça m'a choquée.
3: L'institutrice qui accompagne les enfants est heureuse de pouvoir partager avec les familles la diversité des découvertes qu'elle a faites sur les enfants. Elle a pu partager des évolutions, des quotidiens avec les familles. Elle a pu les partager parce que l'outil qui lui a été donné lui a permis d'analyser, de réanalyser, de travailler avec l'ensemble des informations qui avaient été capturées pour ouvrir son champ d'analyse par rapport à ce que lui permettait le quotidien habituel. Elle a eu l'impression que cet outil lui permettait d'être une institutrice plus ouverte sur chacun des enfants que ce n'était le cas dans le passé. Quand elle en parle, elle en parle avec émotion et avec une certaine grandiloquence. Je ne vois pas où est la perte par rapport au passé, où vous savez bien qu'il n'y a pas de conseil de classe à la maternelle, et vous savez bien que de temps en temps, ce qui sort du conseil de classe vis-à-vis des familles est extrêmement limité au lycée ou au collège. Pour avoir été toujours, toute ma vie, parent d'élèves dans les collèges et dans les lycées qu'ont fréquenté mes trois filles, j'étais la mieux informée de l'ensemble de toutes les familles parce que je n'avais pas de véritable moyen de communication et que les professeurs ne me les donnaient pas. Donc je trouve qu'il y a là un plus par rapport à ce que j'ai connu comme parent d'élève au collège et au lycée.
1: D'accord. Mm-hmm.
3: Attendez, la première question, je ne me rappelle plus. Oui. Ah oui. Mais... l'intelligence de la gamine de 5 ans, du gamin de 10 ans ou du jeune ado de 16 ans, elle est la force de son devenir. Et au fur et à mesure qu'il va fréquenter l'école, il va apprendre à utiliser son intelligence pour mieux comprendre le monde, pour le découvrir, l'analyser, et parce qu'il aura eu des enseignants différents tout au long de sa vie, d'élèves, il va développer ce qui est le plus fondamental de la personne, sa curiosité sur le monde. L'intelligence artificielle, et c'est quelque chose de complètement différent, c'est un outil. Et l'intelligence, c'est l'être de la personne, avec son corps, etc., etc. Mais c'est l'être qui va lui permettre de découvrir le monde et de participer à la création et à l'évolution du monde. Pour moi, c'est ça, l'intelligence.
1: Sholvat ?
4: Oui, oh, pardon. Je vais avoir une réaction sans doute un peu confuse, parce que les choses ne sont pas très claires dans ma tête. Il me semble quand même qu'on n'a pas suffisamment souligné la rupture que représente l'intelligence artificielle par rapport au progrès technique que l'on a connu depuis le 19e siècle. On a pris l'exemple de l'agriculture, on a pris l'exemple de l'enseignement, etc. Il me semble que ce progrès technique, le progrès technique du machinisme dont on a parlé, ou de l'informatique hein, à partir des années 70, a abouti à un humain augmenté, sans que l'humain soit attaqué sur le fondement de sa dignité. Alors certes, le machinisme donc, a provoqué des gains de productivité gigantesques, dont le partage a été problématique. Mais fondamentalement, je ne vois pas de grande différence entre un tracteur qui laboure et le jardinier qui laboure avec sa bêche. Sauf que, effectivement, l'homme est augmenté avec le tracteur. Et pour l'informatique, même chose. Quand j'avais à faire un exposé, quand j'étais étudiant, j'allais chercher la documentation à la bibliothèque universitaire. Je passais des journées, comme vous en doutez, des journées à compulser telle revue pour faire ma synthèse, etc., etc. Et évidemment, Google a changé ça formidablement et a donné des gains de productivité extraordinaires, mais il n'y a pas fondamentalement, pour moi, de grande différence entre fureter dans les rayons d'une bibliothèque et fureter dans l'ensemble des propositions que me donne Google. L'intelligence artificielle, c'est rien de tout ça. Ça change complètement. Et je pense qu'on n'a pas suffisamment insisté sur le fait que l'intelligence artificielle, ce n'est pas de la connaissance, c'est de l'information. C'est une masse extraordinaire d'informations, des milliards de données qui sont dans les serveurs. Mais l'intelligence artificielle, du moins que je sache, peut-être mes connaissances sont datées déjà, mais il me semble que l'intelligence artificielle pioche dans ses connaissances au hasard. Et alors, peut-être que c'est pas très... disons, en 2024, c'était comme ça. Peut-être que ça a changé. Donc, il y a un tirage au sort parmi toutes les occurrences possibles. Je parle de l'intelligence artificielle qui est générative. Hein. Voilà. C'est vrai qu'il y a d'autres formes d'intelligence artificielle, mais je parle de celles que finalement que nous utilisons quand on pose une question à ChatGPT ou à Claude et qui nous répond un texte. Ce texte, en fait, il ne l'a pas réfléchi. Il a tiré au sort la succession des mots et la succession est au hasard. C'est pour ça d'ailleurs qu'il y a ce qu'on appelle des hallucinations. D'accord. Alors, c'est vrai que la plupart du temps, ce qui est produit par cette production au hasard a du sens par hasard. Et la plupart du temps, c'est le cas. Mais ça pose quand même... Alors, je reviens à la question de l'éducation. Ça, l'intelligence artificielle, pour moi, c'est un retour en arrière malgré tout très efficace, mais c'est un retour en arrière par le fait que la connaissance n'a plus besoin d'aide. Je prends un exemple, parce que là, je sens que je suis confus. La météo. Actuellement, pour prévoir le temps dans 2 ou 3 jours, les météorologistes reposent sur des modèles qui sont conçus avec des équations où on met la température, la pression, etc. Et les progrès qu'il y a eu, ça a été dans la capacité de, d'avoir sur le fond, hein, sur la qualité des équations, hein, et puis deuxièmement sur la quantité d'informations que l'on pouvait faire rentrer et faire calculer par les calculateurs. Très bien. Mais derrière tout ça, il y a de la connaissance, il y a des lois physiques. D'accord. Mais la météorologie par l'IA, c'est pas du tout ça. L'IA, quand on lui donne une carte météo, il ne reconnaît pas de nuages, il reconnaît une série de pixels et il va chercher dans sa base de connaissances une carte qui est analogue et par tirage au sort, il va regarder quelles sont les cartes successives qui statistiquement apparaissent le plus fréquemment. Et donc ce qu'il va nous donner, c'est une prévision qui repose sur aucune connaissance, mais simplement sur des milliards de connaissances que nous avons accumulées jusqu'à présent et que lui utilise au hasard. Et ça, il me semble que c'est à la fois très très très efficace, et j'utilise l'IA comme tous, et je suis toujours émerveillé par ce qu'il me fait faire, mais en même temps, ça me fait très peur de revenir à cette négation de la connaissance.
2: Je vais juste répondre rapidement sur un point.
5: Mais c'était,
2: pourquoi c'était est-ce que... Attendez. Pourquoi est-ce que le métier de radiologue est en train de disparaître? Parce que la machine fait moins d'erreurs que les radiologues. La machine lit plus vite, mais surtout, elle découvre plus souvent des choses que les radiologues n'ont pas vues. C'est juste un élément pour montrer que il me semble que vous dévalorisez ce qui peut être fait et que de ce fait, votre peur est trop lourde. Parce que quand vous utilisez l'IA, vous ne lui posez pas qu'une seule question. Vous lui en posez 25. C'est-à-dire que tant que vous aurez envie de creuser avec l'outil que vous avez utilisé, la question que vous avez posée, vous allez améliorer votre... Vous allez travailler avec. Et votre intelligence, elle est là, absolument fondamentale, parce que c'est vous qui posez les questions. Et ce n'est pas l'IA qui les pose, c'est vous qui les posez. C'est toute la difficulté de cet outil. Si vous ne posez qu'une seule question, vous avez raison. L'IA va vous dire un truc et vous allez considérer que le boulot est fini et que vous risquez d'avoir des hallucinations. Mais si parce que vous êtes quelqu'un d'intelligent et que vous avez décidé que qui comptait pour vous, ce n'était pas uniquement le temps gagné, mais l'analyse et la réflexion, à ce moment-là, les choses vont être différentes. Et on rejoint sur la question sur l'intelligence, la question sur le temps, la question sur cette course à la production que l'on risque de penser. Je ne sais pas répondre sur la météo.
5: Moi, je voulais simplement ajouter un commentaire sur le mot hasard, parce que je ne connais rien en intelligence artificielle, mais nous avons ce matin écouté une émission, je crois que c'était sur France Culture, on interrogeait 2 mathématiciens pointus, et ces 2 mathématiciens, enfin l'un d'entre eux, pardon, il était sans solution face à un problème, et l'intelligence artificielle a résolu son problème, justement parce que il faut bien qu'elle réfléchisse quand même, pas simplement du hasard, elle a trouvé, alors moi je n'y connais rien, mais enfin, quelque part, la réflexion qui lui permettait de résoudre le problème. Donc, c'est le mot hasard, là, m'avait un peu étonné. Quoi.
3: C'est le mot hasard qui m'a gêné.
6: On a envisagé beaucoup de domaines. Quel serait le bénéfice de l'intelligence artificielle pour l'Église ? Son fonctionnement, sa réflexion. Alors, vous avez dit, vos séminaristes, vos étudiants, quelle est la position de l'Église ? Est-ce qu'il n'y a pas un risque, quelquefois, de fixer la tradition, ça ne bouge pas, dans des sensibilités identitaires, attestataires, on aura des résultats. Quels sont les blocages qu'on peut craindre ? J'ai toujours compris que l'Église était incarnée dans un temps précis. Est-ce que l'IA peut favoriser ou, au contraire, bloquer, et on peut s'en servir comme une arme ? Je vais provoquer. Est-ce que l'IA a servi à la rédaction de cette encyclique ? Bon, je provoque.
7: Ça demandait
6: au pape. Je provoque
7: en
6: disant ça. Dernière question. Est-ce que je peux faire une homélie avec l'IA ?
3: Absolument. Okay. Je crois que certains prêtres l'ont déjà fait. Alors. Et ils l'ont dit. Donc... On peut faire une homélie avec l'IA. Nous, on peut bien faire un article scientifique avec l'IA, donc on peut bien faire une homélie. Mais qu'est-ce que peut apporter l'IA à l'Église ? C'est très intéressant. C'est très intéressant parce que c'est aussi le moyen pour un chrétien de base de lire autrement les textes et de réfléchir sur les textes. J'ai un grand ami qui est, dans une première vie, était ingénieur et dans une seconde était bibliste. Et il n'utilisait pas l'IA, mais à chaque fois qu'on lui posait une question, il utilisait des outils logiciels pour rechercher dans les textes, qu'il s'agisse des textes bibliques ou des évangiles, mais il travaillait surtout sur les textes de l'Ancien Testament, les moments où on parlait de quelque chose qui avait à voir avec notre sujet de préoccupation. Et j'étais toujours très impressionnée parce qu'il arrivait, grâce à ces outils logiciels, qui sont connus de tous les théologiens, à nous ressortir ces morceaux de texte, la Bible c'est grand, qui pouvaient nous inspirer. Mais je pense que l'IA c'est un peu la même chose, c'est un outil qui peut nous aider à accéder plus facilement à certains textes. Ça ne veut pas dire qu'il faut le faire tout seul. Ça veut certainement dire qu'il faut le faire avec. D'ailleurs, c'est amusant, quand Léon Armel, celui qui a un petit peu, sur certains points, inspiré Léon XIII, quand l'encyclique a été publiée, les ouvriers de Léon Armel lui ont dit « On veut lire l'encyclique ». Bon, les ouvriers de Léon Armel, au début du XXe siècle, ont des compétences de lecture parfois un peu réduites. Alors Léon Armel a dit « D'accord, mais avec un prêtre ». Et donc il a constitué des petits cercles de lecture de l'encyclique Rerum Novarum avec un prêtre. Il n'y avait pas d'intelligence artificielle à l'époque, mais on s'est dit que il fallait aller chercher ces textes. Et c'était une révolution pour les ouvriers de Léon Armel. Peut-être qu'il peut y en avoir une autre.
7: Je me permets, en un mot et demi, je vous raconte deux histoires. Waouh, ça va être compliqué. Mais ça me fait réagir. Je pense que l'IA... elle est là parfois aussi pour démasquer un certain nombre de comportements qu'on peut avoir. Vous voyez, je le disais tout à l'heure, le père machin a réponse à tout. Le prof, il doit savoir tel truc. En fait, quand on a cette logique, on confond ce que vous disiez tout à l'heure. On confond information et connaissance. Et les deux histoires que je vous raconte, d'abord, c'est celle de Saint-Dominique. Saint-Dominique, quand il fonde son ordre de prêcheurs, qui sont les dominicains, il le fonde comme un ordre mendiant. Et je pense qu'on ne réfléchit pas assez à ça. Ce n'est pas seulement parce que l'Église était riche autrefois, c'est parce qu'il a tout à fait conscience que le Christ a demandé ça à ses apôtres, de partir avec peu de choses sur eux pour pouvoir prêcher l'Évangile. Et ça, un jour, je l'ai compris en accompagnant des jeunes à la messe. J'étais responsable d'un foyer d'étudiants à Paris. On allait à la messe, puis après, on allait manger une pizza ensemble. Souvent, je leur disais, on va manger la pizza, mais avant, vous m'accompagnez à la messe. Bon, c'était un peu le sucre que je leur offrais. Voilà. Et j'en profitais pendant la pizza pour discuter avec eux sur la prédication. Et ce qui m'a beaucoup frappé, c'est que la plupart de ces jeunes n'étaient pas forcément sensibles aux prédications les mieux construites. Mais ils étaient sensibles au moment où ils avaient véritablement le sentiment que le prédicateur s'était mouillé dans ce qu'il racontait. Ça ne veut pas dire qu'il avait raconté sa vie, hein, mais qu'à travers même la préparation qu'il avait faite, mais qu'il était en train de leur dire quelque chose qui venait aussi de ses tripes. Et ça, effectivement, une machine, elle n'est pas capable de faire ça. Vous pouvez avoir la meilleure construction possible, mais rester un peu extérieur à votre sujet. Et ça, je crois que c'est valable dans l'enseignement aussi. Je crois que les meilleurs profs qu'on a eus, ce n'est pas forcément ceux qui répondaient du tac au tac à la question posée, mais c'est ceux dont on sentait qu'ils transmettaient, au-delà de connaissances, quelque chose d'eux-mêmes aussi à travers ce qu'ils transmettaient. Et c'est là que je me dis, il y a quelque chose là qui peut nous démasquer dans nos modes de fonctionnement.
8: Oui, Eric.
9: Oui, je voudrais revenir sur l'entreprise. On connaît tous le modèle d'entreprise capitaliste, le modèle d'entreprise publique. Alors c'est moins connu, mais au Pays Basque, nous avons la chance d'avoir un modèle coopératif extrêmement important et performant, avec une des plus grandes coopératives au monde, qui s'appelle Mondragon. Et à l'aune de l'intelligence artificielle, je voudrais vous poser la question de, est-ce que vous avez une vision d'un modèle d'entreprise qui serait adapté pour défendre la dignité de l'homme et le bien commun? Et une question subsidiaire pour une personne qui est dans la salle, qu'est-ce que l'homme politique pourrait faire pour aider à l'avènement de ce mode d'entreprise que vous allez nous décrire?
3: Si on vous répond, on se présente aux élections présidentielles. Hein. Alors, dans le texte de l'encyclique, le pape évoque les coopératives. Il évoque les coopératives parce que le concept de coopérative, un homme, une voix, est déjà la reconnaissance de la dignité de la personne humaine. Et donc, cette question du rôle de chacun dans l'entreprise, et en particulier dans une coopérative, mais ça peut aussi exister dans une entreprise publique ou une entreprise privée, c'est véritablement ce point fort-là, le respect de la personne humaine. Si nos entreprises ne vont pas bien, c'est lorsque on oublie les gens qui travaillent. Ils ne sont pas reconnus pour ce qu'ils sont, ils ne sont pas reconnus pour ce qu'ils font, ils ne sont pas écoutés suffisamment. Souvent, on a vu dans les entreprises, quand un homme part à la retraite ou une femme part à la retraite, la machine sur laquelle il ou elle travaillait tombe en panne. Je l'ai suivi plusieurs fois, ça. Pourquoi ? Hier, elle marchait avec lui et aujourd'hui, elle ne marche plus. Oh, bien sûr, il peut y avoir une panne exprès, mais en fait, c'est parce qu'il savait la faire marcher. C'est pas parce qu'il lui caressait le dos, c'est pas parce qu'il lui parlait, mais c'est parce qu'il savait comment elle se comportait. Vous savez bien que de temps en temps, pour faire repartir une photocopieuse, il suffit de lui taper dessus et elle repart. Si vous savez pas qu'il faut que vous lui tapiez dessus, eh bien, elle part plus. Eh bien, dans la vie de l'entreprise, ces points-là sont fondamentaux. Le respect de chacun. On a beaucoup évoqué tout à l'heure la question de la subsidiarité. Pour moi, c'est une des règles fondamentales de la vie de l'entreprise. Parce que lorsque chacun a une vraie responsabilité, la personne humaine est reconnue et la personne humaine se reconnaît. Pour que l'entreprise marche bien, il faut qu'on soit content d'aller au boulot. Si on n'est pas content d'aller au boulot, eh bien, on va le faire parce qu'il faut gagner sa vie, mais les machines ne vont pas bien marcher, les relations entre les personnes ne vont pas bien se passer. Ce qu'il y a de remarquable dans la doctrine sociale de l'Église, c'est ces éléments qui sont en fait le cœur de notre vie, le cœur de notre vie au travail. Respect, subsidiarité, solidarité, bien commun. Ces quatre points-là font qu'à ce moment-là, si on a l'impression de participer au bien commun, si on a l'impression de fabriquer des produits ou des services qui rendent service à l'humanité, si on a l'impression d'être reconnu, si on a l'impression de progresser dans son quotidien, l'entreprise va bien. Si les coopératives ont souvent bien fonctionné, c'est parce que ces quatre éléments étaient rassemblés. C'est simple comme de l'eau de roche. Et pourtant, on ne le fait pas. Voilà.
8: Alors justement, ces points de discernement, hein, parce que le pape il dit ça, hein, ce n'est pas une doctrine figée, mais ça nous permet d'évaluer ce qu'on fait, c'est ça, et de progresser. Oui, excusez-moi, vous avez une question.
10: Merci. Bon, je ne voulais pas intervenir aujourd'hui, parce qu'il y a des choses plus importantes que les mots que je vais dire. Mais a été nommé des mouvements qui m'ont touché pendant toute ma vie de travail. C'est effectivement Mondragon, et je voudrais là souligner quand même celui qui, ici en Pays Basque, a apporté un développement des coopératives. Beaucoup devaient être, vous devez le connaître, Rabuncho Camblon, qui a apporté tout ce mouvement qui est toujours en cours ici. Et moi, j'ai eu la chance d'avoir comme maison mère une coopérative, pas de Mondragon, mais de... Exactement, vous voyez, les choses me partent de la tête. Pardonnez-moi. Mais les coopératives, c'est Arismendi Arieta. C'est un petit curé, de rien du tout, qui a monté une chose plus extraordinaire. Mais c'est magnifique. Alors, l'IA, je connais très peu, pratiquement rien. Mais moi, je connais que ce petit curé, qui avait une trentaine d'années, qui était mal foutu, il voyait moins d'un œil et tout. Ce gars-là, il a été capable de faire un groupe qui a envahi tout le monde du Pays Basque et a fait des réussites extraordinaires. José María Arismendi Ardieta, si vous voulez bien retenir ce nom-là. Lui, il n'a pas joué avec l'IA. Moi, je suis un peu trop vieux pour pouvoir jouer avec, mais je voulais souligner ces gens importants qui ne connaissaient pas l'IA, mais qui connaissaient l'homme. Et puisque également, on me laisse encore 20 secondes. Oui, mais parce que vous rigolez, mais je ne pensais pas qu'on allait souligner un peu la guerre qui se passe au Moyen-Orient. S'il vous plaît, on ne peut pas faire quelque chose. Est-ce que nos entités religieuses, les autorités religieuses, ne peuvent pas faire quelque chose? Le pape l'a fait. Déjà, le pape précédent l'avait fait, effectivement, dire une volonté qui s'exprime et qui montre au monde entier qu'il y a chez les chrétiens quelque chose et qui mérite le coup d'être amené à une paix véritable. Voilà, je ne sais pas si...
8: Alors, ça sera la dernière question, parce que j'ai juste le temps de dire que le 30 juillet, on va continuer cette réflexion. Le 30 juillet, chez les servantes de Marie, au refuge. Je vais vous en dire, parce que vous êtes frustrés, c'est normal, mais il y a une suite. Il y a une suite. Je vous écoute.
11: Bonsoir. J'ai bien noté qu'un des principes de la doctrine sociale de l'Église, c'était la question des biens communs. Je me suis demandé, en vous écoutant, que ne serait-ce que pour faire fonctionner en fait cette IA aujourd'hui, on voit que il y a des biens communs qu'on partage sur cette planète entre tous les humains, que sont l'eau, tous les métaux qu'il y a dans tous les outils qu'on utilise aujourd'hui, métaux rares, etc. La question de l'énergie aussi. Je me suis demandé, est-ce que le pape, dans cette encyclique, abordait aussi cette question des biens communs, et aussi ce que ça disait peut-être de la dignité humaine et de la relation entre les humains, entre les peuples, qui possèdent peut-être... ces ressources, ceux qui ne le possèdent pas, et parfois paradoxalement les deux en même temps.
7: Effectivement, oui, merci de le souligner. C'est comme sur la guerre, on n'a pas pu en parler, mais il en parle. Alors attention, ce n'est pas peut-être juste le bien commun, c'est un des aspects du bien commun, c'est ce qu'on appellerait les communs les plus matériels. Le bien commun, c'est aussi toutes les orientations qu'on veut donner à une société, mais ça en fait partie aussi. Mais ce que je trouve effectivement très juste, c'est qu'il en parle sur le plan écologique, mais il en parle aussi sur le plan des emplois, en disant, notamment en Occident, on est fasciné par ces IA, en se disant c'est magique. Mais il dit derrière ce côté magique, il y a des personnes qui sont quasiment réduites en esclavage aujourd'hui. Soit parce que c'est des mineurs qui extraient des minerais qu'on a dans tous nos appareils électroniques, soit aussi parce que vous avez des tas de personnes qui vont quand même aller derrière des vidéos, aller derrière des productions qui sont sur les réseaux et essayer de les contrôler. Et ces personnes, on n'en parle pas. Et ils tirent la sonnette d'alarme là-dessus en disant ce sont des nouvelles formes d'esclavage, ça, dont on ne parle pas et où on se dit, au fond, il faut qu'on se dise on va les sacrifier parce que le progrès va dans ce sens-là. Et là, il tire une vraie sonnette d'alarme, et encore une fois, d'une façon, je trouve, très juste, parce qu'il dit « L'Église n'a pas toujours été assez prompte à dénoncer l'esclavage au XVIe siècle, au XVIIe siècle, auparavant. Elle l'a fait un peu, mais pas toujours assez fort. » Il dit « Aujourd'hui, elle ne peut pas se permettre de ne pas être à la hauteur de la dénonciation de ces formes d'esclavage modernes que l'intelligence artificielle introduit. » Et il appelle les chrétiens... J'ai juste envie de vous lire ces trois lignes, rassurez-vous, parce que ça va aussi dans le sens de ce qu'on a dit sur la politique, sur l'implication qu'on doit avoir chacun. C'est vraiment aussi une implication, je trouve qu'on sorte aussi peut-être de cette réflexion en se disant comment est-ce que moi, aujourd'hui, je change de comportement. Pas forcément en se disant, et l'exemple que vous avez pris peut-être du prêtre qui a fondé aussi ces coopératives, c'est que chacun en a quelque chose à faire concrètement, sans se dire qu'on va révolutionner tout de A à Z. Et je vous lis juste ce passage parce que je le trouve très fort. Il dit à tous les fidèles catholiques, à tous les chrétiens, à tous les hommes et toutes les femmes de bonne volonté, « J'adresse un appel vibrant, dit le pape, ne craignons pas de nous salir les mains sur le chantier de notre époque. » De nous salir les mains. Parce que le chrétien, parfois, ça c'est sa tentation. De manier des grandes idées, de dire, voilà, ah oui, ça c'est très très mal, et voilà. Mais après, moi, je ne change pas mon comportement. Comment je me salis les mains? Comment peut-être je vais faire une proposition qui ne va pas forcément aller dans la bonne direction? Je vais revenir dessus, ce n'est pas grave. Je vis dans un monde qui est gris, qui n'est pas tout blanc ou tout noir. Et on a tous, quelque part, à se salir les mains. Et c'est ce qu'avait dit le pape François, et j'arrête là-dessus. Il disait, celui qui avait voulu trop se laver les mains et pas trop se les salir dans l'évangile, c'est Ponce Pilate. Il a fini par condamner le Christ lui-même. Donc salissons-nous les mains pour ne pas condamner ceux qui sont à la place du Christ aujourd'hui, et en particulier tous ceux qui sont les esclaves, quelque part modernes, de nos IA.
8: Voilà. Merci. Merci pour
3: Il y a un très joli documentaire que vous pouvez trouver sur Arte sur les travailleurs de l'ombre derrière les IA. Il est extrêmement poignant, mais il est extrêmement instructif.
8: Alors, salissons-nous les mains, n'ayons pas peur de nous tromper. Moi, je crois que ça, c'est très important. Le deuxième rendez-vous, donc, c'est le 30 juillet sur le bien commun. Alors, il sera animé par Jérôme Vignon. Et l'invité sera, j'oublie toujours son nom, voyons.
12: C'est François Villeroy de Gallo.
8: François Villeroy, l'actuel gouverneur de la Banque de France, c'est ça? Il change maintenant.
3: Il passe aux... Il est le patron des apprentis d'Auteuil.
8: Voilà. Donc, voyez que... Et puis, l'année prochaine, bon, on va vous dire après, mais on va décliner tout ce qu'on vient de faire là, parce que là, c'est très général, ce qu'on fait. On va le décliner. Avec les gens du Pays Basque, qui sont, par exemple, on a pensé à l'éducation, on a pensé à la question des migrants, on a pensé à l'agriculture, etc. Parce que, voilà, il faut qu'on atterrisse aussi, et parce qu'aujourd'hui, il nous fallait ça, il nous fallait. En vous remerciant infiniment, remerciant beaucoup, Madame Monnoyer et le Père Benoît, Jacques Benoît. Raucher. À nous de lire l'encyclique et à nous de nous salir les mains. Merci.
7: Merci beaucoup.
3: Et merci pour toutes vos questions.
7: Merci beaucoup.
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0: Du 16 au 22 septembre, c'est la 8e édition du Festival du cinéma chrétien de Bayonne. Martine Conqueret, bonjour à vous.
1: Bonjour Violaine, merci de me recevoir.
0: Donc c'est vous qui organisez ce festival depuis maintenant quelques années à Bayonne, avec toujours plus de succès d'année en année. Cette année, le thème ce sera sur la paix, avec donc 8 films à l'affiche. Donc ce festival qui est unique à Bayonne chaque année au mois de septembre. Est-ce que vous pouvez nous le présenter, donc le thème de cette année, et puis les films à l'affiche?
1: Alors il s'avère que le thème qui ressort, c'est pas nous qui le choisissons au départ, c'est la Providence, on va dire. Donc nous, on regarde des films et puis au bout d'un moment, on ressort un thème. Donc c'est vraiment le thème de la fraternité et de la paix. Au fur et à mesure, majeur, sont des thèmes majeurs. C'est ça qui était assez étonnant. Surtout que finalement, il y a des films qui parlent de la guerre régulièrement et on se rend compte qu'il y a de la fraternité qui s'installe quand même, malgré tout. Donc ces 8 films que nous avons regardés, il y aura le mercredi 16 septembre Vivant, qui est sur l'heure sainte, et avec le témoignage de personnes converties ou recommençant. Donc ça, c'est un film qui est très intéressant et il mérite d'être vu. Et puis, je suis très heureuse de commencer ce film, de commencer le festival avec ce film, vraiment.
0: Donc c'est un documentaire.
1: C'est un documentaire espagnol. Ensuite, il y a le film Maximilien Kolb, une vie donnée. Donc là, c'est la vie du père Kolb à partir du moment où il rentre à Auschwitz. Précise, c'est un film qui est interdit à moins de 12 ans. Et par la suite, il y aura une conférence faite par Marc Conturi. Le thème, c'est volonté de sens et espérance. Marc Conturi est connu ici puisqu'il est professeur de philosophie. Exactement. Et aussi au séminaire de Bayonne, Escar et Oloron. Après ça, le vendredi 18, même si vous avez déjà vu le film Baroudeur du Christ, je vous conseille de revenir le voir, parce que là, vous allez avoir la présence du réalisateur Damien Boyer et aussi du père Bertrand de Bourran, qui est de la région, en fait, puisque sa famille est dans les Landes. Et lui, il est prêtre des missions étrangères de Paris.
0: Donc Baroudeur du Christ, qui parle de la vie de prêtres français en Asie.
1: Exactement, dans plusieurs pays aussi, hein. Après, vous avez le samedi 19 et le dimanche 20 septembre, ça c'est en début d'après-midi, 14h et 14h30, vous avez La bicyclette de la paix, c'est un petit bijou ce film. Ce film est aussi bien pour les enfants que pour les adultes puisque c'est un dessin animé. Il sera suivi d'un goûter pour les enfants, mais aussi pour les adultes, bien sûr, tout le monde pourra en profiter. Et il y aura toute une animation par rapport autour de ce film.
0: Voilà. Donc, samedi 19 à 14h et dimanche 20 à 14h30.
1: Exactement. Après, si vous voulez avoir plus de renseignements, il faut aller sur le site internet du festival ou celui du CGR. Après, il y a le samedi 19 septembre, là c'est à 18h, les autres soirées c'est soit 19h45 ou 20h, là aussi il faut regarder hein, sur le site du CGR. Donc le samedi 19 à 18h, vous allez avoir un film qui s'appelle Inexplicable, qui concerne un couple qui se retrouve à l'hôpital pour accompagner un de leurs enfants qui donc a un problème de santé, donc ben c'est tout le cheminement par tous les sentiments par lesquels on peut passer quand on vit ce genre d'événements dans sa famille. Après, vous avez le dimanche 20 septembre à 18h, là encore, À force d'y croire, qui est un speaker qui a fait le Vendée Globe, et ça pour l'association Lazare. L'association Lazare est une association qui essaie de permettre à des personnes qui sont dans la rue ou qui sont en fragilité de vivre une colocation avec des jeunes et aussi une famille pour essayer de se réhabiliter, on va dire, dans la vie entre guillemets normale, si on peut parler de normale comme ça.
0: Et donc, et après le film, justement, il y aura un débat avec cette association.
1: Exactement, et suivi d'un pique-nique partagé. Alors là, il faut que chacun apporte son pique-nique. Et ça, j'espère qu'il fera beau, en tous les cas, et que tout le monde sera très heureux de pouvoir partager ce temps avec eux. Après, il y a le lundi 21 septembre, L'Évangile de la Révolution, qui est un film sur les chrétiens d'Amérique latine. C'est un film qui est très intéressant à voir. Et en même temps, il sera suivi aussi d'une conférence faite par l'abbé Louis-Marie Rino, qui est donc le recteur du séminaire de Bayonne, Escar et Oloron, et aussi directeur de la TPA. Et le thème, ça sera la théologie de la libération, puisque il en est parlé dans ce film. C'est vraiment à voir, hein, ce film. Et on apprend pas mal de choses. Hein. Parce que c'est vrai que les pays d'Amérique latine, finalement, ça va nous paraître très, très lointain. Mmh. Après, pour terminer, ça sera le film Joyeux Noël, qui est un cadeau. Hein. Même si ce film, c'est vrai qu'il est sorti en 2005, et il y en a qui vont dire « Ah, mais je l'ai déjà vu !» Mais franchement, il mérite d'être revu au cinéma. Là, c'est sur la trêve de Noël, pendant la Première Guerre mondiale. Et ce film est aussi magnifique. Et je suis très heureuse qu'on termine avec. Et bien sûr, après Joyeux Noël, il y aura donc... le pot de clôture, pot d'amitié. Donc, vous êtes tous invités à y être pour tous ceux qui seront là et aussi pour voter, bien sûr, pour le film que vous aurez préféré.
0: Voilà,
1: que vous aurez
0: chaque préféré. Année, on peut voter et il y a la remise d'un prix, le prix Ictus d'Or. À partir des résultats des votes, on vote pour le meilleur film. Et après, vous, Martine Conqueret, vous allez remettre ce prix au réalisateur.
1: Voilà, alors le prix, il est réalisé par Étienne Bigot. Alors, l'année dernière, on a eu la remarque « Ah oui, mais il n'est pas d'or ». Mais en fait, il est fait de bois. Alors moi, j'ai envie de penser à Saint-Joseph, le charpentier qui a fait de bois. Et puis, quand on voit ce prix qui est tellement magnifique, surtout qu'il y a des fois, il est dans la salle de projection, il est éclairé par la lumière, on voit de l'or. Ça fait penser à une hostie. Et moi, je me dis, ben voilà, c'est aussi dans le cœur qu'on voit cet or. Voilà, ça représente vraiment quelque part le Christ. Je voudrais aussi faire un grand merci à la commission. On était 6 personnes cette année hein, qui ont participé au choix des films. Il y a donc l'abbé Lecrel, l'abbé Riquet Ito Tillus. Vous avez Florence Ducasse, Antoine Démé, Evelyne Saint. Et puis, je voudrais aussi remercier Renan Brignier qui est toujours là, toujours fidèle, toujours...
0: Donc, le directeur du CGR de Bayonne.
1: Exactement.
0: Qui a accueilli ce festival.
1: Exactement. Et qui me donne vraiment de bons conseils. Et il est là. Et merci donc au CGR de Bayonne, au CGR France aussi, qui a accepté que ce festival existe depuis... c'est la 8e année. C'est quand même incroyable.
0: Et puis c'est un gros travail de préparation avec des films vraiment de qualité, donc faut pas hésiter à venir. Alors on peut venir voir seulement un film, on peut venir en voir plusieurs. Il y a des tarifs spéciaux si on veut en profiter à petit prix. Donc tout cela, vous le retrouvez sur le site du festival.
1: Alors, je précise, pour les tarifs, il y a un pass de 5 films à 30 euros. Soit c'est pour 5 films différents, ou alors vous pouvez venir pour le même film avec des personnes différentes ou choisir 2 films. Et idem, il y a un pass de 8 films à 45 euros. Une chose importante aussi, pour voter, vous avez le droit de voter qu'à partir du moment où vous avez vu que au moins deux films.
0: Logique.
1: Au moins 2 films, sinon c'est pas possible.
0: Voilà. Donc passe 5 films à 30 euros ou passe 8 films à 45 euros, ça revient à 5 euros le film, ça vaut le coup. Donc c'est au CGR de Bayonne, Allée de Glun, donc pour ces films tous plus beaux les uns que les autres, donc 8 films à l'affiche. N'hésitez pas à aller voir sur le site festivalcinemachretien.com pour avoir tous les détails, pour vous donner envie. Et puis donc, on peut prendre les places à l'avance. D'ailleurs, c'est plutôt recommandé parce qu'il y a parfois plus de places pour certains films.
1: Oui, l'année dernière, c'est arrivé qu'on ait refusé du monde. Merci Seigneur, entre guillemets. En même temps, c'est dommage pour ceux qui sont refoulés. Ça serait dommage. Donc, et puis, c'est bien aussi pour nous, pour savoir exactement si effectivement, s'il y a beaucoup de monde, peut-être prendre une salle plus grande. Voilà, parce qu'en général, on est dans la salle 7. Donc ça, c'est important. Je précise aussi pour les passes, c'est mieux d'aller prendre en caisse directement, surtout si c'est pour un même film. Par internet, c'est plus compliqué. Donc, il faut se rendre. Et franchement, si vous voulez venir, venez à l'avance dès maintenant. Là, vous pouvez déjà acheter vos billets.
0: Pour acheter vos billets. Donc, oui. Et puis, rendez-vous donc mercredi 16 septembre à 19h avec l'ouverture. Il y a toujours un petit pot de l'amitié. C'est toujours très sympathique. La clôture sera donc officiellement le mardi 22 septembre. Notre évêque sera présent d'ailleurs, il est toujours là pour la remise du prix Ictus d'Or. Merci beaucoup Martine Conqueret.
1: Merci Violaine, merci.
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1: Secours catholique Caritas France. Délégation des pays de la Dour. Père Laurent Bachot, vous êtes l'aumônier de la délégation du Secours catholique des Pays de la Dour. Alors, cela comprend les deux départements Pyrénées-Atlantiques et Landes. Bonjour à vous.
2: Oui, bonjour Violaine.
1: Alors, aujourd'hui, vous venez nous parler de ces rencontres nationales qui ont eu lieu fin février, rencontres du Secours catholique. C'était très spécifique puisque c'était sur la dimension spirituelle au Secours catholique. Ça s'appelait les Speed Days. Est-ce que vous pouvez déjà nous expliquer à quel besoin cela répondait? Pourquoi organiser ces rencontres? Je crois que c'était la première fois que c'était sur ce thème.
2: Oui, donc c'était une très belle rencontre nationale avec 360 personnes, bon, dont 70 aumôniers, avec l'aumônier général, l'aumônier national, et puis bien sûr toute l'équipe nationale. Donc, cette session nationale répondait à la nécessité de clarifier davantage la dimension spirituelle du Secours catholique. Mmh. Parce que le Secours catholique a été fondé il y a 80 ans par Mgr Jean Rodin, et la cité Saint-Pierre à Lourdes est vraiment un lieu très important pour le Secours catholique, puisque c'est Jean Rodin qui l'a créé aussi il y a 70 ans.
1: Et ce Secours catholique, donc, qui porte le nom de catholique, c'est important de rappeler cette dimension spirituelle. Est-ce que ça veut dire qu'elle se perdait un petit peu?
2: Peut-être. Non, elle ne se perdait pas, mais disons que peut-être certaines personnes, en parlant de l'accueil inconditionnel, qui est notre marque de fabrique, hein, l'accueil inconditionnel des gens, peut-être oublier que la dimension spirituelle était seconde, qu'il y avait les besoins matériels d'abord à respecter alors qu'aujourd'hui, nous revenons un peu à ce qui est la source de qui était avec Jean Rodin, pas tellement le distributif, mais l'accompagnement. L'accompagnement en disant que nous devons être très à l'écoute du vécu des personnes qui s'adressent à nous. Et ça constitue déjà une dimension spirituelle. Et pour moi, pas la découverte, mais l'insistance que nous avons tous à apprendre des pauvres, donc ça me paraît très important. Et ça rejoint ce que Léon XIV disait dans Dilexite, l'exhortation apostolique, les pauvres peuvent être pour nous comme des maîtres silencieux, ramenant notre orgueil et notre arrogance à une juste humilité.
1: Donc ce rapport avec les pauvres n'est pas qu'un rapport de donateur à bénéficiaire, c'est vraiment une relation entre deux personnes qui se crée, c'est ça?
2: Voilà, une relation entre deux personnes avec l'insistance sur l'accueil et l'écoute des vrais besoins. Parce que, bon, bien sûr, il peut y avoir des besoins matériels, tout ça, c'est sûr, hein, mais il y a aussi au fond des cœurs un autre désir, un autre besoin. Bon, pour moi, c'est essentiel, par exemple, si vous voulez, le dialogue entre Jésus et la Samaritaine. Donc, c'est vraiment ce qui doit nous guider. Aussi avec cette insistance sur l'accueil inconditionnel, aussi, bien sûr, hein, comme nous disait l'aumônier national, c'est parce que nous sommes catholiques que nous sommes ouverts à tous. Mmh. Mais aussi, ensuite, à des propositions spécifiques que nous avons à faire.
1: Et puis c'est vrai qu'on le retrouve quand on entend des témoignages de bénéficiaires. Ce dont ils ont besoin, c'est bien sûr d'une aide matérielle, mais c'est aussi beaucoup d'écoute. Ils souffrent souvent de solitude. On le voit aussi dans le rapport du Secours catholique sur la pauvreté. Ce sont souvent des personnes seules. Et c'est de ça dont ils ont besoin, d'écoute et de lien social, encore plus que d'aide matérielle. Parfois, c'est juste un prétexte, l'aide matérielle, c'est ça?
2: Oui, c'est tout à fait ça. Et si vous voulez, ça nous demande une conversion totale, hein, parce que nous devons être dans cette capacité de penser que les pauvres ont quelque chose à nous dire. Parce que parfois, nous sommes dans cette situation de supériorité. C'est nous qui savons et qui indiquons aux pauvres le chemin qu'ils ont à faire. Alors qu'il nous a demandé une conversion à prendre davantage en compte cette parole des pauvres qui peut nous aider à mieux vivre notre vie chrétienne. Voilà.
1: Alors ces rencontres nationales, elles ont duré 4 jours, hein, 4 jours à Lourdes, fin février. Est-ce que vous pouvez nous en dire quelques mots au-delà du message que vous venez de nous transmettre ?
2: Oui, alors d'abord, c'était sur le plan Église, c'est une occasion formidable pour nous les prêtres aussi en particulier, parce que nous étions 70 sur 360, mais nous sommes pleinement intégrés aux différentes réflexions. Et donc, il y a eu, si vous voulez, des séances en assemblée plénière, mais aussi ensuite des ateliers, 70 ateliers où nous étions invités à parcourir certains ateliers pour nous enrichir des expériences vécues à travers la France. Ça, c'est sûr que c'était très intéressant. Et puis, quelque chose de particulier, une vie quotidienne en fraternité ou à 7 personnes, où nous essayions donc en fin de journée de dire ce qui avait été important pour nous et à partir à indiquer aussi à nos frères et sœurs, bon, nos succès, mais aussi nos échecs dans la vie, y compris au secours catholique. Donc, c'était vraiment très important. C'était, sur le plan, pour un prêtre, c'est très important de vivre vraiment cette vie avec les laïcs. C'était, pour moi, ça a été une très belle réussite.
1: Ça fait maintenant, je dirais, 1 an que vous êtes aumônier pour les pays de la Dour, du
2: voilà,
1: secours catholique.
2: Je suis depuis 1 an et demi, donc, et pour moi, c'est quelque chose de très bien. Finalement, c'est un service qui m'a été demandé par les 2 évêques de Dax et de Bayonne. Bon, au début, j'étais un peu réticent parce que je ne suis pas si jeune que ça, hein. J'ai un certain âge. Et puis en plus, ensuite, ça a été comme un clin d'œil. J'ai découvert que le saint patron du secours catholique, c'est Saint Laurent. Donc pour moi, c'est...
1: Pour vous, Père Laurent Bachot, c'était un signe.
2: Ah oui, c'est un signe de Dieu. C'est un signe de Dieu. Et puis je vous avoue que, bon, j'ai une petite expérience en Afrique, tout ça, dans les services, tout ça. Bon, donc j'ai souhaité aussi prendre aussi à côté de la pastorale plus ordinaire, ce service aussi des pauvres qui me semble que j'avais peut-être un peu oublié et qui me semble une nécessité pour toute l'Église et pour moi en particulier.
1: Donc localement, qu'est-ce que vous faites exactement pour notre diocèse et celui de Dax au niveau du secours catholique? Comment ça se passe?
2: Je participe au bureau de la délégation du pays de la Dour, nous avons à peu près une réunion au moins par mois. Et puis nous allons aussi à la rencontre de certaines équipes. Donc, par exemple, bon, moi, j'ai été plusieurs fois à Cap-Breton, à Dax, il y avait Soumoulou qui était envisagé, mais aussi, donc, Salis. Bon, nous essayons d'aller au contact des équipes, donc ça me paraît intéressant. Et puis aussi, une attention particulière aussi à ce service que nous avons à Argot, à Bayonne. Et donc, il y a aussi une dimension spirituelle qui est vécue là par des célébrations qui sont en lien avec Dominus Sanctus à Noël et à Pâques. C'était une très bonne chose. Et puis aussi, la préparation, si vous voulez, nous allons faire en juin 6 jours avec des accueillants et des accueillis du secours catholique, 6 jours sur le chemin de Saint-Jacques. Et nous sommes en train de préparer, si vous voulez, des réflexions quotidiennes pour que ce soit pas simplement une marche, mais qu'il y ait aussi un partage possible entre les accueillants et les accueillis. Donc c'est une mission qui est très belle.
1: Très belle. Et donc cette année, le Secours catholique fête ses 80 ans, donc c'est aussi l'occasion de fêter cela. Est-ce qu'il y aura des manifestations particulières?
2: Oui, alors, si vous voulez, les 3 territoires qui sont constitués par les pays de la Dour, Pays Basque, Béarn et Landes, ont décidé que ça serait vécu au niveau de chaque équipe, à chaque équipe locale. Et donc, libre à chaque équipe locale de faire des propositions. Alors, ça va se situer entre le 16 mai et le 31 mai. Et si vous voulez, on a parlé des tablés où nous pourrons inviter, si vous voulez, des personnes qui travaillent déjà dans le social, mais aussi, par exemple, les assistantes sociales, mais aussi les personnes que nous accueillons, tout ça. Nous voulons donc, visibiliser d'une certaine manière ce que nous vivons au Secours catholique. Et puis nous préparons aussi la messe du 14 juin à la cité Saint-Pierre, qui sera présidée par le cardinal Aveline. Donc qui sera la grande célébration des 80 ans du Secours catholique.
1: Donc vous serez bien présent, Père Laurent Bachot, pour accompagner cet anniversaire tout au long de l'année, donc dans les différentes délégations, enfin dans la délégation des Pays de la Dour, différents pôles d'accueil.
2: Disponible pour répondre à des sollicitations qui me seront faites par des équipes locales.
1: Merci beaucoup, Père Laurent Bachot. À bientôt. Oui,
2: merci bien, Violaine, et merci donc à la radio La Pourdie.
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2: Aucun évêque ne marche seul. Le pape a reçu ce matin 147 nouveaux chefs de diocèse ou d'éparchie venant du monde entier à Rome pour suivre un cours de formation, une expérience de fraternité. C'est un appel à davantage de coopération qu'a lancé ce matin le président Macron depuis le sommet international sur l'espace à Paris. Il rêve de vols européens habités d'ici 10 ans. 5 000 $ pour chaque adulte votant républicain au mid-term, c'est la promesse alléchante du président américain hier soir lors des premières conventions du parti avant des élections de mi-mandat. Elles se sont ouvertes à Dallas. Reportage. Au Japon, enfin, la première ministre Takaichi peut se vanter d'un taux de popularité notable pour tenter d'infléchir les 60% d'opinion favorable de la première ministre. Eh bien, ses opposants s'étaient unis il y a 8 mois. Un échec, ils ont dissous leur formation.
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2: Bonjour à tous. Le pape a donc reçu 147 nouveaux évêques du monde entier réunis à Rome ces jours-ci pour des journées de formation au sein de la curie romaine. Une expérience unique de fraternité selon Léon XIV. Une expérience où les nouveaux évêques ont pu partager leurs espoirs, leurs rêves pour les églises que le Seigneur confie à leurs soins de pasteurs. Soulignant qu'aucun évêque ne marche seul, Léon XIV leur a fait quelques recommandations, Cécile Mérieux.
4: Oui, le pape est revenu sur le thème de la formation. Les évêques, serviteurs de la communion dans l'Église et dans le monde d'aujourd'hui, dont il a dégagé quatre grands axes. D'abord, de rester avec Jésus. Nous sommes avant tout des disciples, rappelle le pape aux évêques. Pour parler de lui, nous avons besoin de rester avec lui et nous laisser guider pour guider son peuple. Et lorsque le cœur reste proche de lui, constate le pape, le service devient lui aussi plus serein, plus libre et plus fécond. La deuxième recommandation du pape est d'avoir le cœur de Jésus bon pasteur, complètement tourné vers le Père et donc totalement donné à ses frères. L'évêque est un homme qui apprend chaque jour davantage à aimer son peuple, à connaître les joies et les peines de ses fidèles, à partager leurs rêves et à se réjouir de voir grandir les communautés. Troisièmement, la sollicitude pastorale. Les évêques sont les relais de la tendresse et de la paternité de Dieu, et notamment auprès des prêtres, souligne le pape, que ces derniers trouvent auprès de leurs évêques un frère et un père, en particulier les plus âgés et les malades. Enfin, être évêque est un service d'amour, affirme Léon XIV, un service d'autant plus essentiel dans les changements civilisationnels actuels. Face aux crises, le pape exhorte les évêques à être en première ligne de la mission de l'Église, envoyée par le Christ mort et ressuscité, pour annoncer à tous l'évangile du salut.
2: Merci Cécile Mérieux, le pape qui recevait par ailleurs ce matin les nonces en Irak et en RDC. Il faut se mobiliser pour bâtir un monde plus juste, plus solidaire. L'appel est du Secours populaire ce matin depuis Bruxelles, car la précarité s'accroît dans 10 pays européens, notamment en France, où 26% des personnes interrogées par Ipsos se disent en situation de précarité, dans l'impossibilité de payer leurs factures bien qu'elles aient un emploi. Les salaires ne suivent pas l'inflation et l'augmentation des prix de l'essence. Et ce matin, le baril de pétrole se maintient au-dessus des $100 au lendemain de frappes iraniennes contre des navires qui tentaient de franchir le détroit d'Ormuz. La situation pourrait être critique également en mer Rouge. Au Yémen, les Houthis soutenus par Téhéran annoncent en effet avoir pris ce matin le contrôle de la ville stratégique de Mokhta. Ils progressent vers le détroit de Bab el-Mandeb où circule 12% du trafic maritime mondiale. La course aux étoiles est celle de l'Europe qui espère renforcer sa puissance spatiale. C'est ce qui a été exprimé ce matin lors du sommet qui se tient à Paris. Première rencontre internationale sur l'espace sous l'égide de l'Allemagne et la France face à une compétition internationale rude. Les Européens doivent donner un coup d'accélérateur au développement dans le domaine spatial. C'est l'appel du président français Blandine Gonnet.
5: Oui, Marie-Emmanuel Macron s'est fait le porte-parole des Européens pour établir un constat. L'Europe spatiale reste fragile et doit accélérer. Face à 120 délégations étrangères, représentants de gouvernement, acteurs institutionnels et entreprises privées réunies dans la capitale française, l'Europe est prise en étau entre les États-Unis et la Chine et le domaine spatial manque de régulation mondiale. Il faut donc proposer une gouvernance partagée, insiste le président français. Mais il faut avant tout que l'Union des 27 assume pleinement une préférence européenne dans ce secteur. L'idée, étaye Emmanuel Macron, c'est de disposer de capacités propres à l'Europe pour pouvoir accéder de façon massive et autonome à l'espace, et ce, avec un coût abordable. Bref, objectif ambitieux qui vise à pouvoir notamment déployer les satellites de l'Europe, 350 en tout, qui composent la constellation Iris, concurrente de Starlink. Plus de 15 milliards d'euros ont été déjà débloqués selon l'Elysée. Concrètement, ça passe par un meilleur pilotage politique de la part de l'Europe et des projets concrets, a lancé le chef de l'État français. La France qui rêve ainsi de vols européens habités d'ici 10 ans. Et dans l'idée d'une gouvernance partagée, des premiers pas ont été annoncés, plus de 50 accords, dont une commande de 6 lancements à Ariane 6 par le géant américain Amazon. Investir l'espace, une nécessité pour l'Europe et dans le domaine militaire aussi, conclut Ursula von der Leyen. Notre sécurité dépend de plus en plus de notre sécurité dans l'espace.
2: Merci Blandine Hugonnet. En Europe, les partis anti-immigration le vent en poupe, mais jamais le nombre de demandes d'asile n'a été aussi bas depuis 2021. L'agence de l'UE pour l'asile parle ce matin de 332 000 demandes en 6 mois, moins 17% sur un an. Une baisse notable et continue qui s'explique par le déclin de sollicitations émanant de Syriens et par les efforts de collaboration des 27 avec les pays d'origine et de transit des migrants. Aux États-Unis, nouveau coup d'éclat du président américain lors de la convention du Parti républicain organisée hier et aujourd'hui à Dallas. Première convention nationale d'ailleurs avant un scrutin de mi-mandat pour s'assurer des votes. Donald Trump est venu en personne promettant en cas de victoire républicaine 5 000 $ à chaque adulte qui aura voté pour son camp. Le reportage à Dallas de notre correspondant Edouard Maille.
6: Dans cette foule habillée en rouge, de nombreuses personnes avec des t-shirts et des casquettes de Donald Trump. Et c'est pour voir le président que ces conservateurs ont fait le déplacement, comme Jack venu de l'Oklahoma.
7: Donald Trump suscite tellement plus d'enthousiasme que n'importe quel autre responsable politique que je connaisse.
6: Dans les coursives se croisent aussi de nombreux candidats. Aaron Delmar se présente comme lieutenant-gouverneur dans l'Illinois. Et il ne voit aucun risque politique à se montrer à cette convention.
8: Il faut qu'on arrive à convaincre tous les électeurs. C'est donc l'occasion de nous adresser à une partie de notre électorat, de l'écouter, d'échanger avec lui et d'entendre quels sont les sujets qui lui tiennent à cœur.
6: Et parmi les quelques États où la course au Sénat sera très serrée, il y a le Maine, où la républicaine Susan Collins joue sa réélection. Pourtant, l'une des voix les plus critiques du président au sein de son parti. Mais pour Lorraine Lepage, représentante du Maine au sein du parti, cette convention sera positive. Il y a une forte tradition d'électeurs indépendants dans le Maine, dit-elle. Mais elle ne pense pas que cette convention pose de risques, mais servira au contraire à galvaniser la foule. Et lors de sa prise de parole, Donald Trump a assumé sans retenue que ces élections seront un référendum sur sa présidence. Je cite, faites semblant que c'est moi qui suis sur le bulletin. À Dallas, Edouard Maille pour Radio Vatican.
2: En Colombie, le nouveau président se voit contraint par la justice de masquer sur les réseaux sociaux de la présidence des vidéos le montrant marchant parmi des cadavres de supposés criminels, des hommes abattus par les forces de l'ordre. Au Japon, le parti au pouvoir, le PLD, ne fait pas l'unanimité en cause d'une inflation toujours élevée, les règles de succession au trône impérial qui empêchent toujours les femmes d'y accéder, ce qui fait infléchir la courbe de popularité de la première ministre toujours élevée. Cela dit, l'opposition pourrait en profiter, mais en fait, c'est elle qui rencontre de grandes difficultés. À Tokyo, Philippe Mesmer.
9: L'Alliance centriste pour la réforme, la principale formation de l'opposition japonaise, a été dissoute. Constatant l'échec des discussions pour une véritable fusion, ses dirigeants ont décidé mercredi de mettre fin à une expérience amorcée en janvier. À l'époque, le Parti démocrate constitutionnel, le PDC, et le Parti Komei avaient décidé d'unir leurs forces dans la perspective des législatives de février. Les deux formations souhaitaient à plus long terme former une véritable alternative à la toute-puissance du Parti libéral-démocrate, le PLD, au pouvoir. Or, les deux partis ont perdu 2/3 de leurs sièges aux législatives. La lourde défaite a d'emblée fragilisé les efforts de fusion. Par la suite, les négociations se sont heurtées à l'opposition de nombreux élus et adhérents du PDC. L'échec du projet d'alliance renforce la position de la coalition au pouvoir dirigée par la première ministre Sanae Takaichi, alors qu'elle va entamer en octobre sa deuxième année de mandat. Plus généralement, la dissolution de l'Alliance illustre la difficulté de l'opposition politique japonaise à s'unir et à porter un projet à même de représenter une alternative à la politique du PLD. À Tokyo, Philippe Mesmer pour Radio Vatican.

0: soir à 18h. Je vous souhaite à tous une excellente après-midi.
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2: Aujourd'hui, 10 septembre, nous fêtons Sainte Inès. Nous savons peu de choses sur la vie de cette sainte du XVIIe siècle, sinon que la bienheureuse Inès Takeya fut décapitée à Nagasaki, au Japon, en 1622, avec un groupe de 30 autres martyrs, parmi lesquels des missionnaires jésuites et dominicains auxquels elle avait donné asile. Elle était la veuve du coréen Kōm Takeze, converti comme elle à la foi chrétienne. Le prénom d'Inès est une version hispanique d'Agnès, c'est aussi un prénom arabe signifiant « aimable ». Quant au prénom d'Inès, c'est la version espagnole et portugaise d'Agnès. Inès connaît un grand succès en France depuis une vingtaine d'années, alors qu'Agnès lui-même n'arrête pas de décliner. Le rapport est aujourd'hui d'un à 35 en faveur d'Inès. Ce succès est dû sans doute en partie aux familles d'ascendance espagnole, mais aussi au bon accueil que firent les milieux bon chic, bon genre à ce prénom, qui évoquait dans les années 1980 un beau mannequin aristocratique, Inès de la Fressange. Nous fêtons également aujourd'hui Sainte Pulchérie. Non seulement c'était une sainte, mais c'était une femme supérieure et qui marqua dans l'histoire politique et religieuse de son temps. Le pape Léon Ier le Grand, en 451, lui écrivait peu avant sa mort « C'est à vous qu'est due la suppression des scandales suscités par l'esprit du mal. C'est grâce à vous que la terre entière est à présent réunie dans une seule et même confession de la vérité. » Dès l'âge de 15 ans, son père Arcadius étant mort, elle avait été proclamée Auguste et nommée tutrice de son frère Théodose le calligraphe, de 2 ans plus jeune qu'elle. Un médiocre pour qui la chose la plus sublime au monde était d'avoir une belle écriture. En 421, elle le maria à une jolie poétesse athénienne, Athénaïs Eudocie, qui ne le supporta pas longtemps. En 438, elle le quitta pour aller rejoindre à Jérusalem Sainte Mélanie, la jeune sur le mont des Oliviers, et elle passa le reste de sa vie au pays de Jésus. Quant à lui, pourvu qu'il pût copier des manuscrits, il laissait Pulchérie gouverner à sa place. Jusqu'au jour où il s'enticha de l'eunuque Chrysaphe et lui permit de destituer les évêques catholiques et de les remplacer par des monophysites. À la campagne où elle s'était retirée, Pulchérie reçut alors un appel au secours de Léon Ier, qui la suppliait de sauver l'orthodoxie menacée. Justement, le calligraphe venait de mourir. Pulchérie réapparut à Constantinople, chassa l'eunuque Chrysaphe, contracta un mariage blanc avec le général Marcien qu'elle mit à la tête de l'Empire en 457 et qui s'employa aussitôt à faire ce pour quoi on l'avait épousé. Il convoqua le concile de Chalcédoine qui condamna le monophysisme, rendit leur siège aux évêques exilés, pourchassa les hérétiques et fut en outre assez heureux pour battre Attila qui arrivait aux frontières et lui faire prendre le chemin de l'Occident. Nous fêtons aussi Saint Aubert, évêque d'Avranches en 709. Demain, nous fêterons Saint Adelphe. Bonne journée, à demain.

0: Évangile de Jésus-Christ selon saint Luc. En ce temps-là, Jésus déclarait à ses disciples : Je vous le dis à vous qui m'écoutez, aimez vos ennemis, faites du bien à ceux qui vous haïssent, souhaitez du bien à ceux qui vous maudissent, priez pour ceux qui vous calomnient. À celui qui te frappe sur une joue, présente l'autre joue. À celui qui te prend ton manteau, ne refuse pas ta tunique. Donne à quiconque te demande, et à qui prend ton bien, ne le réclame pas. Ce que vous voulez que les autres fassent pour vous, faites-le aussi pour eux. Si vous aimez ceux qui vous aiment, quelle reconnaissance méritez-vous ? Même les pécheurs aiment ceux qui les aiment. Si vous faites du bien à ceux qui vous en font, quelle reconnaissance méritez-vous ? Même les pécheurs en font tant. Si vous prêtez à ceux dont vous espérez recevoir en retour, quelle reconnaissance méritez-vous ? Même les pécheurs prêtent aux pécheurs pour qu'on leur rende l'équivalent. Au contraire, aimez vos ennemis. Faites du bien et prêtez sans rien espérer en retour. Alors votre récompense sera grande et vous serez les fils du Très-Haut. Car lui, il est bon pour les ingrats et les méchants. Soyez miséricordieux, comme votre Père est miséricordieux. Ne jugez pas et vous ne serez pas jugés. Ne condamnez pas et vous ne serez pas condamnés. Pardonnez, et vous serez pardonné. Donnez, et on vous donnera. C'est une mesure bien pleine, tassée, secouée, débordante, qui sera versée dans le pan de votre vêtement. Car la mesure dont vous vous servez pour les autres servira de mesure aussi pour vous. Quand je prépare des obsèques, généralement je demande aux proches de me présenter le défunt, simplement pour savoir pour qui je vais prier. D'une manière générale, le défunt est de confession catholique. Parfois, on me dit simplement que le défunt était bon avec sa famille et ses amis. En fait, il aimait ceux qu'il aimait. Il faisait du bien à ceux qui lui en faisaient. Dans ces cas-là, je pense à l'évangile d'aujourd'hui et j'ai l'impression que la bonté de ce chrétien se réduisait à celle d'un pécheur quelconque et je suis un peu frustré. Évidemment, je suis bien conscient que toute la vie du défunt ne s'arrête pas à ce que l'on me dit. Je me réjouis du bien que le défunt a pu faire et je le confie au Seigneur. Et ce n'est déjà pas si mal. Mais cet évangile doit nous interroger sur notre comportement par rapport au reste de nos contemporains, bien souvent éloignés de Jésus. Est-ce que le bien que j'essaye d'accomplir dépasse mon petit confort, dépasse le cercle de mes relations habituelles? Est-ce que dans ma vie professionnelle, je fais plus attention à mes collègues que les autres? Suis-je plus à l'écoute? Est-ce que dans mon temps libre, il y a un espace où je me donne gratuitement aux autres, à des personnes qui ne me le rendront pas? Est-ce qu'il y a des pardons que je n'ai pas donnés et je le devrais? Est-ce qu'il y a des pardons que je n'ai pas demandés et je le devrais? Est-ce que dans ma vie, il y a quelque chose de plus que je fais parce que je suis chrétien et qui témoigne de ma foi?
1: L'évangile de ce jour nous était commenté par le père François Monnier, curé de l'ensemble paroissial de La Croix-Falgarde.

0: À l'occasion de la fête de la paroisse Saint-Vincent de Paul de Bayonne, est organisé un concert en l'église Sainte-Croix dimanche 20 septembre à partir de 15h30 et comme invité Gérard Luc et son quintet d'accordéon. Lors de l'entracte de ce concert sera projetée une vidéoconférence autour de la croix de l'église prévue en 1969 et en 2026, présentée par son futur auteur, le sculpteur Sigor. Concert avec Gérard Luc dans le cadre de la fête de la paroisse Saint-Vincent de Paul à Bayonne, dimanche 20 septembre à partir de 15h30 en l'église Sainte-Croix. À l'occasion du pèlerinage diocésain à Lourdes, les 19 et 20 septembre prochains, vous êtes invités à participer à la procession mariale, à la messe diocésaine et à la procession eucharistique avec notre évêque et les pèlerins du diocèse. À noter qu'un bus diocésain partira le samedi matin depuis Saint-Jean-de-Luz et fera étape à Bayonne, Orthez et Pau. La messe diocésaine du dimanche 20 septembre à 10h sera retransmise en direct sur notre antenne. Renseignements et inscriptions sur le site diocèse64.org dans la rubrique Agenda. À partir du 21 septembre 2026, le chemin néo-catéchuménal propose à Anglette et à Biarritz une série de catéchèses pour adultes les lundis et jeudis à partir de 20h30. Pour Anglette, ces catéchèses se dérouleront à l'église Saint-Joseph, tandis qu'à Biarritz, elles se dérouleront à la salle paroissiale de l'église Saint-Charles. Pour ces dernières, un numéro de téléphone pour tout renseignement, le 07 71 86 46 44. La 8e édition du Festival du cinéma chrétien de Bayonne se déroulera du mercredi 16 au mardi 22 septembre 2026 au cinéma CGR de Bayonne. Les 8 films sélectionnés présentés cette année ont pour thème la fraternité et la paix. Un programme très riche qui intègre comme chaque année une sélection. Pour les plus jeunes, les projections de ces films seront suivies de débats et de rencontres. À l'issue de cette semaine, l'Ictus d'Or sera décerné par le public à son film préféré. Festival du cinéma chrétien de Bayonne, du mercredi 16 au mardi 22 septembre, au cinéma CGR. Programmation complète sur le site diocèse64.org. Il reste encore quelques places à bord des bus diocésains en partance pour Lourdes le dimanche 27 septembre à la rencontre du pape Léon XIV. Ces bus partiront depuis Saint-Jean-de-Luz, la chapelle Notre-Dame de la Paix, avec des arrêts à Bayonne, la maison diocésaine, prix fixé à 60€ avec trajet aller-retour, foulard diocésain et offrande au sanctuaire de Lourdes. Renseignements et inscriptions au 06 27 51 01 65. 06 27 51 01 65.
1: Prière pour la venue du pape.
0: Seigneur notre Dieu, toi qui ne cesses de semer en nos cœurs le désir de vivre dans la justice et la paix, nous te rendons grâce pour la visite en France et à l'UNESCO de notre Saint-Père, le pape Léon XIV.
1: Bénis son voyage apostolique. Prépare nos cœurs à l'accueillir avec joie. Donne-nous de recevoir ses paroles avec confiance. Apprends-nous à servir la magnifique humanité que tu as créée. Fortifie notre foi, affermis notre espérance, stimule notre charité.
0: Par l'intercession de Notre-Dame et de tous les saints de France, fais de nous des artisans d'unité, pour que le monde ait la vie. Que le voyage apostolique du pape Léon XIV porte des fruits abondants et heureux, pour l'Église, notre pays et le monde. Toi, l'auteur de la vie, pour les siècles des siècles. Amen.

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3: Perkainen Haritik, dans le sillage de Perkain, le second volet du documentaire vidéo sur l'histoire de la pelote dans les villages de Banka, des Aldudes, du Repel et sur le territoire du pays de Quin. Comment jouait-on à la pelote dans les pilotes à cholo de nos montagnes? Comment peu à peu a-t-on aménagé des places au cœur des villages? La grande époque du jeu de la Shoah, les grands défis entre Repel, les Aldudes, Banka et le Bastan. Toutes les réponses dans ce documentaire Perkainen Haritik, dans le sillage de Perkain, d'une durée de 55 minutes en langue basque, sous-titrée en français. Cette projection sera suivie d'un débat avec le réalisateur Michael Eramuspe. Cette projection est proposée vendredi 11 septembre à 19h à la salle Chanoki d'Itsasu en entrée libre. Samedi 12 septembre à 19h30 au temple protestant de Bayonne, l'association Amar organise un concert de chant gospel avec le groupe bordelais Soul Grape Singers. Ce chœur de 15 chanteurs, sous la direction de Marilyn Olivier, sera accompagné pour l'occasion par une batterie et un piano. Ce concert de gospel est proposé samedi 12 septembre à 19h30 au temple protestant 20 rue Albert Ier à Bayonne. À l'occasion du week-end des Journées du Patrimoine, l'église Saint-Étienne de Bayonne ouvre ses portes au public le samedi après-midi 19 septembre de 14h à 18h. Ce sera l'occasion pour l'association des Amis de l'église Saint-Étienne de Bayonne de présenter les vitraux de cette magnifique église romane qui fête son millénaire cette année. Vous pourrez aussi entendre l'orgue romantique de Merklin Schürze et en découvrir le fonctionnement en présence d'organistes et du facteur d'orgue. Journée du patrimoine à l'église Saint-Étienne de Bayonne, samedi 19 septembre de 14h à 18h en entrée libre. Le samedi 26 septembre à 19h, l'espace culturel Bidéac de Saint-Palais accueille le chœur de chambre A16, placé sous la direction de Philippe Mendès, pour un concert intitulé « Voyage en chanson ». Avec son nouveau programme, Philippe Mendès et les chanteurs d'A16 inviteront le public à un véritable voyage musical. Debussy et Poulenc côtoieront des chants traditionnels venus de différents horizons, notamment du Brésil, de la Suède, de la Serbie et de l'Irlande. Ce voyage musical proposé par le chœur A16 sera donné samedi 26 septembre à 19h, auditorium espace culturel Bidéac de Saint-Palais. Renseignements et réservations au 05 59 65 56 80. Cette année 2026 marque les 80 ans d'Oldara, association promouvant à travers la danse et le chant une façon de vivre l'identité basque. Pour cette occasion, Oldara organise 5 concerts, spectacles exceptionnels sur le thème « Cantus et Adansan », une histoire chantée et dansée pour cette tournée d'automne 2026. Ces 5 concerts-spectacles vont réunir les chanteurs et danseurs du groupe Oldara ainsi qu'un conteur et des musiciens sur 5 lieux emblématiques du Pays Basque. Cette tournée anniversaire du groupe Oldara s'ouvrira dimanche 20 septembre à 17h à l'abbaye de Belloc. Entrée et participation libre. À l'occasion des Journées du patrimoine, la classe d'orgue associative de la Côte Basque a choisi de mettre en valeur quatre orgues du Pays Basque à Urugne, Asquin, Cibourg et Saint-Jean-de-Luz. Lors de ces journées, une douzaine d'élèves adultes accueilleront les visiteurs et les initieront à leur passion. Dimanche 20 septembre de 15h30 à 18h, la tribune de l'orgue de l'église d'Urugne sera ouverte aux amateurs en accès gratuit. Le même dimanche, aux mêmes horaires, 15h30 et 18h, une autre équipe accueillera les visiteurs à l'église de Cibourg et leur expliquera le fonctionnement de l'orgue baroque construit en 2014. Toujours ce même dimanche, à partir de 15h cette fois en l'église d'Asquin, les curieux pourront découvrir en détail l'instrument rénové en 2018. Et enfin, du côté de Saint-Jean-de-Luz, l'Office du tourisme lusien organise trois visites guidées du grand orgue de l'église Saint-Jean-Baptiste à 15h, 16h et 17h. Pour découvrir cet instrument, il est recommandé de s'inscrire auprès de l'Office du tourisme au 05 59 26 03 16. Le nombre de places étant très limité.
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3: À l'initiative de FestiOrg, c'est le dimanche 13 septembre que se tiendront les 17e puces de la Bidassoa. De 9h à 15h, fronton des Janko à Andaya. Chacun pourra y trouver son bonheur, vêtements, jeux, vaisselle, bijoux, livres, meubles, CD, DVD et bibelots. Ce vide-grenier est organisé en soutien à la classe d'orgue associative de la Côte Basque qui permettra ainsi aux enfants et aux adultes de s'initier à cet instrument pour un tarif modique. Ces 17e puces de la Bidassoa se dérouleront de 9h à 15h, dimanche 13 septembre, sur le fronton des Janko, derrière l'école primaire de la rue Richelieu, à Béobie. Dans le cadre des Journées européennes du patrimoine, l'église chrétienne orthodoxe de Biarritz recevra dimanche 20 septembre Talia, chanteuse passionnée qui vient de Lourdes, pour un concert empreint de joie et d'émotion. Après des débuts sur scène en groupe, Talia chante aujourd'hui en solo, portée par une seule envie, toucher les cœurs, faire vibrer le public et transformer chaque note en un geste de solidarité. Ce concert caritatif avec la chanteuse Talia sera donné dimanche 20 septembre à 17h, église orthodoxe de Biarritz, 8 avenue de l'Impératrice. Mardi 29 septembre, l'association France Alzheimer 64 organise à l'espace Bidéac de Saint-Palais une journée pour soutenir ceux qui accompagnent un proche senior. En matinée, les participants pourront découvrir les accompagnements existants, échanger avec des professionnels, puis participer à des discussions autour de thèmes. Mon proche devient moins autonome, que faire ? Ou encore, je suis épuisé, comment prendre soin de moi ? Cette journée se poursuivra l'après-midi avec des ateliers pratiques de prévention, les gestes de premier secours, des conseils pour rester en forme, ainsi que des explications sur les gestes et postures préconisés pour soutenir le proche accompagné. Cette journée pour soutenir les accompagnants d'un proche senior aura lieu mardi 29 septembre à l'espace Bidéac de Saint-Palais. Renseignements et inscriptions au 05 59 04 41 09 05 59 04 41 09.
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4: Lecture de la lettre de saint Paul apôtre aux Romains. Frères, aucun d'entre nous ne vit pour soi-même et aucun ne meurt pour soi-même. Si nous vivons, nous vivons pour le Seigneur. Si nous mourons, nous mourons pour le Seigneur. Ainsi, dans notre vie comme dans notre mort, nous appartenons au Seigneur. Car si le Christ a connu la mort, puis la vie, c'est pour devenir le Seigneur et des morts et des vivants. La phrase centrale de ce passage, c'est « Nous appartenons au Seigneur ». Aucun d'entre nous ne vit pour soi-même. Aucun ne meurt pour soi-même. Autrement dit, nous ne sommes pas des individus isolés, des espèces d'électrons libres lancés sur la planète Terre pour quelques années, avec des trajectoires indépendantes. La grande conviction de Paul, et il ne l'a pas inventée car elle traverse toute la Bible, c'est la solidarité très étroite qui nous unit les uns aux autres à travers le temps et l'espace. Il l'appelle le dessein bienveillant de Dieu. Ce projet, c'est une humanité tellement unie qu'elle ne fera plus qu'un en Jésus-Christ. Une humanité tellement unie qu'on pourra dire un jour qu'elle est comme un seul homme. Et cet homme, nous connaissons déjà son nom, il s'appelle Jésus-Christ. La première étape du projet de Dieu est accomplie dans la mort et la résurrection du Christ. C'est le sens de cette dernière phrase. Si le Christ a connu la mort puis la vie, c'est pour devenir le Seigneur et des morts et des vivants. Mais la poursuite du projet dépend de nous. Cette solidarité ne supporte pas les divisions, les déchirures. C'est toujours avec les plus proches qu'il y a le plus de risques, de brouilles, et sur les sujets auxquels on tient le plus, évidemment. Et il faut croire que ce risque n'était pas seulement hypothétique à Rome, car Paul y consacre tout ce chapitre 14 de sa lettre aux Romains. Son thème principal, c'est « Vous risquez de vous disputer entre vous pour des choses secondaires, des manières différentes de pratiquer votre religion. Mais finalement, chacun de vous croit bien faire, et c'est cela qui compte. » Un peu plus haut, Paul a employé une phrase choc. « Qui es-tu pour juger un serviteur qui ne t'appartient pas ?» Il veut dire par là, par votre baptême, qui que vous soyez, quelle que soit votre origine, ancien juif ou ancien païen, quelle que soit votre sensibilité, vous êtes désormais unis au Christ. Tout le reste est secondaire. Tous vous appartenez au Christ. Vous êtes serviteurs du Christ. Alors, ne vous surveillez pas mutuellement. C'est au maître de surveiller ses serviteurs. Qui es-tu pour juger un serviteur qui ne t'appartient pas ? Du temps de Paul, ces divergences se manifestaient surtout autour des pratiques alimentaires. Les chrétiens d'origine juive, habitués à une grande rigueur sur le plan de l'alimentation, ne comprenaient pas bien les libertés alimentaires des chrétiens qui venaient du paganisme, et ils parlaient de laxisme. À l'inverse, ceux qui avaient des habitudes plus souples étaient tentés de ridiculiser la rigueur des autres et d'y voir un scrupule de gens faibles. Aujourd'hui, les divergences ont changé de nature. Mais elle ne manque pas. Que ce soit au sujet de la messe en latin, des prières eucharistiques, de la messe anticipée du dimanche, célébrée le samedi soir, de la participation de la chorale ou de l'orgue ou de la guitare, c'est au sujet de la pratique de notre foi que nous risquons d'être les plus féroces entre nous, au mépris de la seule réalité qui compte, notre unique baptême. Et il n'y a pas que le domaine de la liturgie. Nos engagements peuvent être diamétralement opposés au nom d'une même foi, enseignement public ou enseignement libre, adhésion à tel ou tel parti politique, à tel ou tel syndicat. Bon nombre de nos choix sont directement dictés par notre désir de nous comporter en chrétiens. Or, au sein d'une même famille, d'une même paroisse, de l'entreprise ou du quartier, nous pouvons, au nom du même baptême, prendre des décisions complètement opposées. D'après Paul, la règle d'or dans ces cas-là, c'est celle-ci. Qui es-tu pour juger un serviteur qui ne t'appartient pas ? Nous savons très bien dire que c'est l'intention qui compte. Mais curieusement, c'est dans le domaine religieux que nous avons le plus de mal à l'admettre. Paul nous invite à élever le débat, car chacun de nous, quand il veut de tout son cœur s'offrir à Dieu, le fait avec ce qu'il est, et il fait ce qu'il croit devoir faire. Cela peut prendre des formes différentes, peut-être même opposées. Mais c'est la sincérité du désir de servir Dieu qui fait la qualité du sacrifice spirituel qu'il attend de chacun de nous. On se souvient de la recommandation de Paul. « Je vous exhorte, frères, au nom de la miséricorde de Dieu, à vous offrir vous-même en sacrifice vivant, saint et agréable à Dieu. Ce sera là votre culte spirituel. » Puisque nous sommes différents, cela prendra des formes différentes inévitablement. Paul continue. « Le règne de Dieu est justice, paix et joie dans l'Esprit Saint. Recherchons donc ce qui convient à la paix et à l'édification mutuelle. » Paul aime bien le mot « édification » au sens de « construction ». L'objectif pour lui, c'est de bâtir la communauté. Et le meilleur ciment d'une communauté, quelle qu'elle soit, c'est le respect mutuel, la tolérance. Paul dit encore « N'ayez aucune dette envers qui que ce soit, sinon celle de vous aimer les uns les autres. Car celui qui aime son prochain a pleinement accompli la loi. » C'était notre lecture de dimanche dernier. Et il dit encore « rivaliser d'estime réciproque ». Il semble que 20 siècles plus tard, le conseil de Paul reste tout à fait d'actualité.

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Si vous n'êtes pas sujet au mal de mer, je vous propose aujourd'hui de traverser la Manche pour découvrir qu'il y a aussi des compositeurs de talent de l'autre côté du Channel. Nous remontons à la fin du 19e, à cheval sur le 20e siècle, pour faire la connaissance de Sir Edward Elgar. Chef d'orchestre et compositeur, il est souvent identifié comme figure clé de la musique anglaise dite romantique. Il a été initié à la musique par son père et son apprentissage autodidacte de la musique, de même sans doute que ses origines sociales et religieuses. Il est de la middle class et de surcroît catholique. Donc ses origines et cet apprentissage autodidacte lui valent peut-être méfiance ou indifférence de la part de ses concitoyens. Toujours est-il qu'il devra attendre l'âge mûr, vers la quarantaine, pour être reconnu et enfin renommé chez lui. Aujourd'hui, il fait partie des incontournables de la musique britannique. Extrêmement polyvalent, il a composé aussi bien des symphonies et des concertos, de la musique pour chœur, des cantates et des oratorios, des ballets, mais aussi de la musique de chambre. Tout de suite, je vous propose d'écouter une œuvre de jeunesse, c'est-à-dire des pièces composées alors qu'il était enfant. Il avait à cette époque écrit ses airs dans un cahier. 40 ans plus tard, il a ressorti ses cahiers et composé les deux suites « Wand of Youth », en français « La baguette de la jeunesse » à partir de ses airs. La première suite a été jouée pour la première fois en 1907 au Queen's Hall. Et pour la petite histoire, cette salle londonienne manquait singulièrement, semble-t-il, de cachet et de confort. Mais son acoustique en a fait quand même « the place to be ». Trêve de parole et place à l'artiste, la suite numéro 1, La baguette de la jeunesse d'Edward Elgar.

Après cette suite numéro 1, The Wand of Youth, la baguette de la jeunesse, hein, d'Edward Elgar, je ne résiste pas à vous proposer la suite numéro 2 de ce compositeur britannique, toujours écrite à partir d'airs composés dans sa tendre jeunesse.

Après, c'est de suite, nous allons vérifier ce que je vous disais tout à l'heure, qu'Edward Elgar a une écriture variée, et écouter à présent des variations. La légende veut qu'en 1998, après une journée fatigante d'enseignement, Elgar joue du piano. Le thème d'une mélodie attire alors l'oreille de sa femme qui lui demande de répéter. À la suite de ce souhait, le musicien commence à improviser des variations sur ce thème, chacune d'elles étant le portrait musical d'un ami proche ou dans le style musical qui lui est le plus proche. Edward Elgar en fait alors une orchestration, ce qui donne ses variations Enigma. Et pourquoi Enigma ? Eh bien, il semblerait que cela fasse référence à un thème caché qui serait présent tout au long de l'œuvre, mais qui n'est jamais joué. Voici la première de ces variations Enigma.

Pour finir ce repos, pas forcément de tout repos d'ailleurs, une petite marche, une des cinq composées par notre héros du jour, Edward Elgar. Il en a d'ailleurs amorcé une sixième mais qui n'a jamais été achevée puisqu'il est décédé avant. Cette marche est sans doute la plus célèbre. C'est la Pomp and Circumstance March numéro 1. En 1902, à la demande d'Édouard VII, Elgar fait de cette première marche, qui existait donc déjà, un hymne pour le couronnement du nouveau roi du Royaume-Uni, sur des paroles d'Arthur Christopher Benson. Et ce chant patriotique est nommé Land of Hope and Glory, pays de l'espoir et de la gloire, et est parfois considéré comme l'hymne national de l'Angleterre. Elle a été utilisée à de nombreuses reprises et en des circonstances diverses et parfois étonnantes d'ailleurs. Par exemple, aux États-Unis, cette marche numéro 1 est tout particulièrement connue pour être la musique utilisée lors des remises de diplômes. Et, donc c'est là le plus étonnant, un catcheur américain de renommée théoriquement mondiale, Macho Man, Randy Savage, est connu pour avoir utilisé Pomp and Circumstance comme musique d'entrée de ses match, ainsi que aussi des déclinaisons à la guitare électrique, hein, quand même. C'était un petit peu adapté à son époque. Et donc, il a utilisé cette marche pendant de nombreuses années. Plus conventionnel, le cinéma a également, à de nombreuses reprises, utilisé cette première marche d'Edward Elgar. Et je citerai juste le film le plus connu, Orange Mécanique, de Stanley Kubrick. Voilà, et bien c'est avec cette marche que nous nous quittons et que nous quittons le compositeur britannique qui nous a accompagnés, merci à lui, durant cette heure musicale, Edward Elgar.

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1: Notre-Dame de Lourdes, Sainte Petite Bernadette, protégez Quentin. Veillez sur toute notre famille. Aidez-nous. Merci.
2: Merci de vouloir bien prier pour Jean qui vit l'épreuve de sa maman qui est très malade du cœur. S'il vous plaît, Sainte Vierge Marie, voudriez-vous guérir sa maman? Merci beaucoup pour tous les pèlerins qui prient et merci beaucoup à vous, Sainte Vierge Marie.
3: Je te confie ma maman âgée qui est dans un centre de rééducation suite à une chute. Prends-la sous ta protection. Donne-lui le courage et le moral afin de mieux accepter cette épreuve. Merci à vous, pèlerins, de prier pour elle. Merci, Marie.
4: Au nom du Père et du Fils et du Saint-Esprit, chers frères et sœurs, soyez les bienvenus à Lourdes, dans cette grotte de Massabielle. La Vierge Marie, l'Immaculée Conception, est apparue à Bernadette. Avec elle, nous méditerons les mystères lumineux du rosaire. Nous prions avec tous les pèlerins présents à Lourdes. Nous prions aussi avec tous ceux et celles qui, de par le monde, nous sont unis par l'écoute de la radio chrétienne francophone, par l'écoute de la chaîne de télévision catholique Catéo ou par la connexion au site internet du sanctuaire de Lourdes. Ensemble, nous redisons d'abord notre foi. Je crois en Dieu, le Père Tout-Puissant, Créateur du ciel et de la terre, et en Jésus-Christ, son Fils unique, notre Seigneur, qui a été conçu du Saint-Esprit, est né de la Vierge Marie, a souffert sous Ponce Pilate, a été crucifié, est mort et a été enseveli, est descendu aux enfers, le troisième jour est ressuscité des morts, est monté aux cieux, est assis à la droite de Dieu, le Père Tout-Puissant, d'où il viendra juger les vivants et les morts. Je crois en l'Esprit Saint, à la Sainte Église catholique, à la communion des saints, à la rémission des péchés, à la résurrection de la chair, à la vie éternelle. Amen. Prions aux intentions du Saint-Père. Notre Père qui es aux cieux, que ton nom soit sanctifié, que ton règne vienne, que ta volonté soit faite sur la terre comme au ciel. Je vous salue Marie, pleine de grâce. Le Seigneur est avec vous. Vous êtes bénie entre toutes les femmes. Et Jésus, le fruit de vos entrailles, est béni. Je vous salue Marie, pleine de grâce. Le Seigneur est avec vous. Vous êtes bénie entre toutes les femmes. Et Jésus, le fruit de vos entrailles, est béni. Je vous salue, Marie, pleine de grâce. Le Seigneur est avec vous. Vous êtes bénie entre toutes les femmes. Et Jésus, le fruit de vos entrailles, est béni. Sainte Marie,

Ô Marie conçue sans péché. Premier mystère lumineux, Jésus reçoit le baptême de Jean-Baptiste. De l'évangile selon saint Marc. Jésus vint de Nazareth, ville de Galilée, et se fit baptiser par Jean dans le Jourdain. Prions pour les catéchumènes de nos communautés et tous ceux qui se préparent à recevoir un sacrement. Prions aussi pour les catéchistes et pour toutes les personnes qui accompagnent des catéchumènes. Notre Père, qui es aux cieux, que ton nom soit sanctifié, que ton règne vienne, que ta volonté soit faite sur la terre comme au ciel.

Je vous salue Marie, pleine de grâce. Le Seigneur est avec vous. Vous êtes bénie entre toutes les femmes. Et Jésus, le fruit de vos entrailles, est béni. Je vous salue Marie, pleine de grâce. Le Seigneur est avec vous. Vous êtes bénie entre toutes les femmes. Et Jésus, le fruit de vos entrailles, est béni. Je vous salue Marie, pleine de grâce. Le Seigneur est avec vous. Vous êtes bénie entre toutes les femmes. Et Jésus, le fruit de vos entrailles, est béni. Je vous salue Marie, pleine de grâce. Le Seigneur est avec vous. Vous êtes bénie entre toutes les femmes. Et Jésus, le fruit de vos entrailles, est béni. Je vous salue Marie, pleine de grâce. Le Seigneur est avec vous. Vous êtes bénie entre toutes les femmes. Et Jésus, le fruit de vos entrailles, est béni. Je vous salue Marie, pleine de grâce. Le Seigneur est avec vous. Vous êtes bénie entre toutes les femmes. Et Jésus, le fruit de vos entrailles, est béni. Je vous salue Marie, pleine de grâce. Le Seigneur est avec vous. Vous êtes bénie entre toutes les femmes. Et Jésus, le fruit de vos entrailles, est béni. Je vous salue Marie, pleine de grâce. Le Seigneur est avec vous. Vous êtes bénie entre toutes les femmes. Et Jésus, le fruit de vos entrailles, est béni. Je vous salue Marie, pleine de grâce. Le Seigneur est avec vous. Vous êtes bénie entre toutes les femmes. Et Jésus, le fruit de vos entrailles, est béni. Je vous salue Marie, pleine de grâce. Le Seigneur est avec vous. Vous êtes bénie entre toutes les femmes. Et Jésus, le fruit de vos entrailles, est béni. Sainte

0: Marie conçue sans péché. Deuxième mystère lumineux, Jésus est invité aux noces de Cana avec Marie, sa mère. De l'Évangile selon saint Jean, à Cana en Galilée, Jésus manifesta sa gloire et ses disciples crurent en lui. Prions pour tous ceux qui ont perdu le sens de la vie, afin qu'à l'intercession de Marie, ils découvrent la joie de donner leur vie par amour. Notre Père, qui es aux cieux, que ton nom soit sanctifié, que ton règne vienne, que ta volonté soit faite sur la terre comme au ciel. Je vous salue Marie, pleine de grâce. Le Seigneur est avec vous. Vous êtes bénie entre toutes les femmes. Et Jésus, le fruit de vos entrailles, est béni.
1: Sainte Marie, Mère de Dieu,
0: je vous salue Marie, pleine de grâce. Le Seigneur est avec vous. Vous êtes bénie entre toutes les femmes. Et Jésus, le fruit de vos entrailles, est béni.
1: Sainte
0: Je vous salue, Marie, pleine de grâce. Le Seigneur est avec vous. Vous êtes bénie entre toutes les femmes. Et Jésus, le fruit de vos entrailles, est béni.
1: Sainte Marie, Mère de Dieu, priez pour nous, pécheurs, maintenant et à l'heure de notre mort.
0: Je vous salue, Marie, pleine de grâce. Le Seigneur est avec vous. Vous êtes bénie entre toutes les femmes. Et Jésus, le fruit de vos entrailles, est béni.
1: Sainte Marie, Mère de Dieu, priez pour nous, pécheurs, maintenant et à l'heure de notre mort.
0: Je vous salue, Marie, pleine de grâce. Le Seigneur est avec vous. Vous êtes bénie entre toutes les femmes. Et Jésus, le fruit de vos entrailles, est béni.
1: Sainte Marie,
0: je vous salue Marie, pleine de grâce. Le Seigneur est avec vous. Vous êtes bénie entre toutes les femmes. Et Jésus, le fruit de vos entrailles, est béni.
1: Sainte Marie, Mère de Dieu, priez pour nous, pécheurs, maintenant et à l'heure de notre mort.
0: Je vous salue Marie, pleine de grâce. Le Seigneur est avec vous. Vous êtes bénie entre toutes les femmes. Et Jésus, le fruit de vos entrailles, est béni.
1: Sainte Marie, Mère de Dieu, priez pour nous, pécheurs, maintenant et à l'heure de notre mort.
0: Je vous salue, Marie, pleine de grâce. Le Seigneur est avec vous. Vous êtes bénie entre toutes les femmes. Et Jésus, le fruit de vos entrailles, est béni. Je vous salue, Marie, pleine de grâce. Le Seigneur est avec vous. Vous êtes bénie entre toutes les femmes. Et Jésus, le fruit de vos entrailles, est béni.
1: Sainte Marie, Mère de Dieu, priez pour nous, pécheurs, maintenant et à l'heure de notre mort.
0: Je vous salue, Marie, pleine de grâce. Le Seigneur est avec vous. Vous êtes bénie entre toutes les femmes. Et Jésus, le fruit de vos entrailles, est béni.
1: Sainte

0: Ô Marie conçue sans péché, troisième mystère lumineux, Jésus annonce le royaume et invite à la conversion. De l'évangile selon saint Marc, convertissez-vous et croyez à l'évangile. Avec Marie, prions pour que l'Esprit Saint nous aide à méditer l'évangile du Christ pour le mettre en œuvre dans notre vie et l'annoncer à nos frères. Prions aussi pour les prédicateurs, les catéchistes, pour tous ceux qui annoncent le royaume par toute leur vie donnée au service de leur prochain. Notre Père, qui es aux cieux, que ton nom soit sanctifié, que ton règne vienne, que ta volonté soit faite sur la terre comme au ciel. Je vous salue Marie, pleine de grâce, le Seigneur est avec vous. Vous êtes bénie entre toutes les femmes, et Jésus, le fruit de vos entrailles, est béni.
1: Sainte Marie, Mère de Dieu, priez pour nous pauvres pécheurs, maintenant et à l'heure de notre mort.
0: Je vous salue Marie, pleine de grâce, le Seigneur est avec vous. Vous êtes bénie entre toutes les femmes, et Jésus, le fruit de vos entrailles, est béni.
1: Sainte Marie, Mère de Dieu, priez pour nous.
0: Je vous salue Marie, pleine de grâce. Le Seigneur est avec vous. Vous êtes bénie entre toutes les femmes et Jésus, le fruit de vos entrailles, est béni.
1: Sainte Marie, Mère de Dieu, priez pour nous pauvres pécheurs, maintenant et à l'heure de notre mort.
0: Je vous salue Marie, pleine de grâce. Le Seigneur est avec vous. Vous êtes bénie entre toutes les femmes, et Jésus, le fruit de vos entrailles, est béni.
1: Sainte Marie, Mère de Dieu, priez pour nous pauvres pécheurs, maintenant et à l'heure de notre mort.
0: Je vous salue Marie, pleine de grâce. Le Seigneur est avec vous. Vous êtes bénie entre toutes les femmes, et Jésus, le fruit de vos entrailles, est béni.
1: Sainte Marie,
0: je vous salue Marie, pleine de grâce. Le Seigneur est avec vous. Vous êtes bénie entre toutes les femmes et Jésus, le fruit de vos entrailles, est béni.
1: Sainte Marie, Mère de Dieu, priez pour nous pauvres pécheurs, maintenant.
0: Je vous salue Marie, pleine de grâce. Le Seigneur est avec vous. Vous êtes bénie entre toutes les femmes et Jésus, le fruit de vos entrailles, est béni. Je vous salue Marie, pleine de grâce. Le Seigneur est avec vous. Vous êtes bénie entre toutes les femmes. Et Jésus, le fruit de vos entrailles, est béni.
1: Sainte Marie, Mère de Dieu,
0: je vous salue Marie, pleine de grâce. Le Seigneur est avec vous. Vous êtes bénie entre toutes les femmes. Et Jésus, le fruit de vos entrailles, est béni.
1: Sainte
0: je vous salue Marie, pleine de grâce, le Seigneur est avec vous. Vous êtes bénie entre toutes les femmes et Jésus, le fruit de vos entrailles, est béni.
1: Sainte Marie,

0: Marie, conçue sans péché. Quatrième mystère lumineux, Jésus est transfiguré. Jésus fut transfiguré devant eux, son visage devint brillant comme le soleil. Pierre dit à Jésus, « Seigneur, il est bon que nous soyons ici. » À l'intercession de Notre-Dame de Lourdes, confions au Seigneur tous nos malades, tous ceux qui souffrent dans leur corps ou dans leur esprit. Notre Père, qui es aux cieux, que ton nom soit sanctifié, que ton règne vienne, que ta volonté soit faite sur la terre comme au ciel. Je vous salue Marie, pleine de grâce. Le Seigneur est avec vous. Vous êtes bénie entre toutes les femmes, et Jésus, le fruit de vos entrailles, est béni. Je vous salue Marie, pleine de grâce. Le Seigneur est avec vous. Vous êtes bénie entre toutes les femmes, et Jésus, le fruit de vos entrailles, est béni. Je vous salue Marie, pleine de grâce, le Seigneur est avec vous. Vous êtes bénie entre toutes les femmes, et Jésus, le fruit de vos entrailles, est béni.
1: Sainte Marie, Mère de Dieu, priez pour nous pauvres pécheurs, maintenant et à l'heure de notre mort.
0: Je vous salue Marie, pleine de grâce, le Seigneur est avec vous. Vous êtes bénie entre toutes les femmes, et Jésus, le fruit de vos entrailles, est béni.
1: Sainte Marie, Mère de Dieu,
0: je vous salue Marie, pleine de grâce. Le Seigneur est avec vous. Vous êtes bénie entre toutes les femmes. Et Jésus, le fruit de vos entrailles, est béni.
1: Sainte Marie, Mère de Dieu, priez pour nous pécheurs, maintenant et à l'heure de notre mort.
0: Je vous salue Marie, pleine de grâce. Le Seigneur est avec vous. Vous êtes bénie entre toutes les femmes. Et Jésus, le fruit de vos entrailles, est béni.
1: Sainte Marie, Mère de Dieu, priez pour nous pécheurs, maintenant et à l'heure de notre mort.
0: Je vous salue, Marie, pleine de grâce. Le Seigneur est avec vous. Vous êtes bénie entre toutes les femmes. Et Jésus, le fruit de vos entrailles, est béni.
1: Sainte
0: Je vous salue Marie, pleine de grâce. Le Seigneur est avec vous. Vous êtes bénie entre toutes les femmes, et Jésus, le fruit de vos entrailles, est béni. Je vous salue Marie, pleine de grâce. Le Seigneur est avec vous. Vous êtes bénie entre toutes les femmes, et Jésus, le fruit de vos entrailles, est béni. Je vous salue Marie, pleine de grâce. Le Seigneur est avec vous. Vous êtes bénie entre toutes les femmes. Et Jésus, le fruit de vos entrailles, est béni.
1: Sainte Marie.

0: Ô Marie conçue sans péché. Cinquième mystère lumineux, Jésus institue l'Eucharistie. De l'Évangile selon saint Matthieu. Pendant le repas, Jésus, ayant pris du pain et prononcé la bénédiction, le rompit et le donnant aux disciples, il dit : Prenez, mangez, ceci est mon corps. Puis, ayant pris une coupe, ayant rendu grâce, il la leur donna en disant : Buvez-en tous, car ceci est mon sang, le sang de l'Alliance versé pour la multitude en rémission des péchés. Prions pour tous les prêtres, afin qu'ils conforment toujours plus leur vie au mystère qu'ils célèbrent. Notre Père, qui es aux cieux, que ton nom soit sanctifié, que ton règne vienne, que ta volonté soit faite sur la terre comme au ciel.
1: Donne-nous aujourd'hui notre pain de ce jour. Pardonne-nous nos offenses, comme nous pardonnons tous à ceux qui nous ont offensés. Et ne nous laisse pas entrer en tentation, mais délivre-nous.
0: Je vous salue Marie, pleine de grâce. Le Seigneur est avec vous. Vous êtes bénie entre toutes les femmes. Et Jésus, le fruit de vos entrailles, est béni.
1: Sainte Marie,
0: je vous salue Marie, pleine de grâce. Le Seigneur est avec vous. Vous êtes bénie entre toutes les femmes. Et Jésus, le fruit de vos entrailles, est béni.
1: Sainte
0: Je vous salue Marie, pleine de grâce. Le Seigneur est avec vous. Vous êtes bénie entre toutes les femmes. Et Jésus, le fruit de vos entrailles, est béni.
1: Sainte Marie, Mère de Dieu, priez pour nous pauvres pécheurs.
0: Je vous salue Marie, pleine de grâce. Le Seigneur est avec vous. Vous êtes bénie entre toutes les femmes. Et Jésus, le fruit de vos entrailles, est béni.
1: Sainte Marie, Mère de Dieu, priez pour nous pauvres pécheurs, maintenant et à l'heure de notre mort. Amen.
0: Je vous salue Marie, pleine de grâce. Le Seigneur est avec vous. Vous êtes bénie entre toutes les femmes. Et Jésus, le fruit de vos entrailles, est béni.
1: Sainte
0: Je vous salue Marie, pleine de grâce. Le Seigneur est avec vous. Vous êtes bénie entre toutes les femmes. Et Jésus, le fruit de vos entrailles, est béni.
1: Sainte Marie,
0: je vous salue Marie, pleine de grâce. Le Seigneur est avec vous. Vous êtes bénie entre toutes les femmes. Et Jésus, le fruit de vos entrailles, est béni.
1: Sainte Marie, Mère de Dieu, priez pour nous pauvres pécheurs, maintenant et à l'heure de notre mort.
0: Je vous salue Marie, pleine de grâce. Le Seigneur est avec vous. Vous êtes bénie entre toutes les femmes. Et Jésus, le fruit de vos entrailles, est béni.
1: Sainte
0: Je vous salue Marie, pleine de grâce. Le Seigneur est avec vous. Vous êtes bénie entre toutes les femmes. Et Jésus, le fruit de vos entrailles, est béni.
1: Sainte Marie, Mère de Dieu, priez pour nous pauvres pécheurs, maintenant et à l'heure de notre mort.
0: Je vous salue Marie, pleine de grâce. Le Seigneur est avec vous. Vous êtes bénie entre toutes les femmes. Et Jésus, le fruit de vos entrailles, est béni.
1: Sainte

Seculorum, amen. Ô Marie conçue sans péché, prions le Seigneur. Tu as voulu, Seigneur, qu'à l'annonce de l'ange, ton Verbe prit chair dans le sein de la Vierge Marie. Réponds à nos supplications, puisque nous la croyons vraiment Mère de Dieu. Fais que nous trouvions secours dans sa prière auprès de toi. Par Jésus-Christ, ton Fils, notre Seigneur, qui vit et règne avec toi dans l'unité du Saint-Esprit, Dieu,

0: le Fils et le Saint-Esprit.
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3: Bonjour frère Edouard.
4: Bonjour frère Louis.
3: Nous continuons cette découverte, cet approfondissement de ce grand document qu'est le catéchisme de l'Église catholique. Et nous en sommes au numéro 838, qui porte comme titre en 836 « Qui appartient à l'Église catholique ?». Et le numéro 838 aborde le sujet de ceux qui, je lis, « avec ceux qui, étant baptisés, portent le beau nom de chrétien, sans professer pourtant intégralement la foi ou sans garder l'unité de communion avec le successeur de Pierre, l'Église s'est unie pour de multiples raisons. » Alors qu'est-ce que ça veut dire qu'elle se sait unie à ces chrétiens qui portent pas tout à fait la même foi que nous? Est-ce que c'est un enjeu de que l'Église se sache unie à ces gens-là?
4: Oui, l'enjeu, c'est de regarder ce qui est positif en premier, avant de regarder ce qui nous divise, ce qui nous sépare. Et c'est une révolution, je dirais, de perspective, car il était convenu, avant le Concile Vatican II, de commencer toujours par regarder les différences. Et d'ailleurs, c'est resté très commun quand on rencontre des gens à droite ou à gauche, en voyage, par exemple, on vous posera la question, mais finalement, qu'est-ce qui vous distingue des orthodoxes, par exemple? Et on est obligé de commencer par dire ce qui nous désunit, ce qui nous sépare, plutôt que ce qui nous unit. C'est vrai qu'il ne faut pas, sous prétexte de regarder ce qui nous unit, dévaluer la vérité de ce qui nous sépare. Et ça, c'est un grand danger de l'œcuménisme mou, je dirais, qui, malheureusement, va vers le relativisme. C'est-à-dire, tout se vaut. Mais c'est pas du tout la position de l'Église. Elle dit, commençons par regarder ce qui nous unit pour ensuite examiner mieux ce qui nous sépare. Et dans cette analyse, cela permet de remarquer que ce qui nous unit est toujours plus grand que ce qui nous sépare. La preuve, le baptême, nous obéissons tous à l'ordre de Jésus qui est dit par rapport aux nations, à ses apôtres, qui leur a dit le dernier jour où il les a quittés, le jour de l'ascension, baptisez-les, toutes ces nations, au nom du Père, du Fils et du Saint-Esprit, leur apprenant tout ce que je vous ai prescrit. Et donc il y a déjà un trésor énorme parce que nos frères orthodoxes, nos frères protestants, eh bien, essaient de mettre en pratique cette vérité du baptême et cette vérité de transmettre tout ce que Jésus a prescrit, notamment à travers les évangiles. Donc, on peut dire que en regardant ce qui nous unit, nous gagnons beaucoup. Alors, il ne faut pas relativiser, comme je viens de le dire, ce qui nous divise. Par exemple, nous considérons que la parole de Matthieu 16 à 16-18 est très importante, en particulier quand Jésus dit à Pierre, « Pierre, tu es Pierre, et sur cette pierre, je bâtirai mon Église. » Qui n'est pas avec Pierre ne peut pas être entièrement avec l'Église. Et donc le successeur de Pierre. Et pour nous, c'est capital. Donc il y a à regarder pour les Églises orthodoxes, eh bien, cette grande différence qui fait que nous, nous faisons vraiment unité avec le Saint-Père, alors que les orthodoxes reconnaissent vaguement une primauté d'honneur quand ils ne considèrent pas le pape comme hérétique. Car malheureusement, après les divisions qui ont lieu à partir du environ 11e siècle, on a eu tendance chez les orthodoxes à considérer que le pape était hérétique et donc on n'avait même plus à avoir de relation avec eux. C'est récent, depuis le patriarche Athénagoras, patriarche de Constantinople, que je dirais il y a eu un effort d'amour. Ils ont signé avec Paul VI le fameux Thomas Agapis, c'est-à-dire le tome, le livre de l'amour, Et ils ont essayé d'abord de se parler, ce qui est extraordinaire. Et puis, il y a eu la mise en place de relations œcuméniques avec la constitution de groupes de théologiens qui ont pu se rencontrer régulièrement pour examiner justement ce qui nous sépare. Et cela permet de faire des avancées considérables. Nous avons, avec les vieilles églises dites orthodoxes, d'après le vocabulaire, je prends le vocabulaire commun journalistique, mais le mot n'est pas tout à fait bienvenu, les églises, je dirais, pré-éphésiennes ou pré-calcédoniennes, c'est-à-dire avant le concile d'Éphèse en 431, qui se sont séparées, ou avant le concile de Chalcédoine en 451, qui se sont séparés. Donc il y a tout déjà...
3: Qui se sont séparés de l'église de Rome ?
4: Qui se sont séparés, oui, de l'église unie de l'époque, qui étaient les Chalcédoniens ou les Éphésiens, ah oui, ceux qui suivaient ces conciles. Et la séparation avec les orthodoxes grecs et russes est beaucoup plus tardive, puisqu'elle date du XIe siècle, alors que là, ce sont des séparations antiques, puisque 431, c'est quand même très ancien. Et vous avez donc les groupes dits nestoriens, dans l'appellation ancienne, maintenant que l'on appelle l'église assyrienne, ou l'église nestorienne de Malabar, qui forment des entités qui ne sont pas unies avec le reste de l'église universelle, ni avec les orthodoxes grecs et russes, ni avec nous, les catholiques. Et donc ces églises, nous sommes arrivés à avoir de très bonnes relations avec eux, à tel point que, avec certaines d'entre elles, on est arrivé à permettre la communion eucharistique. Donc c'est quand même un grand succès, marque d'un cas 4, qui a rencontré plusieurs de nos papes, eh bien, ont signé avec leurs successeurs des accords christologiques. Pas de la même manière, les églises dites autrefois monophysites, c'est-à-dire qui ne reconnaissaient qu'une nature dans le Christ, qui sont donc pré-calcédoniens. Vous avez quand même un certain nombre d'églises, les Coptes d'Alexandrie avec les Éthiopiens, plus au sud, les Syriens orthodoxes d'Antioche avec leurs cousins Malabar ou Syro-Malabar en Inde. Et puis vous avez les Arméniens avec quatre catholicosa, c'est-à-dire quatre patriarcats, celui de Ekmazin en Arménie actuelle, celui de Cilicie à côté de, au Liban, à côté d'Antélias, les Arméniens de Constantinople, les Arméniens de Jérusalem. Il y a quatre patriarches en quelque sorte arméniens. Et ces trois familles forment donc des entités avec lesquelles nous avons de très bonnes relations. Si nous ne faisons pas de bêtises, parce que malheureusement, ça peut arriver que des membres de la curie, mal informés de ces relations œcuméniques, propulsent des documents et bloquent les relations œcuméniques pendant 10 ans, 20 ans, 30 ans, à cause de documents qui n'ont pas assez circulé dans les différents dicastères. C'est ce qui est arrivé, malheureusement, récemment. Les Coptes ont coupé les liens, fides supplica, et ils ont dit, mais on ne peut pas recevoir ça, ce n'est pas évangélique, et donc tout chaud sur la touche.
3: Ah oui. Et ces églises reconnaissent une certaine autorité du pape, alors ?
4: Alors oui, à cause de ces relations œcuméniques, il y a quand même, mais je dirais, c'est à part égale, c'est-à-dire c'est pas hiérarchique.
3: D'accord, oui.
4: C'est-à-dire un chef d'église rencontre un autre chef d'église et tente de trouver un modus vivendi possible. Par exemple, Tawadros II des Coptes a renoncé à faire rebaptiser les catholiques qui se mariaient avec des Coptes en Alexandrie, alors que son prédécesseur, Chenouda III, obligeait ces mêmes catholiques à faire un renoncement à leur catholicisme et à devenir copte pour permettre le mariage. Donc il les obligeait à être rebaptisés. Donc c'était extrêmement grave.
3: Oui, oui. Est-ce qu'on a des exemples dans l'histoire de l'Église, d'églises orthodoxes qui sont revenues sous l'autorité du pape catholique ?
4: Oui, d'ailleurs nous sommes les seuls à avoir eu ce phénomène par des très très grands groupes d'églises. Les premiers se sont justement les Chaldéens, avec cette église assyrienne qui actuellement est partagée entre l'Irak et l'Iran, et qui sont revenus très massivement au XVIe siècle, formant la communauté orientale catholique, l'une des plus nombreuses, avec les Maronites et les Ukrainiens, qui sont deux églises orientales catholiques, car ces groupes d'églises qui sont revenus ont reçu le privilège que Rome leur a accordé, parfois au cours du temps, parce qu'on avait un peu tendance à trop unifier, à trop, à vouloir intégrer en rendant les gens trop similaires à soi-même, et donc en modifiant leur liturgie pour qu'elle soit plus semblable à notre liturgie latine. Et ça, progressivement, on s'est rendu compte que c'était une très grosse erreur qui fallait permettre à des membres de ces églises séparées de revenir dans l'église catholique en gardant leur rite, mais en devenant, je dirais, parfaitement catholique, en reconnaissant le pape, en reconnaissant les petites modifications dans la liturgie dans lesquelles on introduit par exemple le nom du pape ou des éléments comme ça qui permettent, dans le fond, à ces chrétiens séparés, désunis, il vaut mieux

0: devenir pape. On pourra avoir un pape, donc pour l'Église universelle, maronite, par exemple. Oui, les maronites ont le privilège d'être une Église orientale qui n'a jamais été séparée de Rome. Et donc, il n'y a pas le pendant orthodoxe. Mais vous pourriez avoir donc un pape chaldéen, un pape syrien, un pape arménien, un pape gréco-catholique, un pape copte catholique, hein, parce qu'il participe à part entière à nos conclaves. Donc c'est une très très grande ouverture qui n'existe pas du tout en réciprocité.
1: Eh bien, merci Frère Edouard, on en parlera un peu plus encore la prochaine fois.
0: À bientôt.
1: À bientôt.

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2: Physiquement épuisé par les canicules longues et répétées, les mauvaises nouvelles climatiques en série nous ont aussi moralement étouffés cet été. Écoles surchauffées, examens perturbés, hôpitaux écrasés de chaleur, travail de chacun au ralenti, vacanciers rassasiés de soleil en quête de fraîcheur, centrales nucléaires mises à l'arrêt, faute de refroidissement, et puis revirement sous les orages et même sous les tornades destructrices comme à Poma dans l'Aude. Bien sûr, tout déni de cette réalité serait un outrage à la vérité et aux victimes. Mais ne peut-on pas trouver quelques nouvelles climatiques réconfortantes malgré ces abominations ? Eh bien oui, bien si. On apprenait à la mi-juin que la France a vu baisser ses émissions de gaz à effet de serre dans une proportion plus forte que prévu en 2024 et en 2025. Ce n'est pas suffisant. Mais, en tout cas, c'est encourageant. Nous éprouvons une lassitude, c'est vrai, à force de perdre toute perspective, tout espoir, tant le présent et l'avenir sont annoncés sombres. D'ailleurs, les Cassandres en boucle nous démobilisent et la classe politique le sent bien quand elle éclipse de ses discours la recherche de solutions contre ces réchauffements brûlants. Autre bonne nouvelle, la bonne résilience des récifs coralliens, estimée pour plus de 165 000 km², soit trois fois plus que ce que l'on croyait. La meilleure bonne annonce est sans doute depuis avril 2026, l'abandon par les scientifiques du pire des scénarios du réchauffement climatique, celui à presque plus 5 degrés en 2100, selon le GIEC. Un groupe de 40 chercheurs connus et reconnus mondialement pense qu'à présent, grâce aux efforts déjà accomplis, il n'est pas envisageable que le réchauffement climatique atteigne ces températures de fin du monde. Tous les savants sont-ils d'accord ? Ça reste à voir. Car ce comité dont je parle n'est pas le GIEC, dont on entend tout le temps parler. Ce fameux groupement scientifique, le GIEC, qui chaque année, depuis les années 90, travaille en partenaire de l'ONU sur les réchauffements climatiques, oui. Mais il s'agit ici d'une instance interne de l'ONU, le Programme mondial de recherche sur le climat, officiel.

que le GIEC, travaille à côté, en dehors de l'ONU, même si c'est en partenariat avec, avec l'ONU.

aussitôt après, cet abandon du pire, les climato-sceptiques, bien sûr, et en tête Donald Trump, se sont écriés, le GIEC se trompe, il ment, le réchauffement climatique n'est pas si grave. Attention, les 40 chercheurs du programme de l'ONU ne démentent pas tout ce que dit le GIEC. Au contraire, ils abandonnent certes le pire des scénarios du GIEC de 2015 à Paris, mais maintenant, ils confirment aussi les scénarios moins catastrophiques de ce GIEC. Cependant, ne nous mentons pas, ces revirements à la baisse sèment le doute sur les affirmations péremptoires du GIEC et surtout prend en compte les efforts positifs de lutte contre le réchauffement climatique, d'où un peu d'espoir, qui fait de moi qui vous parle, un climato-optimiste. 11 ans après Laudato si' et la COP21 de Paris, nous ne pouvons pas en rester à des rigidités irréfragables de modèles d'un futur mortifère. Ça ne contredit pas du tout les accents prophétiques du pape François, car il serait le premier, François, heureux de constater les frémissements de victoire contre le réchauffement climatique. Ces scénarios semblent scientifiquement établis. Ils le sont. Mais en ne tenant compte que de certains gros facteurs, surtout les activités humaines depuis l'ère industrielle. Cette cause anthropique ne fait pas de doute. Mais les chercheurs tendent à se diviser sur l'importance d'autres raisons du réchauffement. En particulier, en cette fin d'été 2026, les climatologues les plus expérimentés sont surpris par la durée et l'intensité des canicules en Europe occidentale. Elles n'ont pas été prévues par les modélisations climatiques, et ce, d'aucun chercheur. Ils ne comprennent pas bien et se divisent en diverses conjectures. Certains pensent avoir peu ou pas assez intégré de signaux faibles peut-être difficiles à percevoir. Souvenons-nous de l'effet papillon de Prigogine, prix Nobel, qui énonçait la parabole scientifique d'un papillon en Asie qui déclenche de proche en proche, de coup d'aile en coup d'aile et autres phénomènes, un cyclone aux USA. D'autres veulent revisiter le fameux phénomène El Niño ou Niño tout court au centre de l'océan Pacifique. Par période, Niño, réchauffement intense de l'océan, déclenche des catastrophes potentielles dans le monde entier, sécheresse et ou inondations. Alors, rien de bien nouveau, semble-t-il, puisque on était dans le réchauffement et que Niño, c'est du réchauffement. Sauf que ce réchauffement du Pacifique n'est pas dû aux activités humaines. C'est ainsi que Niño et les réchauffements océaniques ont généré une très grave sécheresse en 1877 dans le monde entier, sauf peut-être en Europe, causant jusqu'à 50 millions de morts par famine. 1877, la société industrielle n'était encore qu'embryonnaire. Cause naturelle, Niño, et non pas humaine.

0: En fait, nos canicules concernent l'ouest de l'Europe, épargné par Nino en 1877. Dès lors, que faire dans cette expectative de la connaissance climatologique? Si l'on en croit la science, 72% des gaz à effet de serre sont dus à des émanations naturelles, telles que les nuages, et 28% seulement sont d'origine humaine, surtout du gaz carbonique. Alors, difficile d'avoir prise sur l'effet de serre. En 1976, les canicules fortes aussi ont frappé l'ouest et le nord, comme cette année, en 2026, 50 ans après. L'effet de serre y est-il pour quelque chose? On ne voit pas trop comment. Effet de serre qui n'est pas d'ailleurs que négatif, au contraire. Sans effet de serre du tout, la température moyenne de la Terre serait de moins 18 degrés. Nous ne serions pas là. Cependant, les climato-sceptiques sont inconscients. Ils croient nous libérer de la peur de l'industrie humaine et de la culpabilité écologique des hommes. En fait, ils aggravent l'éventuel désespoir. En effet, si l'homme n'est pas la cause du réchauffement climatique, s'il n'y est pour rien, alors l'homme ne pourra rien y changer. Le réchauffement ne serait que naturel. Non, il est aussi humain, on le sait, et nous devons renoncer aux énergies fossiles. Bien sûr, cultiver la sobriété, mais une telle culture prendra beaucoup de temps. Spiritualité plutôt que matérialisme consumériste. Être plutôt que l'avoir, sans doute, mais ça renvoie au long terme et ça ressemble à des vœux pieux. En revanche, l'adaptation forcée au changement climatique pour survivre ne peut pas être seulement individuelle. L'adaptation au réchauffement implique solidarité et quête du bien commun. Cette adaptation urgente suscite un sortir de son individualisme. C'est un appel à se transcender. Certes, je compte sur la spiritualité pour dépasser le matérialisme pratique de nos vies. Mais je compte aussi sur le réalisme de l'adaptation au réchauffement pour conduire à la spiritualité d'un dépassement de soi. N'est-ce pas le va-et-vient de l'esprit et du corps, le cheminement alterné de l'incarnation?
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2: Bienvenue à l'écoute de Radio Présence et du numéro de rentrée de Métropolez-vous. Nous allons nous replonger dans l'actualité métropolitaine en cette fin d'été, la période où se tiennent, comme c'est le cas depuis plus de 40 ans, les journées du patrimoine, devenues journées européennes du patrimoine. Elles ont lieu cette année le week-end des 19 et 20 septembre. Et l'un des thèmes de cette 43e édition est ainsi libellé. Patrimoine en péril, raviver, résister, réimaginer. Il m'a semblé que cet événement était une bonne occasion de découvrir ce que fait Toulouse Métropole pour la préservation, la restauration et la mise en valeur du patrimoine toulousain et métropolitain. Il existe un service, une direction du patrimoine commune à la mairie de Toulouse et à Toulouse Métropole. Comment est-elle organisée? Quelles sont ses compétences, ses missions et ses actions? Comment travaille-t-elle avec les communes de la métropole toulousaine et avec les services de l'État, éventuellement aussi avec les propriétaires privés? Voilà beaucoup de questions auxquelles nous allons essayer de répondre lors de cette émission avec mon invité Pierre Pisani. Et si j'ai invité Pierre Pisani, c'est parce qu'il dirige le service patrimoine de la mairie de Toulouse et de Toulouse Métropole. Bienvenue à vous aussi, monsieur, et merci d'avoir accepté de participer à cette émission, d'autant plus que j'y reçois assez rarement les directeurs des services métropolitains.
3: C'est un honneur pour moi, monsieur Dupri, et merci de m'accueillir.
2: Nous allons d'abord répondre, en tout cas essayer de répondre aux deux premières questions que je posais dans mon introduction. Comment est organisé et comment fonctionne le service que vous dirigez? Quelles sont ses compétences, ses missions et ses actions pour inventorier, pour préserver et mettre en valeur le patrimoine toulousain et métropolitain, qu'il soit architectural ou mobilier? On va voir que la précision est d'importance. Bon, d'abord, il a été créé quand? C'est assez récent finalement.
3: Alors oui, cette direction du patrimoine a été créée en 2019. Elle regroupe une quarantaine d'agents qui travaillent tous les jours sur le patrimoine architectural de Toulouse et de Toulouse Métropole. Donc on y retrouve des archéologues, des ingénieurs, des agents administratifs, des restaurateurs, des historiens de l'art, des architectes qui travaillent tous les jours, 100% de leur temps, sur la gestion du patrimoine architectural de Toulouse.
2: On parlait de patrimoine architectural et mobilier. Qu'est-ce que ça recouvre, ces notions architectural, mobilier? Qu'est-ce qu'on trouve dedans?
3: Alors, sur le côté architectural, on va retrouver tout ce qui est bâtimentaire, bien sûr, tout ce qui est église, bâtiment remarquable, tout ce qui est immobilier qui ne bouge pas, en fait. Et le mobilier, ben, ça va être tout le reste. Donc, ça va être dans les églises, les objets liturgiques qui appartiennent à la commune. Ça va être les tableaux. Ça va être les statues, tout ce qu'on peut imaginer de mobilier et qui peut se déplacer. Par contre, la direction du patrimoine ne gère absolument pas tout ce qui est objet dans les musées. Ça, c'est une direction à part au niveau de la culture.
2: Vous parlez de statues, les statues qu'on trouve dans l'espace public, qui ne sont pas forcément d'ailleurs religieuses, en tout cas qui n'ont pas de fondement religieux. Est-ce que ça aussi, ça fait partie, ce sont des choses que vous gérez, que vous inventoriez?
3: Exactement, la gestion des œuvres dans l'espace public fait partie des missions de ma direction. Alors, pas le choix des œuvres, puisque ça relève d'une commission spéciale avec des élus, mais tout ce qui est entretien, et notamment les entretiens des œuvres en pierre, tout ce qui est statues ou autres, dépend de ma direction, et c'est l'atelier de restauration de la ville de Toulouse qui restaure la plupart du temps.
2: Est-ce que votre première mission, c'est d'inventorier le patrimoine architectural et mobilier?
3: Dans n'importe quel domaine, pour bien gérer quelque chose, il faut d'abord le connaître. Donc la partie diagnostic et connaissance est fondamentale et c'est la base de notre métier. C'est pour cela qu'à l'intérieur de la direction, il y a des chargés d'inventaire qui inventorient tout le mobilier à l'échelle de la métropole. C'est un travail immense et qui ne sera jamais terminé, d'ailleurs. C'est un tonneau sans fond. Mais chaque jour, il y a 4 agents qui inventorient sur la commune de Toulouse ou sur la Toulouse Métropole les immeubles privés ou publics et le mobilier aussi qu'on peut retrouver dans les églises ou dans certains monuments.
2: Ah, il y a une partie, vous l'avez dit, diagnostic, il y a une partie études thématiques. Qu'est-ce que sont ces études thématiques?
3: Alors les études thématiques, à l'intérieur de méthodes d'un inventaire communal ou sur plusieurs communes, on va retrouver, à ce moment-là, on est en train de travailler par exemple sur les demeures à la campagne. Donc tout ce qui est château, petit château, que ce soit château de Rennerie à Toulouse, ou château de Balma, ou château de Launaguet, on inventorie tout ce patrimoine et on essaye de faire des publications en lien avec la région Occitanie, qui a en charge justement la gestion du patrimoine et l'inventaire du patrimoine de la région et de Toulouse Métropole.
2: Et les diagnostics dits patrimoniaux, qu'est-ce que c'est un diagnostic patrimonial?
3: Alors un diagnostic patrimonial, déjà, se fait à l'échelle d'une commune. Donc, pour faire simple et pour vous expliquer simplement, Monsieur le maire Jean-Luc Moudenc, Monsieur le maire président de Toulouse Métropole, écrit au maire à son collègue d'une commune et lui demande si Toulouse Métropole peut venir faire son inventaire de son patrimoine sur sa commune pour lui rendre service, pour qu'il puisse mieux le gérer, mieux l'entretenir. Et à partir de ce moment-là, les chargés d'inventaire vont sur la commune et rue par rue, chemin par chemin, champ par champ, inventorie tout le patrimoine remarquable qu'il peut y avoir sur cette commune. Alors ça peut aller d'un simple puits, d'une croix à l'intersection de chemin, ou d'une église ou d'une basilique, comme à Pibrac, par exemple.
2: Alors, vous émettez aussi des avis patrimoniaux pour le service de l'urbanisme, c'est-à-dire, c'est pour pointer le fait que certains bâtiments, le service de l'urbanisme ne peut pas les traiter comme un bâtiment, entre guillemets, lambda.
3: C'est ça. Alors, un des défis aujourd'hui de la gestion du patrimoine, c'est sa conservation ou sa non-conservation. Donc, qu'est-ce qui fait aujourd'hui patrimoine et qui ne le fait plus ou qui ne le fait pas? Et ça, c'est une question vraiment compliquée à laquelle moi tout seul, je ne peux pas répondre et un de mes collègues tout seul ne peut pas répondre. C'est un travail collégial qui va se faire dans le cadre, mettons, d'un projet d'aménagement immobilier d'envergure qui risque d'altérer un élément patrimonial. Mais là, s'il n'est pas inscrit, bien sûr, au monument historique ou s'il n'est pas déjà répertorié, on l'évalue, on l'inventorie et on voit avec les services de l'État s'il mérite d'être protégé ou pas.
2: Il y a un document qui existe depuis peu de temps et vous faites des recensements dans le cadre de ce document. C'est ce qu'on appelle le PSMV de Toulouse. Rappelez-nous ce que c'est, le PSMV.
3: Le fameux PSMV de Toulouse, donc le plan de sauvegarde de mise en valeur de Toulouse. C'est le document d'urbanisme depuis un an maintenant qui se déploie et qui s'applique au centre historique de Toulouse. Pour faire simple, intérieur des boulevards. Alors, c'est 256 hectares et à l'intérieur de ce périmètre s'applique ce que l'on appelle le plan de sauvegarde et de mise en valeur, le PSMV. Donc c'est un règlement d'urbanisme que chacun doit respecter, que ce soit particulier ou public, à l'échelle de la parcelle et de chaque bâtiment, qui évalue l'intérêt patrimonial du bâtiment. Donc ça peut aller d'intérêt médiocre, qui peut évoluer et qui peut être démoli, jusqu'à la protection totale d'un bâtiment qui ne peut pas évoluer, qui peut être juste restauré, mais même à l'intérieur duquel on ne peut pas démolir une cloison.
2: Et donc c'est votre service de la direction du patrimoine qui fait ce recensement dans le cadre du PSMV de Toulouse. Vous êtes aussi chargé de sélectionner les éléments bâtis à protéger dans le cadre là, d'un autre document, c'est PLUIH, le plan local d'urbanisme intercommunal Habitat.
3: Exactement, donc qui s'applique à l'ensemble du territoire de Toulouse Métropole hors centre-ville et qui lui aussi bien sûr répertorie à l'intérieur de ce document, sur son règlement graphique, les éléments patrimoniaux remarquables, ce que nous on appelle les EPB.
2: Voilà, donc ce sont vos missions principales à la direction du patrimoine, mais il y en a d'autres, et notamment la valorisation du patrimoine, on en a déjà parlé, mais aussi la médiation qui peut s'organiser autour, la médiation culturelle qui peut s'organiser autour de ce patrimoine. Alors il y a des visites guidées, vous organisez aussi des conférences, des présentations publiques, vous faites des publications. La signalétique aussi, c'est vous qui vous en occupez.
3: Exactement. Donc oui, on n'en a pas parlé tout à l'heure, quand j'ai cité les professionnels de la direction du patrimoine, il y a aussi tout ce qui est médiateur, un lien avec le label Ville et Pays d'Art et Histoire que Toulouse a obtenu justement en 2019 lors de la création de la direction du patrimoine. Donc ce label patrimonial et culturel doit promouvoir l'ensemble du patrimoine pour les Toulousains et pour les touristes. Donc ce n'est pas le label touristique à purement parler, c'est vraiment un label à l'attention des Toulousains et notamment des néo-Toulousains qui arrivent nombreux chaque année et qui ne connaissent pas bien le patrimoine toulousain. Et pour se créer une identité commune, le label VPH, Ville et Pays d'Art et Histoire, est là pour vulgariser l'histoire et l'histoire de l'art à l'échelle de la commune.
2: Ce qui vous amène aussi à organiser et à animer des expositions.
3: Alors il y a aussi quelques expositions, alors ce n'est pas vraiment le cœur du métier, ça le fait plutôt en lien avec la direction des musées, mais on a un espace dédié, ce qu'on appelle l'espace patrimoine, où est présentée l'histoire architecturale de Toulouse depuis l'Antiquité, même depuis la préhistoire jusqu'à nos jours. Parce que ce qui fait patrimoine aussi, c'est tout ce qui est historique et archéologique, mais il y a aussi le patrimoine de demain qui arrive avec les constructions nouvelles et qui feront patrimoine demain.
2: On parlait d'inventaire au début de notre discussion. Combien il y a de pièces aujourd'hui, alors de bâtiments, de monuments, de statues, de tableaux, qui sont inventoriés dans les patrimoines architecturaux et mobiliers de la métropole toulousaine?
3: Je vais essayer de ne pas vous noyer avec les chiffres. Ce que je peux vous dire, c'est qu'au niveau des monuments historiques, propriété de la commune, il y en a 62 très exactement. Donc la commune a en charge 62 monuments.
2: Commune de Toulouse.
3: Commune de Toulouse. Pour donner une échelle, le reste de Toulouse Métropole a 20 monuments historiques. Donc c'est vraiment sur l'échelle de 1 à 10 au niveau des monuments historiques, sachant que la ville en a 62 et les particuliers dans Toulouse en ont 233, je crois, exactement. Donc ça, c'est au niveau immobilier, patrimoine classé, monument historique. Après, il y a tout ce qui est labellisé architecture contemporaine remarquable. Donc c'est tout ce qui est patrimoine de moins de 100 ans. qui n'est pas encore monument historique, mais qui est appelé à le devenir peut-être un jour, où là, il y a une trentaine de bâtiments, plutôt des bâtiments privés, des petites demeures, que des grands monuments, qui sont labellisés. Et après, tout ce qui est mobilier, donc là aussi, alors on ne parle pas de tout ce qu'il y a dans les musées, mais vraiment ce qui va essentiellement dans les églises, on va dire, le patrimoine liturgique, on est autour de 200 objets mobiliers classés ou inscrits.
2: Oui, alors une chose qu'il faut bien préciser, parce que je pense que c'est pas forcément clair dans la tête des gens, le patrimoine, c'est pas du tout quelque chose de figé, ça évolue tous les ans, et donc votre inventaire évolue lui aussi tous les ans.
3: Tous les jours, l'inventaire évolue. Il y a des choses qui font patrimoine aujourd'hui, qu'ils ne feront plus demain et qu'ils faisaient hier. Donc c'est une chose qui évolue tous les jours, avec un corpus qui évolue tous les jours. Donc il faut savoir que ça peut évoluer en positif, donc avec des découvertes fortuites, en particulier en archéologie, mais à la suite de certains inventaires communaux, on peut trouver des petites pépites qui méritent d'être protégées au titre des DMH, et ça peut aller jusqu'à le tout petit patrimoine qui peut être aussi protégé.
2: Donc ça évolue parce que, par exemple, il y a les chantiers de la troisième ligne de métro, on découvre des choses, ou parce qu'il y a eu des fouilles, et puis ça peut évoluer aussi parce que le patrimoine, il y a des choses qui vont devenir classées en fonction d'une durée, une durée d'existence, par exemple, je crois qu'il y a notamment un siècle. C'est une
3: voilà, c'est le label architecture contemporaine remarquable, c'est le patrimoine de moins de 100 ans. Alors pour donner un exemple emblématique sur Toulouse, que tout le monde a entendu parler, c'est la caserne de Jacques Vion, par exemple sur l'allée Charles de Fitte, où là c'était un patrimoine qui a été labellisé dans un premier temps architecture contemporaine remarquable, et qui est passé, il y a quelques années, deux ou trois ans maintenant, plutôt oui, trois ans, qui est passé monument historique, inscrit.
2: Quels sont, aujourd'hui bien sûr, les principaux fleurons des patrimoines architectural et mobilier de la métropole toulousaine?
3: Alors il y en a des dizaines, c'est compliqué de répondre à cette question. Je vais vous donner peut-être un avis personnel.
2: Ben, vos chouchous.
3: Allez, mon chouchou, c'est le château de Rennerie. Voilà, le château de la Rennerie est dans le quartier de la Rennerie, au milieu de son parc, qui est une petite folie de la fin du XVIIIe siècle, qui a appartenu à la famille du Barry, qui est remarquablement conservé, qui est dans son jus, qu'on restaure en ce moment. Le chantier va prendre fin d'ici quelques semaines. Et c'est vraiment un des fleurons architecturaux et des décors de la fin du XVIIIe. Voilà, c'est vraiment ça, c'est mon chouchou. Mais après, bon, on ne va pas citer les grands classiques comme la basilique Saint-Cernin, les Jacobins, le Capitole, où bon, ce sont les éléments patrimoniaux les plus remarquables de Toulouse et les plus connus.
2: Alors, est-ce que tous sont ouverts au public? Bien non, parce qu'il y en a qui sont privés, d'abord, il y en a qui relèvent du patrimoine privé, mais ça, vous pouvez peut-être répondre, quels sont ceux qui sont le plus visités chaque année?
3: Alors, les plus visités, c'est la basilique Saint-Cernin, ça c'est le patrimoine le plus visité. On va retrouver derrière les Jacobins, et après l'ensemble des musées comme les Augustins ou le musée Saint-Raymond, voilà.
2: Le nombre de visiteurs, la basilique Saint-Cernin, l'ordre de grandeur?
3: Alors, on parle souvent autour de 500 000 visiteurs, ce qui est énorme.
2: Et c'est quelque chose qui est stable ou qui continue
3: apparemment, l'année dernière, ça a augmenté, ça continue d'augmenter.
2: C'est ce que j'avais entendu dire.
3: Mais l'essentiel, c'est comme on entretient le patrimoine et que ça se sait, mais ça attire aussi des touristes et ça participe à l'attractivité de la ville.
2: Est-ce qu'il y a des éléments du patrimoine métropolitain qui sont en mauvais état, certains étant en cours de restauration, d'autres devant l'être prochainement, en fonction des moyens qu'on va pouvoir y allouer, bien sûr?
3: Alors, du patrimoine en mauvais état, je ne peux pas vous dire que oui, parce que ce ne serait pas bien défendre mon métier, mais oui, il y en a quelques-uns qui méritent d'être vraiment restaurés. Peut-être le plus en danger aujourd'hui, mais qui va être traité sur ce mandat, je pense, c'est le château de Candie. Voilà, sur la régie agricole de Candie, c'est une maison forte du Moyen-Âge qui mérite vraiment aujourd'hui d'avoir un bon coup de restauration. Voilà, c'est pas un monument en péril, mais il mérite vraiment d'être restauré aujourd'hui.
2: On sait que récemment, il y a eu l'église de la Dorade, il y a eu l'église du Thor, par exemple.
3: Alors, on a fait l'église du Thor à 100%, qui a été terminée en début d'année. On a fait, il y a quelques années, la Dorade aussi. La Dalbade qui s'est terminée il y a quelques jours. Et là, on est en train d'achever notre Saint-Pierre des Chartreux, les Jacobins, la toiture des Jacobins qui finira en fin d'année, et c'est l'église Saint-Jérôme, des chapelles sur l'église Saint-Jérôme aussi. Et Saint-Exupère, une chapelle Saint-Exupère aussi.
2: Et
3: les salles du Capitole aussi, pour ne pas parler du patrimoine religieux, il y a aussi les salles d'apparat du Capitole et la salle du conseil municipal.
2: Alors la question que doivent se poser nos auditeurs, mais ça on peut le voir lorsqu'on passe devant un bâtiment en cours de restauration, parce que vous savez, il y a ces grands tableaux où sont expliqués comment sont financés les travaux et par qui. Alors en général, qui finance les restaurations du patrimoine à Toulouse? Il y a la mairie, il y a la métropole, mais il y a d'autres institutions.
3: Le premier financeur, et c'est logique, c'est le propriétaire. Donc, que ce soit privé ou public, en l'occurrence pour la commune de Toulouse, ben c'est ce sont tout l'ensemble des Toulousains qui participent à la sauvegarde du patrimoine de Toulouse. Donc, c'est la grosse partie, c'est plus de la moitié, même souvent les trois quarts des budgets. Ensuite, on va retrouver les subventions de la DRAC, donc de l'État. Alors, selon le niveau de protection du bâtiment, qu'il soit inscrit ou classé, on va avoir des taux de subvention plus élevés. de plus en plus bas aujourd'hui avec les contraintes budgétaires de chacun, mais on arrive encore à avoir autour entre 20 et 50% de subventions sur certains monuments. Et troisième participant, on va dire, intervenant, ça peut être les mécènes, tout ce qui est mécène au travers de la Fondation du patrimoine, qui peut aider à la restauration du patrimoine, comme le dernier en date, je pense, pour la ville de Toulouse, c'est le cloître des Augustins, la restauration de tout ce qui est statuaire et colonnes sur le cloître des Augustins.
2: Alors, faut bien expliquer que la Fondation du patrimoine, c'est pas elle qui finance, elle collecte des financements de mécènes, et après, elle les met donc à disposition.
3: Il y a plusieurs façons de collecter des fonds. Ce qui est sûr, c'est que la commune ne reçoit pas des fonds directement de mécènes. Ça passe, tout passe par la Fondation du patrimoine, qui arbitre aussi à qui doit être donnée la manne financière qui est récoltée. Donc ce sont eux qui décident essentiellement les budgets alloués aux opérations, qui peuvent être privés ou publics d'ailleurs. Ce n'est pas forcément que les communes qui en profitent.
2: Une autre question que je me pose, et je suppose que se posent aussi certains de nos auditeurs, c'est l'évolution du climat, ce qu'on appelle le réchauffement climatique et ses conséquences, les canicules à répétition, les sécheresses, les fortes pluies pendant l'hiver, les jours de très grand vent qui pourraient malheureusement devenir de plus en plus fréquents dans une ville comme Toulouse. Est-ce que ça pose de nouveaux problèmes et de nouveaux enjeux pour la sauvegarde du patrimoine, notamment celle de certains édifices très anciens déjà fragilisés?
3: Alors ce ne sont pas des problématiques nouvelles. On assiste en fait depuis quelques années à une accélération de ces phénomènes, dégradation du patrimoine, due essentiellement au changement climatique. Alors c'est pas tant le fait que le climat change, c'est qu'il change brusquement. Et on le voit au niveau de la météo, on peut avoir des journées à 40 degrés et le lendemain passer à des journées de 20 degrés. Et là-dessus, le patrimoine, quand il se dilate, il souffre beaucoup et ça se fracture beaucoup. Que ce soit du patrimoine privé ou public, alors qu'on est sur des grandes églises avec des murs imposants, ça se voit moins et c'est moins grave. Après, quand on est sur des petites maisons à pans de bois, là, ça peut se dégrader très, très vite. S'il n'est pas entretenu, ça va très, très, très vite.
2: Et donc, comment on peut affronter ce changement? Parce que, bon, on sait qu'il va y avoir des conséquences. Est-ce que ça suscite vraiment des inquiétudes? Parce que ça suppose aussi des coûts supplémentaires, peut-être, qu'on n'avait pas auparavant.
3: Alors, ce patrimoine, il faut qu'il s'adapte, obligatoirement. Pour qu'il puisse vivre, il faut qu'il soit habitable pour des maisons. Sinon, on voit plus grand intérêt à conserver l'ensemble des bâtiments à l'intérieur de Toulouse. Il faut absolument préserver l'habitabilité des bâtiments. Et pour ça, il faut l'adapter. Et c'est vrai qu'il faut mettre de l'argent pour anticiper, justement, ces changements climatiques. On a aussi affaire au retrait et gonflement d'argile dans les sols qui crée des gros désordres. Alors, pas tant dans le centre-ville de Toulouse, ça va à peu près, mais dans les communes environnantes, là, on a des substrats géologiques argileux, ça pose des vrais problèmes.
2: Est-ce qu'un gros chantier comme la troisième ligne de métro a aussi des conséquences en termes de fragilisation pour certains bâtiments ou monuments qui sont sur le parcours de cette future troisième ligne et donc qui sont au-dessus de travaux qui se passent certes en dessous, mais qui ont quand même des conséquences parce que il y a entre autres des vibrations, par exemple.
3: Alors voilà, oui, bon, je ne suis pas grand spécialiste de la chose, mais on a assisté durant ces derniers mois ou ces dernières années à des effondrements dans des jardins ou des choses comme ça, où oui, bien sûr, ça influe. Et il suffit que le tunnelier rencontre un puits ou rencontre un élément du sol qui soit plus dense que ce qui était prévu, et là, les vibrations s'accélèrent et ça fait vibrer aussi ce qu'il y a au-dessus. Ça agit un peu comme un tremblement de terre. En fait, c'est à la marge, c'est pas vraiment ça qui met en péril le patrimoine toulousain. Même si ça touche certaines personnes, c'est sûr, c'est toujours gênant, mais bon, c'est pas un phénomène généralisé.
2: On en revient à ces journées européennes du patrimoine. Hormis les bâtiments et monuments les plus connus, quels sont ceux qui, selon vous, méritent d'être découverts ou mieux connus précisément à ce moment-là, parce que c'est le seul moment de l'année où on peut y avoir accès?
3: Il y a 83 sites sur Toulouse qui vont être ouverts, privés ou publics. Bon, je vous recite le château de la Rainerie, qui n'est jamais ouvert et qui sera ouvert pour le samedi et le dimanche avec des visites guidées. Donc j'invite vraiment les Toulousains et les Toulousaines et tous les autres à aller visiter ce château. Et le parc alentour, c'est vraiment un endroit superbe. Moi, je citerai le Palais Niel aussi, que j'ai découvert il y a quelques années, que je ne connaissais pas du tout.
2: Qui d'ailleurs fait l'objet depuis quelques années d'une restauration pour certaines parties.
3: C'est dans ce cadre-là que j'ai découvert,
2: avec une grosse collègue de la Fondation du patrimoine.
3: Exactement. Et là, c'est vraiment une pépite du patrimoine du 19e Toulousain.
2: Voilà, alors qui n'appartient pas, il faut le rappeler, hein, ça appartient pas à la ville, non, ça appartient au ministère de la Défense, en fait.
3: La Défense, voilà, c'est le QG de l'état-major de l'armée de terre de la région de Toulouse. Et il y a des décors de la Troisième République qui sont dans leur jus, des mosaïques et des tentures et des peintures qui sont dans leur jus. C'est vraiment quelque chose, qui est un patrimoine qui est superbement entretenu et qui mérite vraiment d'aller le découvrir parce que c'est tout le temps fermé, en fait. Hein,
2: c'est vraiment... C'est l'armée, donc...
3: C'est l'armée, c'est secret, mais au moment des journées du patrimoine, ça ouvre.
2: Oui, et puis on a accès au salon de l'étage.
3: Le salon d'apparat à l'étage.
2: Au parc
3: est magnifique aussi. La salle de réception au rez-de-chaussée et tout ce qui est cage d'escalier avec les mosaïques et les volets d'escalier qui est splendide.
2: Alors ça, ce sont des très gros bâtiments, même le château de la Rainerie tout de même. Est-ce qu'il y a des choses plus modeste en apparence, mais qui, encore une fois, selon vous, mérite d'être connu.
3: Alors, qui mériterait d'être connu, c'est peut-être le petit cloître des Chartreux qu'on vient de restaurer, qui est fini de restaurer, qui sera ouvert pendant les deux jours là, et qui sera l'objet de visites guidées, qui est aussi assez mal connu des Toulousains, et qui est vraiment un petit endroit secret, tranquille, arboré, dans le centre historique de Toulouse, et où on peut se reposer et passer du bon temps, et qui est vraiment sympathique.
2: Alors, pour le situer, hein, je précise, parce qu'il y a des gens qui nous écoutent, qui connaissent cette église des Chartreux, on rentre, et puis c'est sur la gauche, en
3: exactement,
2: fait, c'est une porte sur la gauche.
3: Et là, alors, on parle de cloître, il n'y a que trois galeries, donc c'est pas un cloître.
2: Oui,
3: c'est
2: assez
3: à l'église.
2: Modeste, là aussi,
3: c'est assez modeste, surface, c'est vraiment un lieu très très agréable.
2: Comme tous ces lieux méconnus de Toulouse, vous en voyez d'autres comme ça?
3: Alors, qu'est-ce que je peux vous citer encore? Peut-être la Bourse du Travail aussi, que les gens ne connaissent pas et qu'il faudrait un monument art déco qu'il faut découvrir, c'est quand même pas mal. Il y en a plein.
2: Et parmi
3: n'hésitez
2: les lieux,
3: pas, il y a un programme qui va être édité, n'hésitez pas à regarder et baladez-vous dans Toulouse.
2: Alors parmi les lieux très connus à Toulouse, je pense à Saint-Cernin, je pense au couvent des Jacobins, éventuellement peut-être au musée des Augustins aussi qui a été rénové il y a peu avant sa réouverture. Est-ce qu'il y a des parties de ces bâtiments auxquelles on ne pense pas mais qui, elles aussi, méritent d'être mieux connues?
3: Alors un petit endroit secret que peu de personnes connaissent, ce sont les tribunes de Saint-Cernin. Au-dessus du cœur de Saint-Cernin, qui vont être ouvertes pour les journées du patrimoine, et ouvertes, pardon, et dans ces tribunes vont être exposés des tissus remarquables, liturgiques, et qui feront l'objet de visites guidées également, et de découvertes des tribunes, qui est un endroit aussi exceptionnel pour Toulouse, et qui est très peu accessible.
2: Alors, ce qu'il y a aussi à Saint-Cernin, c'est le sous-sol, si on peut dire, en tout cas, sous l'église elle-même. Avant, je crois que c'était payant, maintenant, on peut y accéder gratuitement.
3: On peut accéder gratuitement à la crypte, aux cryptes de Saint-Cernin, on peut y aller, voilà. On peut visiter aussi, c'est libre accès. Ouais.
2: Et qu'est-ce qu'on y trouve?
3: Bon, on y trouve pas mal d'objets liturgiques qui sont à cet endroit-là, et c'est l'endroit, normalement, où était enterré le reliquaire de Saint-Saturnin.
2: Votre service de la direction du patrimoine, je suppose, est sollicité et s'investit dans l'organisation de ces journées européennes du patrimoine. Quel rôle jouez-vous? Dans quelle mesure intervenez-vous?
3: Alors nous, déjà, on gère tout ce qui est programme des journées du patrimoine. Donc on édite le petit fascicule qui va sortir dans quelques jours et qui recense tous les lieux ouverts dans le cadre des journées du patrimoine. Et on fait visiter nos sites emblématiques dont nous avons la gestion. Je reviens encore une fois sur le château de Hannerie, mais on aura aussi Saint-Pierre de Chartreux où on fera des visites guidées avec les chargés d'inventaire et les personnes qui ont participé aux travaux de ces deux sites.
2: En parlant de visites guidées, en dehors des journées européennes du patrimoine, est-ce qu'il y en a toutes les semaines et dans quel lieu en particulier?
3: Alors il y a des visites dans Toulouse toutes les semaines et sur tous les monuments de Toulouse, puisque nous, dans le cadre du label Ville et Pays d'Art d'Histoire, on travaille en étroite collaboration avec l'Office du Tourisme. Et on fait des visites guidées avec eux. Alors parfois ce sont leurs médiateurs, donc leurs guides qui font les visites. Et parfois ce sont nous qui participons aux visites organisées par l'OT. Donc tout ça à l'attention de tous les publics. Et dans le cadre du label Ville et Pays d'Art et d'Histoire, on met l'accent sur les scolaires. Et on va beaucoup dans les écoles et les écoles viennent nous voir aussi sur les sites pour leur faire découvrir le patrimoine toulousain.
2: Il avait été question à un moment donné d'un classement, ou en tout cas de déposer un dossier pour faire inscrire le centre historique de Toulouse au patrimoine mondial de l'UNESCO. Est-ce que ce projet existe toujours? Est-ce que vous êtes concerné, vous et votre service, pour alimenter ce dossier?
3: Alors cette candidature avait germé au moment justement des relances des études sur le plan de sauvegarde de la mise en valeur du centre historique de Toulouse, où le préalable pour avoir ce document d'urbanisme patrimonial, c'était d'être inscrit, labellisé au patrimoine mondial de l'UNESCO. Bon, les thèmes qui avaient été choisis à l'époque, alors moi j'avais pas trop ça en gestion, mais n'ont pas fait l'unanimité au niveau du ministère de la Culture et de l'UNESCO, donc tout ça a périclité et a été abandonné. Ceci dit, ce qu'il faut savoir, c'est que surtout, il y a quand même deux biens inscrits au patrimoine mondial de l'UNESCO. Donc la basilique Saint-Cernin, au titre des chemins de Saint-Jacques de Compostelle. L'Hôtel Dieu, bien sûr, avec l'Hôtel Dieu. Et le canal du Midi, qui fête cette année les 30 ans de son label UNESCO.
2: Ouais.
3: Oui. L'UNESCO, rien n'est perdu. Enfin, je veux dire, c'est le Graal. Si un jour, il y a un sujet qui émerge, il y a un vrai enjeu et un vrai soutien au niveau du ministère de l'UNESCO, je pense que, alors, je suis pas maire de Toulouse, mais je pense que ça peut repartir.
2: Bah, c'est un très gros dossier à monter. Hein,
3: parce qu'à l'époque, ça avait été très motivant pour les équipes, autant patrimoniales que les autres techniciennes de la collectivité. Et j'ai la faiblesse de croire que si la direction du patrimoine est née, c'est un peu grâce à cette candidature.
2: Oui, parce que la question, je crois, c'était est-ce qu'on met en avant le patrimoine religieux ou est-ce qu'on élargit le patrimoine?
3: Voilà, l'idée, c'était de travailler sur les pouvoirs à Toulouse. Donc pouvoir religieux, pouvoir temporel et pouvoir municipal. ça n'a pas matché, en fait. On n'a pas réussi à trouver la thématique et la valeur universelle du bien, en fait, qui aurait tout déclenché pour l'UNESCO.
2: Oui, c'est de trouver le bon as qui fera la différence par rapport à... Parce qu'évidemment, il y a d'autres villes qui montent des dossiers comme ça pour faire classer ou du patrimoine, ou parfois ça peut être du patrimoine naturel aussi, d'ailleurs, à l'UNESCO. Mais il faut faire la différence, en fait. Il faut arriver à trouver la chose qui
3: différencie. Et on arrivait juste après le BIP, l'inscription de l'Albi, et c'était compliqué de faire deux villes de briques en même temps, c'était assez compliqué.
2: Oui, puis je crois que parmi les villes qui ont une inscription patrimoine de l'UNESCO, il y en a beaucoup en Occitanie.
3: Il y en a beaucoup en France, et il y en a beaucoup en Occitanie. Donc, on nous avait dit aussi que c'était peut-être un peu temps d'aller voir, qu'il fallait que l'UNESCO aille voir ailleurs pour inscrire d'autres pays aussi.
2: Parce que je crois que c'est la France et l'Italie, ça ne surprendra personne, qui ont le plus d'inscriptions à l'UNESCO.
3: Exactement.
2: Et en France, effectivement, la région Occitanie était la mieux dotée.
3: Tant mieux. Après, j'ai un petit secret à vous confier, je n'ai pas l'impression que ça pénalise beaucoup le tourisme à Toulouse.
2: Non, c'est vrai.
3: Ce que je vois dans les rues, ça va.
2: Eh bien, écoutez, merci. Le moment est venu de conclure cette émission. Merci d'avoir été l'invité, Pierre Pisani, et merci de nous avoir présenté l'émission et l'action de la Direction du patrimoine commune à la mairie de Toulouse et à Toulouse Métropole. Je signale à nos auditeurs qu'ils peuvent en retrouver le détail sur le site www.metropole.toulouse.fr. Et je rappelle que les journées européennes du patrimoine ont lieu cette année, le week-end des 19 et 20 septembre. Profitez-en pour découvrir les lieux que nous avons évoqués lors de ce numéro de Métropole et vous, qui était animé par Éric Dupri, à la technique Francky Guéret. Bonne fin de semaine à tous, à bientôt.
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1: De Léon XIII à Léon XIV, la pensée sociale de l'Église est-elle pertinente dans le monde d'aujourd'hui? Vous allez pouvoir suivre la seconde et dernière partie de cette conférence débat organisée le 3 juin 2026 à l'ensemble scolaire L'Argenté de Bayonne. Cette rencontre réunissait deux intervenants, Marie-Christine Monnoyer, agrégée des universités en sciences de gestion, professeure émérite à l'Université de Toulouse Capitole et titulaire de la chaire Jean Rodin à l'Université catholique de Toulouse. Elle était accompagnée du frère Jacques-Benoît Rocher, titulaire de la chaire de l'Université catholique de Lyon, qui occupe aujourd'hui la fonction de régent des études de la province de France de l'Ordre des Dominicains. Cette rencontre était animée par Michel Eramouspé, que nous écoutons.
2: Alors, on arrive au cinquième chapitre, malheureusement au survol, hein, mais on resterait des heures à vous écouter. Alors, je vais venir maintenant, même s'il en parle au début, mais ça revient tout le temps, il a utilisé beaucoup, et ça a été repris vraiment par les journalistes, l'histoire de Babel, et puis de la reconstruction de Jérusalem. Est-ce que vous pouvez nous commenter ça?
3: Moi, j'adore l'histoire de la reconstruction de Jérusalem. Dans ce texte, il rappelle l'histoire. Jérusalem a été détruite. Tout est par terre. Et donc, un monsieur dont je ne me souviens plus le nom vient et se dit...
4: Néhémie, le prophète. Merci. Néhémie.
3: Voilà, ça c'est le théologien. Moi, je ne me souviens plus.
4: C'est juste une information.
2: Voilà, mais justement, donc, on a besoin des autres aussi.
3: Absolument.
2: Voilà. C'est bien.
3: Et donc, il arrive devant Jérusalem et il se dit, mais comment est-ce qu'on va faire? Qu'est-ce qui est possible? Et en fait, son idée, elle est toute simple et vous la connaissez tous. Il faut que tout le monde s'y mette. Je ne vais pas arriver en disant je transforme telle partie de Palestine en pour en faire. Non, il faut que vous vous y mettiez tous. Vous êtes tous capables de faire quelque chose pour reconstruire Jérusalem. Quel que soit votre âge, quelles que soient vos forces, quels que soient vos savoirs, quelles que soient vos expériences. Et Jérusalem a été rebâtie. Ça, c'est vraiment très intéressant de prendre cet exemple. Parce que, quelque part, comme Benoît le disait tout à l'heure, l'intelligence artificielle est d'autant plus capable qu'elle a des sources multiples. Alors, on a vu tout à l'heure que ça avait des graves inconvénients, mais sa force, c'est ça. C'est qu'elle a des sources multiples. Et même à notre niveau individuel, quand on utilise une intelligence artificielle, on a l'impression qu'elle est de plus en plus intelligente avec le fil du temps, parce qu'on la nourrit nous-mêmes des documents qu'on lui a donnés. Ce que l'on a écrit, ce que les autres ont écrit, on sait exactement ce qu'on lui a donné, et ah oui, dans ce texte-là, il y avait ceci. C'est effectivement comme la reconstruction de Jérusalem. Mais il faut qu'on soit conscient que la qualité de cette intelligence, on la doit à tous ceux qui ont participé. Et non pas aux seuls propriétaires de l'intelligence artificielle. On retombe un peu sur ce qu'on disait tout à l'heure. Si les outils d'intelligence artificielle, ChatGPT, Claude, etc., ne sont la propriété que de quelques groupes sur la planète, eh bien, en fait, cela ne profite pas vraiment à tout le monde. Et c'est extrêmement compliqué, je ne reviens pas sur ce qui a été dit tout à l'heure, puisqu'on ne maîtrise pas les sources qu'on lui a données. Donc, cette multiplicité de nos savoirs. Et le pape insiste sur le fait que nous avons tous des savoirs extrêmement divers et extrêmement multiples. Ça veut dire qu'il ne faut pas avoir peur de l'IA. Parce qu'en fait, l'IA, c'est un peu, elle nous représente. de tout ce qui existe et qu'on a mis dans les ordinateurs, etc. Et ce que chacun de vous sait est sans doute dans une IA. Vous avez déjà participé à la construction d'une IA. Quand je cherche sur une IA des outils pour faire la cuisine, il y a tout le savoir de beaucoup, beaucoup de femmes et d'un petit peu d'hommes en matière de cuisine qui est dans cet outil. Et c'est pour ça que je l'utilise. Et c'est pour ça qu'il me sert. Alors,
2: et ma belle. Et ma belle.
4: Ah ben j'ai le mauvais rôle, moi, alors, parce que c'est ce qu'il ne faut pas faire, Babel. Non, il dit justement, Babel, c'est, vous connaissez peut-être ce récit qui est au début de la Bible, dans le livre de la Genèse, où les hommes, marqués par le péché, se disent, on va se rassembler, on va avoir la même langue, enfin, on a la même langue, et on va construire une tour qui va monter jusqu'aux cieux.
2: En brique. En brique, en plus.
4: En brique. En brique, en brique oui.
2: Voilà.
4: L'idée, c'est de dire, finalement, on se prend pour des dieux et on annihile nos diversités. On annihile ce qui fait notre force, mais on ne regarde pas non plus notre faiblesse et on annihile nos diversités. Et il dit, ça, c'est au fond une manière dont on se dit spontanément, quand on fait ça, on est très puissant, mais en réalité, c'est ça qui nous mène à notre perte. Et il dit, ça, c'est le danger de l'IA. Un seul langage, une manière de penser que finalement on est tout puissant, qu'on n'a plus du tout de choses qu'on ne connaît pas, qu'on n'a pas du tout de doute sur quoi que ce soit, qu'on a un interlocuteur qui est toujours disponible, qui est toujours sympathique, qui vous dit toujours des choses agréables, et vous n'êtes plus confronté à votre finitude, quoi, quelque
2: c'est
4: part,
2: ça.
4: Et à votre faiblesse. Mmh. Attention, il ne s'agit pas de dire « je me vautre dans ma faiblesse », mais il s'agit de dire, j'ai cette espèce de fantasme d'une humanité qui serait standardisée. Et je pense que la richesse, et encore une fois, peut-être qu'on le voit encore plus ici, moi je suis alsacien, alors j'y suis sensible aussi à la pluralité des langues, mais je l'ai vu quand je suis arrivé aussi à Bayonne aussi.
2: Ah, vous aussi, c'est bien.
4: Mais voilà, qu'est-ce que c'est d'avoir une langue unique ? On voit que c'est une violence, ça en fait, d'avoir une volonté d'imposer une langue unique, même si on a l'impression qu'on est plus fort quand on le fait, parce qu'on se dit, au fond, c'est une manière de faire perdre la diversité et la richesse de ce qui fait nos cultures. Mmh. Et Babel, c'est ça.
2: C'est ça, ouais, tout à fait. Alors, vous avez parlé de finitude, justement. Hier, j'étais à Europel, et quelqu'un me dit, hey, au fait, demain, tu ne fais pas quelque chose dans quelque part ? Alors, je dis ce que je devais faire aujourd'hui, maintenant, à l'argenté. Et il me dit, tu sais que je suis en train de lire l'encyclique, toi ? Et il me cite une phrase de mémoire, que je ne suis pas capable, moi, mais je vais vous la lire. Moi, ce qui m'épate là-dedans, il dit, la maladie, la vieillesse, la souffrance, la vulnérabilité tend à être perçu avant tout comme un défaut à corriger, ce que l'algorithme peut faire, plutôt que comme un espace où l'humain mûrit et s'ouvre à la relation. Or, nous devons nous rappeler que l'humain ne s'épanouit pas malgré la limite, mais souvent à travers la limite. Ce qui m'a frappé, c'est la phrase, bien entendu, mais c'est que lui, il me sort cette phrase. Et on va, c'est un jeune, il est jeune, il n'est pas, on va pas dire, il n'est pas tous les dimanches à la messe du tout. Vous voyez ? Je suis frappé, et c'est peut-être par là qu'on va provisoirement, pas conclure, surtout pas, je suis frappé de la réception de cette encyclique.
3: Alors je suis très impressionné que ce soit cette phrase que vous ayez choisie. Parce que moi, quand j'ai lu cette phrase, je m'y suis arrêtée longuement. Je m'y suis arrêtée longuement parce que je suis une femme et que j'ai eu toute ma vie l'impression qu'il me fallait gagner des combats pour pouvoir devenir ce que il me semblait que je pouvais être. Et quand j'ai lu cette phrase, je me suis dit, au fond, à travers cette limite que j'ai sentie depuis que j'étais gamine, c'est peut-être cela qui m'a donné des forces. Et je me suis dit, souvent dans l'église, je rouspète parce que je trouve que la place des femmes est pas bien pensée. Alors je me suis dit, ça va être un argument pour les membres ordonnés de l'église. À travers les limites que l'on te donne, finalement, c'est comme ça que tu as pu grandir. Peut-être. Mais de facto, cette question de « à travers », elle est extrêmement importante. Et je crois que tous ceux qui ont eu dans leur vie un handicap, des difficultés, des choses lourdes, ils se sont aperçus après qu'à travers, ils ont réussi à devenir. Donc c'est bien que votre copain ait vu ça.
2: C'est ça, voilà. Alors, bien sûr, on est loin d'avoir épuisé le texte, loin de là, on n'a fait qu'effleurer, mais je vous avais promis, je vous avais dit que vous alliez prendre la parole. Alors, de façon très libre, hein, vos réactions par rapport à l'encyclique, mais aussi, peut-être que vous avez des témoignages, et peut-être que vous avez...

0: l'instant, il ne se balade pas.
1: Où est Matthieu? Voyons, il est là. Alors, Matthieu, je vais te poser la première question. Tu es chef d'établissement, tu es au cœur, bien sûr, des problématiques éducatives et scolaires. Je sais que très occupé, malheureusement, tu n'as pas eu trop le temps de lire cette encyclique, mais quand même.
2: Et donc, tu veux que je réagisse sur la... Tu n'as pas lu le texte, mais qu'est-ce que tu peux
1: question,
2: en dire?
1: Question juste... ouverte. Je le taquine un peu. Voilà.
2: Voilà, juste, moi j'ai été marqué, puisque j'ai lu les quatre paragraphes sur la question de l'éducation, où le pape alerte sur ce qui nous est dit depuis un moment, sur un système éducatif qui ne se pose plus la question du sens, qui cherche à fonctionner, à être toujours plus organisé, structuré et efficace, mais qui ne se pose pas la question du type d'homme et de femme qu'il construit. Et, voilà. Et on avait déjà des ouvrages qui nous disaient qu'une éducation qui ne se posait plus la question du type d'homme et de femme qu'il peut construire ou pas construire, eh bien, on pouvait potentiellement construire des barbares. Je crois que c'est une vraie question pour notre système éducatif qui est souvent gouverné par des enquêtes PISA, tout ce que vous connaissez, mais qui pose assez peu la question de quel type d'homme et de femme on construit. Voilà, donc je pense que c'est une vraie question pour nous, éducateurs, mais qui n'est pas simple à poser avec tout ce que vous avez dit, puisque ça va très vite.
1: Voilà.
2: Mais ce n'était pas à moi qui devais parler, c'était pour vous passer le micro. Donc, est-ce qu'il y a d'autres questions?
1: Oui, il y a... Maïté.
3: J'ai deux questions, s'il vous plaît. La première, c'est... Voilà, je suis élève, j'ai 5 ans. J'ai 12 ans, j'ai 16 ans, j'aime bien aller à l'école, j'aime bien aller au collège, au lycée. Qu'est-ce que je fais de mon intelligence? La deuxième question, c'est par rapport à l'exemple que vous avez donné avec votre groupe de recherche. Ça s'est terminé, enfin, l'exemple que vous avez donné, ce que j'ai entendu, c'est terminé par les parents ont reçu ce qui a été dit sur leur enfant. Et ce que j'ai cru comprendre qui n'a pas été dit, puisque le mot n'a pas été utilisé, confiance. J'ai cru entendre dans ce qui n'a pas été dit qu'on fait plus confiance à l'intelligence artificielle qui a permis tout cela qu'un conseil de classe où des professeurs ont réfléchi et ont dit ce qu'ils pensaient et tout ce qu'ils avaient découvert de l'enfant. Ça m'a choquée.
1: Bon.
4: L'institutrice qui accompagne les enfants est heureuse de pouvoir partager avec les familles la diversité des découvertes qu'elle a faites sur les enfants. Elle a pu partager des évolutions, des quotidiens avec les familles. Elle a pu les partager parce que l'outil qui lui a été donné lui a permis d'analyser, de réanalyser, de travailler avec l'ensemble des informations qui avaient été capturées pour ouvrir son champ d'analyse par rapport à ce que lui permettait le quotidien habituel. Elle a eu l'impression que cet outil lui permettait d'être une institutrice plus ouverte sur chacun des enfants que ce n'était le cas dans le passé. Quand elle en parle avec émotion et avec une certaine grandiloquence. Je ne vois pas où est la perte par rapport au passé, où vous savez bien qu'il n'y a pas de conseil de classe à la maternelle, et vous savez bien que de temps en temps, ce qui sort du conseil de classe vis-à-vis des familles est extrêmement limité.

0: lycée ou au collège. Pour avoir été toujours, toute ma vie, parent d'élèves dans les collèges et dans les lycées qu'ont fréquenté mes trois filles, j'étais la mieux informée de l'ensemble de toutes les familles parce que je n'avais pas de véritable moyen de communication et que les professeurs ne me les donnaient pas. Donc je trouve qu'il y a là un plus par rapport à ce que j'ai connu comme parent d'élèves au collège et au lycée.
1: D'accord. Mmh.
0: Attendez, la première question, je ne me rappelle plus. Oui. Ah oui. Mais l'intelligence de la gamine de 5 ans, du gamin de 10 ans ou du jeune ado de 16 ans, elle est la force de son devenir. Et au fur et à mesure qu'il va fréquenter l'école, il va apprendre à utiliser son intelligence pour mieux comprendre le monde, pour le découvrir, l'analyser, et parce qu'il aura eu des enseignants différents tout au long de sa vie, d'élèves, il va développer ce qui est le plus fondamental de la personne, sa curiosité sur le monde. L'intelligence artificielle, c'est quelque chose de complètement différent. C'est un outil. Et l'intelligence, c'est l'être de la personne, avec son corps, etc., etc. Mais c'est l'être qui va lui permettre de découvrir le monde et de participer à la création et à l'évolution du monde. Pour moi, c'est ça, l'intelligence.
1: Charles Watt.
2: Je vais avoir une réaction sans doute un peu confuse, parce que les choses ne sont pas très claires dans ma tête. Il me semble quand même qu'on n'a pas suffisamment souligné la rupture que représente l'intelligence artificielle par rapport au progrès technique que l'on a connu depuis le 19e siècle. On a pris l'exemple de l'agriculture, on a pris l'exemple de l'enseignement, etc. Il me semble que ce progrès technique, le progrès technique du machinisme dont on a parlé, ou de l'informatique à partir des années 70, a abouti à un humain augmenté, sans que l'humain soit attaqué sur le fondement de sa dignité. Alors certes, le machinisme donc, a provoqué des gains de productivité gigantesques, dont le partage a été problématique. Mais fondamentalement, je ne vois pas de grande différence entre un tracteur qui laboure et le jardinier qui laboure avec sa bêche. Sauf que, effectivement, l'homme est augmenté avec le tracteur. Et pour l'informatique, même chose. Quand j'avais à faire un exposé, quand j'étais étudiant, j'allais chercher la documentation à la bibliothèque universitaire. Je passais des journées, comme vous en doutez, des journées à compulser telle revue pour faire ma synthèse, etc., etc. Et évidemment, Google a changé ça formidablement et a donné des gains de productivité extraordinaires, mais il n'y a pas fondamentalement, pour moi, de grande différence entre fureter dans les rayons d'une bibliothèque et fureter dans l'ensemble des propositions que me donne Google. L'intelligence artificielle, c'est rien de tout ça. Ça change complètement. Et je pense qu'on n'a pas suffisamment insisté sur le fait que l'intelligence artificielle, ce n'est pas de la connaissance, c'est de l'information. C'est une masse extraordinaire d'informations, des milliards de données qui sont dans les serveurs. Mais l'intelligence artificielle, du moins que je sache. Peut-être mes connaissances se sont datées déjà. Mais il me semble que l'intelligence artificielle pioche dans ses connaissances au hasard. Et alors, peut-être que c'est pas très... disons, en 2024, c'était comme ça. Peut-être que ça a changé. Et donc, il y a un tirage au sort parmi toutes les occurrences possibles. Je parle de l'intelligence artificielle qui est générative. Hein. Voilà. C'est vrai qu'il y a d'autres formes d'intelligence artificielle, mais je parle de celles que, finalement, que nous utilisons quand on pose une question à ChatGPT ou à Claude et qu'il nous répond à un texte. Ce texte, en fait, il ne l'a pas réfléchi. Il a tiré au sort la succession des mots et la succession est au hasard. C'est pour ça d'ailleurs qu'il y a ce qu'on appelle des hallucinations. D'accord. Alors, c'est vrai que la plupart du temps, ce qui est produit par cette production au hasard a du sens par hasard. Et la plupart du temps, c'est le cas. Mais ça pose quand même... Alors, je reviens à la question de l'éducation... Ça, l'intelligence artificielle, pour moi, c'est un retour en arrière, malgré tout très efficace, mais c'est un retour en arrière par le fait que la connaissance n'a plus besoin d'être. Je prends un exemple, parce que là, je sens que je suis confus. La météo. Actuellement, pour prévoir le temps dans 2 ou 3 jours, les météorologistes reposent sur des modèles qui sont conçus avec des équations où on met la température, la pression, etc. Et les progrès qu'il y a eu, ça a été dans la capacité sur la qualité des équations, et puis deuxièmement sur la quantité d'informations que l'on pouvait faire rentrer et faire calculer par les calculateurs. Très bien. Mais derrière tout ça, il y a de la connaissance, il y a des lois physiques. D'accord. Mais la météorologie par l'IA, c'est pas du tout ça. L'IA, quand on lui donne une carte météo, il reconnaît pas de nuages, il reconnaît une série de pixels, et il va chercher dans sa base de connaissances une carte qui est analogue, et par tirage au sort, il va regarder quelles sont les cartes successives qui, statistiquement, apparaissent le plus fréquemment. Et donc, ce qu'il va nous donner, c'est une prévision qui repose sur aucune connaissance, mais simplement sur des milliards de connaissances que nous avons accumulées jusqu'à présent et que lui utilise au hasard. Et ça, il me semble que c'est à la fois très très très efficace, et j'utilise l'IA comme tous, et je suis toujours émerveillé par ce qu'il me fait faire, mais en même temps, ça me fait très peur de revenir à cette négation de la connaissance.
0: Je vais juste répondre rapidement sur un point.
3: Mais c'était...
0: Pourquoi est-ce que... Attendez. Pourquoi est-ce que le métier de radiologue est en train de disparaître? Parce que la machine fait moins d'erreurs que les radiologues. La machine lit plus vite, mais surtout, elle découvre plus souvent des choses que les radiologues n'ont pas vues. C'est juste un élément pour montrer que il me semble que vous dévalorisez ce qui peut être fait et que de ce fait, votre peur est trop lourde. Parce que quand vous utilisez l'IA, vous ne lui posez pas qu'une seule question. Vous lui en posez 25. C'est-à-dire que tant que vous aurez envie de creuser avec l'outil que vous avez utilisé, la question que vous avez posée, vous allez améliorer votre... Vous allez travailler avec. Et votre intelligence, elle est là, absolument fondamentale, parce que c'est vous qui posez les questions. Et c'est pas l'IA qui les pose, c'est vous qui les posez. C'est toute la difficulté de cet outil. Si vous ne posez qu'une seule question, vous avez raison. L'IA va vous dire un truc et vous allez considérer que le boulot est fini et que vous risquez d'avoir des hallucinations. Mais si parce que vous êtes quelqu'un d'intelligent et que vous avez décidé que ce qui vous comptait pour vous, ce n'était pas uniquement le temps gagné, mais l'analyse et la réflexion, à ce moment-là, les choses vont être différentes. Et on rejoint sur la question sur l'intelligence, la question sur le temps, la question sur cette course à la production que l'on risque de penser. Je ne sais pas répondre sur la météo.
4: Moi, je voulais simplement ajouter un commentaire sur le mot hasard, parce que je ne connais rien en intelligence artificielle. Mais nous avons ce matin écouté une émission, je crois que c'était sur France Culture. On interrogeait deux mathématiciens pointus. Et ces deux mathématiciens, enfin l'un d'entre eux, pardon, était sans solution face à un problème. Et l'intelligence artificielle a résolu son problème, justement parce que il faut bien qu'elle réfléchisse quand même, pas simplement du hasard, elle a trouvé, alors moi je n'y connais rien, mais enfin, quelque part, la réflexion qui lui permettait de résoudre le problème. Donc c'est le mot hasard, là, m'avait un peu étonné. Quoi.
0: C'est le mot hasard qui m'a gêné.
5: On a envisagé beaucoup de domaines. Quel serait le bénéfice de l'intelligence artificielle pour l'Église ? Son fonctionnement, sa réflexion. Alors vous avez dit, vos séminaristes, vos étudiants, quelle est la position de l'Église ? Est-ce qu'il n'y a pas un risque quelquefois de fixer la tradition, ça ne bouge pas, dans des sensibilités identitaires, attestataires, on aura des résultats. Quels sont les blocages qu'on peut craindre ? J'ai toujours compris que l'Église était incarnée dans un temps précis. Est-ce que l'IA peut favoriser ou, au contraire, bloquer, et on peut s'en servir comme une arme ? Je vais provoquer. Est-ce que l'IA a servi à la rédaction de cette encyclique ? Bon, je provoque.
6: Ça demandait
5: au pape.
6: Je provoque
5: en disant ça. Dernière question. Est-ce que je peux faire une homélie avec l'IA ?
0: Absolument. Okay. Je crois que certains prêtres l'ont déjà fait.
7: Alors ?
0: Et ils l'ont dit. Donc, on peut faire une homélie avec l'IA. Nous, on peut bien faire un article scientifique avec l'IA, donc on peut bien faire une homélie. Mais qu'est-ce que peut apporter l'IA à l'Église ? C'est très intéressant. C'est très intéressant parce que c'est aussi le moyen pour un chrétien de base de lire autrement les textes et de réfléchir sur les textes. J'ai un grand ami qui, est dans une première vie, était ingénieur et dans une seconde était bibliste. Et il n'utilisait pas l'IA, mais à chaque fois qu'on lui posait une question, il utilisait des outils logiciels pour rechercher dans les textes, qu'il s'agisse des textes bibliques ou des évangiles, mais il travaillait surtout sur les textes de l'Ancien Testament, les moments où on parlait de quelque chose qui avait à voir avec notre sujet de préoccupation. Et j'étais toujours très impressionnée parce qu'il arrivait, grâce à ces outils logiciels, qui sont connus de tous les théologiens, à nous ressortir ces morceaux de texte, la Bible c'est grand, qui pouvaient nous inspirer. Mais je pense que l'IA c'est un peu la même chose, c'est un outil qui peut nous aider à accéder plus facilement à certains textes. Ça ne veut pas dire qu'il faut le faire tout seul. Ça veut certainement dire qu'il faut le faire avec. D'ailleurs, c'est amusant, quand Léon Armel, celui qui a un petit peu, sur certains points, inspiré Léon XIII, quand l'encyclique a été publiée, les ouvriers de Léon Armel lui ont dit « On veut lire l'encyclique ». Bon, les ouvriers de Léon Armel, au début du XXe siècle, ont des compétences de lecture parfois un peu réduites. Alors Léon Armel a dit « D'accord, mais avec un prêtre ». Et donc il a constitué des petits cercles de lecture de l'encyclique Rerum Novarum avec un prêtre. Il n'y avait pas d'intelligence artificielle à l'époque, mais on s'est dit qu'il fallait aller chercher ces textes. Et c'était une révolution pour les ouvriers de Léon Harmel. Peut-être qu'il peut y en avoir une autre.
6: Je me permets en un mot et demi. En un mot et demi, je vous raconte deux histoires. Waouh, ça va être compliqué. Mais ça me fait réagir. Je pense que l'IA, elle est là parfois aussi pour démasquer un certain nombre de comportements qu'on peut avoir. Vous voyez, je le disais tout à l'heure, le père machin a réponse à tout. Le prof, il doit savoir tel truc. En fait, quand on a cette logique, on confond ce que vous disiez tout à l'heure. On confond information et connaissance. Et les deux histoires que je vous raconte, d'abord, c'est celle de Saint-Dominique. Saint-Dominique, quand il fonde son ordre de prêcheurs, qui sont les dominicains, il le fonde comme un ordre mendiant. Et je pense qu'on ne réfléchit pas assez à ça. Ce n'est pas seulement parce que l'Église était riche autrefois, c'est parce qu'il a tout à fait conscience que le Christ a demandé ça à ses apôtres, de partir avec peu de choses sur eux pour pouvoir prêcher l'Évangile. Et ça, un jour, je l'ai compris en accompagnant des jeunes à la messe. J'étais responsable d'un foyer d'étudiants à Paris. On allait à la messe, puis après, on allait manger une pizza ensemble. Souvent, je leur disais, on va manger la pizza, mais avant, vous m'accompagnez à la messe. Bon, c'était un peu le sucre que je leur offrais. Voilà. Et j'en profitais pendant la pizza pour discuter avec eux sur la prédication. Et ce qui m'a beaucoup frappé, c'est que la plupart de ces jeunes n'étaient pas forcément sensibles aux prédications les mieux construites. Mais ils étaient sensibles au moment où ils avaient véritablement le sentiment que le prédicateur s'était mouillé dans ce qu'il racontait. Ça ne veut pas dire qu'il avait raconté sa vie, hein, mais qu'à travers même la préparation qu'il avait faite, mais qu'il était en train de leur dire quelque chose qui venait aussi de ses tripes. Et ça, effectivement, une machine n'était pas capable de faire ça. Vous pouvez avoir la meilleure construction possible, mais rester un peu extérieur à votre sujet. Et ça, je crois que c'est valable dans l'enseignement aussi. Je crois que les meilleurs profs qu'on a eus, ce n'est pas forcément ceux qui répondaient du tac au tac à la question posée, mais c'est ceux dont on sentait qu'ils transmettaient, au-delà de connaissances, quelque chose d'eux-mêmes aussi à travers ce qu'ils transmettaient. Et c'est là que je me dis, il y a quelque chose là qui peut nous démasquer dans nos modes de fonctionnement.
7: Oui, Eric ?
8: Oui, je voudrais revenir sur l'entreprise. On connaît tous le modèle d'entreprise capitaliste, le modèle d'entreprise publique. Alors c'est moins connu, mais au Pays Basque, nous avons la chance d'avoir un modèle coopératif extrêmement important et performant, avec une des plus grandes coopératives au monde, qui s'appelle Mondragon. Et à l'aune de l'intelligence artificielle, je voudrais vous poser la question de, est-ce que vous avez une vision d'un modèle d'entreprise qui serait adapté pour défendre la dignité de l'homme et le bien commun? Et une question subsidiaire pour une personne qui est dans la salle. Qu'est-ce que l'homme politique pourrait faire pour aider à l'avènement de ce mode d'entreprise que vous allez nous décrire?
0: Si on vous répond, on se présente aux élections présidentielles. Hein. Alors, dans le texte de l'encyclique, le pape évoque les coopératives. Il évoque les coopératives parce que le concept de coopérative, un homme, une voix, est déjà la reconnaissance de la dignité de la personne humaine. Et donc, cette question du rôle de chacun dans l'entreprise, et en particulier dans une coopérative, mais ça peut aussi exister dans une entreprise publique ou une entreprise privée, c'est véritablement ce point fort-là, le respect de la personne humaine. Si nos entreprises ne vont pas bien, c'est lorsque on oublie les gens qui travaillent. Ils ne sont pas reconnus pour ce qu'ils sont, ils ne sont pas reconnus pour ce qu'ils font, ils ne sont pas écoutés suffisamment. Souvent, on a vu dans les entreprises, quand un homme part à la retraite ou une femme part à la retraite, la machine sur laquelle il ou elle travaillait tombe en panne. Je l'ai suivi plusieurs fois, ça. Pourquoi ? Hier, elle marchait avec lui, et aujourd'hui, elle ne marche plus. Alors, bien sûr, il peut y avoir une panne exprès, mais en fait, c'est parce qu'il savait la faire marcher. C'est pas parce qu'il lui caressait le dos, C'est pas parce qu'il lui parlait, mais c'est parce qu'il savait comment elle se comportait. Vous savez bien que de temps en temps, pour faire repartir une photocopieuse, il suffit de lui taper dessus. Et elle repart. Si vous ne savez pas qu'il faut que vous lui tapiez dessus, eh bien, elle ne part plus. Eh bien, dans la vie de l'entreprise, ces points-là sont fondamentaux. Le respect de chacun. On a beaucoup évoqué tout à l'heure la question de la subsidiarité. Pour moi, c'est une des règles fondamentales de la vie de l'entreprise. Parce que lorsque chacun a une vraie responsabilité, la personne humaine est reconnue et la personne humaine se reconnaît. Pour que l'entreprise marche bien, il faut qu'on soit content d'aller au boulot. Si on n'est pas content d'aller au boulot, eh bien, on va le faire parce qu'il faut gagner sa vie, mais les machines ne vont pas bien marcher, les relations entre les personnes ne vont pas bien se passer. Ce qu'il y a de remarquable dans la doctrine sociale de l'Église, c'est ces éléments qui sont en fait le cœur de notre vie, le cœur de notre vie au travail. Respect, subsidiarité, solidarité, bien commun. Ces quatre points-là font qu'à ce moment-là, si on a l'impression de participer au bien commun, si on a l'impression de fabriquer des produits ou des services qui rendent service à l'humanité, si on a l'impression d'être reconnu, si on a l'impression de progresser dans son quotidien, l'entreprise va bien. Si les coopératives ont souvent bien fonctionné, c'est parce que ces quatre éléments étaient rassemblés. C'est simple comme de l'eau de roche. Et pourtant, on ne le fait pas.
7: Alors justement, ces points de discernement, hein, parce que le pape il dit ça, hein, c'est pas une doctrine figée, mais ça nous permet d'évaluer ce qu'on fait, c'est ça, et de progresser. Oui, excusez-moi, vous avez une question.
9: Merci. Bon, je ne voulais pas intervenir aujourd'hui, parce qu'il y a des choses plus importantes que les mots que je vais dire, mais a été nommé des mouvements qui m'ont touché pendant toute ma vie de travail. C'est effectivement Mondragon, et je voudrais là souligner quand même celui qui, ici en Pays Basque, a apporté un développement des coopératives. Vous devez le connaître, Rabuncho Camblon, qui a apporté tout ce mouvement qui est toujours en cours ici. Et moi, j'ai eu la chance d'avoir comme maison mère une coopérative, pas de Mondragon, mais de, exactement, vous voyez, les choses me partent de la tête. Pardonnez-moi, mais les coopératives, c'est Arismendi Arieta. C'est un petit curé, de rien du tout, qui a monté une chose plus extraordinaire. Mais c'est magnifique. Alors, l'IA, je connais très peu, pratiquement rien. Mais moi, je connais que ce petit curé, qui avait une trentaine d'années, qui était mal foutu, il voyait moins d'un œil et tout. Ce gars-là, il a été capable de faire un groupe qui a envahi tout le monde du Pays Basque et a fait des réussites extraordinaires. José Marie Arismendi Ardieta, si vous voulez bien retenir ce nom-là. Lui, il n'a pas joué avec l'IA. Moi, je suis un peu trop vieux pour pouvoir jouer avec, mais je voulais souligner ces gens importants qui ne connaissaient pas l'IA, mais qui connaissaient l'homme. Et puisque, également, on me laisse encore 20 secondes. Oui, mais parce que vous rigolez, mais je ne pensais pas qu'on allait souligner un peu la guerre qui se passe au Moyen-Orient. S'il vous plaît, on ne peut pas faire quelque chose. Est-ce que nos entités religieuses, les autorités religieuses, ne peuvent pas faire quelque chose? Le pape l'a fait. Déjà, le pape précédent l'avait fait, effectivement, dire une volonté qui s'exprime et qui montre au monde entier qu'il y a chez les chrétiens quelque chose qui mérite le coup d'être amené à une paix véritable. Voilà, je voudrais, je ne sais pas si...
10: Alors,
7: Ça sera la dernière question, parce que j'ai juste le temps de dire que le 30 juillet, on va continuer cette réflexion. Le 30 juillet, chez les servantes de Marie, au refuge. Je vais vous en dire, parce que vous êtes frustrés, c'est normal. Mais il y a une suite. Il y a une suite. Je vous écoute.
10: Bonsoir. J'ai bien noté qu'un des principes de la doctrine sociale de l'Église, c'était la question des biens communs. Je me suis demandé, en vous écoutant, que ne serait-ce que pour faire fonctionner en fait cette IA aujourd'hui, on voit que il y a des biens communs qu'on partage sur cette planète entre tous les humains, que sont l'eau, tous les métaux qu'il y a dans tous les outils qu'on utilise aujourd'hui, métaux rares, etc. La question de l'énergie aussi. Je me suis demandé, est-ce que le pape, dans cette encyclique, aborder aussi cette question des biens communs, et aussi ce que ça disait peut-être de la dignité humaine et de la relation entre les humains, entre les peuples qui possèdent peut-être ces ressources, ceux qui ne le possèdent pas, et parfois paradoxalement les deux en même temps.
6: Oui, effectivement, oui, merci de le souligner, c'est comme sur la guerre, on n'a pas pu en parler, mais il en parle. Alors attention, ce n'est pas peut-être juste le bien commun, c'est un des aspects du bien commun, c'est ce qu'on appellerait les communs les plus matériels. Le bien commun, c'est aussi toutes les orientations qu'on veut donner à une société, mais ça en fait partie aussi. Mais ce que je trouve effectivement très juste, c'est qu'il en parle sur le plan écologique, mais il en parle aussi sur le plan des emplois, en disant, notamment en Occident, on est fasciné par ces IA, en se disant c'est magique. Mais il dit derrière ce côté magique, il y a des personnes qui sont quasiment réduites en esclavage aujourd'hui. Soit parce que c'est des mineurs qui extraient des minerais qu'on a dans tous nos appareils électroniques, soit aussi parce que vous avez des tas de personnes qui vont quand même aller derrière des vidéos, aller derrière des productions qui sont sur les réseaux et essayer de les contrôler. Et ces personnes, on n'en parle pas. Et ils tirent la sonnette d'alarme là-dessus en disant « ce sont des nouvelles formes d'esclavage, ça, dont on ne parle pas ». Et où on se dit, au fond, il faut qu'on se dise, on va les sacrifier, parce que le progrès va dans ce sens-là. Et là, il tire une vraie sonnette d'alarme, et encore une fois, d'une façon, je trouve, très juste, parce qu'il dit, l'Église n'a pas toujours été assez prompte à dénoncer l'esclavage au XVIe siècle, au XVIIe siècle, auparavant. Elle l'a fait un peu, mais pas toujours assez fort. Et il dit, aujourd'hui, elle ne peut pas se permettre de ne pas être à la hauteur de la dénonciation de ces formes d'esclavage moderne que l'intelligence artificielle introduit. Et il appelle les chrétiens, j'ai juste envie de vous lire ces trois lignes, rassurez-vous, parce que ça va aussi dans le sens de ce qu'on a dit sur la politique, sur l'implication qu'on doit avoir chacun. C'est vraiment aussi une implication, je trouve qu'on sorte aussi peut-être de cette réflexion en se disant comment est-ce que moi, aujourd'hui, je change de comportement. Pas forcément en se disant, et l'exemple que vous avez pris peut-être du prêtre qui a fondé aussi ces coopératives, c'est que chacun en a quelque chose à faire, concrètement, sans se dire qu'on va révolutionner tout de A à Z. Et je vous lis juste ce passage parce que je le trouve très fort. Il dit à tous les fidèles catholiques, à tous les chrétiens, à tous les hommes et toutes les femmes de bonne volonté, « J'adresse un appel vibrant, dit le pape, ne craignons pas de nous salir les mains sur le chantier de notre époque. » De nous salir les mains. Parce que le chrétien, parfois, ça c'est sa tentation. De manier des grandes idées, de dire, voilà, ah oui, ça c'est très très mal, et voilà. Mais après, moi, je ne change pas mon comportement. Comment je me salis les mains? Comment peut-être je vais faire une proposition qui ne va pas forcément aller dans la bonne direction? Je vais revenir dessus, ce n'est pas grave. Je vis dans un monde qui est gris, qui n'est pas tout blanc ou tout noir. Et on a tous, quelque part, à se salir les mains. Et c'est ce qu'avait dit le pape François, et j'arrête là-dessus. Il disait, celui qui avait voulu trop se laver les mains et pas trop se les salir dans l'Évangile, c'est Ponce Pilate. Il a fini par condamner le Christ lui-même. Donc salissons-nous les mains pour ne pas condamner ceux qui sont à la place du Christ aujourd'hui, et en particulier tous ceux qui sont les esclaves, quelque part modernes, de nos IA.
7: Voilà. Merci. Merci pour
0: ce... Il y a un très joli documentaire que vous pouvez trouver sur Arte sur les travailleurs de l'ombre derrière les IA. Il est extrêmement poignant, mais il est extrêmement instructif.
7: Alors, salissons-nous les mains, n'ayons pas peur de nous tromper. Moi, je crois que ça, c'est très important. Le deuxième rendez-vous, donc, c'est le 30 juillet sur le bien commun. Alors, il sera animé par Jérôme Vignon et l'invité sera, j'oublie toujours son nom, voyons.
11: C'est François Villeroy de Gallo.
7: François Villeroy, l'actuel gouverneur de la Banque de France, c'est ça? Il change maintenant. Il passe aux...
0: Le patron des apprentis d'Auteuil.
7: Voilà. Donc, voyez que... Et puis, l'année prochaine, bon, on va vous dire après, mais on va décliner tout ce qu'on vient de faire là, parce que là, c'est très général, ce qu'on fait. On va le décliner avec les gens du Pays Basque, qui sont, par exemple, on a pensé à l'éducation, on a pensé à la question des migrants, on a pensé à l'agriculture, etc. Parce que, voilà, il faut qu'on atterrisse aussi, parce qu'aujourd'hui, il nous fallait ça, il nous fallait. En vous remerciant infiniment, en remerciant beaucoup, Madame Monnoyer et le père Benoît, Jacques Benoît. Bravo. À nous de lire l'encyclique et à nous de nous salir les mains. Merci.
6: Merci beaucoup.
0: Et merci pour toutes vos questions.
6: Merci beaucoup.
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6: Lecture de la lettre de Saint Paul apôtre aux Romains. Frères, aucun d'entre nous ne vit pour soi-même et aucun ne meurt pour soi-même. Si nous vivons, nous vivons pour le Seigneur. Si nous mourons, nous mourons pour le Seigneur. Ainsi, dans notre vie comme dans notre mort, nous appartenons au Seigneur. Car si le Christ a connu la mort, puis la vie, c'est pour devenir le Seigneur et des morts et des vivants. La phrase centrale de ce passage, c'est « Nous appartenons au Seigneur ». Aucun d'entre nous ne vit pour soi-même. Aucun ne meurt pour soi-même. Autrement dit, nous ne sommes pas des individus isolés, des espèces d'électrons libres lancés sur la planète Terre pour quelques années, avec des trajectoires indépendantes. La grande conviction de Paul, et il ne l'a pas inventée car elle traverse toute la Bible, c'est la solidarité très étroite qui nous unit les uns aux autres à travers le temps et l'espace. Il l'appelle le dessein bienveillant de Dieu. Ce projet, c'est une humanité tellement unie qu'elle ne fera plus qu'un en Jésus-Christ. Une humanité tellement unie qu'on pourra dire un jour qu'elle est comme un seul homme. Et cet homme, nous connaissons déjà son nom, il s'appelle Jésus-Christ. La première étape du projet de Dieu est accomplie dans la mort et la résurrection du Christ. C'est le sens de cette dernière phrase. Si le Christ a connu la mort puis la vie, c'est pour devenir le Seigneur et des morts et des vivants. Mais la poursuite du projet dépend de nous. Cette solidarité ne supporte pas les divisions, les déchirures. C'est toujours avec les plus proches qu'il y a le plus de risques, de brouilles, et sur les sujets auxquels on tient le plus, évidemment. Et il faut croire que ce risque n'était pas seulement hypothétique à Rome, car Paul y consacre tout ce chapitre 14 de sa lettre aux Romains. Son thème principal, c'est « Vous risquez de vous disputer entre vous pour des choses secondaires, des manières différentes de pratiquer votre religion, mais finalement, chacun de vous croit bien faire, et c'est cela qui compte. » Un peu plus haut, Paul a employé une phrase choc. « Qui es-tu pour juger un serviteur qui ne t'appartient pas ?» Il veut dire par là, « Par votre baptême, qui que vous soyez, quelle que soit votre origine, ancien juif ou ancien païen, quelle que soit votre sensibilité, vous êtes désormais unis au Christ, tout le reste est secondaire. » Tous vous appartenez au Christ, vous êtes serviteurs du Christ. Alors, ne vous surveillez pas mutuellement. C'est au maître de surveiller ses serviteurs. Qui es-tu pour juger un serviteur qui ne t'appartient pas ? Du temps de Paul, ces divergences se manifestaient surtout autour des pratiques alimentaires. Les chrétiens d'origine juive, habitués à une grande rigueur sur le plan de l'alimentation, ne comprenaient pas bien les libertés alimentaires des chrétiens qui venaient du paganisme, et ils parlaient de laxisme. À l'inverse, ceux qui avaient des habitudes plus souples étaient tentés de ridiculiser la rigueur des autres et d'y voir un scrupule de gens faibles. Aujourd'hui, les divergences ont changé de nature, mais elles ne manquent pas. Que ce soit au sujet de la messe en latin, des prières eucharistiques, de la messe anticipée du dimanche, célébrée le samedi soir, de la participation de la chorale ou de l'orgue ou de la guitare, c'est au sujet de la pratique de notre foi que nous risquons d'être les plus féroces entre nous, au mépris de la seule réalité qui compte, notre unique baptême. Et il n'y a pas que le domaine de la liturgie. Nos engagements peuvent être diamétralement opposés au nom d'une même foi. Enseignement public ou enseignement libre, adhésion à tel ou tel parti politique, à tel ou tel syndicat. Bon nombre de nos choix sont directement dictés par notre désir de nous comporter en chrétiens. Or, au sein d'une même famille, d'une même paroisse, de l'entreprise ou du quartier, nous pouvons, au nom du même baptême, prendre des décisions complètement opposées. D'après Paul, la règle d'or dans ces cas-là, c'est celle-ci. Qui es-tu pour juger un serviteur qui ne t'appartient pas? Nous savons très bien dire que c'est l'intention qui compte. Mais curieusement, c'est dans le domaine religieux que nous avons le plus de mal à l'admettre. Paul nous invite à élever le débat, car chacun de nous, quand il veut de tout son cœur s'offrir à Dieu, le fait avec ce qu'il est, et il fait ce qu'il croit devoir faire. Cela peut prendre des formes différentes, peut-être même opposées, mais c'est la sincérité du désir de servir Dieu qui fait la qualité du sacrifice spirituel qu'il attend de chacun de nous. On se souvient de la recommandation de Paul. Je vous exhorte, frères, au nom de la miséricorde de Dieu, à vous offrir vous-même en sacrifice vivant, saint et agréable à Dieu. Ce sera là votre culte spirituel. Puisque nous sommes différents, cela prendra des formes différentes inévitablement. Paul continue. Le règne de Dieu est justice, paix et joie dans l'Esprit Saint. Recherchons donc ce qui convient à la paix et à l'édification mutuelle. Paul aime bien le mot « édification » au sens de « construction ». L'objectif pour lui, c'est de bâtir la communauté. Et le meilleur ciment d'une communauté, quelle qu'elle soit, c'est le respect mutuel, la tolérance. Paul dit encore « N'ayez aucune dette envers qui que ce soit, sinon celle de vous aimer les uns les autres. Car celui qui aime son prochain a pleinement accompli la loi. » C'était notre lecture de dimanche dernier. Et il dit encore « rivaliser d'estime réciproque ». Il semble que 20 siècles plus tard, le conseil de Paul reste tout à fait d'actualité.

0: Du 16 au 22 septembre, c'est la 8e édition du Festival du cinéma chrétien de Bayonne. Martine Conquéret, bonjour à vous.
1: Bonjour Violaine, merci de me recevoir.
0: Donc c'est vous qui organisez ce festival depuis maintenant quelques années à Bayonne, avec toujours plus de succès d'année en année. Cette année, le thème, ce sera sur la paix, avec donc 8 films à l'affiche. Donc ce festival qui est unique à Bayonne chaque année au mois de septembre, est-ce que vous pouvez nous le présenter, donc le thème de cette année, et puis les films à l'affiche?
1: Alors il s'avère que le thème qui ressort, c'est pas nous qui le choisissons au départ, c'est la Providence, on va dire. Donc nous, on regarde des films et puis au bout d'un moment, on ressort un thème. Donc c'est vraiment le thème de la fraternité et de la paix. Au fur et à mesure, majeur, sont des thèmes majeurs. C'est ça qui était assez étonnant. Surtout que finalement, il y a des films qui parlent de la guerre régulièrement et on se rend compte qu'il y a la fraternité qui s'installe quand même, malgré tout. Donc c'est 8 films que nous avons regardés. Il y aura le mercredi 16 septembre, Vivant, qui est sur l'heure sainte. Et avec le témoignage de personnes converties ou recommençant. Donc ça, c'est un film qui est très intéressant et il mérite d'être vu. Et puis, je suis très heureuse de commencer ce film, de commencer le festival avec ce film, vraiment.
0: Donc c'est un documentaire.
1: C'est un documentaire espagnol. Ensuite, il y a le film Maximilien Kolbe, Une vie donnée. Donc là, c'est la vie du père Kolbe à partir du moment où il rentre à Auschwitz. Précise, c'est un film qui est interdit à moins de 12 ans. Et par la suite, il y aura une conférence faite par Marc Conturi. Le thème, c'est « Volonté de sens et espérance ». Marc Conturi est connu ici puisqu'il est professeur de philosophie. Exactement. Et aussi au séminaire de Bayonne, Escar et Oloron. Après ça, le vendredi 18, même si vous avez déjà vu le film « Baroudeur du Christ », je vous conseille de revenir le voir, parce que là, vous allez avoir la présence du réalisateur Damien Boyer et aussi du père Bertrand de Bourran, qui est de la région, en fait, puisque sa famille est dans les Landes. Et lui, il est prêtre des missions étrangères de Paris.
0: Donc « Baroudeur du Christ » qui parle de la vie de prêtre.

0: être français en Asie.
1: Exactement, dans plusieurs pays aussi. Hein. Après, vous avez le samedi 19 et le dimanche 20 septembre, ça c'est en début d'après-midi, 14h et 14h30, vous avez La bicyclette de la paix, c'est un petit bijou ce film. Ce film est aussi bien pour les enfants que pour les adultes puisque c'est un dessin animé. Il sera suivi d'un goûter pour les enfants, mais aussi pour les adultes. Bien sûr, tout le monde pourra en profiter. Et il y aura toute une animation par rapport autour de ce film.
0: Voilà. Donc, samedi 19 à 14h et dimanche 20 à 14h30.
1: Exactement. Après, si vous voulez avoir plus de renseignements, il faut aller sur le site internet du festival ou celui du CGR. Après, il y a le samedi 19 septembre. Là, c'est à 18h. Les autres soirées, c'est soit 19h45 ou 20h. Là aussi, il faut regarder hein, sur le site du CGR. Donc, le samedi 19 à 18h, vous allez avoir un film qui s'appelle Inexplicable, qui concerne un couple qui se retrouve à l'hôpital pour accompagner un de leurs enfants qui donc a un problème de santé. Donc, ben, c'est tout le cheminement par tous les sentiments par lesquels on peut passer quand on vit ce genre d'événements dans sa famille. Après, vous avez le dimanche 20 septembre à 18h, là encore, À force d'y croire, qui est un speaker qui a fait le Vendée Globe, et ça pour l'association Lazare. L'association Lazare est une association qui essaie de permettre à des personnes qui sont dans la rue ou qui sont en fragilité de vivre une colocation avec des jeunes et aussi une famille pour essayer de se réhabiliter, on va dire, dans la vie, entre guillemets, normale, si on peut parler de normale comme ça.
0: Et donc, après le film, justement, il y aura un débat avec cette association.
1: Exactement, et suivi d'un pique-nique partagé. Alors là, il faut que chacun apporte son pique-nique. Et ça, j'espère qu'il fera beau, en tous les cas, et que tout le monde sera très heureux de pouvoir partager ce temps avec eux. Après, il y a le lundi 21 septembre, L'Évangile de la Révolution, qui est un film sur les chrétiens d'Amérique latine. C'est un film qui est très intéressant à voir. Et en même temps, il sera suivi aussi d'une conférence faite par l'abbé Louis-Marie Rino, qui est donc le recteur du séminaire de Bayonne-Lescar et Oloron, et aussi directeur de la TPA. Et le thème, ça sera la théologie de la libération, puisque il en est parlé dans ce film. C'est vraiment à voir, hein, ce film. Et on apprend pas mal de choses. Hein. Parce que c'est vrai que les pays d'Amérique latine, finalement, ça va nous paraître très, très lointain. Mmh. Après, pour terminer, ça sera le film Joyeux Noël, qui est un cadeau. Hein. Même si ce film, c'est vrai qu'il est sorti en 2005, et il y en a qui vont dire « Ah, mais je l'ai déjà vu ». Mais franchement, il mérite d'être revu au cinéma. Là, c'est sur la trêve de Noël, pendant la Première Guerre mondiale. Et ce film est aussi magnifique et je suis très heureuse qu'on termine avec. Et bien sûr, après Joyeux Noël, il y aura donc le pot de clôture, pot d'amitié. Donc vous êtes tous invités à y être pour tous ceux qui seront là et aussi pour voter, bien sûr, pour le film que vous aurez préféré.
0: Voilà,
1: que vous
0: aurez chaque préféré. Année, on peut voter et il y a la remise d'un prix, le prix Ictus d'Or. À partir des résultats des votes, on vote pour le meilleur film. Et après, vous, Martine Conqueret, vous allez remettre ce prix au réalisateur.
1: Voilà, alors le prix, il est réalisé par Étienne Bigot. Alors, l'année dernière, on a eu la remarque, ah oui, mais il n'est pas d'or. Mais en fait, il est fait de bois. Alors moi, j'ai envie de penser à Saint-Joseph, le charpentier qui a fait de bois. Et puis, quand on voit ce prix qui est tellement magnifique, surtout qu'il y a des fois, il est dans la salle de projection, il est éclairé par la lumière, on voit de l'or. Ça fait penser à une hostie. Et moi, je me dis, ben voilà, c'est aussi dans le cœur qu'on voit cet or. Voilà, ça représente vraiment quelque part le Christ. Je voudrais aussi faire un grand merci à la commission. On était 6 personnes cette année hein, qui ont participé au choix des films. Il y a donc l'abbé Lecrède, l'abbé Riquet Ito Tillus. Vous avez Florence Ducasse, Antoine Aimé, Evelyne Saint. Et puis, je voudrais aussi remercier Renan Brégnier qui est toujours là, toujours fidèle, toujours...
0: Donc, le directeur du CGR de Bayonne.
1: Exactement.
0: Qui a créé ce festival.
1: Exactement. Et qui me donne vraiment de bons conseils. Et il est là. Et merci donc au CGR de Bayonne, au CGR France aussi, qui a accepté que ce festival existe depuis... c'est la 8e année. C'est quand même incroyable.
0: Et puis c'est un gros travail de préparation avec des films vraiment de qualité, donc il ne faut pas hésiter à venir. Alors on peut venir voir seulement un film, on peut venir en voir plusieurs. Il y a des tarifs spéciaux si on veut en profiter à petit prix. Donc tout cela, vous le retrouvez sur le site du festival
1: Alors, je précise, pour les tarifs, il y a un pass de 5 films à 30 euros. Soit c'est pour 5 films différents, ou alors vous pouvez venir pour le même film avec des personnes différentes, ou choisir deux films. Et idem, il y a un pass de 8 films à 45 euros. Une chose importante aussi, pour voter, vous avez le droit de voter qu'à partir du moment où vous avez vu que au
0: Deux
1: moins
0: films,
1: deux
0: ce qui est
1: films.
0: logique.
1: Au moins deux films. Sinon, c'est pas possible. Voilà.
0: Voilà, donc passe 5 films à 30 euros ou passe 8 films à 45 euros, ça revient à 5 euros le film, ça vaut le coup. Donc c'est au CGR de Bayonne, Allée de Glun, donc pour ces films tous plus beaux les uns que les autres, donc 8 films à l'affiche. N'hésitez pas à aller voir sur le site festivalcinémachrétien.com pour avoir tous les détails, pour vous donner envie. Et puis donc on peut prendre les places à l'avance. D'ailleurs, c'est plutôt recommandé parce qu'il y a parfois plus de place pour certains films.
1: Oui, l'année dernière, c'est arrivé qu'on ait refusé du monde. Merci Seigneur, entre guillemets. En même temps, c'est dommage pour ceux qui sont refoulés. Ça serait dommage. Donc, et puis, c'est bien aussi pour nous, pour savoir exactement ben, si effectivement, s'il y a beaucoup de monde, ben, peut-être prendre une salle plus grande. Voilà, parce qu'en général, on est dans la salle 7. Donc, ça, c'est important. Je précise aussi pour les passes. C'est mieux de les prendre en caisse directement, surtout si c'est pour un même film. Voilà, par internet, c'est plus compliqué. Donc, il faut se rendre. Et franchement, si vous voulez venir, venez à l'avance dès maintenant. Là, vous pouvez
0: Au
1: déjà acheter vos
0: CGR
1: billets.
0: pour acheter vos billets.
1: Oui.
0: Donc, et puis rendez-vous donc mercredi 16 septembre à 19h avec l'ouverture. Il y a toujours un petit pot de l'amitié, c'est toujours très sympathique. La clôture sera donc officiellement le mardi 22 septembre. Notre évêque sera présent d'ailleurs. Il est toujours là pour la remise du prix Ictus d'Or. Merci beaucoup, Martine Conqueret.
1: Merci Violaine, merci.
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À l'occasion du pèlerinage diocésain à Lourdes, les 19 et 20 septembre prochains, vous êtes invités à participer à la procession mariale, à la messe diocésaine et à la procession eucharistique avec notre évêque et les pèlerins du diocèse. À noter qu'un bus diocésain partira le samedi matin depuis Saint-Jean-de-Luz et fera étape à Bayonne, Orthez et Pau. La messe diocésaine du dimanche 20 septembre à 10h sera retransmise en direct sur notre antenne. Renseignements et inscriptions sur le site diocèse64.org dans la rubrique Agenda. À partir du 21 septembre 2026, le chemin néo-catéchuménal propose à Anglette et à Biarritz une série de catéchèses pour adultes les lundis et jeudis à partir de 20h30. Pour Anglette, ces catéchèses se dérouleront à l'église Saint-Joseph, tandis qu'à Biarritz, elles se dérouleront à la salle paroissiale de l'église Saint-Charles. Pour ces dernières, un numéro de téléphone pour tout renseignement, le 07 71 86 46 44.

0: 18h30.
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3: Père Laurent Bachot, vous êtes l'aumônier de la délégation du Secours catholique des Pays de l'Adour. Alors, cela comprend les deux départements Pyrénées-Atlantiques et Landes. Bonjour à vous.
4: Oui, bonjour Violaine.
3: Alors, aujourd'hui, vous venez nous parler de ces rencontres nationales qui ont eu lieu fin février, rencontres du Secours catholique. C'était très spécifique puisque c'était sur la dimension spirituelle au Secours catholique. Ça s'appelait les Speed Days. Est-ce que vous pouvez déjà nous expliquer à quel besoin cela répondait? Pourquoi organiser ces rencontres? Je crois que c'était la première fois que c'était sur ce thème.
4: Oui, donc c'était une très belle rencontre nationale avec 360 personnes, bon, dont 70 aumôniers, avec l'aumônier général, l'aumônier national, et puis bien sûr toute l'équipe nationale. Donc, cette session nationale répondait à la nécessité de clarifier davantage la dimension spirituelle du Secours catholique. Mmh. Parce que le Secours catholique a été fondé il y a 80 ans par Mgr Jean Rodin, et la cité Saint-Pierre à Lourdes est vraiment un lieu très important pour le Secours catholique, puisque c'est Jean Rodin qui l'a créé aussi il y a 70 ans.
3: Et ce Secours catholique, donc, qui porte le nom de catholique, c'est important de rappeler cette dimension spirituelle. Est-ce que ça veut dire qu'elle se perdait un petit peu?
4: Peut-être. Non, elle ne se perdait pas, mais disons que peut-être certaines personnes, en parlant de l'accueil inconditionnel, qui est notre marque de fabrique, l'accueil inconditionnel des gens, peut-être oublier que la dimension spirituelle était seconde, qu'il y avait les besoins matériels d'abord à respecter alors qu'aujourd'hui, nous revenons un peu à ce qui est la source de qui était avec Jean Rodin, pas tellement le distributif, mais l'accompagnement. L'accompagnement en disant que nous devons être très à l'écoute du vécu des personnes qui s'adressent à nous. Et ça constitue déjà une dimension spirituelle. Et pour moi, disons pas la découverte, mais l'insistance que nous avons tous à apprendre des pauvres, donc ça me paraît très important. Et ça rejoint ce que Léon XIV disait dans Dilexite, l'exhortation apostolique, les pauvres peuvent être pour nous comme des maîtres silencieux, ramenant notre orgueil et notre arrogance à une juste humilité.
3: Donc ce rapport avec les pauvres n'est pas qu'un rapport de donateur à bénéficiaire, c'est vraiment une relation entre deux personnes qui se crée, c'est ça?
4: Voilà, une relation entre deux personnes avec l'insistance sur l'accueil et l'écoute des vrais besoins. Parce que, bon, bien sûr, il peut y avoir des besoins matériels, tout ça, c'est sûr, hein, mais il y a aussi au fond des cœurs un autre désir, un autre besoin. Bon, pour moi, c'est essentiel, par exemple, si vous voulez, le dialogue entre Jésus et la Samaritaine. Donc, c'est vraiment ce qui doit nous guider. Aussi avec cette insistance sur l'accueil inconditionnel, aussi, bien sûr, hein, comme nous disait l'aumônier national, c'est parce que nous sommes catholiques que nous sommes ouverts à tous. Mais aussi ensuite à des propositions spécifiques que nous avons à faire.
3: Et puis c'est vrai qu'on le retrouve quand on entend des témoignages de bénéficiaires. Ce dont ils ont besoin, c'est bien sûr d'une aide matérielle, mais c'est aussi beaucoup d'écoute. Ils souffrent souvent de solitude. On le voit aussi dans le rapport du Secours catholique sur la pauvreté. Ce sont souvent des personnes seules. Et c'est de ça dont ils ont besoin, d'écoute et de liens sociaux. Encore plus que d'aide matérielle. Parfois, c'est juste un prétexte, l'aide matérielle, c'est ça?
4: Oui, c'est tout à fait ça. Et si vous voulez, ça nous demande une conversion totale, hein, parce que nous devons être dans cette capacité de penser que les pauvres ont quelque chose à nous dire. Parce que parfois, nous sommes dans cette situation de supériorité. C'est nous qui savons et qui indiquons aux pauvres le chemin qu'ils ont à faire. Alors qu'il nous a demandé une conversion, à prendre davantage en compte cette parole des pauvres, qui peut nous aider à mieux vivre notre vie chrétienne. Voilà.
3: Alors ces rencontres nationales, elles ont duré 4 jours, hein, 4 jours à Lourdes, fin février. Est-ce que vous pouvez nous en dire quelques mots au-delà du message que vous venez de nous transmettre ?
4: Oui, alors d'abord, c'était sur le plan Église, c'est une occasion formidable pour nous les prêtres aussi en particulier, parce que nous étions 70 sur 360, mais nous sommes pleinement intégrés aux différentes réflexions. Et donc, il y a eu, si vous voulez, des séances en assemblée plénière, mais aussi ensuite des ateliers, 70 ateliers où nous étions invités à parcourir certains ateliers pour nous enrichir des expériences vécues à travers la France. Ça, c'est sûr que c'était très intéressant. Et puis, quelque chose de particulier, une vie quotidienne en fraternité, ou à 7 personnes, où nous essayions donc en fin de journée de dire ce qui avait été important pour nous et à indiquer aussi à nos frères et sœurs nos succès, mais aussi nos échecs dans la vie, y compris au secours catholique. Donc c'était vraiment très important. C'était sur le plan, pour un prêtre, c'est très important de vivre vraiment cette vie avec les laïcs. C'était, pour moi, ça a été une très belle réussite.
3: Ça fait maintenant, je dirais, 1 an que vous êtes aumônier pour les pays de la Dour, du
4: voilà,
3: secours catholique.
4: Je suis depuis 1 an et demi, donc, et pour moi, c'est quelque chose de très bien. Finalement, c'est un service qui m'a été demandé par les 2 évêques de Dax et de Bayonne. Bon, au début, j'étais un peu réticent parce que je ne suis pas si jeune que ça, hein. J'ai un certain âge. Et puis ensuite, ça a été comme un clin d'œil. J'ai découvert que le saint patron du secours catholique, c'est Saint Laurent. Donc pour moi, c'est...
3: Pour vous, Père Laurent Bachot, c'était un signe.
4: Ah oui, c'est un signe de Dieu. C'est un signe de Dieu. Et puis je vous avoue que, bon, j'ai une petite expérience en Afrique, tout ça, dans les services, tout ça. Bon, donc j'ai souhaité aussi prendre aussi, à côté de la pastorale plus ordinaire, ce service aussi des pauvres qui me semble, que j'avais peut-être un peu oublié et qui me semble une nécessité pour toute l'Église et pour moi en particulier.
3: Donc localement, qu'est-ce que vous faites exactement pour notre diocèse et celui de Dax au niveau du secours catholique? Comment ça se passe?
4: Je participe au bureau de la délégation du pays de la Dour, dans à peu près une réunion au moins par mois. Et puis nous allons aussi à la rencontre de certaines équipes. Donc, par exemple, bon, moi, j'ai été plusieurs fois à Cap-Breton, à Dax, il y avait Soumoulou qui était envisagé, mais aussi, donc, Salis. Bon, nous essayons d'aller au contact des équipes. Donc, ça me paraît intéressant. Et puis aussi, une attention particulière aussi à ce service que nous avons à Argot, à Bayonne. Et donc, il y a aussi une dimension spirituelle qui est vécue là par des célébrations qui sont en lien avec Dominique Santuc à Noël et à Pâques. C'était une très bonne chose. Et puis aussi, la préparation, si vous voulez, nous allons faire en juin 6 jours avec des accueillants et des accueillis du secours catholique, 6 jours sur le chemin de Saint-Jacques. Et nous sommes en train de préparer, si vous voulez, des réflexions quotidiennes pour que ce ne soit pas simplement une marche, mais qu'il y ait aussi un partage possible entre les accueillants et les accueillis. Donc c'est une mission qui est très belle. Qui est très belle.
3: Très belle. Et donc cette année, le Secours catholique fête ses 80 ans, donc c'est aussi l'occasion de fêter cela. Est-ce qu'il y aura des manifestations particulières?
4: Oui, alors, si vous voulez, les 3 territoires qui sont constitués par les pays de la Dour, Pays Basque, Béarn et Landes, ont décidé que ce serait vécu au niveau de chaque équipe, à chaque équipe locale. Et donc, libre à chaque équipe locale de faire des propositions. Alors, ça va se situer entre le 16 mai et le 31 mai. Et si vous voulez, on a parlé des tablés où nous pourrons inviter, si vous voulez, des personnes qui travaillent déjà dans le social, mais aussi, par exemple, les assistantes sociales, mais aussi les personnes que nous accueillons, tout ça. Nous voulons donc, visibiliser d'une certaine manière ce que nous vivons au Secours catholique. Et puis nous préparons aussi la messe du 14 juin à la cité Saint-Pierre, qui sera présidée par le cardinal Aveline, donc qui sera la grande célébration des 80 ans du Secours catholique.
3: Donc vous serez bien présent, Père Laurent Bachot, pour accompagner cet anniversaire tout au long de l'année, donc dans les différentes délégations, dans la délégation des Pays de la Dourdre, différents pôles d'accueil.
4: Nous serons disponibles pour répondre à des sollicitations qui me seront faites par des équipes locales.
3: Merci beaucoup, Père Laurent Bachot. À bientôt. Oui,
4: merci bien, Violaine, et merci donc à la radio La Pourdie.
2: 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Pour entrer en contact avec la délégation des Pays de la Dourdre, un numéro de téléphone, le 05 59 50 70 80, ou un site internet paysdeladour.secours-catholique.org.
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1: Perkainen Haritik, dans le sillage de Perkain, le second volet du documentaire vidéo sur l'histoire de la pelote dans les villages de Banka, des Aldudes, du Repel et sur le territoire du pays de Quin. Comment jouait-on à la pelote dans les pilotes à cholo de nos montagnes? Comment peu à peu a-t-on aménagé des places au cœur des villages? La grande époque du jeu de la Shoah, les grands défis entre Repel, les Aldudes, Banka et le Bastan. Toutes les réponses dans ce documentaire Perkainen Haritik, dans le sillage de Perkain, d'une durée de 55 minutes en langue basque, sous-titrée en français. Cette projection sera suivie d'un débat avec le réalisateur Michael Eramuspe. Cette projection est proposée vendredi 11 septembre à 19h à la salle Chanoki d'Itsasu en entrée libre. Mardi 15 septembre à 18h30 à la Maison des Associations Glin de Bayonne est organisée une conférence dans le cadre des Journées Européennes du Patrimoine sur le château de Marac. Cette conférence retracera l'histoire de ce château, de ses origines à son abandon en passant par sa dégradation et ses différents propriétaires. Proposée par Bayonne Centre Ancien avec la contribution de l'entreprise Arebat, cette conférence sur le château de Marac se tiendra mardi 15 septembre de 18h30 à 20h, Maison des Associations Allée de Glin à Bayonne. Cette année 2026 marque les 80 ans d'Oldara, association promouvant à travers la danse et le chant une façon de vivre l'identité basque. Pour cette occasion, Oldara organise 5 concerts, spectacles exceptionnels sur le thème « Cantus et Adansan », une histoire chantée et dansée pour cette tournée d'automne 2026. Ces 5 concerts-spectacles vont réunir les chanteurs et danseurs du groupe Oldara ainsi qu'un conteur et des musiciens sur 5 lieux emblématiques du Pays Basque. Cette tournée anniversaire du groupe Oldara s'ouvrira dimanche 20 septembre à 17h à l'abbaye de Belloc. Entrée et participation libre. Les samedis 19 et dimanche 20 septembre, l'espace culturel Bidéac de Saint-Palais participe aux Journées européennes du patrimoine. À cette occasion, le site ouvre gratuitement ses portes et propose tout au long du week-end des visites, des découvertes, un atelier de photographie argentique et un concert exceptionnel dans le cadre du festival Off Ravel. Samedi 19 septembre, de 10h à midi et de 14h à 18h, visite libre de l'espace culturel Bidéac. À 10h, 14h et 16h, visite guidée du musée de Basse-Navarre et des chemins de Compostelle. À 19h, concert exceptionnel des jeunes talents de l'Académie Ravel. Le lendemain dimanche 20 septembre, de 10h à midi et de 14h à 18h, visite libre à l'espace culturel Bidéac ainsi qu'au musée de Basse-Navarre. Et de 14h à 17h30, un atelier de tirage argentique. Rendez-vous les 19 et 20 septembre à Saint-Palais, espace culturel Bidéac, pour un week-end placé sous le signe du patrimoine. Le samedi 26 septembre à 19h, l'espace culturel Bidéac de Saint-Palais accueille le chœur de chambre à 16, placé sous la direction de Philippe Mendes, pour un concert intitulé « Voyage en chanson ». Avec son nouveau programme, Philippe Mendes et les chanteurs d'Assaise inviteront le public à un véritable voyage musical. Debussy et Poulenc côtoieront des chants traditionnels venus de différents horizons, notamment du Brésil, de la Suède, de la Serbie et de l'Irlande. Ce voyage musical proposé par le chœur Assaise sera donné samedi 26 septembre à 19h, Auditorium Espace Culturel Bidéac de Saint-Palais. Renseignements et réservations au 05 59 65 56 80. En ouverture de sa riche saison, l'Orchestre Symphonique du Pays Basque, Iparraldeko Orchestra, donnera un concert symphonique dimanche 27 septembre à 17h au Théâtre Michel Portal de Bayonne. Ce concert d'ouverture de saison a pour titre « Trouble orchestral compulsif ». Les grands compositeurs sont des fous, mais des fous géniaux, dotés d'un talent hors norme. C'est à cette folie, transcendée par le génie de ces êtres d'exception, que l'orchestre du Pays Basque rendra hommage à Ludwig van Beethoven ainsi qu'à Friedrich Gulda avec une interprétation de son concerto pour violoncelle ébouriffante et musicale, allant de la musique médiévale au rock'n'roll en passant par la chanson populaire. Premier concert symphonique de la saison d'Iparraldeco Orchestra, l'orchestre du Pays Basque, dimanche 27 septembre. À 17h, théâtre Michel Portal de Bayonne. Réservation sur internet sur le site ospb.eus ou par téléphone au 05 59 31 21 78.
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1: 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Prochaine collecte de sang, maison des associations Glin de Bayonne, mercredi 9 et jeudi 10 septembre de 9h à 13h. 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À l'initiative de Festiorg, c'est le dimanche 13 septembre que se tiendront les 17e puces de la Bidassoa. De 9h à 15h, fronton des Janko à Hendaye. Chacun pourra y trouver son bonheur, vêtements, jeux, vaisselle, bijoux, livres, meubles, CD, DVD et bibelots. Ce vide-grenier est organisé en soutien à la classe d'orgue associative de la Côte Basque qui permettra ainsi aux enfants et aux adultes de s'initier à cet instrument pour un tarif modique. Ces 17e puces de la Bidassoa se dérouleront de 9h à 15h dimanche 13 septembre sur le fronton des Jonco, derrière l'école primaire de la rue Richelieu à Béobie.

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Si vous n'êtes pas sujet au mal de mer, je vous propose aujourd'hui de traverser la Manche pour découvrir qu'il y a aussi des compositeurs de talent de l'autre côté du Channel. Nous remontons à la fin du 19e, à cheval sur le 20e siècle, pour faire la connaissance de Sir Edward Elgar. Chef d'orchestre et compositeur, il est souvent identifié comme figure clé de la musique anglaise dite romantique. Il a été initié à la musique par son père et son apprentissage autodidacte de la musique, de même sans doute que ses origines sociales et religieuses. Il est de la middle class et de surcroît catholique. Donc ses origines et cet apprentissage autodidacte lui valent peut-être méfiance ou indifférence de la part de ses concitoyens. Toujours est-il qu'il devra attendre l'âge mûr, vers la quarantaine, pour être reconnu et enfin renommé chez lui. Aujourd'hui, il fait partie des incontournables de la musique britannique. Extrêmement polyvalent, il a composé aussi bien des symphonies et des concertos, de la musique pour chœur, des cantates et des oratorios, des ballets, mais aussi de la musique de chambre. Tout de suite, je vous propose d'écouter une œuvre de jeunesse, c'est-à-dire des pièces composées alors qu'il était enfant. Il avait à cette époque écrit ses airs dans un cahier. 40 ans plus tard, il a ressorti ses cahiers et composé les deux suites « Wand of Youth », en français, la baguette de la jeunesse, à partir de ses airs. La première suite a été jouée pour la première fois en 1907 au Queen's Hall. Et pour la petite histoire, cette salle londonienne manquait singulièrement, semble-t-il, de cachet et de confort. Mais son acoustique en a fait quand même « the place to be ». Trêve de parole et place à l'artiste, la suite numéro 1, la baguette de la jeunesse d'Edward Elgar.

Après cette suite numéro 1, The Wand of Yours, la baguette de la jeunesse, hein, d'Edward Elgar, je ne résiste pas à vous proposer la suite numéro 2 de ce compositeur britannique, toujours écrite à partir d'airs composés dans sa tendre jeunesse.

Après, c'est de suite, nous allons vérifier ce que je vous disais tout à l'heure, qu'Edward Elgar a une écriture variée, et écouter à présent des variations. La légende veut qu'en 1998, après une journée fatigante d'enseignement, Elgar joue du piano. Le thème d'une mélodie attire alors l'oreille de sa femme qui lui demande de répéter. À la suite de ce souhait, le musicien commence à improviser des variations sur ce thème, chacune d'elles étant le portrait musical d'un ami proche ou dans le style musical qui lui est le plus proche. Edward Elgar en fait alors une orchestration, ce qui donne ses variations Enigma. Et pourquoi Enigma? Eh bien, il semblerait que cela fasse référence à un thème caché qui serait présent tout au long de l'œuvre, mais qui n'est jamais joué. Voici la première de ces variations Enigma.

Pour finir ce repos, pas forcément de tout repos d'ailleurs, une petite marche, une des cinq composées par notre héros du jour, Edward Elgar. Il en a d'ailleurs amorcé une sixième mais qui n'a jamais été achevée puisqu'il est décédé avant. Cette marche est sans doute la plus célèbre. C'est la Pomp and Circumstance March numéro 1. En 1902, à la demande d'Édouard VII, Elgar fait de cette première marche, qui existait donc déjà, un hymne pour le couronnement du nouveau roi du Royaume-Uni, sur des paroles d'Arthur Christopher Benson. Et ce chant patriotique est nommé Land of Hope and Glory, pays de l'espoir et de la gloire, et est parfois considéré comme l'hymne national de l'Angleterre. Elle a été utilisée à de nombreuses reprises et en des circonstances diverses et parfois étonnantes d'ailleurs. Par exemple, aux États-Unis, cette marche numéro 1 est tout particulièrement connue pour être la musique utilisée lors des remises de diplômes. Et, donc c'est là le plus étonnant, un catcheur américain de renommée théoriquement mondiale, Macho Man, Randy Savage, est connu pour avoir utilisé Pomp and Circumstance comme musique d'entrée de ses match, ainsi que aussi des déclinaisons à la guitare électrique, hein, quand même. C'était un petit peu adapté à son époque. Hein. Et donc, il a utilisé cette marche pendant de nombreuses années. Plus conventionnel, le cinéma a également, à de nombreuses reprises, utilisé cette première marche d'Edward Elgar. Et je citerai juste le film le plus connu, Orange Mécanique, de Stanley Kubrick. Voilà, bien c'est avec cette marche que nous nous quittons et que nous quittons le compositeur britannique qui nous a accompagnés, merci à lui, durant cette heure musicale, Edward Elgar.

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Avant d'accuser le ciel de nos maux, il conviendrait sans doute de rechercher par quelques phases consenties, par quelles chutes voulues, la créature a passé avant que d'aboutir au sinistre gâchis qu'elle déplore. Il faudrait maudire les vices de ses ancêtres et ses propres passions qui engendrèrent la plupart des maladies dont on souffre. Il faudrait se dire que si Dieu nous infligea l'excrément, l'homme y a, par ses excès, ajouté le pu. Il faudrait vomir la civilisation qui a rendu l'existence intolérable aux âmes propres, et non le Seigneur qui ne nous a peut-être pas créés pour être pilés à coups de canon en temps de guerre, pour être exploités, volés, dévalisés au temps de paix par les négriers du commerce et les brigands des banques. Ce qui reste incompréhensible, par exemple, c'est l'horreur initiale, l'horreur imposée à chacun de nous de vivre. Mais c'est là un mystère qu'aucune philosophie n'explique. « Ah !» reprenait-il, « quand je songe à cette horreur, à ce dégoût de l'existence qui s'est, d'année en année, exaspéré en moi, comme je comprends que j'ai forcément cinglé vers le seul port où je pouvais trouver un abri, vers l'église. Jadis, je la méprisais, parce que j'avais un pal qui me soutenait lorsque soufflaient les grands vents d'ennui. Je croyais à mes romans, je travaillais à mes livres d'histoire, j'avais l'art. J'ai fini par reconnaître sa parfaite insuffisance, son inaptitude résolue à rendre heureux. Alors j'ai compris que le pessimisme était tout au plus bon à réconforter les gens qui n'avaient pas un réel besoin d'être consolés. J'ai compris que ces théories alléchantes, quand on est jeune et riche et bien portant, deviennent singulièrement débiles et lamentablement fausses quand l'âge s'avance, quand les infirmités s'annoncent, quand tout s'écroule. Je suis allé à l'hôpital des âmes, à l'église. On vous y reçoit au moins, on vous y couche, on vous y soigne. On ne se borne pas à vous dire en vous tournant le dos ainsi que dans la clinique du pessimisme le nom du mal dont on souffre. Enfin, Durtal avait été ramené à la religion par l'art. Plus que son dégoût de la vie même, l'art avait été l'irrésistible aimant qui l'avait attiré vers Dieu. Le jour où, par curiosité pour tuer le temps, il était entré dans une église, et après tant d'années d'oubli, il avait écouté les vêpres des morts tomber lourdement une à une, tandis que les chantres alternaient et jetaient l'un après l'autre, comme des fossoyeurs des pelletés de versets, il avait eu l'âme remuée jusque dans ses combles. Le soir où il avait entendu les admirables chants de l'octave des trépassés à Saint-Sulpice, il s'était senti pour jamais capté. Mais ce qui l'avait pressuré, ce qui l'avait asservi mieux encore, c'était les cérémonies, les chants de la Semaine Sainte. Il les avait visitées, les églises, pendant cette semaine. Elles s'ouvraient ainsi que des palais dévastés, ainsi que des cimetières ravagés de Dieu. Elles étaient sinistres avec leurs images voilées, leurs crucifix enveloppés d'un losange violet, leurs orgues taciturnes, leurs cloches muettes. La foule s'écoulait, affairés, sans bruit, marchaient par terre, sur l'immense croix que dessine la grande allée et les deux bras du transept, et entrées par les plaies que figurent les portes, elles remontaient jusqu'à l'autel, là où devait poser la tête ensanglantée du Christ, et elles baisaient avidement à genoux le crucifix qui barrait la place du menton au bas des marches. Et cette foule devenait elle-même, en se coulant dans ce moule crucial de l'église, une énorme croix vivante et grouillante, silencieuse et sombre. À Saint-Sulpice, où tout le séminaire assemblé pleurait l'ignominie de la justice humaine et la mort décidée d'un dieu, Durtal avait suivi les incomparables offices de ces jours luctueux, de ces minutes noires, écouté la douleur infinie de la passion si noblement, si profondément exprimée à ténèbres par les lentes psalmodies, par le chant des lamentations et des psaumes. Mais quand il y songeait, ce qui le faisait surtout frémir, c'était le souvenir de la Vierge, arrivant le jeudi dès que la nuit tombait. L'Église, jusqu'alors absorbée dans son chagrin et couchée devant la croix, se relevait et se mettait à sangloter en voyant la mère.
par toutes les voies de sa maîtrise, elle s'empressait autour de Marie, s'efforçait de la consoler en mêlant les larmes du Stabat aux siennes, en gémissant cette musique de plainte endolorie, en pressant sur la blessure de cette prose qui rendait de l'eau et du sang comme la plaie du Christ. Durtal sortait, accablé de ses longues séances, mais ses tentations contre la foi se dissipaient. Il ne doutait plus. Il lui semblait qu'à Saint-Sulpice, la grâce se mêlait aux éloquentes splendeurs des liturgies et que des appels passaient pour lui dans l'obscure affliction des voix. Aussi éprouvait-il une reconnaissance toute filiale pour cette église où il avait vécu de si douces et de si dolentes heures. Et cependant, dans les semaines ordinaires, il ne la fréquentait point. Elle lui paraissait trop grande et trop froide, et elle était si laide. Il lui préférait des sanctuaires plus tièdes et plus petits, des sanctuaires où subsistaient encore des traces du Moyen-Âge. Alors il se réfugiait les jours de flâne en sortant du Louvre, où il s'était longuement évagué devant l'étoile des primitifs, dans la vieille église de Saint-Séverin, enfouie en un coin du Paris pauvre. Il y apportait les visions d'étoiles qu'il avait admirées au Louvre, et il les contemplait à nouveau dans ce milieu où elle se trouvait vraiment chez elle. Puis c'était des moments délicieux qu'il y écoulait, emportés dans ces nuées d'harmonie que sillonne l'éclair blanc de la voix enfantine jaillie du tonnerre roulant des orgues. Là, sans même prier, il sentait glisser en lui une langueur plaintive, un discret malaise. Saint-Séverin le ravissait, l'aidait mieux que les autres à se suggérer. Certains jours, une indéfinissable impression d'allégresse et de pitié quelquefois même, alors qu'il songeait à la voirie de ses sens, à se natter l'âme de regrets et d'effroi. Souvent, il y allait, surtout le dimanche matin à 10 heures à la grand-messe. Là, il s'installait derrière le maître-autel, dans cette mélancolique et délicate abside plantée, ainsi qu'un jardin d'hiver de bois rare et un peu fou. On eût dit un berceau pétrifié de très vieux arbres, tout en fleurs mais défeuillés, de ces futaies de piliers carrés ou taillés à larges pans, creusés d'entailles régulières près de leur base, côtelés sur leur parcours comme des pieds de rhubarbe, cannelés comme des céleris. Aucune végétation ne s'épanouissait au sommet de ces troncs qui arquaient leurs rameaux dénudés le long des voûtes, les rejoignaient, les aboutaient, assemblant à leurs points de suture, à leurs nœuds de greffe, d'extravagants bouquets de roses blasonnées, de fleurs armoriées et fouillées à jour, et depuis près de 400 ans, ces arbres immobilisaient leurs sèves et ne poussaient plus. Les hampes, à jamais courbées, restaient intactes. La blanche écorce des piliers s'effritait à peine, mais la plupart des fleurs étaient flétries. Des pétales héraldiques manquaient, certaines clés de voûte ne gardaient plus que des calices stratifiés, ouvrés comme des nids, troués comme des éponges, chiffonnés comme des poignées de dentelle rousse. Et au milieu de cette flore mystique, parmi ces arbres lapidifiés, il en était un, bizarre et charmant, qui suggérait cette chimérique idée que la fumée déroulée des bleus encens était parvenue à se condenser, à se coaguler en pâlissant avec l'âge, et à former en se tordant la spirale de cette colonne qui tournoyait sur elle-même et finissait par s'évaser en une gerbe dont les tiges brisées retombaient du haut des cintres. Ce coin où se réfugiait Durtal était à peine éclairé par des verrières en ogive, losangées de mailles noires serties de minuscules carreaux obscurcis par la poussière accumulée des temps, rendues plus sombres encore par les boiseries des chapelles qui les ceinturaient jusqu'à mi-corps. Cette abside, elle était bien, si l'on voulait, un massif gelé de squelettes d'arbres, une serre d'essence morte ayant appartenu à la famille des palmifères, évoquant encore le souvenir d'invraisemblables phénix, d'inexactes lataniers. Mais elle rappelait aussi, avec sa forme en demi-lune et sa lumière trouble, l'image d'une proue de navire plongée sous l'onde. Elle laissait en effet filtrer au travers de ses hublots, aux vitres treillissées d'une résille noire, le murmure étouffé que simulait le roulement des voitures ébranlant la rue, d'une rivière qui tamiserait dans le cours saumâtre de ses eaux des lueurs dédorées de jour.
Le dimanche, à l'heure de la grand-messe, cette abside restait déserte. Tout le public emplissait la nef devant le maître d'hôtel ou s'éparpillait plus loin dans une chapelle dédiée à Notre-Dame. Durtal était donc à peu près seul. Et les gens même qui traversaient son refuge n'étaient ni hébétés ni hostiles, ainsi que les fidèles des autres églises. C'était dans ces quartiers de gueux, de très pauvres gens, des regrattières, des sœurs de charité, des loqueteux, des mioches, c'était surtout des femmes en guenilles marchant sur la pointe des pieds, s'agenouillant sans regarder autour d'elles, des humbles gênés même par le luxe piteux des hôtels, hasardant un œil soumis et baissant le dos quand passait le Suisse. Touché par la timidité de ces misères muettes, Durtal écoutait la messe que chantait une maîtrise peu nombreuse, mais patiemment dressée. Mieux qu'à Saint-Sulpice, où pourtant les offices étaient autrement solennels et exacts, la maîtrise de Saint-Séverin entonnait cette merveille du plein chant de credo. Elle l'enlevait en quelque sorte jusqu'au sommet du cœur et le faisait planer, les ailes grandes ouvertes, presque immobiles, au-dessus des ouailles prosternées lorsque le verset « et homo factus est » prenait son lent et respectueux essor dans la voix baissée du chantre. C'était à la fois lapidaire et fluide, indestructible, ainsi que les articles du symbole même inspiré, comme le texte que l'Esprit Saint dicta dans leur dernière assemblée aux apôtres réunis du Christ. À Saint-Séverin, une voix de taureau clamait seule un verset, puis tous les enfants, soutenus par la réserve des chantres, lançaient les autres, et les inaltérables vérités s'affirmaient à mesure plus attentives, plus graves, plus accentuées, un peu plaintives même dans la voix isolée de l'homme, plus timide peut-être, mais aussi plus familière, plus joyeuse, dans l'élan pourtant contenu des gosses. À ce moment-là, Durtal se sentait soulevé, et il se criait. Mais il est impossible que les alluvions de la foi qui ont créé cette certitude musicale soient fausses. L'accent de ses aveux est tel qu'il est surhumain et si loin de la musique profane qui n'a jamais atteint l'imperméable grandeur de ce chant nu. Toute la messe était d'ailleurs à Saint-Séverin exquise. Le Kyrie Eleison, sourd et somptueux, le Gloria in Excelsis, divisé entre le grand et le petit orgue, l'un chantant seul et l'autre dirigeant et soutenant le chœur, exulté d'allégresse, le Sanctus emballé, presque hagard alors que la maîtrise criait « Hosanna in Excelsis », bondissait jusqu'au cintre, et l'Agnus Dei s'élevait à peine en une claire mélodie suppliante si humble qu'elle n'osait monter. En somme, à part des salutaris de contrebande détaillés là, ainsi que dans toutes les églises, Saint-Séverin conservait les dimanches ordinaires la liturgie musicale, la chantait presque respectueusement avec des voix fragiles mais bien teintées d'enfants, avec des basses solidement bétonnées remontant de leur puits de

et moins charnel. Puis, quand la messe était terminée, il errait dans l'église même, s'exaltait devant l'essor de cette nef que 4 siècles bâtirent, et scellèrent de leurs armes, en y apposant ces extraordinaires empreintes, ces fabuleux cachets qui s'épanouissent en relief sous le berceau renversé des voûtes. Ces siècles s'étaient réunis pour apporter aux pieds du Christ l'effort surhumain de leur art, et les dons de chacun étaient visibles encore. Le XIIIe siècle avait taillé ces piliers bas et trapus dont les chapiteaux se couronnent de nymphéas, de trèfles d'eau, de feuillages à grandes côtes, volutés en crochets et tournés en crosse. Le XIVe siècle avait élevé les colonnes des travées voisines sur les flancs desquelles des prophètes, des moines, des saints soutiennent de leur corps étendu la retombée des arcs. Le XVe et le XVIe avaient créé l'abside, le sanctuaire, quelques-uns même des vitraux ouverts au sommet du chœur, et bien qu'ils eussent été réparés par de vrais gnaffes, ils n'en avaient pas moins gardé une grâce barbare, une naïveté vraiment touchante. Ils paraissaient avoir été dessinés par les ancêtres des imagiers d'Épinal et bariolés par eux de ton cru. Les donateurs et les saints qui défilaient dans ces clairs tableaux encadrés de pierre étaient tous maladroits et pensifs, vêtus de robes, gomme gutte, vert bouteille, bleu de Prusse, rouge de groseille, violet d'aubergine et lit de vin qui se fonçaient encore au contact des chairs omises ou perdues, restées en tout cas comme leur épiderme de verre incolore. Dans l'une de ces fenêtres, le Christ en croix semblait même limpide, tout en lumière, au milieu des taches azurées du ciel et des plaques rouges et vertes que formaient les ailes des deux anges dont le visage paraissait aussi taillé dans le cristal et rempli de jour. Et ces vitraux, différents en cela de ceux des autres églises, absorbaient les rayons du soleil sans les réfracter. Ils avaient sans doute été privés volontairement de reflets afin de ne pas insulter par une insolente gaieté de pierreries en feu à la mélancolique détresse de cette église qui s'élevait dans l'atroce repaire d'un quartier peuplé de mendiants et d'escarpes. Alors des réflexions assaillaient Durtal. Dans Paris, les basiliques modernes étaient inertes. Elles restaient sourdes aux prières qui se brisaient contre l'indifférence glacée de leurs murs. Comment se recueillir dans ces nefs où les âmes n'ont rien laissé d'elles, où lorsqu'elles allaient peut-être se livrer, elles avaient dû se reprendre, se replier, rebuter par l'indiscrétion d'un éclairage de photographe, offusqué même par l'abandon de ces autels où aucun saint n'avait jamais célébré la messe. Il semblait que Dieu fût toujours sorti, qu'il ne rentra que pour tenir sa promesse de paraître au moment de la consécration et qu'aussitôt après, il se retira, méprisant de ces édifices qui n'avaient pas été créés expressément pour lui, puisque par la bassesse de leur forme, ils pouvaient servir aux usages les plus profanes, puisque surtout, ils ne lui apportaient point à défaut de la sainteté. Le seul don qui pût lui plaire, ce don de l'art qu'il a lui-même prêté à l'homme et qui lui permet de se mirer dans la restitution abrégée de son œuvre, de se réjouir devant l'éclosion de cette flore dont il a semé les germes dans les âmes, qu'il a trié avec soin dans les âmes, qu'il a après celle de ses saints vraiment élus. Ah, les charitables églises du Moyen-Âge, les chapelles moites et enfumées, pleines de chants anciens, de peintures exquises et cette odeur des cierges qu'on éteint et ces parfums des encens qu'on brûle. À Paris, il ne restait plus que quelques spécimens de cet art d'antan, que quelques sanctuaires dont les pierres suintaient réellement la foi. Parmi ceux-là, Saint-Séverin apparaissait à Durtal comme le plus exquis et le plus sûr. Il ne se sentait chez lui que là. Il croyait que s'il voulait enfin prier pour de bon, ce serait dans cette église qu'il devrait le faire. Et il se disait, ici, l'âme des voûtes existe. Il est impossible que les ardentes prières, que les sanglots désespérés du Moyen-Âge n'aient pas à jamais imprégné ses piliers et tanné ses murs. Il est impossible que cette vigne de douleur, où jadis des saints vendangèrent les grappes chaudes des larmes,
n'ait pas conservé de ses admirables

0: pourtant des émanations qui soutiennent, des effluves qui sollicitent encore la honte des péchés, l'aveu des pleurs. De même que Sainte Agnès demeurant immaculée dans les Bordeaux, cette église restait intacte dans un milieu infâme, alors que tout autour d'elle, dans les rues, au Château Rouge, à la Crèmerie Alexandre, là, à deux pas, la tourbe moderne des sacripants combinait leurs méfaits en cuvant avec des prostituées des boissons de crime, les absinthes cuivrées et les 3-6. Dans ce territoire réservé du satanisme, elle émergeait délicate et petite, frileusement emmitouflée dans les guenilles des cabarets et des taudis. Et de loin, elle dressait encore au-dessus des toits son clocher frêle, pareil à une aiguille piquée, la pointe en bas et ajourant en l'air son chat, au travers duquel on apercevait, surplombant une sorte d'enclume, une minuscule cloche. Telle elle apparaissait, du moins de la place Saint-André-des-Arts. Symboliquement, on eût dit d'un miséricordieux appel, toujours repoussé par des âmes endurcies et martelées par les vices de cette enclume, qui n'était qu'une illusion d'optique et de cette très réelle cloche. Et dire, songeait Durtal, dire que d'ignares architectes et que d'ineptes archéologues voudraient dégager Saint-Séverin de ses loques et la cerner avec les arbres en prison d'un square. Mais elle a toujours vécu dans son lacis de rue noire. Elle est volontairement humble, en accord avec le misérable quartier qu'elle assiste. Au Moyen-Âge, elle était un monument d'intérieur, et non l'une de ces impétueuses basiliques que l'on dressait en évidence sur de grandes places. Elle était un oratoire pour les pauvres, une église agenouillée et non debout. Aussi serait-ce le contresens le plus absolu que de la sortir de son milieu, que de lui enlever ce jour éternel, crépuscule. Ces heures toutes en nombre qui avivent sa dolente beauté de servante en prière derrière la haie impie des bouges. Ah, si l'on pouvait la tremper dans l'atmosphère embrasée de Notre-Dame des Victoires et adjoindre à sa maigre psalette la puissante maîtrise de Saint-Sulpice, ce serait complet, se criait Durtal. Mais hélas, ici-bas, rien d'entier, rien de parfait n'existe. Enfin, au point de vue de l'art, elle était encore la seule qui le ravissait, car Notre-Dame de Paris était trop grande et trop sillonnée par des touristes. Puis les cérémonies s'y faisaient rares, on y débitait juste le poids des prières exigées, et la plupart des chapelles demeuraient closes. Enfin, les voix de ses enfants étaient en coton à repriser. À tout coup, elle cassait pendant que graillonnait l'âge avancé des passes. À Saint-Étienne-du-Mont, c'était pis encore. La coque de l'église était charmante, mais la maîtrise était une succursale de la maison sans fourche. On se serait cru dans un chenil où grognait une meute variée de bêtes malades. Quant aux autres sanctuaires de la rive gauche, ils étaient nuls. L'on y supprimait d'ailleurs autant que possible le plein chant, et partout l'on y embrenait avec des fredons libertins la pauvreté des voix. Et c'était cependant encore sur cette rive que les églises se respectaient le mieux, car le district religieux de Paris s'arrête à ce côté de la Seine, cesse après que l'on a franchi les ponts. En somme, en se récapitulant, il pouvait croire que Saint-Séverin, par ses effluves et l'art délicieux de sa vieille nef, que Saint-Sulpice, par ses cérémonies et par ses chants, l'avait ramené vers l'art chrétien, qu'il avait à son tour dirigé vers Dieu. Puis une fois aiguillé sur cette voie, il l'avait parcourue, était sorti de l'architecture et de la musique, avait erré sur les territoires mystiques des autres arts, et ses longues stations au Louvre, ses incursions dans les bréviaires, dans les livres de Ruysbroeck, d'Angèle de Foligno, de Sainte-Thérèse, de Sainte-Catherine de Gênes, de Madeleine de Pazzi, l'avaient encore affermi dans ses croyances. Mais ce bouleversement d'idées qu'il avait subi était trop récent pour que son âme encore déséquilibrée se tînt. Par instants, elle semblait vouloir se retourner et il se débattait alors pour l'apaiser. Il s'usait en disputes. On arrivait à douter de la sincérité de sa conversion, se disait, en fin de compte, Je ne suis emballé à l'église que par l'art. Je n'y vais que pour voir ou pour entendre et non pour prier. Je ne cherche pas le Seigneur, mais mon plaisir. Ce n'est pas sérieux. De même que dans un bain tiède, je ne sens point le froid si je reste immobile et que si je remue, je gèle. De même aussi à l'église, mes élans chavirent dès que je bouge. Je suis presque enflammé dans la nef, moins chaud déjà sous le parvis, et je deviens absolument glacé lorsque je suis dehors. Ce sont des postulations littéraires, des vibrations, des nerfs, des échauffourées de pensées, des bagarres d'esprit. C'est tout ce que l'on voudra, sauf la foi. Mais ce qui l'inquiétait plus encore que ce besoin d'adjuvant pour s'attendrir, c'était que ses sens dévergondés s'exaspéraient au contact des idées pieuses. Il flottait comme une épave entre la luxure et l'église. Et elle se le renvoyait à tour de rôle, le forçant dès qu'il s'approchait de l'une à retourner aussitôt auprès de celle qu'il avait quittée, et il en venait à se demander s'il n'était pas victime d'une mystification de ses bas instincts, cherchant à se ranimer, sans même qu'il en eût conscience, par le cordial d'une pitié fausse. En effet, combien de fois l'avait-il vu se réaliser, l'immonde miracle, alors qu'il sortait presque en larmes de Saint-Séverin, sournoisement, sans filiation d'idées, sans gradation, sans soudure de sensations, sans même qu'une étincelle crépitât, ses sens prenaient feu, et il était sans force pour les laisser se consumer seuls, pour leur résister. Il se vomissait après, mais il était bien temps. Et alors le mouvement inverse se produisait. Il avait envie de courir dans une chapelle, de s'y laver, et il était si dégoûté de lui que s'il allait quelquefois jusqu'à la porte, il n'osait entrer. D'autres fois, au contraire, il se révoltait et se criait furieux « C'est bête à la fin, je me suis gâté, le seul plaisir qui me restait, la chair. Jadis, je m'amusais et ne me répugnais point. Aujourd'hui, je paye mes pauvres godailles par des tourments. J'ai ajouté un ennui de plus dans mon existence. Oh, si c'était à refaire !» Et vainement, il se mentait, tentait de se justifier en se suggérant des doutes. Et si tout cela n'était pas véritable, s'il n'y avait rien, si je me trompais, si les libres penseurs avaient raison? Mais il était obligé de se prendre en pitié, car il sentait très distinctement, au fond de lui, qu'il possédait l'inébranlable certitude de la vraie foi.
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1: Chers amis, auditeurs, bonjour, bienvenue pour notre rendez-vous des préludes sacrés. Quand on parle de Haydn, on pense aussitôt à Joseph Haydn, le grand Haydn, le prototype de l'époque classique. Mais on oublie son frère, Michael Haydn. Michael Haydn est né en 1737, il meurt en 1806. Comme son frère aîné Joseph, Michael Haydn fut petit chanteur à la cathédrale Saint-Étienne de Vienne et en 1757 au plus tard devint maître de chapelle d'un évêque de Hongrie, actuellement Oradea en Roumanie. La production religieuse de Michael Haydn est très importante en quantité et en qualité et c'est d'elle surtout que le musicien tira sa grande renommée de son vivant. Je vous invite aujourd'hui à découvrir la messe dite de Sainte-Thérèse. La messe dite de Sainte-Thérèse qui donc fut écrite à partir d'une commande de l'impératrice Marie-Thérèse. Marie-Thérèse aura beaucoup d'enthousiasme à juste titre pour cette grande messe que va lui écrire Michael Haydn. Ce chef-d'œuvre tardif de Michael Haydn occupe une place aussi exceptionnelle parmi ses plus de 30 messes que les 6 dernières grandes messes de son frère génial Joseph Haydn. Cette messe dite de Sainte-Thérèse est l'une des œuvres sacrées les plus grandioses de ce Haydn salzbourgeois. La messe excelle par sa longueur, plus de 1100 mesures, ainsi que par la tâche exigeante qu'elle présente aux chanteurs et aux instrumentistes. Le compositeur pouvait tirer profit librement de ses expériences antérieures dans le domaine du genre de la messe, car à cette occasion-là, il n'était pas contraint de se tenir aux décrets sévères du prince archevêque Colloredo, qui avait fixé la durée de la messe solennelle en 3/4, les parties textuelles y comprises. Pareillement à la messe Saint-François, les mouvements de l'ordinaire de la messe sont complétés par un graduel et un offertoire grandiose, et le compositeur parfait le cycle solennel par un Te Deum. Alors découvrons donc cette messe dite de Sainte-Thérèse de Michael Haydn dès aussitôt par son Kyrie.

Nous écoutions donc le Kyrie de la messe dite de Sainte-Thérèse de Michael Haydn, une messe qui fut composée en 1801, c'est-à-dire à l'extrême fin de la vie de Michael Haydn, puisque lui-même est mort en 1806. Bien sûr, comme on le disait tout à l'heure, lorsqu'on parle de Haydn, on pense aussitôt à Joseph Haydn et non pas à son frère Michael Haydn. Or, complètement contemporain, leurs amis de l'époque ne faisaient pas la différence que nous faisons aujourd'hui entre ces deux frères. Mozart connaissait bien les œuvres de Michael Haydn. Il les analysait et Mozart tenait les œuvres de Michael Haydn en très très haute estime. Et quelques années plus tard, lorsque Schubert, le grand Schubert, visita le tombeau de Haydn Junior, pourrions-nous dire, dans la chapelle de l'église Saint-Pierre à Salzbourg, Schubert note dans son journal les mots suivants. Écoutons-le. « Oh, si ton esprit calme était avec moi, mon bon Haydn, bien que je ne puisse pas être aussi calme et pur que toi, personne sur la terre ne te respecte aussi profondément que moi. Reprenant notre chemin, j'avais des larmes aux yeux. » C'est beau ce que dit Schubert à propos de Michael Haydn. Et un jour, Michael Haydn lui-même a visité son frère Joseph Haydn à Vienne. Et ayant vu des canons que venait écrire son frère, Michael lui demanda la permission de les copier. Mais Joseph Haydn répondit ceci. « Et dis donc, laisse tes copies, Michael, tu en composes de bien meilleures. » Tout ça pour nous dire que l'œuvre des deux frères est à mettre dans une balance parfaite. Et d'ailleurs, quelques années après la mort du compositeur, le célèbre écrivain Hoffmann, grand connaisseur de la musique des maîtres classiques viennois, écrivit ceci. Tous les connaisseurs de la musique savent que Michael Haydn, en tant que compositeur de musique sacrée, se range parmi les meilleurs artistes de tous les temps et de toutes les nations. Dans ce domaine-là, il est tout à fait égal à son frère et il le dépasse même souvent par la sériosité de sa conception. Alors découvrons le Gloria qui suit bien sûr cet ordonnancement des pièces du l'ordinaire de la messe, le mouvement le plus long, le Gloria bien entendu, puisque c'est le texte, un des textes les plus longs de l'ordinaire de la messe. Un texte qui va être traité en trois parties, tout simplement, en raison des trois parties de ce grand texte liturgique qui est l'hymne du Gloria.

Nous écoutions donc ce grand moment de musique sacrée que le Gloria de la messe Sainte-Thérèse de Michael Haydn, Michael, le frère donc cadet de Joseph Haydn. Cette messe dite Sainte-Thérèse fut une commande de Marie-Thérèse, l'épouse de l'empereur François Ier. Attention à ne pas confondre avec sa grand-mère, l'impératrice Marie-Thérèse, qui était la mère de Joseph II. Marie-Thérèse, l'impératrice Marie-Thérèse, l'épouse de l'empereur François Ier, est l'une des figures les plus musicales, sûrement, dans l'histoire de la maison de Habsbourg. Sa voix, un peu faible, mais cultivée, et son bon goût musical, oui, il faut le dire, l'ont rendu capable de vivre pour son activité préférée, chanter régulièrement le soprano solo des compositions de musique sacrée. Nous savons que les 24 et 25 mai de 1801, Marie-Thérèse, l'impératrice, avait exécuté les airs soprano des saisons et la création de Joseph Haydn cette fois-ci. Elle a donc commandé bien volontiers une messe solennelle à Michael Haydn cette fois-ci, compositeur d'église largement connu. La messe donc a reçu le nom de la patronne de l'impératrice, messe solennelle en l'honneur de Sainte-Thérèse, Sainte-Thérèse d'Avila bien sûr, ça va de soi, l'autre n'était pas né. Et le travail de la composition s'avançait rapidement. Le 3 août de 1801, la partition de la messe a été prête. Alors, quelques jours plus tard, l'impératrice a fait venir Michael Haydn à une audience et lui a demandé avec un petit peu d'anxiété si les solides sopranos de l'œuvre n'étaient pas trop difficiles, car elle voulait les chanter elle-même, comme à l'accoutumée. Et dans une lettre adressée à sa femme, Michael Haydn raconte en détail les répétitions de la messe. Écoutons ceci, cela vaut la peine. Au début, l'impératrice chantait ses solis un petit peu timidement, mais elle devenait de plus en plus confiante en elle-même. Son goût raffiné s'est montré surtout dans le mouvement du Benedictus. Et pour ma plus grande joie, elle était tout à fait satisfaite de mon œuvre. Au cours de la répétition, elle a crié même plusieurs fois « Bravo, excellent !» Et pour le plus haut signe de son consentement, elle rajouta à la fin « Michael Haydn, mais c'est majestueux tout ce que vous avez fait !» Alors, découvrons un autre grand moment de cette messe de Sainte-Thérèse de Michael Haydn avec le credo. La couleur spéciale et la force irrésistible du début du credo, vous allez l'entendre, sont assurées par la chorale, par le chœur concentré en une seule voix. Le tissu musical est parsemé de solos en duo, mais garde son élan jusqu'au trio de la Incarnatus Est. Découvrons ce grand moment de la messe Sainte-Thérèse de Michael Haydn.

Nous allons rentrer maintenant dans la seconde partie du credo. Traditionnellement, donc, les compositeurs affectionnent tout particulièrement les versets Et incarnatus est et le verset Crucifixus. C'est vrai qu'on a là les plus grands moments donc de l'expression musicale dans les ordinaires de messe. C'est une tradition et c'est normal. Et il va en être de même dans cette messe Sainte-Thérèse de Michael Haydn. Ici, donc, nous allons entendre un grand moment de musique classique. Sûrement le moment le plus rempli d'émotions de cette messe, l'une des plus belles et plus accomplies de Michael Haydn. La beauté intime, orchestration exceptionnelle, font de cet incarnatus la plus belle perle de cette messe. Aussitôt après arrive le verset Crucifixus, ici avec une extrême force dramatique qui va être donnée par le cœur à l'unisson. Découvrons ce grand moment, le cœur de cette messe de Sainte-Thérèse de Michael Haydn.

j'espère que vous avez été séduit par ce grand moment du Credo de la messe de Sainte-Thérèse de Michael Haydn. Heureux d'avoir découvert avec vous ce grand moment de la musique sacrée au XVIIIe siècle. 19e, c'est vrai, car après tout, elle est 1801, mais enfin, c'est une expression encore très classique. Et bien, c'est sur cette belle musique que nous allons nous séparer en écoutant encore un grand moment de cette messe Sainte-Thérèse de Michael Haydn. Le Sanctus. Au revoir à toutes et à tous et à très bientôt.

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1: De Léon XIII à Léon XIV, la pensée sociale de l'Église est-elle pertinente dans le monde d'aujourd'hui? Vous allez pouvoir suivre la seconde et dernière partie de cette conférence débat organisée le 3 juin 2026 à l'ensemble scolaire L'Argenté de Bayonne. Cette rencontre réunissait deux intervenants, Marie-Christine Monnoyer, agrégée des universités en sciences de gestion, professeure émérite à l'université de Toulouse Capitole et titulaire de la chaire Jean Rodin à l'université catholique de Toulouse. Elle était accompagnée du frère Jacques-Benoît Rocher, titulaire de la chaire de l'Université catholique de Lyon, qui occupe aujourd'hui la fonction de régent des études de la province de France de l'Ordre des Dominicains. Cette rencontre était animée par Michel Eramouspé, que nous écoutons.
2: Alors, on arrive au cinquième chapitre, malheureusement au survol, hein, mais on resterait des heures à vous écouter. Alors, je vais venir maintenant, même s'il en parle au début, mais ça revient tout le temps, il a utilisé beaucoup, et ça, ça a été repris vraiment par les journalistes, l'histoire de Babel, et puis de la reconstruction de Jérusalem. Est-ce que vous pouvez nous commenter ça?
3: Moi, j'adore l'histoire de la reconstruction de Jérusalem. Dans ce texte, il rappelle l'histoire. Jérusalem a été détruite. Tout est par terre. Et donc, un monsieur dont je ne me souviens plus le nom vient et se dit...
4: Néhémie, le prophète Néhémie.
3: Voilà, ça c'est le théologien. Moi je ne me souviens plus.
4: C'est juste une information.
2: Voilà, mais justement, donc, on a besoin des autres aussi.
3: Absolument.
2: Voilà. C'est bien.
3: Et donc, il arrive devant Jérusalem et il se dit, mais comment est-ce qu'on va faire? Qu'est-ce qui est possible? Et en fait, son idée, elle est toute simple et vous la connaissez tous. Il faut que tout le monde s'y mette. Je ne vais pas arriver en disant je transforme telle partie de Palestine en pour en faire. Non, il faut que vous vous y mettiez tous. Vous êtes tous capables de faire quelque chose pour reconstruire Jérusalem. Quel que soit votre âge, quelles que soient vos forces, quels que soient vos savoirs, quelles que soient vos expériences. Et Jérusalem a été rebâti. Ça, c'est vraiment très intéressant de prendre cet exemple. Parce que, quelque part, comme Benoît le disait tout à l'heure, l'intelligence artificielle est d'autant plus capable qu'elle a des sources multiples. Alors, on a vu tout à l'heure que ça avait des graves inconvénients, mais sa force, c'est ça. C'est qu'elle a des sources multiples. Et même à notre niveau individuel, quand on utilise une intelligence artificielle, on a l'impression qu'elle est de plus en plus intelligente avec le fil du temps, parce qu'on la nourrit nous-mêmes des documents qu'on lui a donnés. Ce que l'on a écrit, ce que les autres ont écrit, on sait exactement ce qu'on lui a donné, et « Ah oui, dans ce texte-là, il y avait ceci. » C'est effectivement comme la reconstruction de Jérusalem. Mais il faut qu'on soit conscient que la qualité de cette intelligence, on la doit à tous ceux qui ont participé. Et non pas au seul propriétaire de l'intelligence artificielle. On retombe un peu sur ce qu'on disait tout à l'heure. Si les outils d'intelligence artificielle, ChatGPT, Claude, etc., ne sont la propriété que de quelques groupes sur la planète, eh bien, en fait, cela ne profite pas vraiment à tout le monde. Et c'est extrêmement compliqué, je ne reviens pas sur ce qui a été dit tout à l'heure, puisqu'on ne maîtrise pas les sources qu'on lui a données. Donc, cette multiplicité de nos savoirs. Et le pape insiste sur le fait que nous avons tous des savoirs extrêmement divers et extrêmement multiples. Ça veut dire qu'il ne faut pas avoir peur de l'IA. Parce qu'en fait, l'IA, c'est un peu, elle nous représente de tout ce qui existe et qu'on a mis dans les ordinateurs, etc. Et ce que chacun de vous sait, et sans doute dans une IA. Vous avez déjà participé à la construction d'une IA. Quand je cherche sur une IA des outils pour faire la cuisine, il y a tout le savoir de beaucoup, beaucoup de femmes et d'un petit peu d'hommes en matière de cuisine qui est dans cet outil. Et c'est pour ça que je l'utilise. Et c'est pour ça qu'il me sert. Alors,
2: et ma belle. Et ma belle.
4: Ah ben j'ai le mauvais rôle, moi, alors, parce que c'est ce qu'il ne faut pas faire, Babel. Non, il dit justement, Babel, c'est, vous connaissez peut-être ce récit hein, qui est au début de la Bible, dans le livre de la Genèse, où les hommes, marqués par le péché, se disent, on va se rassembler, on va avoir la même langue, enfin, on a la même langue, et on va construire une tour qui va monter jusqu'aux cieux.
2: En brique. En brique, en plus.
4: En brique, oui.
2: Voilà.
4: L'idée, c'est de dire, finalement, on se prend pour des dieux et on annihile nos diversités. On annihile ce qui fait notre force, mais on ne regarde pas non plus notre faiblesse et on annihile nos diversités. Et il dit, ça, c'est au fond une manière dont on se dit spontanément, quand on fait ça, on est très puissant, mais en réalité, c'est ça qui nous mène à notre perte. Et il dit, ça, c'est le danger de l'IA. Un seul langage... une manière de penser que finalement on est tout puissant, qu'on n'a plus du tout de choses qu'on ne connaît pas, qu'on n'a pas du tout de doute sur quoi que ce soit, qu'on a un interlocuteur qui est toujours disponible, qui est toujours sympathique, qui vous dit toujours des choses agréables, et vous n'êtes plus confronté à votre finitude, quoi, quelque
2: c'est
4: part,
2: ça.
4: Et à votre faiblesse. Mmh. Attention, il ne s'agit pas de dire je me vautre dans ma faiblesse, hein, mais il s'agit de dire... J'ai cette espèce de fantasme d'une humanité qui serait standardisée. Et je pense que la richesse, et encore une fois, peut-être qu'on le voit encore plus ici, moi je suis alsacien, alors j'y suis sensible aussi à la pluralité des langues, hein, mais je l'ai vu quand je suis arrivé aussi à Bayonne aussi.
2: Ah, vous aussi, c'est bien.
4: Mais voilà, qu'est-ce que c'est d'avoir une langue unique ?
2: Eh oui.
4: On voit que c'est une violence, ça en fait, d'avoir une volonté d'imposer une langue unique, même si on a l'impression qu'on est plus fort quand on le fait, parce qu'on se dit, au fond, c'est une manière de faire perdre la diversité et la richesse de ce qui fait nos cultures. Mmh. Et Babel, c'est ça.
2: C'est ça, ouais, tout à fait. Alors, vous avez parlé de finitude, justement. Hier, j'étais à Europel, et quelqu'un me dit, au fait, demain, tu ne fais pas quelque chose dans quelque part ? Alors, je dis ce que je devais faire aujourd'hui, maintenant à l'argenté. Et il me dit, tu sais que je suis en train de lire l'encyclique, toi ? Et il me cite une phrase de mémoire, que je ne suis pas capable, moi, mais je vais vous la lire. Moi, ce qui m'épate là-dedans, il dit, la maladie, la vieillesse, la souffrance, la vulnérabilité, tend à être perçu avant tout comme un défaut à corriger, ce que l'algorithme peut faire, plutôt que comme un espace où l'humain mûrit et s'ouvre à la relation. Or, nous devons nous rappeler que l'humain ne s'épanouit pas malgré la limite, mais souvent à travers la limite. Ce qui m'a frappé, c'est la phrase, bien entendu, mais c'est que lui, il me sort cette phrase. Et on va, c'est un jeune, il est jeune, il n'est pas, on va pas dire, il n'est pas tous les dimanches à la messe du tout. Vous voyez ? Je suis frappé, et c'est peut-être par là qu'on va provisoirement, pas conclure, surtout pas, je suis frappé de la réception de cette encyclique.
3: Alors je suis très impressionné que ce soit cette phrase que vous ayez choisie. Parce que moi, quand j'ai lu cette phrase, je m'y suis arrêtée longuement. Je m'y suis arrêtée longuement parce que je suis une femme et que j'ai eu toute ma vie l'impression qu'il me fallait gagner des combats pour pouvoir devenir ce que il me semblait que je pouvais être. Et quand j'ai lu cette phrase, je me suis dit, au fond, à travers cette limite que j'ai sentie depuis que j'étais gamine, c'est peut-être cela qui m'a donné des forces. Et je me suis dit, souvent dans l'église, je rouspète parce que je trouve que la place des femmes est pas bien pensée. Alors je me suis dit, ça va être un argument pour les membres ordonnés de l'église. À travers les limites que l'on te donne, finalement, c'est comme ça que tu as pu grandir. Peut-être. Mais de facto, cette question de « à travers », elle est extrêmement importante. Et je crois que tous ceux qui ont eu dans leur vie un handicap, des difficultés, des choses lourdes, ils se sont aperçus après qu'à travers, ils ont réussi à devenir. Donc c'est bien que votre copain ait vu ça.
2: C'est ça, voilà. Alors, bien sûr, on est loin d'avoir épuisé le texte, loin de là, on n'a fait qu'effleurer, mais je vous avais promis, je vous avais dit que vous alliez prendre la parole. Alors, de façon très libre, hein, vos réactions par rapport à l'encyclique, mais aussi, peut-être que vous avez des témoignages, et peut-être que vous avez envie de dire en quoi le Pays Basque, eh bien, a reçu cet héritage de la doctrine sociale de l'Église sans le savoir, souvent, à travers tout ce que son dynamisme actuel, et Dieu sait si elle est considérée comme un territoire dynamique, ou bien vous avez peut-être d'autres choses à dire, des choses qui pourraient enrichir notre discussion. Je crois qu'il y a un micro qui se balade par là.
3: Il est là, le micro.
2: Ah, il est là. Voilà.
3: Pour l'instant, il ne se balade pas.
2: Où est Mathieu? Voyons, il est là. Alors, Mathieu, je vais te poser la première question. Tu es chef d'établissement, tu es au cœur, bien sûr, des problématiques éducatives et scolaires. Je sais que, très occupé, malheureusement, tu n'as pas eu trop le temps de lire cette encyclique, mais quand même.
5: Et donc, tu veux que je réagisse sur la... Tu n'as pas lu le texte, mais qu'est-ce que tu peux
2: question,
5: en dire?
2: Non, question juste... ouverte. Je le taquine un peu. Voilà.
5: Voilà, juste, moi j'ai été marqué, puisque j'ai lu les quatre paragraphes sur la question de l'éducation, où le pape alerte sur ce qu'il nous a dit depuis un moment, sur un système éducatif qui ne se pose plus la question du sens, qui cherche à fonctionner, à être toujours plus organisé, structuré et efficace, mais qui ne se pose pas la question du type d'homme et de femme qu'il construit. Et, voilà. Et on avait déjà des ouvrages qui nous disaient qu'une éducation qui ne se posait plus la question du type d'homme et de femme qu'il peut construire ou pas construire, eh bien, pouvait potentiellement construire des barbares. Je crois que c'est une vraie question pour notre système éducatif qui est souvent gouverné par des enquêtes PISA, tout ce que vous connaissez, mais qui pose assez peu la question de quel type d'hommes et de femmes on construit. Voilà, donc je pense que c'est une vraie question pour nous, éducateurs, mais qui n'est pas simple à poser avec tout ce que vous avez dit, puisque ça va très vite.
2: Voilà.
5: Mais ce n'était pas à moi qui devais parler, c'était pour vous passer le micro. Donc est-ce qu'il y a d'autres questions?
2: Oui, il y a... Maïté.
6: J'ai deux questions, s'il vous plaît. La première... C'est, voilà, je suis élève, j'ai 5 ans, j'ai 12 ans, j'ai 16 ans, j'aime bien aller à l'école, j'aime bien aller au collège, au lycée. Qu'est-ce que je fais de mon intelligence? La deuxième question, c'est par rapport à l'exemple que vous avez donné avec votre groupe de recherche. Ça s'est terminé, enfin, l'exemple que vous avez donné, ce que j'ai entendu, s'est terminé par les parents ont reçu ce qui a été dit sur leur enfant et ce que

0: L'institutrice qui accompagne les enfants est heureuse de pouvoir partager avec les familles la diversité des découvertes qu'elle a faites sur les enfants. Elle a pu partager des évolutions, des quotidiens avec les familles. Elle a pu les partager parce que l'outil qui lui a été donné lui a permis d'analyser, de réanalyser, de travailler avec l'ensemble des informations qui avaient été capturées pour ouvrir son champ d'analyse par rapport à ce que lui permettait le quotidien habituel. Elle a eu l'impression que cet outil lui permettait d'être une institutrice plus ouverte sur chacun des enfants que ce n'était le cas dans le passé. Quand elle en parle avec émotion et avec une certaine grandiloquence. Je ne vois pas où est la perte par rapport au passé, où vous savez bien qu'il n'y a pas de conseil de classe à la maternelle, et vous savez bien que de temps en temps, ce qui sort du conseil de classe vis-à-vis des familles est extrêmement limité, au lycée ou au collège. Pour avoir été toujours, toute ma vie, parent d'élèves dans les collèges et dans les lycées qu'ont fréquenté mes trois filles, j'étais la mieux informée de l'ensemble de toutes les familles parce que je n'avais pas de véritable moyen de communication et que les professeurs ne me les donnaient pas. Donc je trouve qu'il y a là un plus par rapport à ce que j'ai connu comme parent d'élèves au collège et au lycée.
1: D'accord. Mm-hmm.
0: Attendez, la première question, je ne me rappelle plus. Oui. Ah oui. Mais l'intelligence de la gamine de 5 ans, du gamin de 10 ans ou du jeune ado de 16 ans, elle est la force de son devenir. Et au fur et à mesure qu'il va fréquenter l'école, il va apprendre à utiliser son intelligence pour mieux comprendre le monde, pour le découvrir, l'analyser, et parce qu'il aura eu des enseignants différents tout au long de sa vie, d'élèves, il va développer ce qui est le plus fondamental de la personne, sa curiosité sur le monde. L'intelligence artificielle, c'est quelque chose de complètement différent. C'est un outil. Et l'intelligence, c'est l'être de la personne, avec son corps, etc., etc. Mais c'est l'être qui va lui permettre de découvrir le monde et de participer à la création et à l'évolution du monde. Pour moi, c'est ça, l'intelligence.
1: Charles Watt.
2: Je vais avoir une réaction sans doute un peu confuse, parce que les choses ne sont pas très claires dans ma tête. Il me semble quand même qu'on n'a pas suffisamment souligné la rupture que représente l'intelligence artificielle par rapport au progrès technique que l'on a connu depuis le 19e siècle. On a pris l'exemple de l'agriculture, on a pris l'exemple de l'enseignement, etc. Il me semble que ce progrès technique, le progrès technique du machinisme dont on a parlé, ou de l'informatique à partir des années 70, a abouti à un humain augmenté, sans que l'humain soit

0: attaqué sur le fondement de sa dignité. Alors certes, le machinisme donc, a provoqué des gains de productivité gigantesques, dont le partage a été problématique. Mais fondamentalement, je ne vois pas de grande différence entre un tracteur qui laboure et le jardinier qui laboure avec sa bêche. Sauf que, effectivement, l'homme est augmenté avec le tracteur. Et pour l'informatique, même chose. Quand j'avais à faire un exposé, quand j'étais étudiant, j'allais chercher la documentation à la bibliothèque universitaire. Je passais des journées, comme vous sans doute, des journées à compulser telle revue pour faire ma synthèse, etc., etc. Et évidemment, Google a changé ça formidablement et a donné des gains de productivité extraordinaires, mais il n'y a pas fondamentalement, pour moi, de grande différence entre fureter dans les rayons d'une bibliothèque et fureter dans l'ensemble des propositions que me donne Google. L'intelligence artificielle, c'est rien de tout ça. Ça change complètement. Et je pense qu'on n'a pas suffisamment insisté sur le fait que l'intelligence artificielle, ce n'est pas de la connaissance, c'est de l'information. C'est une masse extraordinaire d'informations, des milliards de données qui sont dans les serveurs. Mais l'intelligence artificielle, du moins que je sache, peut-être mes connaissances se sont datées déjà, mais il me semble que l'intelligence artificielle pioche dans ses connaissances au hasard. Et alors, peut-être que c'est pas très... disons, en 2024, c'était comme ça. Peut-être que ça a changé. Et donc, il y a un tirage au sort parmi toutes les occurrences possibles. Je parle de l'intelligence artificielle qui est générative. Hein. Voilà. C'est vrai qu'il y a d'autres formes d'intelligence artificielle, mais je parle de celles que finalement que nous utilisons quand on pose une question à ChatGPT ou à Claude et qui nous répond un texte. Ce texte, en fait, il ne l'a pas réfléchi. Il a tiré au sort la succession des mots et la succession est au hasard. C'est pour ça d'ailleurs qu'il y a ce qu'on appelle des hallucinations. D'accord. Alors, c'est vrai que la plupart du temps, ce qui est produit par cette production au hasard a du sens par hasard. Et la plupart du temps, c'est le cas. Mais ça pose quand même... Alors, je reviens à la question de l'éducation. Ça, l'intelligence artificielle, pour moi, c'est un retour en arrière, malgré tout très efficace, mais c'est un retour en arrière par le fait que la connaissance n'a plus besoin d'être. Je prends un exemple, parce que là, je sens que je suis confus. La météo. Actuellement, pour prévoir le temps dans 2 ou 3 jours, les météorologistes reposent sur des modèles qui sont conçus avec des équations où on met la température, la pression, etc. Et les progrès qu'il y a eu, ça a été dans la capacité d'avoir sur le fond, sur la qualité des équations, et puis deuxièmement sur la quantité d'informations que l'on pouvait faire rentrer et faire calculer par les calculateurs. Très bien. Mais derrière tout ça, il y a de la connaissance, il y a des lois physiques. D'accord. Mais la météorologie par l'IA, c'est pas du tout ça. L'IA, quand on lui donne une carte météo, il reconnaît pas de nuages, il reconnaît une série de pixels, et il va chercher dans sa base de connaissances une carte qui est analogue, et par tirage au sort, il va regarder quelles sont les cartes successives qui, statistiquement, apparaissent le plus fréquemment. Et donc, ce qu'il va nous donner, c'est une prévision qui repose sur aucune connaissance, mais simplement sur des milliards de connaissances que nous avons accumulées jusqu'à présent et que lui utilise au hasard. Et ça, il me semble que c'est c'est à la fois très très très efficace, et j'utilise l'IA comme tous, et je suis toujours émerveillé par ce qu'il me fait faire, mais en même temps, ça me fait très peur de revenir à cette négation de la connaissance.
1: Je vais juste répondre rapidement sur un point.
2: Mais c'était...
1: Pourquoi est-ce que le métier de radiologue est en train de disparaître? Parce que la machine fait moins d'erreurs que les radiologues. La machine lit plus vite, mais surtout, elle découvre plus souvent des choses que les radiologues n'ont pas vues. C'est juste un élément pour montrer que il me semble que vous dévalorisez ce qui peut être fait et que de ce fait, votre peur est trop lourde. Parce que quand vous utilisez l'IA, vous ne lui posez pas qu'une seule question. Vous lui en posez 25. C'est-à-dire que tant que vous aurez envie de creuser avec l'outil que vous avez utilisé, la question que vous avez posée, vous allez améliorer votre... Vous allez travailler avec. Et votre intelligence, elle est là, absolument fondamentale, parce que c'est vous qui posez les questions. Et c'est pas l'IA qui les pose, c'est vous qui les posez. C'est toute la difficulté de cet outil. Si vous ne posez qu'une seule question, vous avez raison. L'IA va vous dire un truc et vous allez considérer que le boulot est fini et que vous risquez d'avoir des hallucinations. Mais si parce que vous êtes quelqu'un d'intelligent et que vous avez décidé que ce qui vous qui comptait pour vous, c'était pas uniquement le temps gagné, mais l'analyse et la réflexion, à ce moment-là, les choses vont être différentes. Et on rejoint sur la question sur l'intelligence, la question sur le temps, la question sur cette course à la production que l'on risque de penser. Je ne sais pas répondre sur la météo.
2: Moi, je voulais simplement ajouter un commentaire sur le mot hasard, parce que je ne connais rien en intelligence artificielle, mais nous avons ce matin écouté une émission, je crois que c'était sur France Culture, on interrogeait deux mathématiciens pointus, et ces deux mathématiciens, enfin l'un d'entre eux, pardon, était sans solution face à un problème, et l'intelligence artificielle a résolu son problème, justement parce que il faut bien qu'elle réfléchisse quand même, pas simplement du hasard, elle a trouvé, je n'y connais rien, mais enfin, quelque part, la réflexion qui lui permettait de résoudre le problème. Donc, c'est le mot hasard, là, m'avait un peu étonné. Quoi.
1: C'est le mot hasard qui m'a gêné.
3: On a envisagé beaucoup de domaines. Quel serait le bénéfice de l'intelligence artificielle pour l'Église ? Son fonctionnement, sa réflexion. Alors vous avez dit, vos séminaristes, vos étudiants, quelle est la position de l'Église? Est-ce qu'il n'y a pas un risque quelquefois de fixer la tradition? Ça ne bouge pas. Dans des sensibilités identitaires, attestataires, on aura des résultats. Quels sont les blocages qu'on peut craindre? J'ai toujours compris que l'Église était incarnée dans un temps précis. Est-ce que l'IA peut favoriser ou au contraire bloquer et on peut s'en servir comme une arme? Je vais provoquer. Est-ce que l'IA a servi à la rédaction de cette encyclique? Bon, je provoque.
4: Ça demandait
3: au pape.
4: En
3: disant ça. Dernière question. Est-ce que je peux faire une homélie avec l'IA?
1: Absolument. Je crois que certains prêtres l'ont déjà fait. Alors. Et ils l'ont dit. Donc, on peut faire une homélie avec l'IA. Nous, on peut bien faire un article scientifique avec l'IA, donc on peut bien faire une homélie. Mais qu'est-ce que peut apporter l'IA à l'Église? C'est très intéressant. C'est très intéressant parce que c'est aussi le moyen pour un chrétien de base de lire autrement les textes et de réfléchir sur les textes. J'ai un grand ami qui est, dans une première vie était ingénieur et dans une seconde était bibliste. Et il n'utilisait pas l'IA, mais à chaque fois qu'on lui posait une question, il utilisait des outils logiciels pour rechercher dans les textes, qu'il s'agisse des textes bibliques ou des évangiles, mais il travaillait surtout sur les textes de l'Ancien Testament, les moments où on parlait de quelque chose qui avait à voir avec notre sujet de préoccupation. Et j'étais toujours très impressionnée parce qu'il arrivait, grâce à ces outils logiciels, qui sont connus de tous les théologiens, à nous ressortir ces morceaux de textes, la Bible c'est grand, qui pouvaient nous inspirer. Mais je pense que l'IA c'est un peu la même chose, c'est un outil qui peut nous aider à accéder plus facilement à certains textes. Ça ne veut pas dire qu'il faut le faire tout seul, ça veut certainement dire qu'il faut le faire avec. D'ailleurs c'est amusant, quand Léon Armel, celui qui a un petit peu sur certains points inspiré Léon XIII, quand l'encyclique a été publiée, les ouvriers de Léon Armel lui ont dit on veut lire l'encyclique. Bon, les ouvriers de Léon Armel au début du XXe siècle ont des compétences de lecture parfois un peu réduites, alors Léon Armel a dit d'accord, mais avec un prêtre. Et donc il a constitué des petits cercles de lecture de l'encyclique Rerum Novarum avec un prêtre. Il n'y avait pas d'intelligence artificielle à l'époque, mais on s'est dit qu'il fallait aller chercher ces textes. Et c'était une révolution pour les ouvriers de Léon Armel. Peut-être qu'il peut y en avoir une autre.
4: Je me permets en un mot et demi. En un mot et demi, je vous raconte deux histoires. Waouh, ça va être compliqué. Mais ça me fait réagir. Je pense que l'IA, elle est là parfois aussi pour démasquer un certain nombre de comportements qu'on peut avoir. Vous voyez, je le disais tout à l'heure, le père machin a réponse à tout. Le prof, il doit savoir tel truc. En fait, quand on a cette logique, on confond ce que vous disiez tout à l'heure. On confond information et connaissance. Et les deux histoires que je vous raconte, d'abord c'est celle de Saint Dominique, quand il fonde son ordre de prêcheurs, qui sont les dominicains, il le fonde comme un ordre mendiant. Et je pense qu'on ne réfléchit pas assez à ça. C'est pas seulement parce que l'église était riche autrefois, c'est parce qu'il a tout à fait conscience que le Christ a demandé ça à ses apôtres, de partir avec peu de choses sur eux pour pouvoir prêcher l'évangile. Et ça, un jour, je l'ai compris en accompagnant des jeunes à la messe. J'étais responsable d'un foyer d'étudiants à Paris. On allait à la messe, puis après, on allait manger une pizza ensemble. Souvent, je leur disais, on va manger la pizza, mais avant, vous m'accompagnez à la messe. Bon, c'était un peu le sucre que je leur offrais. Voilà. Et j'en profitais pendant la pizza pour discuter avec eux sur la prédication. Et ce qui m'a beaucoup frappé, c'est que la plupart de ces jeunes n'étaient pas forcément sensibles aux prédications les mieux construites. Mais ils étaient sensibles au moment où ils avaient véritablement le sentiment que le prédicateur s'était mouillé dans ce qu'il racontait. Ça ne veut pas dire qu'il avait raconté sa vie, hein, mais qu'à travers même la préparation qu'il avait faite, mais qu'il était en train de leur dire quelque chose qui venait aussi de ses tripes. Et ça, effectivement, une machine n'est pas capable de faire ça. Vous pouvez avoir la meilleure construction possible, mais rester un peu extérieur à votre sujet. Et ça, je crois que c'est valable dans l'enseignement aussi. Je crois que les meilleurs profs qu'on a eus, ce n'est pas forcément ceux qui répondaient du tac au tac à la question posée, mais c'est ceux dont on sentait qu'ils transmettaient, au-delà de connaissances, quelque chose d'eux-mêmes aussi à travers ce qu'ils transmettaient. Et c'est là que je me dis, il y a quelque chose là qui peut nous démasquer dans nos modes de fonctionnement.
5: Oui, Eric ?
6: Oui, je voudrais revenir sur l'entreprise. On connaît tous le modèle d'entreprise capitaliste, le modèle d'entreprise publique. Alors c'est moins connu, mais au Pays Basque, nous avons la chance d'avoir un modèle coopératif extrêmement important et performant, avec une des plus grandes coopératives au monde, qui s'appelle Mondragon. Et à l'aune de l'intelligence artificielle, je voudrais vous poser la question de est-ce que vous avez une vision d'un modèle d'entreprise qui serait adapté pour défendre la dignité de l'homme et le bien commun. Et une question subsidiaire pour une personne qui est dans la salle, qu'est-ce que l'homme politique pourrait faire pour aider à l'avènement de ce mode d'entreprise que vous allez nous décrire ?
1: Si on vous répond, on se présente aux élections présidentielles. Alors, dans le texte de l'encyclique, le pape évoque les coopératives. Il évoque les coopératives parce que le concept de coopérative, un homme, une voix, est déjà la reconnaissance de la dignité de la personne humaine. Et donc, cette question du rôle de chacun dans l'entreprise, et en particulier dans une coopérative, mais ça peut aussi exister dans une entreprise publique ou une entreprise privée, c'est véritablement ce point fort-là, le respect de la personne humaine. Si nos entreprises ne vont pas bien, c'est lorsque on oublie les gens qui travaillent. Ils ne sont pas reconnus pour ce qu'ils sont, ils ne sont pas reconnus pour ce qu'ils font, ils ne sont pas écoutés suffisamment. Souvent, on a vu dans les entreprises, quand un homme part à la retraite ou une femme part à la retraite, la machine sur laquelle il ou elle travaillait tombe en panne. Je l'ai suivi plusieurs fois, ça. Pourquoi ? Hier, elle marchait avec lui et aujourd'hui, elle ne marche plus. Oh, bien sûr, il peut y avoir une panne exprès, mais en fait, c'est parce qu'il savait la faire marcher. C'est pas parce qu'il lui caressait le dos, c'est pas parce qu'il lui parlait, mais c'est parce qu'il savait comment elle se comportait. Vous savez bien que de temps en temps, pour faire repartir une photocopieuse, il suffit de lui taper dessus, et elle repart. Si vous savez pas qu'il faut que vous lui tapiez dessus, eh bien, elle part plus. Eh bien, dans la vie de l'entreprise, ces points-là sont fondamentaux. Le respect de chacun. On a beaucoup évoqué tout à l'heure la question de la subsidiarité. Pour moi, c'est une des règles fondamentales de la vie de l'entreprise. Parce que lorsque chacun a une vraie responsabilité, la personne humaine est reconnue et la personne humaine se reconnaît. Pour que l'entreprise marche bien, il faut qu'on soit content d'aller au boulot. Si on n'est pas content d'aller au boulot, eh bien, on va le faire parce qu'il faut gagner sa vie, mais les machines ne vont pas bien marcher, les relations entre les personnes ne vont pas bien se passer. Ce qu'il y a de remarquable dans la doctrine sociale de l'Église, c'est ces éléments qui sont en fait le cœur de notre vie, le cœur de notre vie au travail. Respect, subsidiarité, solidarité, bien commun. Ces quatre points-là font qu'à ce moment-là, si on a l'impression de participer au bien commun, si on a l'impression de fabriquer des produits ou des services qui rendent service à l'humanité, si on a l'impression d'être reconnu, si on a l'impression de progresser dans son quotidien, l'entreprise va bien. Si les coopératives ont souvent bien fonctionné, c'est parce que ces quatre éléments étaient rassemblés. C'est simple comme de l'eau de roche. Et pourtant, on ne le fait pas. Voilà.
7: Alors justement, ces points de discernement, hein, parce que le pape il dit ça, hein, ce n'est pas une doctrine figée, mais ça nous permet d'évaluer ce qu'on fait, c'est ça, et de progresser. Oui, excusez-moi, vous avez une question.
8: Merci. Bon, je ne voulais pas intervenir aujourd'hui parce qu'il y a des choses plus importantes que les mots que je vais dire. Mais a été nommé des mouvements qui m'ont touché pendant toute ma vie de travail. C'est effectivement Mondragon et je voudrais là souligner quand même celui qui, ici en Pays Basque, a apporté un développement des coopératives. Vous devez le connaître, Rabuncho Camblon, qui a apporté tout ce mouvement qui est toujours en cours ici. Et moi, j'ai eu la chance d'avoir comme maison mère une coopérative de Mondragon, mais de exactement, voyez, les choses me partent de la tête. Pardonnez-moi, mais les coopératives, c'est Arismendi Arieta. C'est un petit curé de rien du tout qui a monté une chose plus extraordinaire. Mais c'est magnifique. Alors l'IA, je connais très peu, pratiquement rien. Mais moi, je connais que ce petit curé qui avait une trentaine d'années, qui était mal foutu, il voyait moins d'un œil et tout. Ce gars-là, il a été capable de faire un groupe qui a envahi tout le monde du Pays Basque et a fait des réussites extraordinaires. José María Arismendi Ardieta, si vous voulez bien retenir ce nom-là. Lui, il n'a pas joué avec l'IA. Moi, je suis un peu trop vieux pour pouvoir jouer avec, mais je voulais souligner ces gens importants qui ne connaissaient pas l'IA, mais qui connaissaient l'homme. Et puisque également, on me laisse encore 20 secondes. Oui, mais parce que vous rigolez, mais je ne pensais pas qu'on allait souligner un peu la guerre qui se passe au Moyen-Orient. S'il vous plaît, on ne peut pas faire quelque chose. Est-ce que nos entités religieuses, les autorités religieuses, ne peuvent pas faire quelque chose? Le pape l'a fait. Déjà, le pape précédent l'avait fait, effectivement, dire une volonté qui s'exprime et qui montre au monde entier qu'il y a chez les chrétiens quelque chose qui mérite le coup d'être amené à une paix véritable. Voilà, je ne sais pas si...
7: Alors, ça sera la dernière question, parce que j'ai juste le temps de dire que le 30 juillet, on va continuer cette réflexion. Le 30 juillet, chez les servantes de Marie, au refuge. Je vais vous en dire, parce que vous êtes frustrés, c'est normal, mais il y a une suite. Je vous écoute.
9: Bonsoir. J'ai bien noté qu'un des principes de la doctrine sociale de l'Église, c'était la question des biens communs. Je me suis demandé, en vous écoutant, que ne serait-ce que pour faire fonctionner en fait cette IA aujourd'hui, on voit que il y a des biens communs qu'on partage sur cette planète entre tous les humains, que sont l'eau, tous les métaux qu'il y a dans tous les outils qu'on utilise aujourd'hui, métaux rares, etc. La question de l'énergie aussi. Je me suis demandé, est-ce que le pape, dans cette encyclique, abordait aussi cette question des biens communs, et aussi ce que ça disait peut-être de la dignité humaine et de la relation entre les humains, entre les peuples, qui possèdent peut-être ces ressources, ceux qui ne le possèdent pas, et parfois, paradoxalement, les deux en même temps.
10: Oui, donc effectivement, oui, merci de le souligner, c'est comme sur la guerre, on n'a pas pu en parler, mais il en parle. Alors attention, c'est pas peut-être juste le bien commun, c'est un des aspects du bien commun, c'est ce qu'on appellerait les communs les plus matériels. Le bien commun, c'est aussi toutes les orientations qu'on veut donner à une société, mais ça en fait partie aussi. Mais ce que je trouve effectivement très juste, c'est qu'il en parle sur le plan écologique, mais il en parle aussi sur le plan des emplois. En disant, notamment en Occident, on est fasciné par ces IA, en se disant c'est magique. Mais il dit derrière ce côté magique, il y a des personnes qui sont quasiment réduites en esclavage aujourd'hui. Soit parce que c'est des mineurs qui extraient des minerais qu'on a dans tous nos appareils électroniques, soit aussi parce que vous avez des tas de personnes qui vont quand même aller derrière des vidéos, aller derrière des productions qui sont sur les réseaux et essayer de les contrôler. Et ces personnes, on n'en parle pas. Et il tire la sonnette d'alarme là-dessus en disant ce sont des nouvelles formes d'esclavage, ça, dont on ne parle pas et où on se dit, au fond, il faut qu'on se dise on va les sacrifier parce que le progrès va dans ce sens-là. Et là, il tire une vraie sonnette d'alarme et encore une fois, d'une façon, je trouve, très juste parce qu'il dit l'Église n'a pas toujours été assez prompt à dénoncer l'esclavage au XVIe siècle, au XVIIe siècle auparavant. Elle l'a fait un peu, mais pas toujours assez fort. Il dit aujourd'hui, elle ne peut pas se permettre de ne pas être à la hauteur de la dénonciation de ces formes d'esclavage moderne que l'intelligence artificielle introduit. Et il appelle les chrétiens, j'ai juste envie de vous lire ces trois lignes, rassurez-vous, parce que ça va aussi dans le sens de ce qu'on a dit sur la politique, sur l'implication qu'on doit avoir chacun. C'est vraiment aussi une implication, je trouve qu'on sorte aussi peut-être de cette réflexion en se disant comment est-ce que moi, aujourd'hui, je change de comportement. C'est ça. Pas forcément en se disant, et l'exemple que vous avez pris peut-être du prêtre qui a fondé aussi ces coopératives, c'est que chacun en a quelque chose à faire concrètement, sans se dire qu'on va révolutionner tout de A à Z. Et je vous lis juste ce passage parce que je trouve très fort. Il dit à tous les fidèles catholiques, à tous les chrétiens, à tous les hommes et toutes les femmes de bonne volonté, « J'adresse un appel vibrant, dit le pape, ne craignons pas de nous salir les mains sur le chantier de notre époque. » De nous salir les mains. Parce que le chrétien, parfois, ça c'est sa tentation. De manier des grandes idées, de dire, voilà, ah oui, ça c'est très très mal, et voilà. Mais après, moi je ne change pas mon comportement. Comment je me salis les mains? Comment peut-être je vais faire une proposition qui ne va pas forcément aller dans la bonne direction? Je vais revenir dessus, ce n'est pas grave. Je vis dans un monde qui est gris, qui n'est pas tout blanc ou tout noir. Et on a tous, quelque part, à se salir les mains, et c'est ce qu'avait dit le pape François, et j'arrête là-dessus. Il disait, celui qui avait voulu trop se laver les mains et pas trop se les salir dans l'évangile, c'est Ponce Pilate. Il a fini par condamner le Christ lui-même. Donc salissons-nous les mains pour pas condamner ceux qui sont à la place du Christ aujourd'hui, et en particulier tous ceux qui sont les esclaves quelque part modernes de nos IA. Voilà.
7: Merci. Merci pour
1: ce... Il y a un très joli documentaire que vous pouvez trouver sur Arte sur les travailleurs de l'ombre derrière les IA. Il est extrêmement poignant, mais il est extrêmement instructif.
7: Alors, salissons-nous les mains, n'ayons pas peur de nous tromper, moi je crois que ça c'est très important. Le deuxième rendez-vous, donc c'est le 30 juillet, sur le bien commun. Alors, il sera animé par Jérôme Vignon. Et l'invité sera, j'oublie toujours son nom, voyons.
11: C'est François Villeroy de Gallo.
7: François Villeroy, l'actuel gouverneur de la Banque de France, c'est ça? Il change maintenant. Il passe aux...
1: Le patron des apprentis d'Auteuil.
7: Voilà. Donc, voyez que... Et puis l'année prochaine, bon, on va vous dire après, mais on va décliner tout ce qu'on vient de faire là, parce que là c'est très général ce qu'on fait. On va le décliner. Avec les gens du Pays Basque, qui sont, par exemple, on a pensé à l'éducation, on a pensé à la question des migrants, on a pensé à l'agriculture, etc. Parce que, voilà, il faut qu'on atterrisse aussi, parce qu'aujourd'hui, il nous fallait ça, il nous fallait. En vous remerciant infiniment, remerciant beaucoup, Madame Monnoyer et le Père Benoît, Jacques Benoît Hauser. À nous de lire l'encyclique et à nous de nous salir les mains. Merci.
10: Merci beaucoup.
1: Et merci pour toutes vos questions.
10: Merci beaucoup.
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1: Prière pour la venue du pape.
2: Seigneur notre Dieu, toi qui ne cesses de semer en nos cœurs le désir de vivre dans la justice et la paix, nous te rendons grâce pour la visite en France et à l'UNESCO de notre Saint-Père, le pape Léon XIV.
1: Bénis son voyage apostolique. Prépare nos cœurs à l'accueillir avec joie. Donne-nous de recevoir ses paroles avec confiance. Apprends-nous à servir la magnifique humanité que tu as créée. Fortifie notre foi, affermis notre espérance, stimule notre charité.
2: Par l'intercession de Notre-Dame et de tous les saints de France, fais de nous des artisans d'unité, pour que le monde ait la vie. Que le voyage apostolique du pape Léon XIV porte des fruits abondants et heureux, pour l'Église, notre pays et le monde. Toi, l'auteur de la vie, pour les siècles des siècles. Amen.

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Si vous n'êtes pas sujet au mal de mer, je vous propose aujourd'hui de traverser la Manche pour découvrir qu'il y a aussi des compositeurs de talent de l'autre côté du Channel. Nous remontons à la fin du 19e, à cheval sur le 20e siècle, pour faire la connaissance de Sir Edward Elgar. Chef d'orchestre et compositeur, il est souvent identifié comme figure clé de la musique anglaise dite romantique. Il a été initié à la musique par son père et son apprentissage autodidacte de la musique, de même sans doute que ses origines sociales et religieuses. Il est de la middle class et de surcroît catholique. Donc ses origines et cet apprentissage autodidacte lui valent peut-être méfiance ou indifférence de la part de ses concitoyens. Toujours est-il qu'il devra attendre l'âge mûr, vers la quarantaine, pour être reconnu et enfin renommé chez lui. Aujourd'hui, il fait partie des incontournables de la musique britannique. Extrêmement polyvalent, il a composé aussi bien des symphonies et des concertos, de la musique pour chœur, des cantates et des oratorios, des ballets, mais aussi de la musique de chambre. Tout de suite, je vous propose d'écouter une œuvre de jeunesse, c'est-à-dire des pièces composées alors qu'il était enfant. Il avait à cette époque écrit ses airs dans un cahier. 40 ans plus tard, il a ressorti ses cahiers et composé les deux suites « Wand of Youth », en français, la baguette de la jeunesse, à partir de ses airs. La première suite a été jouée pour la première fois en 1907 au Queen's Hall. Et pour la petite histoire, cette salle londonienne manquait singulièrement, semble-t-il, de cachet et de confort. Mais son acoustique en a fait quand même « the place to be ». Trêve de parole et place à l'artiste. La suite numéro 1, la baguette de la jeunesse d'Edward Elgar.

Après cette suite numéro 1, The Wand of Yours, la baguette de la jeunesse, hein, d'Edward Elgar, je ne résiste pas à vous proposer la suite numéro 2 de ce compositeur britannique, toujours écrite à partir d'airs composés dans sa tendre jeunesse.

Après, c'est de suite, nous allons vérifier ce que je vous disais tout à l'heure, qu'Edward Elgar a une écriture variée et écouter à présent des variations. La légende veut qu'en 1998, après une journée fatigante d'enseignement, Elgar joue du piano. Le thème d'une mélodie attire alors l'oreille de sa femme qui lui demande de répéter. À la suite de ce souhait, le musicien commence à improviser des variations sur ce thème, chacune d'elles étant le portrait musical d'un ami proche ou dans le style musical qui lui est le plus proche. Edward Elgar en fait alors une orchestration, ce qui donne ses variations Enigma. Et pourquoi Enigma ? Eh bien, il semblerait que cela fasse référence à un thème caché qui serait présent tout au long de l'œuvre, mais qui n'est jamais joué. Voici la première de ces variations Enigma.

Pour finir ce repos, pas forcément de tout repos d'ailleurs, une petite marche, une des cinq composée par notre héros du jour, Edward Elgar. Il en a d'ailleurs amorcé une sixième mais qui n'a jamais été achevée puisqu'il est décédé avant. Cette marche est sans doute la plus célèbre. C'est la Pomp and Circumstance March numéro 1. En 1902, à la demande d'Édouard VII, Elgar fait de cette première marche, qui existait donc déjà, un hymne pour le couronnement du nouveau roi du Royaume-Uni, sur des paroles d'Arthur Christopher Benson. Et ce chant patriotique est nommé Land of Hope and Glory, pays de l'espoir et de la gloire, et est parfois considéré comme l'hymne national de l'Angleterre. Elle a été utilisée à de nombreuses reprises et en des circonstances diverses et parfois étonnantes d'ailleurs. Par exemple, aux États-Unis, cette marche numéro 1 est tout particulièrement connue pour être la musique utilisée lors des remises de diplômes. Et, donc c'est là le plus étonnant, un catcheur américain de renommée théoriquement mondiale, Macho Man, Randy Savage, est connu pour avoir utilisé Pomp and Circumstance comme musique d'entrée de ses match, ainsi que aussi des déclinaisons à la guitare électrique, quand même. C'était un petit peu adapté à son époque. Et donc, il a utilisé cette marche pendant de nombreuses années. Plus conventionnel, le cinéma a également, à de nombreuses reprises, utilisé cette première marche d'Edward Elgar. Et je citerai juste le film le plus connu, Orange Mécanique, de Stanley Kubrick. Voilà, bien c'est avec cette marche que nous nous quittons et que nous quittons le compositeur britannique qui nous a accompagnés, merci à lui, durant cette heure musicale, Edward Elgar.

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1: Du salut. Voici l'homélie d'aujourd'hui, enregistrée ce matin à la grotte de Lourdes.

ce temps-là, Jésus déclarait à ses disciples, « Je vous le dis, à vous qui m'écoutez, aimez vos ennemis, faites du bien à ceux qui vous haïssent, souhaitez du bien à ceux qui vous maudissent, priez pour ceux qui vous calomnient, à celui qui te frappe sur la joue, présente l'autre joue, à celui qui te prend ton manteau, ne refuse pas ta tunique. Donne à quiconque te demande et à qui prend bien soin, ne le réclame pas. Ce que vous voulez que les autres fassent pour vous, faites-le aussi pour eux. Si vous aimez ceux qui vous aiment, quelle reconnaissance méritez-vous? Même les pécheurs aiment ceux qui les aiment. Si vous faites du bien à ceux qui en font, quelle reconnaissance méritez-vous? Même les pécheurs en font autant. Si vous prêtez à ceux dont vous avez espéré recevoir en retour, quelle reconnaissance méritez-vous? Même les pécheurs prêtent aux pécheurs pour que leur rendent l'équivalent. Au contraire, aimez vos ennemis, faites du bien et prêtez sans rien espérer en retour. Alors votre récompense sera grande et vous serez les fils du Très-Haut. Car lui, il est bon pour les ingrats et les méchants. Soyez miséricordieux comme votre Père est miséricordieux. Ne jugez pas et vous ne serez pas jugés. Ne condamnez pas et vous ne serez pas condamnés. Pardonnez et vous serez pardonnés. Donnez et on vous donnera. C'est une mesure bien pleine, tassée, secouée, débordante, qui sera versée dans le pan de votre vêtement. Car la mesure dont vous vous servez pour les autres servira de mesure pour vous aussi. »

Frères et sœurs chrétiens, nous ne ferons jamais le tour de Dieu. Saint Paul dénonce cette prétention orgueilleuse quand il écrit aux chrétiens de Corinthe. Cette illusion nous guette quand nous pensons bien connaître Jésus parce que nous avons lu les évangiles une fois, deux peut-être, et que nous nous souvenons de certains récits fameux, comme celui de la Samaritaine, celui du bon larron, celui du bon samaritain ou du fils prodigue. Pourtant, les évangiles portent en eux, à chaque lecture, une révélation nouvelle, un secret que le Seigneur veut nous faire partager. Le plus mystérieux, le plus merveilleux, vient de ce que chaque nouvelle lecture dévoile une parole de Jésus que nous n'avions pas soupçonnée jusque-là. Nous ne l'avions pas entendue. Pourquoi ? Parce que la parole de Dieu est vivante. Elle s'adapte à la situation que nous vivons. Et les situations que nous vivons changent. Elles sont toujours différentes. Avec l'Évangile, nous ne pouvons pas dire dans nos existences « il n'y a rien de nouveau sous le soleil ». Je fais sans cesse l'expérience du contraire en étudiant et en priant sur les textes de l'Évangile. Je découvre toujours quelque chose de nouveau que je n'avais pas perçu jusque-là. Ah, frères et sœurs chrétiens, combien de temps passons-nous à nous laisser toucher par la parole de Dieu ? En lisant l'Évangile, l'Esprit Saint ouvre notre intelligence à la nouveauté du royaume de Dieu. Paul écrit aux chrétiens de Corinthe, l'Esprit Saint sonde tout, même les profondeurs de Dieu. Lui et lui seul nous entraîne dans l'intimité du Seigneur. Alors, munis de cette confiance, lorsque nous lisons la parole de Dieu, relisons le texte de l'Évangile que nous venons d'entendre. Peut-être que nous n'avions pas perçu cette manière d'aimer qui est inscrite ici. Écoutez, faites du bien à ceux qui vous haïssent, à celui qui te frappe sur une joue, tends-lui l'autre. Traitez sans rien espérer de retour. À qui t'enlève ton manteau sans te le demander, donne-lui encore ta chemise ou ta tunique. Vous entendez ce que le Seigneur vient de dire? Eh bien, ces paroles sont insensées. Le monde où nous vivons ne peut pas les tolérer. C'est de la folie. Nous sommes dans le monde où nous sommes, dans une économie du donnant-donnant. Si j'ai de l'estime pour quelqu'un, c'est bien parce qu'il me rend ce que je lui ai prêté. C'est bien parce que j'en ai l'assurance. Et s'il n'y a pas de compensation, je vais dire à l'assurance de payer. Et si tu m'as fait du tort, je te traînerai en justice. La vieille loi du talion est toujours bien vivante dans notre société. Œil pour œil, dent pour dent. La société dans laquelle nous vivons est fondée sur un principe d'égalité. Il est inscrit dans la devise de notre pays. Eh bien, ce n'est pas le principe de l'Évangile. Pour un disciple de Jésus, c'est l'équité qui compte. Et la mesure de l'équité, c'est sa justesse. C'est de répondre aux besoins de chacun. Et ces besoins sont différents pour chacun d'entre nous. Cela suppose une écoute, c'est-à-dire un espace pour que chacun exprime ce dont il a besoin. Observons l'attitude de Jésus dans l'Évangile. Par exemple, lorsqu'il rencontre l'aveugle-né, il lui demande « Que veux-tu que je fasse pour toi ?» L'écoute de la parole d'un autre, par quelque moyen que ce soit, est le chemin de reconnaissance de sa propre dignité. Ainsi en va-t-il, lorsque je donne la parole à un pauvre, avant de la lui donner, j'avais peut-être le pressentiment qu'il lui manquait ceci ou cela.
Mais c'est lui qui doit me dire ce qui lui manque. Je me rappelle, lorsque j'étais en mission au Mexique, d'avoir rencontré un jour une amie, Inès, qui m'a raconté ceci. C'était peu avant Noël. Elle est allée chez sa servante et elle a vu que, comme tous les Mexicains, on mangeait avec des tortillas et puis il n'y avait pas de vaisselle. On prenait tous dans le plat commun. Alors, pour Noël, elle lui a offert toute une batterie de vaisselle. Et quelque temps après, elle est revenue. Et elle voit que la batterie de vaisselle était restée dans son carton, dans un coin. Et elle lui demande, « Tu ne te sers pas de cette batterie de vaisselle ?» Et elle lui dit, « Non, madame, si vous m'aviez demandé, je vous aurais dit que mon mari manque de pantalon. » Vous voyez ce que c'est que d'offrir ce que nous pensons au lieu de donner la parole aux plus pauvres. Eh bien, si nous écoutions cette écoute au Seigneur lui-même, c'est ce que nous faisons lorsque nous lisons l'Évangile. Nous lui donnons la parole. Toute la Bible est traversée par un frein. Shema Israël. Shema Israël. Écoute Israël. Ah oui, mais tu n'écoutes rien. Écoute Israël, ce que le Seigneur ton Dieu veut te dire. Il est en quête, comme un mendiant, du cœur de chacun de nous. En quête de notre miséricorde à son égard à lui. Il nous demande, me permets-tu de t'aimer? Me permets-tu de faire route avec toi? Me permets-tu de te donner des frères et sœurs que tu n'as pas choisis? Shema Israël, écoute Israël, mais tu n'écoutes pas. Tu n'écoutes pas parce que tu ne lis pas la parole de Dieu. La Vierge Marie que nous venons vénérer ici à la grotte de Massabielle nous fait pourtant entendre ce qu'elle disait aux servants de la noce de Cana. Faites tout ce qu'il vous dira. Alors, voyant que nous sommes durs d'oreille, peut-être durs de cœur, le Seigneur Jésus se tourne vers son Père. L'Évangile nous fait entendre ce que peut-être nous n'avions pas encore bien perçu, son ultime parole sur la croix. Père, pardonne-leur. Trois mots, la plus petite des phrases, comme la plus petite des graines d'amour, enfouies dans son cœur. Elles touchent nos oreilles. Tu as entendu, frère chrétien? Tu as entendu quand le grain mis en terre meurt sans bruit, mais donne la vie? Victime des hurleurs de l'Évangile qui disent encore aujourd'hui, mais non, ce n'est pas possible de vivre comme vous venez de le dire dans l'Évangile. Ce n'est pas moral de pardonner quand on a été victime. Tel est le trésor enfoui dans l'Évangile que nous venons d'entendre. Trésor caché de toute éternité, bien avant le commencement du monde, et qui en ce jour-là, le vendredi saint, a été offert comme une promesse de miséricorde. À cet instant, un instant béni, d'une gloire silencieuse, Jésus ne réclame rien d'autre à son Père que la miséricorde pour ceux dont il a voulu faire des frères. Ah, vous le voyez, à quel renversement nous sommes appelés. Et nous-mêmes, nous donnons vie à cette culture du pardon chaque fois que nous disons le Notre Père. Père, pardonne-nous nos offenses, comme nous nous pardonnons à ceux qui nous ont offensés. Voilà l'évangile du règne de Dieu, quand les victimes implorent le pardon pour leurs malfaiteurs qui les ont blessés, comme le fit Jésus sur la croix. Oh, ce fut sans bruit, sans révolution. Seul l'Esprit Saint peut nous entraîner dans la profondeur de cet amour de Dieu. Saint Augustin met dans la bouche du Seigneur Jésus les paroles suivantes. J'ai reçu la terre, je donnerai le ciel. J'ai reçu des biens temporels, je rendrai des biens éternels. J'ai reçu du pain, je donnerai la vie. J'ai reçu l'hospitalité, je donnerai ma maison. On m'a visité quand j'étais malade, je donnerai la santé. On est venu me voir en prison, je donnerai la liberté. Le pain que vous avez donné aux pauvres a été consommé
Le pain que je donnerai rassasira sans jamais s'épuiser. »

0: 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Ensemble, prions pour toutes ces intentions.
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3: Chers auditeurs, bonjour. Nous arrivons aujourd'hui à l'étape la plus sombre, mais peut-être la plus lumineuse de notre parcours. Après avoir écouté et cherché, Marie se tient maintenant là où tout semble se fondre, au pied de la croix. C'est ici que sa foi devient un véritable combat. Pour comprendre l'événement dont Marie est le témoin, un mystère fait tout à la fois de gloire divine et d'apparente défaite, il nous faut réaliser qu'elle n'est pas arrivée au calvaire par hasard. Elle a dû cheminer avec Jésus, jour après jour, en écoutant ses paroles de vie, mais aussi en observant ses gestes de miséricorde, et enfin en affrontant l'hostilité qui grandissait autour de lui. Selon pèlerinage, la conduite jusqu'au pied de la croix. Ici, le pèlerinage de la foi change de visage. Il prend les traits d'une foi en lutte, d'une foi qui, j'oserais appeler, criante. Ce n'est plus la paix sereine de Nazareth, c'est une foi qui en vient à espérer contre toute espérance, selon l'expression de saint Paul. Marie ne comprend pas pourquoi le Fils de Dieu doit mourir ainsi, mais elle reste là, debout. Sa foi n'est pas une statue de marbre, c'est un corps à corps avec la douleur et le silence de Dieu. On a souvent tendance à regarder la foi de Marie avec une certaine distance, comme si elle avait reçu une fois pour toutes une dose de grâce lui rendant tout facile. On imagine qu'elle a cru au moment de l'Annonciation et que, depuis, plus aucun doute ne l'a effleuré. Cependant, la réalité est bien plus profonde et plus proche de nous. Il n'y a pas eu qu'un seul grand acte de foi dans sa vie. Il y a eu une fidélité renouvelée à chaque instant, particulièrement dans l'obscurité du Vendredi Saint. C'est précisément ici que Marie nous est véritablement sœur et mère. Elle connaît le parcours de notre propre foi, ce chemin qui est si souvent marqué par des élans d'enthousiasme quand tout va bien, mais aussi par des peurs paralysantes quand l'épreuve surgit. Elle sait ce que signifie voir ses rêves se briser. Beaucoup de chrétiens culpabilisent lorsqu'ils traversent une crise de foi. Pourtant, Marie nous enseigne que ce n'est pas un manque de foi que de formuler des pourquoi ou de crier vers Dieu notre incapacité à comprendre ce qui nous arrive. Crier n'est pas nier Dieu, c'est l'appeler au secours. C'est là, pérégriner, c'est-à-dire marcher dans la normalité d'une vie de foi, avec ses montées et ses abîmes. La foi n'est pas l'absence de questions, c'est la décision de rester là, dans le combat, en faisant confiance à la main qui nous tient. Le Concile Vatican II nous a fait un immense cadeau en affirmant que Marie, elle aussi, a cheminé dans la foi. Plus encore, les pères conciliaires ont osé dire qu'elle a progressé dans la foi. Cela signifie qu'elle n'est pas née avec une foi finie ou parfaite dès le départ. Sa foi a grandi, elle a mûri au feu des épreuves. Elle s'est perfectionnée à travers la souffrance et l'abandon. Si Marie a dû progresser, combien plus devons-nous accepter, nous aussi, que notre foi soit un apprentissage constant. La croix n'est pas la fin du chemin,

0: mais le lieu où la foi se purifie de toutes nos images trop humaines de Dieu, pour ne laisser place qu'à l'amour nu. En regardant Marie au pied de la croix, nous apprenons que notre victoire ne réside pas dans l'absence de combat, mais dans la persévérance à demeurer debout avec elle en attendant l'aurore. En ce jour, portons dans notre prière tous ceux qui traversent leur propre vendredi saint, ceux dont la foi est éprouvée par la maladie ou le deuil. Que Marie, notre sœur dans le combat, nous donne la force de ne pas lâcher prise. Demain, nous conclurons notre semaine en méditant sur la foi victorieuse. Paix et bien à vous tous.
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1: Notre-Dame de Lourdes, Sainte Petite Bernadette, protégez Quentin. Veillez sur toute notre famille. Aidez-nous. Merci.
2: Merci de vouloir bien prier pour Jean qui vit l'épreuve de sa maman qui est très malade du cœur. S'il vous plaît, Sainte Vierge Marie, voudriez-vous guérir sa maman? Merci beaucoup pour tous les pèlerins qui prient et merci beaucoup à vous, Sainte Vierge Marie.
3: Je te confie ma maman âgée qui est dans un centre de rééducation suite à une chute. Prends-la sous ta protection. Donne-lui le courage et le moral afin de mieux accepter cette épreuve. Merci à vous, pèlerins, de prier pour elle. Merci, Marie.
4: Au nom du Père et du Fils et du Saint-Esprit, chers frères et sœurs, soyez les bienvenus à Lourdes, dans cette grotte de Massabielle. La Vierge Marie, l'Immaculée Conception, est apparue à Bernadette. Avec elle, nous méditerons les mystères lumineux du rosaire. Nous prions avec tous les pèlerins présents à Lourdes. Nous prions aussi avec tous ceux et celles qui, de par le monde, nous sont unis par l'écoute de la radio chrétienne francophone, par l'écoute de la chaîne de télévision catholique Catéo ou par la connexion au site internet du sanctuaire de Lourdes. Ensemble, nous redisons d'abord notre foi. Je crois en Dieu, le Père Tout-Puissant, Créateur du ciel et de la terre, et en Jésus-Christ, son Fils unique, notre Seigneur, qui a été conçu du Saint-Esprit, est né de la Vierge Marie, a souffert sous Ponce Pilate, a été crucifié, est mort et a été enseveli, est descendu aux enfers, le troisième jour est ressuscité des morts, est monté aux cieux, est assis à la droite de Dieu, le Père Tout-Puissant, d'où il viendra juger les vivants et les morts. Je crois en l'Esprit Saint, à la Sainte Église catholique, à la communion des saints, à la rémission des péchés, à la résurrection de la chair, à la vie éternelle. Amen. Prions aux intentions du Saint-Père. Notre Père qui es aux cieux, que ton nom soit sanctifié, que ton règne vienne, que ta volonté soit faite sur la terre comme au ciel. Je vous salue Marie, pleine de grâce. Le Seigneur est avec vous. Vous êtes bénie entre toutes les femmes. Et Jésus, le fruit de vos entrailles, est béni. Je vous salue Marie, pleine de grâce. Le Seigneur est avec vous. Vous êtes bénie entre toutes les femmes. Et Jésus, le fruit de vos entrailles, est béni. Je vous salue Marie, pleine de grâce. Le Seigneur est avec vous. Vous êtes bénie entre toutes les femmes. Et Jésus, le fruit de vos entrailles, est béni. Sainte Marie,

Ô Marie, conçue sans péché. Premier mystère lumineux, Jésus reçoit le baptême de Jean-Baptiste. De l'Évangile selon saint Marc. Jésus vint de Nazareth, ville de Galilée, et se fit baptiser par Jean dans le Jourdain. Prions pour les catéchumènes de nos communautés et tous ceux qui se préparent à recevoir un sacrement. Prions aussi pour les catéchistes et pour toutes les personnes qui accompagnent des catéchumènes. Notre Père, qui es aux cieux, que ton nom soit sanctifié, que ton règne vienne, que ta volonté soit faite sur la terre comme au ciel. Je vous salue Marie, pleine de grâce, le Seigneur est avec vous. Vous êtes bénie entre toutes les femmes, et Jésus, le fruit de vos entrailles, est béni. Sainte Marie, je vous salue Marie, pleine de grâce, le Seigneur est avec vous. Vous êtes bénie entre toutes les femmes, et Jésus, le fruit de vos entrailles, est béni. Je vous salue Marie, pleine de grâce, le Seigneur est avec vous. Vous êtes bénie entre toutes les femmes, et Jésus, le fruit de vos entrailles, est béni. Sainte Marie, Mère de Dieu, priez pour nous pauvres pécheurs, maintenant. Je vous salue Marie, pleine de grâce, le Seigneur est avec vous. Vous êtes bénie entre toutes les femmes, et Jésus, le fruit de vos entrailles, est béni. Je vous salue Marie, pleine de grâce. Le Seigneur est avec vous. Vous êtes bénie entre toutes les femmes et Jésus, le fruit de vos entrailles, est béni. Sainte Marie, Mère de Dieu, priez pour nous pauvres pécheurs. Je vous salue Marie, pleine de grâce. Le Seigneur est avec vous. Vous êtes bénie entre toutes les femmes et Jésus, le fruit de vos entrailles, est béni. Je vous salue Marie, pleine de grâce, le Seigneur est avec vous. Vous êtes bénie entre toutes les femmes, et Jésus, le fruit de vos entrailles, est béni. Je vous salue Marie, pleine de grâce, le Seigneur est avec vous. Vous êtes bénie entre toutes les femmes, et Jésus, le fruit de vos entrailles, est béni. Je vous salue Marie, pleine de grâce, le Seigneur est avec vous. Vous êtes bénie entre toutes les femmes, et Jésus, le fruit de vos entrailles, est béni. Sainte Marie, Mère de Dieu, priez pour nous pécheurs. Je vous salue Marie, pleine de grâce, le Seigneur est avec vous. Vous êtes bénie entre toutes les femmes, et Jésus, le fruit de vos entrailles, est béni. Gloria Patri et Filio et Spiritu Sancto. Sic ut erat

0: Marie conçue sans péché. Deuxième mystère lumineux, Jésus est invité aux noces de Cana avec Marie, sa mère. De l'Évangile selon saint Jean, à Cana, en Galilée, Jésus manifesta sa gloire et ses disciples crurent en lui. Prions pour tous ceux qui ont perdu le sens de la vie, afin qu'à l'intercession de Marie, ils découvrent la joie de donner leur vie par amour. Notre Père, qui es aux cieux, que ton nom soit sanctifié, que ton règne vienne, que ta volonté soit faite sur la terre comme au ciel. Je vous salue Marie, pleine de grâce, le Seigneur est avec vous. Vous êtes bénie entre toutes les femmes, et Jésus, le fruit de vos entrailles, est béni.
1: Sainte Marie, Mère de Dieu,
0: je vous salue Marie, pleine de grâce, le Seigneur est avec vous. Vous êtes bénie entre toutes les femmes, et Jésus, le fruit de vos entrailles, est béni.
1: Sainte
0: Je vous salue Marie, pleine de grâce. Le Seigneur est avec vous. Vous êtes bénie entre toutes les femmes. Et Jésus, le fruit de vos entrailles, est béni.
1: Sainte Marie, Mère de Dieu, priez pour nous pécheurs, maintenant et à l'heure de notre mort.
0: Je vous salue Marie, pleine de grâce. Le Seigneur est avec vous. Vous êtes bénie entre toutes les femmes. Et Jésus, le fruit de vos entrailles, est béni.
1: Sainte Marie, Mère de Dieu, priez pour nous pécheurs, maintenant et à l'heure de notre mort.
0: Je vous salue, Marie, pleine de grâce. Le Seigneur est avec vous. Vous êtes bénie entre toutes les femmes. Et Jésus, le fruit de vos entrailles, est béni.
1: Sainte Marie,
0: je vous salue Marie, pleine de grâce. Le Seigneur est avec vous. Vous êtes bénie entre toutes les femmes. Et Jésus, le fruit de vos entrailles, est béni.
1: Sainte Marie, Mère de Dieu, priez pour nous pécheurs, maintenant et à l'heure de notre mort.
0: Je vous salue Marie, pleine de grâce. Le Seigneur est avec vous. Vous êtes bénie entre toutes les femmes. Et Jésus, le fruit de vos entrailles, est béni.
1: Sainte Marie, Mère de Dieu, priez pour nous pécheurs, maintenant et à l'heure de notre mort. Amen.
0: Je vous salue, Marie, pleine de grâce. Le Seigneur est avec vous. Vous êtes bénie entre toutes les femmes. Et Jésus, le fruit de vos entrailles, est béni.
1: Sainte Marie, Mère de Dieu,
0: je vous salue, Marie, pleine de grâce. Le Seigneur est avec vous. Vous êtes bénie entre toutes les femmes. Et Jésus, le fruit de vos entrailles, est béni.
1: Sainte Marie, Mère de Dieu, priez pour nous pécheurs, maintenant et à l'heure de notre mort.
0: Je vous salue, Marie, pleine de grâce. Le Seigneur est avec vous. Vous êtes bénie entre toutes les femmes. Et Jésus, le fruit de vos entrailles, est béni. Gloria Patri et Filio et Spiritu Sancto.

0: Marie, conçue sans péché. Troisième mystère lumineux. Jésus annonce le royaume et invite à la conversion. De l'Évangile selon saint Marc. Convertissez-vous et croyez à l'Évangile. Avec Marie, prions pour que l'Esprit-Saint nous aide à méditer l'Évangile du Christ pour le mettre en œuvre dans notre vie et l'annoncer à nos frères. Prions aussi pour les prédicateurs, les catéchistes, pour tous ceux qui annoncent le royaume par toute leur vie donnée au service de leur prochain. Notre Père, qui es aux cieux, que ton nom soit sanctifié, que ton règne vienne, que ta volonté soit faite sur la terre comme au ciel. Je vous salue Marie, pleine de grâce. Le Seigneur est avec vous. Vous êtes bénie entre toutes les femmes et Jésus, le fruit de vos entrailles, est béni.
1: Sainte Marie, Mère de Dieu, priez pour nous pécheurs, maintenant et à l'heure de notre mort.
0: Je vous salue Marie, pleine de grâce. Le Seigneur est avec vous. Vous êtes bénie entre toutes les femmes et Jésus, le fruit de vos entrailles, est béni.
1: Sainte Marie, Mère de
0: Je vous salue Marie, pleine de grâce. Le Seigneur est avec vous. Vous êtes bénie entre toutes les femmes et Jésus, le fruit de vos entrailles, est béni.
1: Sainte Marie, Mère de Dieu,
0: Je vous salue Marie, pleine de grâce. Le Seigneur est avec vous. Vous êtes bénie entre toutes les femmes et Jésus, le fruit de vos entrailles, est béni.
1: Sainte Marie,
0: Je vous salue Marie, pleine de grâce. Le Seigneur est avec vous. Vous êtes bénie entre toutes les femmes. Et Jésus, le fruit de vos entrailles, est béni.
1: Sainte Marie, Mère de Dieu,
0: Je vous salue Marie, pleine de grâce. Le Seigneur est avec vous. Vous êtes bénie entre toutes les femmes. Et Jésus, le fruit de vos entrailles, est béni. Je vous salue Marie, pleine de grâce. Le Seigneur est avec vous. Vous êtes bénie entre toutes les femmes et Jésus, le fruit de vos entrailles, est béni. Je vous salue Marie, pleine de grâce. Le Seigneur est avec vous. Vous êtes bénie entre toutes les femmes, et Jésus, le fruit de vos entrailles, est béni. Je vous salue Marie, pleine de grâce. Le Seigneur est avec vous. Vous êtes bénie entre toutes les femmes, et Jésus, le fruit de vos entrailles, est béni. Je vous salue Marie, pleine de grâce. Le Seigneur est avec vous. Vous êtes bénie entre toutes les femmes et Jésus, le fruit de vos entrailles, est béni.
1: Sainte Marie,

0: Marie, conçue sans péché. Quatrième mystère lumineux, Jésus est transfiguré. Jésus fut transfiguré devant eux, son visage devint brillant comme le soleil. Pierre dit à Jésus, « Seigneur, il est bon que nous soyons ici. » À l'intercession de Notre-Dame de Lourdes, confions au Seigneur tous nos malades, tous ceux qui souffrent dans leur corps ou dans leur esprit. Notre Père, qui es aux cieux, que ton nom soit sanctifié, que ton règne vienne, que ta volonté soit faite sur la terre comme au ciel. Je vous salue Marie, pleine de grâce, le Seigneur est avec vous. Vous êtes bénie entre toutes les femmes, et Jésus, le fruit de vos entrailles, est béni. Je vous salue Marie, pleine de grâce, le Seigneur est avec vous. Vous êtes bénie entre toutes les femmes, et Jésus, le fruit de vos entrailles, est béni. Je vous salue Marie, pleine de grâce, le Seigneur est avec vous. Vous êtes bénie entre toutes les femmes, et Jésus, le fruit de vos entrailles, est béni.
1: Sainte Marie, Mère de Dieu, priez pour nous pauvres pécheurs, maintenant et à l'heure de notre mort.
0: Je vous salue Marie, pleine de grâce, le Seigneur est avec vous. Vous êtes bénie entre toutes les femmes, et Jésus, le fruit de vos entrailles, est béni.
1: Sainte
0: Je vous salue Marie, pleine de grâce. Le Seigneur est avec vous. Vous êtes bénie entre toutes les femmes. Et Jésus, le fruit de vos entrailles, est béni.
1: Sainte Marie, Mère de Dieu, priez pour nous pécheurs, maintenant et à l'heure de notre mort.
0: Je vous salue Marie, pleine de grâce. Le Seigneur est avec vous. Vous êtes bénie entre toutes les femmes. Et Jésus, le fruit de vos entrailles, est béni.
1: Sainte Marie, Mère de Dieu, priez pour nous pécheurs, maintenant et à l'heure de notre mort.
0: Je vous salue, Marie, pleine de grâce. Le Seigneur est avec vous. Vous êtes bénie entre toutes les femmes. Et Jésus, le fruit de vos entrailles, est béni.
1: Sainte
0: Je vous salue Marie, pleine de grâce. Le Seigneur est avec vous. Vous êtes bénie entre toutes les femmes, et Jésus, le fruit de vos entrailles, est béni. Je vous salue Marie, pleine de grâce. Le Seigneur est avec vous. Vous êtes bénie entre toutes les femmes, et Jésus, le fruit de vos entrailles, est béni. Je vous salue Marie, pleine de grâce. Le Seigneur est avec vous. Vous êtes bénie entre toutes les femmes. Et Jésus, le fruit de vos entrailles, est béni.
1: Sainte Marie.

0: Marie conçue sans péché. Cinquième mystère lumineux, Jésus institue l'Eucharistie. De l'Évangile selon saint Matthieu. Pendant le repas, Jésus, ayant pris du pain et prononcé la bénédiction, le rompit. Et le donnant aux disciples, il dit, « Prenez, mangez, ceci est mon corps. » Puis ayant pris une coupe, ayant rendu grâce, il la leur donna en disant, « Buvez-en tous, car ceci est mon sang, le sang de l'Alliance, versé pour la multitude en rémission des péchés. » Prions pour tous les prêtres, afin qu'ils conforment toujours plus leur vie au mystère qu'ils célèbrent. Notre Père, qui es aux cieux, que ton nom soit sanctifié, que ton règne vienne, que ta volonté soit faite sur la terre comme au ciel.
1: Donne-nous aujourd'hui notre pain de ce jour. Pardonne-nous nos offenses, comme nous pardonnons aussi à ceux qui nous ont offensés. Et ne nous laisse pas entrer en tentation, mais délivre-nous.
0: Je vous salue Marie, pleine de grâce. Le Seigneur est avec vous. Vous êtes bénie entre toutes les femmes. Et Jésus, le fruit de vos entrailles, est béni.
1: Sainte Marie,
0: je vous salue Marie, pleine de grâce. Le Seigneur est avec vous. Vous êtes bénie entre toutes les femmes. Et Jésus, le fruit de vos entrailles, est béni.
1: Sainte
0: Je vous salue Marie, pleine de grâce, le Seigneur est avec vous. Vous êtes bénie entre toutes les femmes, et Jésus, le fruit de vos entrailles, est béni.
1: Sainte Marie, Mère de Dieu, priez pour nous pauvres pécheurs, maintenant et à l'heure de notre mort.
0: Je vous salue Marie, pleine de grâce, le Seigneur est avec vous. Vous êtes bénie entre toutes les femmes, et Jésus, le fruit de vos entrailles, est béni.
1: Sainte Marie, Mère de Dieu, priez pour nous pauvres pécheurs, maintenant et à l'heure de notre mort. Amen.
0: Je vous salue Marie, pleine de grâce. Le Seigneur est avec vous. Vous êtes bénie entre toutes les femmes. Et Jésus, le fruit de vos entrailles, est béni.
1: Sainte
0: Je vous salue Marie, pleine de grâce. Le Seigneur est avec vous. Vous êtes bénie entre toutes les femmes. Et Jésus, le fruit de vos entrailles, est béni.
1: Sainte Marie,
0: je vous salue Marie, pleine de grâce. Le Seigneur est avec vous. Vous êtes bénie entre toutes les femmes. Et Jésus, le fruit de vos entrailles, est béni.
1: Sainte Marie, Mère de Dieu, priez pour nous pauvres pécheurs, maintenant et à l'heure de notre mort.
0: Je vous salue Marie, pleine de grâce. Le Seigneur est avec vous. Vous êtes bénie entre toutes les femmes. Et Jésus, le fruit de vos entrailles, est béni.
1: Sainte Marie,
0: je vous salue Marie, pleine de grâce. Le Seigneur est avec vous. Vous êtes bénie entre toutes les femmes. Et Jésus, le fruit de vos entrailles, est béni.
1: Sainte Marie, Mère de Dieu, priez pour nous pauvres pécheurs, maintenant et à l'heure de notre mort.
0: Je vous salue Marie, pleine de grâce. Le Seigneur est avec vous. Vous êtes bénie entre toutes les femmes. Et Jésus, le fruit de vos entrailles, est béni.
1: Sainte Marie, Mère de Dieu, priez pour nous pauvres pécheurs, maintenant et à l'heure de notre mort.

Marie, conçue sans péché. Prions le Seigneur. Tu as voulu, Seigneur, qu'à l'annonce de l'ange, ton Verbe prit chair dans le sein de la Vierge Marie. Réponds à nos supplications, puisque nous la croyons vraiment Mère de Dieu. Fais que nous trouvions secours dans sa prière auprès de toi. Par Jésus-Christ, ton Fils, notre Seigneur, qui vit et règne avec toi dans l'unité du Saint-Esprit, Dieu,

0: Il est 1h.
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Prière à Marie de François de Sales, évêque au XVIe siècle. Et mémoire et souvenance, très douce Vierge, que tu es ma mère et que je suis ton fils. Que tu es puissante et que je suis un pauvre homme. Je te supplie donc, très douce Marie, pour que tu me gouvernes dans toutes mes voies et actions. Ne dis pas, gracieuse Vierge, que tu ne peux pas, car ton bien-aimé fils t'a donné grand pouvoir, tant au ciel que sur la terre. Ne dis pas que tu ne dois pas, car tu es la commune mère de tous les humains. Si tu ne peux pas, je t'excuserai. Si tu n'étais pas ma mère, avec raison, je patienterais. Mais puisque, très douce Vierge, tu es ma mère, et que tu es puissante, comment t'excuserais-je si tu ne me soulages et ne me prêtes ton secours et assistance ? Tu vois, ma mère, tu es contrainte d'acquiescer à toutes mes demandes. Pour l'amour et la gloire de ton fils, accepte-moi donc comme ton enfant, sans avoir égard à mes misères. Délivre mon âme et mon corps de tout mal, et donne-moi toutes les vertus, surtout celle de l'humilité. Fais-moi présent aussi de tous les dons et grâces qui plaisent à la Sainte Trinité, Père, Fils et Saint-Esprit.

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1: Amis auditeurs, mesdames et messieurs, ravis de vous retrouver à l'écoute de Radio Vatican après quelques semaines de vacances. Tout de suite, les titres de cette édition. Aucun évêque ne marche seul. Recevant jeudi 147 nouveaux évêques au terme de leur formation au Vatican, le pape Léon XIV leur a fait quelques recommandations pour leur nouvelle mission à la suite du Christ. Plus de détails dans quelques instants. Les journées ouest-africaines de la jeunesse catholique se poursuivent à Accra au Ghana, occasion pour le cardinal Michael Czerny, préfet sortant du dicastère pour le service du développement humain intégral, et sœur Alexandra Zmirili, nouvelle préfète de ce dicastère, de saluer cette belle initiative de la CERAO en invitant les participants à être au service de la dignité humaine. Dans cette édition, nous reviendrons également sur la journée de mercredi marquée par des catéchèses, notamment celle de Mgr François Nyongsou du Bénin. Il a exhorté cette jeunesse catholique ouest-africaine à être artisane de paix et d'espérance pour sa sous-région. Et nous conclurons cette édition en vous proposant une lecture ciblée extraite du troisième chapitre de l'encyclique Magnifica Humanitas du pape Léon XIV sur la protection de la personne humaine à l'ère de l'intelligence artificielle en Ewondo et en Lingala.
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1: Le pape Léon XIV a reçu jeudi 147 nouveaux évêques du monde entier à l'issue de leur journée de formation au Vatican au sein de la Curie romaine. Une formation préparée par les dicastères pour les évêques, pour les églises orientales et pour l'évangélisation. Une expérience unique de fraternité, selon le Saint-Père, où les nouveaux évêques ont pu partager leurs espoirs et leurs rêves pour les églises que le Seigneur confie à leurs soins de pasteurs. Soulignant qu'aucun évêque ne marche seul, Léon XIV leur a fait quelques recommandations, nous fait savoir Cécile Mérieux.
3: Le pape est revenu sur le thème de la formation, les évêques serviteurs de la communion dans l'Église et dans le monde d'aujourd'hui, dont il a dégagé quatre grands axes. D'abord, de rester avec Jésus. Nous sommes avant tout des disciples, rappelle le pape aux évêques. Pour parler de lui, nous avons besoin de rester avec lui et nous laisser guider pour guider son peuple. La deuxième recommandation du pape est d'avoir le cœur de Jésus bon pasteur, complètement tourné vers le Père et donc totalement donné à ses frères. L'évêque est un homme qui apprend chaque jour davantage à aimer son peuple, à connaître les joies et les peines de ses fidèles, à partager leurs rêves, à se réjouir de voir grandir les communautés. Troisièmement, et au-delà des nombreuses responsabilités de l'évêque, sa sollicitude consiste à porter son peuple dans son cœur, insiste le pape. Les évêques sont les relais de la tendresse et de la paternité de Dieu, et notamment auprès des prêtres, souligne le pape, que ces derniers trouvent auprès de leurs évêques un père, un frère, en particulier les prêtres les plus âgés et les malades. Faites-leur sentir qu'ils sont précieux, invite le pape, que l'Église leur est reconnaissante et que l'évêque ne les oublie pas. Enfin, être évêque est un service d'amour, affirme Léon XIV, un service d'autant plus essentiel dans les changements civilisationnels actuels. Face aux crises, le pape exhorte les évêques à être en première ligne de la mission de l'Église, envoyée par le Christ mort et ressuscité pour annoncer à tous l'évangile du salut.
1: L'actualité de l'Église en Afrique reste dominée par les premières journées ouest-africaines de la jeunesse qui se poursuivent à Accra, la capitale ghanéenne. Organisées par les conférences épiscopales réunies de l'Afrique de l'Ouest, CERAO, composée de 16 pays, ces journées réunissent plus de 3000 participants autour du thème « Prenez courage, les jeunes comme acteurs et agents de paix et d'espérance en Afrique de l'Ouest ». À l'occasion de ces journées, le cardinal Michael Czerny, préfet sortant du dicastère pour le service du développement humain intégral, et sœur Alexandra Zmirili, nouvelle préfète de ce dicastère, ont adressé un message vidéo aux jeunes participants. Il les encourage à faire de leur engagement un chemin de développement humain intégral au service de la dignité humaine, de la paix et de l'espérance. Accra 2026 offre durant 5 jours un programme riche en enseignement, en spiritualité, en échange culturel et en engagement missionnaire. Ainsi, mercredi 9 septembre, lors de la catéchèse sur le thème « Les jeunes catholiques comme pèlerins d'espérance et bâtisseurs de paix en Afrique de l'Ouest », Mgr François Nyongsou, évêque de Dassazoumé au Bénin, a exhorté les jeunes catholiques ouest-africains à avoir comme référence en toute chose le Christ, le prince de la paix, pour être attisant de paix et d'espérance pour leur sous-région confrontée à de nombreux défis socio-économiques et sécuritaires. Ouessou Melchisedec André de la délégation béninoise ne cache pas sa joie de vivre des moments de joie et de fraternité à Accra. Aussi, il soutient que les réseaux sociaux offrent aux jeunes catholiques ouest-africains l'opportunité d'être des vecteurs essentiels de cohésion, d'espérance et de paix pour leur sous-région. On écoute.
4: Le levier sur lequel nous pouvons agir aujourd'hui en tant que jeunes, c'est plus les réseaux sociaux par lesquels nous pouvons être rassembleurs. Alors nous avons, par les réseaux sociaux, à impacter, à être vecteur de la paix dans les pays ouest-africains. Nous, jeunes, et plus encore jeunes chrétiens, nous devons nous baser sur le Christ, sur l'Évangile, et sur la foi que nous avons en Dieu, pour passer outre toutes les divisions que peuvent provoquer les conflits entre les États pour construire, nous, une jeunesse plus unie et par conséquent des pays ouest-africains plus unis par nous. Nous devons donc continuer d'être vecteurs de cette unité dont tout le monde rêve. Je n'avais pas forcément des liens avec les frères des autres pays ouest-africains, mais aujourd'hui, j'ai des amis en Côte d'Ivoire, j'ai des amis déjà là, un peu partout donc. Oui, notre prière, c'est que ces journées, comme nous l'avons commencé, puissent se pérenniser d'abord et ensuite que nous ayons des thèmes qui puissent édifier les jeunes et amener nos jeunes à une prise de conscience que nous pouvons quelque chose dans cette Afrique, que nous pouvons quelque chose pour construire l'unité dans l'Afrique de l'Ouest que nous aimons tant.
1: Voilà, Ouessou Melchisedec André de la délégation béninoise aux Journées ouest-africaines de la jeunesse. Sur place au Chimota School à Accra, qui accueille la première édition des Journées ouest-africaines de la jeunesse, tout est mis en place au niveau sanitaire pour la prise en charge des pèlerins qui présenteraient quelques pathologies. Là aussi, c'est une occasion de rencontre, de culture, de la solidarité, de la charité autour du Christ, sans distinction de nationalité. Et c'est ce que nous confie Dr Yao Akissi Anne-Marie, responsable de la commission santé de la délégation ivoirienne.
5: Nous ne prenons pas en charge seulement que les pèlerins ivoiriens. Nous prenons en charge tous les pèlerins, quelle que soit leur nationalité, qui présenterait une quelconque pathologie. Parce que nous sommes en église, alors nous prenons en charge tous ceux qui viennent vers nous, qui présentent un quelconque mal. Nous ne leur demandons pas leur nationalité, nous leur demandons seulement où est-ce qu'ils ont mal. On a eu aussi à prendre en charge une Libérienne qui avait, elle avait une entorse au niveau de la cheville. Nous sommes tous frères et sœurs en Christ, donc nous ne tuons pas nos patients. Voilà, tous ceux qui viennent vers nous, ceux qui savent que nous sommes du corps médical, quand ils nous voient, à nous taquinent même, docteur, on a mal ici, on a mal ici, et puis bon, on commence à rire, et c'est la joie, c'est la fraternité.
1: Docteur Yao Akissi Anne-Marie, responsable de la commission santé de la délégation ivoirienne. Notons que ces journées ouest-africaines de la jeunesse se tiennent du 7 au 12 septembre prochain à Accra, au Ghana. Poursuivons cette édition avec une lecture ciblée de l'encyclique Magnifica Humanitas du pape Léon XIV, en Ewondo. Dans cet extrait tiré du troisième chapitre, le pape souligne que désarmer l'intelligence artificielle ne signifie pas renoncer à la technologie, mais l'empêcher de dominer l'humain. Marie-Joseph Onga.
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de Narek, moine arménien du Xe siècle. Seigneur, si j'atteins l'âge de la vieillesse, ne m'abandonne pas à ma faiblesse. Ne méprise pas mes cheveux blancs.

ne perd pas celui qui s'en va, n'affaisse pas celui qui est voûté, n'abaisse pas celui qui est humilié, n'accable pas celui qui titube, qu'il ne demeure pas sans soin celui qui souffre. Que la barque de mon âme ne soit pas agitée. Que la longue attente ne détruise pas l'espérance. Que la mémoire de l'intelligence ne soit pas ôtée.

Voilà ce que je t'implore, ô très compatissant. Ne m'oublie pas, sur le tard. C'est toi qui m'as guidé et m'as sauvé. Tire-moi de même, ô Seigneur, des doutes et des perplexités dont j'ai peur. Et avec le Père et ton Esprit Saint, sois béni sans cesse dans les siècles sans fin.

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2: Bonjour à tous. Le Premier ministre britannique Andy Burnham a appelé le 29 juillet à suspendre le débat parlementaire sur la légalisation du suicide assisté. Le catholique estime que cette discussion ne peut avoir lieu avant que les soins palliatifs et l'aide sociale soient correctement financés. Je pense qu'il est très difficile d'engager ce débat plus large du suicide assisté dans un contexte où les gens ne bénéficient pas de ces soins et n'ont pas l'esprit tranquille à ce sujet, a déclaré donc Andy Burnham aux journalistes lors d'une visite dans une maison de retraite londonienne. Il s'est ainsi engagé à réformer le système d'aide aux personnes vulnérables de son pays, rapporte le média américain Crooks. Pour le Premier ministre, l'incapacité des responsables politiques à s'attaquer aux problèmes systémiques constitue un manquement grave à leur devoir public. Le projet de loi sur le suicide assisté au Parlement britannique fera l'objet d'une deuxième lecture. L'idée est d'autoriser la pratique tout en la réservant aux adultes et aux personnes atteintes d'une maladie en phase terminale. Les effets de la déclaration d'Andy Burnham sera probablement davantage politique que juridique. Si elles ne bloqueront pas le processus parlementaire, elles en modifient cependant sensiblement le contexte. En faisant de la réforme des soins palliatifs et du social care un préalable moral et politique, le Premier ministre offre aux députés hésitants une raison de demander un report du projet. La position du nouveau Premier ministre marque une rupture avec celle de son prédécesseur qui soutenait le projet de loi. Il s'agit également d'un revers majeur pour les partisans du suicide assisté au Royaume-Uni qui comptaient sur le soutien de l'ancien Premier ministre. Andy Burnham, officiellement chargé du gouvernement britannique le 20 juillet 2026, est le premier catholique à occuper ce poste. Bien que peu pratiquant, il dit être influencé par sa foi et par la doctrine sociale de l'Église. Monseigneur John Sherrington, archevêque de Liverpool, la ville natale d'Andy Burnham, s'est félicité des déclarations du Premier ministre. Il est d'une grande importance que le Premier ministre ait confirmé sa position quant à la nécessité de soins palliatifs et d'accompagnement social adéquat avant la deuxième lecture, a déclaré l'évêque, qui dirige les actions de défense de la vie menées par la conférence épiscopale. Monseigneur Sherrington a rappelé l'opposition de l'Église catholique au suicide assisté, qualifiant le projet de loi de fondamentalement vicié et exhortant les députés à voter contre. Il a dans le même temps invité les législateurs britanniques à travailler ensemble pour veiller à ce que nos services de soins palliatifs et d'aide sociale puissent être cités en exemple en tant que soins véritablement dignes en fin de vie. Rappelons que le nouveau Premier ministre britannique, Andy Burnham, est de confession catholique et c'est le premier de l'histoire à occuper ce poste. Je vous souhaite à tous un très bon week-end et je vous retrouverai avec joie dès lundi. À très bientôt.

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1: Mon Seigneur et mon Dieu, je crois fermement que tu es ici, que tu me vois, que tu m'entends. Je t'adore à genoux devant toi. Je te demande le pardon de mes péchés et ton aide pour faire de mon mieux ce moment de prière. Ma Mère Immaculée, Saint Joseph, mon Père et Seigneur, mon ange gardien, intercédez pour moi. Aujourd'hui, Jésus nous dit, le disciple n'est pas au-dessus du maître, mais une fois bien formé, chacun sera comme son maître. Voilà une parole de Jésus qui peut sembler toute simple. Pourtant, si nous la prenons au sérieux, elle contient quelque chose de très profond sur notre vie chrétienne. Jésus, aide-nous à approfondir dans cette parole que tu nous dis. Le disciple bien formé sera comme son maître. Jésus ne dit pas seulement « Celui qui me suit connaîtra mes enseignements ». Il ne dit pas non plus « Celui qui me suit fera ce que je lui demande ». Il dit « Il sera comme son maître ». Hein, c'est cela la beauté de la vie des saints, parce que nous voyons en eux refléter, en un certain sens, le Seigneur. Le disciple, à la suite de Jésus, devient peu à peu semblable au maître. Quelle grande chose! Mais le Seigneur ajoute, le disciple n'est pas au-dessus du maître. Et cela paraît un peu évident. Un disciple qui n'est pas son maître, qu'est-ce que c'est que ce disciple? Hein? Le disciple n'est pas au-dessus du maître. Et pourtant, dans notre vie spirituelle, nous pouvons facilement l'oublier. Oui, nous voulons bien que Jésus nous aide, qu'il nous console, qu'il nous donne sa grâce. Mais il nous arrive de vouloir rester les maîtres de notre vie. C'est là que nous oublions que nous devons plutôt le suivre, lui qui est le maître. Nous écoutons Jésus tant qu'il nous dit des choses qui correspondent à ce que nous avions décidé. Mais être disciple, Seigneur, ne signifie pas accepter que tu fasses ma volonté. Être disciple signifie accepter que quelqu'un d'autre connaisse mieux que moi le chemin de ma vie. Et cela demande de l'humilité. Jésus est mon maître. Cela signifie que je ne suis pas obligé de tout comprendre dans ma vie immédiatement. Je ne suis pas obligé de savoir où tout cela doit me conduire. Il me suffit de faire confiance au Seigneur. Souvent dans la vie chrétienne, nous devons faire confiance. Toi et moi. Le disciple peut dire, Seigneur, je ne comprends pas toujours par où tu me mènes, mais je sais que toi, tu vois plus loin que moi. Apprends-moi à te suivre. Saint José Maria, quand il arrivait parfois des choses dures dans sa vie, par exemple qu'un jeune fidèle de l'Opus Dei mourait alors qu'il aurait pu servir pendant des années et des années parce qu'il était jeune, et alors il ne comprenait pas comment le Seigneur pouvait appeler à lui quelqu'un qui était en train de se former pour servir des années durant. Mais il répondait, Dieu en sait davantage. Hein? Et il s'en remettait au Seigneur et il continuait sa vie. Seigneur, quand je ne comprends pas toujours, mais je sais que toi, tu vois le but, donne-moi de te faire confiance. Peut-être qu'aujourd'hui, Jésus veut simplement nous demander, est-ce que je suis vraiment ton maître? Toi qui fais ta prière en ce moment avec moi, le Seigneur te demande et me demande, est-ce que je suis vraiment ton maître? Pas seulement ton sauveur, pas seulement ton ami, pas seulement celui vers qui tu te tournes quand tu as des problèmes, quand tu es en difficulté. Non, le Seigneur nous demande, Est-ce que tu te laisses réellement faire ou défaire, conduire par moi? Et Jésus poursuit. Une fois bien formé, chacun sera comme son maître. Voilà qui est magnifique. Jésus ne veut pas seulement nous transmettre une doctrine. Il veut nous transformer à son image. Regardons comment Jésus vivait. Comment il regardait les personnes. Avec quelle patience il accueillait les pécheurs. Regardons comment il réagit quand on le rejetait. À une occasion, un village n'a pas voulu, les Samaritains n'ont pas voulu le recevoir. Regardons comment il réagit. Avec douceur et compréhension. Regardons comment il priait après avoir congédié les foules, se retire à l'écart et il prie. Regardons comment il sert les siens au lavement des pieds. Regardons comment il pardonne la femme pécheresse et les apôtres dans leur faute. Bref, regardons comment Jésus aime. Et nous faisons, Seigneur, en ce moment une prière très simple. Jésus, fais-moi devenir comme toi. Quand je suis avec quelqu'un que j'aime beaucoup, quelque chose de cette personne-là, c'est une expérience que chacun de nous a faite. Quand je suis avec quelqu'un que j'aime beaucoup, quelque chose de cette personne-là finit par passer en moi. Eh bien, c'est une expression, c'est une manière de parler, c'est une façon de réagir. Eh bien, c'est aussi ce qui se produit dans notre relation avec Jésus. Plus nous demeurons avec lui, plus nous le contemplons, plus nous l'écoutons, plus nous essayons de vivre avec lui, plus ses sentiments deviennent les nôtres. C'est pourquoi saint Paul dit « Ayez en vous les sentiments même du Christ Jésus ». C'est ça la sainteté. Avoir en nous les sentiments même du Seigneur. Voilà, la sainteté n'est pas de devenir quelqu'un d'étrange qui fait des petites bizarreries là, qui a les mains jointes toute la journée, non. C'est devenir tellement uni au Christ que sa manière de penser, sa manière d'aimer, de servir et de vivre commence peu à peu à devenir la nôtre. Devenir comme Jésus, c'est le travail de toute une vie, hein. Il est toute une vie. Jésus nous dit, le disciple, une fois bien formé, sera comme son maître. Une fois bien formé, c'est là, c'est vu qu'il y a un itinéraire, hein. Il y a un chemin qu'il faut suivre. Nous ne devenons pas comme Jésus du jour au lendemain. Oui, il y aura des progrès et des chutes aussi, qui sont prévues par la providence de Dieu pour nous former. Des moments où nous serons généreux, généreuses, patientes, patients, joyeux, capables de pardonner. Oui, et nous serons contents de dire, Seigneur, j'ai osé, moi aussi, t'imiter. Mais il y aura aussi des moments, il faut le savoir, où nous allons constater avec humilité. Seigneur, comme je suis encore bien loin de toi. Oui, il y a des jours où nous nous dirons cela. Malgré le fait que je suis depuis beaucoup d'années en train d'essayer de te servir et de t'imiter, comme je suis encore bien loin de toi. Et ce n'est pas une raison pour nous décourager, au contraire. Jésus est un maître patient, patient, plein de bonté. Il ne se scandalise jamais de notre lenteur. Il nous connaît mieux que nous-mêmes. Il sait ce que nous sommes aujourd'hui. Et il sait ce que nous sommes aujourd'hui, mais il voit surtout ce que nous pouvons devenir avec sa grâce. Pensons aux apôtres. Au début, ils avaient leurs petites ambitions, impatients, querelleurs, sur des riens. Ils ne comprenaient pas toujours Jésus. Mais Jésus ne les abandonne pas. Il les forme patiemment. Et cela montre que Jésus a un chemin pour chacun de nous. Oui, pour toi et moi. Alors peut-être aujourd'hui, nous pouvons regarder notre vie et nous poser une question très simple. Est-ce que j'essaie de ressembler davantage au Seigneur aujourd'hui plus que hier, cette année plus que les années passées? Est-ce que j'essaie de devenir plus patient, plus miséricordieux, plus humble, plus disponible pour les autres, plus capable de pardonner, comme c'est si important de pardonner, plus attentif aux autres, plus libre devant les contrariétés. Parce que voilà finalement le véritable fruit de notre vie avec Jésus. C'est pas seulement avoir beaucoup prié, ou beaucoup travaillé, ou beaucoup appris, mais être devenu un peu plus semblable à Jésus. Et nous allons vers la fin de notre prière. Le disciple n'est pas au-dessus du maître, mais une fois bien formé, chacun sera comme son maître, dit le Seigneur. Quelle belle définition de la vocation chrétienne. Être avec Jésus pour devenir comme Jésus. Et une prière monte dans notre cœur en ce moment. Jésus, je veux être ton disciple. Apprends-moi à te regarder. Apprends-moi à t'écouter. Apprends-moi à te faire confiance. Apprends-moi surtout à te ressembler. Je te remercie, mon Dieu, des bonnes résolutions, des beaux désirs et des inspirations que tu m'as communiquées dans cette méditation. Je te demande de m'aider à les faire fructifier. Ma Mère Immaculée, Saint Joseph, mon Père et Seigneur, et toi, mon ange gardien, accompagnez-moi toujours en chemin.
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3: Chers amis, souvenez-vous, nous nous sommes longuement interrogés sur ce qui se vit dans le couple et dans la famille sous l'angle de sa psychologie. Comme toute relation humaine qui implique une dimension d'entraide et de construction dans la durée, l'alliance initiale, le pacte scellé autour de l'engagement des deux époux, est à la fois un élément explicite et un support à une dimension implicite à lire entre les lignes. Le couple, la famille, se construit sur cette base de promesses mutuelles qui engagent plus que ce qui a été explicitement proposé, voire même plus que ce que l'on avait pensé réellement promettre. Cette vérité n'est pas immédiatement connue et accessible pour le couple. Il faut un événement réel et surprenant, même s'il est planifié ou espéré, pour en prendre conscience. Le pacte secret du couple se révèle dans l'apparition d'un événement critique qui appelle une réponse de sa part. Cette réponse passe par une renégociation de ce qui avait été initialement posé, consciemment et inconsciemment. Nous avons vu que le ressort profond de cette dynamique du couple s'appuie sur le désir de l'autre de chacun des partenaires de l'alliance conjugale. Ce désir, jamais remis à zéro, appelle à un engagement renouvelé de l'autre, à une reconnaissance, à un partage. Entrons un moment dans la structure de la vie du couple et de la famille. Elle s'appuie sur trois principes. Un principe organisationnel, un principe symbolique et un principe dynamique. Le principe organisationnel, c'est la hiérarchie. Si elle n'est pas bien en place, il se crée des dysfonctionnements dans la famille. Cette hiérarchie prend en compte la distinction entre l'homme et la femme, le couple et les enfants, les lignées, paternelles et maternelles, les vivants et les morts. Le principe symbolique, c'est le sens de la relation familiale. Il s'appuie sur des qualités affectives et éthiques des relations. Confiance, espoir et justice. Elle constitue la structure de la relation conjugale, parentale et entre les générations. L'affection n'est pas la seule garantie de la solidité du lien. Les hommes ont besoin de relations, c'est l'origine des religions et du mariage qui était un pacte entre deux lignées au départ. De même, l'amour seul ne suffit pas. Il faut l'espérance, la confiance et la justice. L'espérance pour l'ouverture à l'imprévu, c'est ce qui manque beaucoup aujourd'hui. La confiance entre l'homme et la femme sur leurs compétences réciproques qui se transmet de la génération à la suivante. Ce qui est traumatique pour une famille, c'est le lien qui se casse entre les époux et qui va à l'encontre de la dynamique de la confiance et de la co-responsabilité. Le problème de fond pour la famille, c'est la permanence du conflit entre les époux, sanctionné par une rupture consommée et pérenne qui marque la génération suivante. Il existe des marqueurs de cette identité symbolique de la famille. Par exemple, les cadeaux de mariage, ceux que nous avons reçus et ceux que nous avons donnés à de nouveaux mariés. Ainsi, voici un témoignage. Je cite. Après 23 ans de mariage, les cadeaux qui gardent une valeur sont ceux qui, en plus de leur utilité, sont beaux et durables. Porcelaine, cristal, couvert. Fin de citation. Ces dons relient, intègrent le nouveau couple aux deux lignages et à ses amis. Enfin, le troisième principe fondateur de la famille est un principe dynamique, le mouvement du don. Le don est un acte de confiance qui oblige celui qui en bénéficie et qui n'a pas seulement la finalité de transmettre un cadeau, mais bien pour que l'autre puisse donner à son tour. Il crée une dynamique de réciprocité et incite à la coopération en reconnaissance du don reçu. Le don est un fondement du lien, une ouverture de crédit. Les actions coopératives de ce type sont à risque, mais ce sont celles qui produisent des effets positifs grâce à la dimension du don et de la confiance. Je vous invite à un moment de réflexion. Regardons dans nos familles, quelles sont les dynamiques mises en œuvre? Tout est-il à sa place? Repère-t-on les trois principales dynamiques dont nous avons parlé ?

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Dans son livre « L'esprit du don », Jacques Godbout nous en donne un exemple. Je cite. « Dans ce sens, nous considérons que la famille est le lieu de base du don dans toute société. Le lieu où il se vit avec le plus d'intensité. Et le lieu où on en fait l'apprentissage. L'enfant, devant sa part de gâteau, dit à sa mère « Je le prends, c'est ma part, c'est mon droit, cela me revient. » La mère répond « Tu as raison, c'est ton droit. » Tout ce que je te demande, c'est de partager ta part avec ton copain qui vient d'arriver. Tu le fais si tu le veux bien, car tu as le droit de le garder en entier. Dans cet exemple, on voit émerger la différence entre l'apprentissage des droits et l'apprentissage du don, ce surplus nécessaire au-delà du droit et en même temps condition des droits. C'est d'ailleurs l'apprentissage le plus important pour, entre guillemets, réussir sa vie. Apprendre à donner sans se faire avoir. La famille est d'ailleurs elle-même fondée sur un don, sur la création d'un lien de don, l'union de deux étrangers pour former le noyau de ce qui sera le lieu le moins étranger, le lieu de la définition même de ce qui n'est pas étranger, la famille. Fin de citation. Ainsi, à l'inverse, Jacques Godbout, toujours dans l'esprit du don, dit également, je cite, notre hypothèse, explicite, est que lorsqu'un rapport matrimonial se caractérise par la recherche de l'équivalence marchande, lorsqu'un couple essaie continuellement de faire les comptes, cela est un indicateur de mauvais fonctionnement, et la vie à deux finit par, entre guillemets, un règlement de compte. Le don a horreur de l'égalité. Il recherche l'inégalité alternée. Fin de citation. Ce qui est un bon indicateur de la santé de la famille et du bien-être qui est vécu est le soin du lien, de la relation entre les différents membres, l'engagement pour le lien de chacun de ses membres. Mais parfois, la famille et le couple seul ont des difficultés à sortir du conflit et se retrouvent dans des impasses. La rencontre avec un tiers, avec qui faire l'expérience du pardon, de la compassion, où l'on peut mettre des mots, M-O-T-S, sur les mots, M-A-U-X, est souvent une réponse adaptée pour restaurer le lien. La rencontre avec un tiers, expert, est comme une opportunité pour renouveler le pacte du couple. La tâche des couples pendant toute leur vie est de renouveler le pacte, l'alliance conjugale, pendant les transitions majeures de la vie. Il est important de réussir à ne pas changer le partenaire, mais à changer la nature du contrat avec le même partenaire, pour garder le rapport intime, la complicité qui fonde l'identité du couple. Un couple réussit s'il a la capacité de transformer le pacte explicite et la partie connue du pacte secret. La rencontre avec un tiers représente pour les membres de la famille une expérience de transition qui aide à la réorganisation de la vie familiale, mais aussi à la sauvegarde de l'être familial dans la durée. Les enjeux se situent sur plusieurs générations. Au-delà des conceptions utilitaristes du couple et de la famille, il se joue des dynamiques profondes et structurantes pour toute la société. Le couple et la famille sont des unités vivantes et évolutives qui ont une psychologie propre. Il est donc important de connaître et de comprendre ces dynamiques, en particulier au moment où le couple se constitue, où la famille prend naissance. La bonne compréhension de ce qui anime en profondeur l'homme et la femme qui s'aiment et s'engagent en se le disant est un gage de longévité pour le couple et de stabilité pour la famille et la société. Inévitablement, cette communion conjugale innervée par le désir jamais satisfait du don de soi et de la réception du don de l'autre sera chahutée par la vie. Les réorientations nécessaires, les ajustements et les nouveaux départs qui seront donnés sont les réponses à ces événements critiques, heureux et malheureux. Ceci est le témoignage de la nature vivante et dynamique du couple qui appelle à un discernement éclairé, voire soutenu par un tiers aidant, mais surtout par la lumière de la sagesse divine. À très bientôt pour la poursuite de notre étude du couple et de son intimité.

Seigneur, signe ton nom de la croix sur ma maison. Recouvre de ta main le toit qui m'abrite. Protège de ta droite la couche où je me repose. Conserve intact le souffle dont tu as gratifié mon corps. Donne-moi un doux repos au cours de cette nuit.

et qu'à l'aube, parfaitement éveillé, établi en toi dans une jubilation nouvelle, je puisse faire monter vers toi la voix de ma prière unie au parfum de la foi. »

0: est 2h.
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2: Tout de suite, une conférence sur l'infertilité. La PMA est-elle la seule solution ? Conférence donnée par Olivia Sarton, des juristes pour l'enfance, et enregistrée à Lyon en 2025 dans le cadre des conférences organisées par le Réseau Vie.
3: Je suis Olivia Sarton, je suis directrice juridique de l'association Juristes pour l'enfance. Aujourd'hui, je vais essayer de vous présenter un autre regard sur la thématique de l'infertilité et de l'assistance médicale à la procréation. Mais je vais vous parler en tant que juriste, puisque moi, je ne suis que juriste et donc je ne parle pas d'un point de vue médical. Je ne parle pas non plus d'un point de vue sociologique ou philosophique. Je vais vraiment vous parler du point de vue juridique. Donc, je vais vous faire d'abord une petite introduction. Comme tout bon juriste, j'annonce mon plan. Une petite introduction. Ensuite, je vais vous parler de l'état du droit objectif aujourd'hui, tel qu'il résulte de la dernière loi de bioéthique de 2021. Je vais vous présenter un peu ce qui est attendu pour la prochaine loi de bioéthique, dont les travaux ont déjà démarré. Et puis ensuite, ensemble, peut-être que je vous inviterai à questionner, à porter un autre regard sur, par rapport au discours qui est tenu aujourd'hui sur cette question délicate de l'infertilité. Parce que c'est une question qui est vraiment délicate, je commence par ça. Parce que c'est vrai que la reproduction, c'est d'abord, ça touche à la pulsion fondamentale de l'humanité, hein, vraiment une pulsion élémentaire. Ça touche au désir d'enfant, ça touche à la sexualité. Et donc, c'est une question qui ne laisse personne indifférent. Or, les chiffres de l'infertilité sont très importants. Vous avez sûrement pu voir passer des extraits dans les médias. Et puis aussi, autour de vous, vous avez peut-être des proches qui sont touchés. Aujourd'hui, les chiffres officiels, c'est que l'infertilité affecterait un couple sur quatre en France. Donc,